0: vélo. Plutôt si, je vais vous raconter. Elle a glissé en freinant et elle s'est amourée. Ma belle intendue.
1: Oui, j'ai entendu, oui. Ouais.
0: Mais... vous avez compris?
1: Non.
0: Peut-être pas, voilà. En francitan, en français régional, on dit samouré ou en lingo nostro, samoura.
1: Mais qu'est-ce que ça veut dire, samoura?
0: Eh, l'humour, regardez-moi, en occitan, c'est la gueule, la figure. Par conséquent, samouré ou samoura, ça signifie se casser la figure. Nathalie, la collègue de travail, samourette, en bicicletto, elle est tombée sur le visage. M'a dit que l'unas lui fait jodol, le nez lui fait mal, mais aussi la bouche, la bouche, et tabé la egaotos, et également les joues. Elle ne s'est pas manquée, hein. Alors je souhaite un prompt rétablissement, Nathalie, que c'est requin qu'il y ait, et qu'elle revienne en forme au travail.
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3: Oui, j'adore. Ouais.
4: Pourquoi est-ce qu'on chante? Et qu'est-ce que ça peut apporter le fait de chanter?
3: De donner de l'ambiance. Ouais.
5: De s'amuser.
4: Prenons le problème à l'envers et on va arriver à l'homme. Pourquoi les oiseaux chantent?
5: Pour appeler les autres oiseaux.
3: Pour qu'ils donnent à manger.
6: J'ai faim.
7: On peut se tutoyer?
6: Ouais.
7: Sympa.
6: T'es lourd. Mais j'ai quand même faim.
3: Ils appellent les oiseaux, ils disent j'ai faim, vous pouvez me donner à manger? Est-ce que vous êtes parti pour aller partir me prendre à manger?
4: Donc tu penses que les oiseaux chantent pour demander à manger?
5: Oui. Pour nous réveiller peut-être. Bah aussi des fois ils chantent le midi pour dire s'il y a un danger ou pas.
4: Et donc nous, pourquoi est-ce qu'on chante? Vous aimez chanter?
3: Oui, j'adore. Ouais.
4: D'accord. Et à part ça, tu chantes quoi quand tu chantes?
3: Je sais pas, Pierre Garnier. Chaque seconde.

0: pourquoi tu chantes et pourquoi tu... Qu'est-ce que ça t'apporte en fait?
1: Pour s'amuser, pour nous donner de la joie.
0: Est-ce que ça fait du bien par exemple de chanter?
1: Oui, ça délibère les émotions.
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3: Juan Manuel Fangio a débuté et terminé sa carrière de pilote de F1 sur le circuit de Gueux. Et en 1958, c'est le Grand Prix de Cuba, un pays secoué par l'insurrection menée par Fidel Castro contre le dictateur en place. La veille de la course, le 23 février, Fangio fait les derniers essais sur le circuit. Il a 47 ans, la retraite sportive est proche, mais il est très attendu. C'est la star. Le soir, il est à son hôtel quand il est enlevé par des membres du mouvement révolutionnaire cubain. Une manière d'embarrasser le régime et d'attirer l'attention sur la misère du peuple. La course est finalement lancée dans un climat tendu. Fangio, lui, qui sera retenu 26 heures, sera bien traité. Il sera libéré sain et sauf. L'enlèvement fait la une des journaux du monde et sert la cause révolutionnaire. Après la révolution de 1959, la F1 disparaît de Cuba, jugée incompatible avec le nouveau régime communiste. Fangio est né au début du XXe siècle en Argentine. Il arrive tard en Europe. Il approche des 40 ans quand il se lance dans le premier championnat de F1 en 1950. Il va rapidement impressionner par son talent exceptionnel. Il se distingue par son intelligence de course, sa régularité, sa maîtrise de la mécanique, capable de préserver une voiture tout en restant incroyablement rapide. Fangio court pour les plus grandes écuries de l'époque, Alfa Romeo, Maserati, Mercedes-Benz et Ferrari. À une époque où les voitures sont extrêmement dangereuses et les circuits bordés d'arbres, de bottes de paille ou de simples barrières, sa constance force le respect. Parmi les circuits marquants de sa carrière figure notre légendaire tracé de Gueux à côté de Reims. Un circuit ultra rapide, composé de longues lignes droites sur route nationale, où les voitures dépassent souvent les 250 km/h. Fangio y brille dès le premier Grand Prix de France, le 2 juillet 1950. Il est champion du monde l'année suivante. Il va remporter 5 titres de champion du monde jusqu'en 1957. Un record qui va tenir près d'un demi-siècle. Et même quand il ne gagne pas, il impressionne par sa combativité et son sens tactique. Fangio prend sa retraite en 1958 avec un palmarès exceptionnel. 24 victoires en 51 Grands Prix. Aujourd'hui encore, c'est une référence absolue. Juan Manuel Fangio sur le circuit de Gueux, c'est l'un des trésors de Champagne-Ardenne.
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2: Itinéraire bis à Chablis cette semaine et aujourd'hui je me suis arrêtée à l'obédiencerie du domaine La Roche, ici à Chablis. Margot Meunier, bonjour.
3: Bonjour.
2: Vous êtes responsable marketing, communication, domaine La Roche. Une obédiencerie, Margot, c'est quoi ?
3: Alors, une obédiencerie, c'est un ancien monastère qui recueillait les chanoines de l'ordre de Saint-Martin de Tours et donc qui louait obédience au Seigneur, donc un lieu de prière et également un haut lieu de vin.
2: Ici, on est à l'origine des vins de Chablis, c'est ça ?
3: Exactement, l'obédiencerie est le berceau des vins de Chablis. Il faut imaginer que les chanoines sont arrivés à Chablis, ont cultivé la vigne et ont vinifié les vins ici à l'intérieur de nos caves pour la première fois.
2: On est dans une cave très très ancienne ici.
3: Tout à fait, la partie la plus historique est datée du 9e siècle.
2: Et ici, on entrepose quel type de vin de Chablis ?
3: Au domaine La Roche, on est fiers de continuer de vinifier, d'élever l'intégralité de nos premiers grands crus dans ces caves, qui nous permet de perpétuer cet héritage de plus de 1000 ans et d'avoir une qualité exceptionnelle au niveau des vins.
2: Cette obédiencerie, elle est ouverte à la visite et au public.
3: Tout à fait, on a à cœur de faire vivre et de partager cet héritage et ces monuments. Donc nous accueillons le grand public sur des créneaux fixes deux fois par jour tout au long de l'année et nous disposons aussi également de différentes prestations qui peuvent être sur mesure ou à la demande.
2: Qu'est-ce qu'on explique ? Quelle est l'histoire que l'on raconte aux visiteurs ?
3: Lorsqu'on reçoit des visiteurs, on leur fait partager l'histoire de l'obédiencerie et du domaine La Roche. C'est un voyage de plus de 1000 ans d'histoire à travers l'héritage culturel et vinicole que l'on détient.
2: Et puis on peut voir... peut-être toucher quelques grandes bouteilles.
3: Tout à fait, on a la chance d'avoir une vinothèque assez exceptionnelle, aussi bien en qualité qu'en démonstration. Donc c'est possible de découvrir des flacons aussi bien en format que des vieux millésimes que vous ne pouvez pas trouver partout.
2: Et puis un magnifique, exceptionnel pressoir.
3: Exactement, lors de la visite, vous êtes amené à découvrir un pressoir authentique du XIIIe siècle à l'intérieur de nos caves. C'est vraiment une découverte grandiose et qui retrace des siècles d'héritage vinicole en Bourgogne et particulièrement à Chablis.
2: Ici donc le berceau de ce vin exceptionnel qui est le Chablis et puis c'est un endroit qui vit toujours.
3: Exactement, donc toutes les équipes se rendent quotidiennement dans les caves, que ce soit pour faire visiter au grand public ou que ce soit pour veiller sur le bon déroulement des vinifications et des élevages de nos vins.
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2: Itinéraire bis à Chablis et aujourd'hui on ne va pas parler de vin à Chablis, on va parler de bière. Alexis Madelin, bonjour.
4: Bonjour.
2: Nous sommes aux bières Madame. Ces bières Madame, Alexis, elles sont nées comment et quand ?
4: Eh bien, elles sont nées il y a bientôt 10 ans, donc c'était en octobre 2016, la fondation des bières Madame, avec une première bière qui s'appelait la Porte Romane.
2: C'est plutôt étonnant de voir une entreprise, une microbrasserie comme ça, dans une des capitales du vin français.
4: Oui. Aussi, bien sûr, mais moi j'ai des origines viticoles, vigneronne, et du coup ça me semblait absolument normal pour moi de créer une brasserie ici. Et on retrouve beaucoup de similitudes entre la bière et le vin. On parle de fermentation, de mise en bouteille, de refermentation en bouteille, de méthode champenoise, donc on a beaucoup de similitudes, d'accord, mes boissons, donc mes bières, dans le cas concret, et puis bien sûr ça reste des produits plaisir qu'on peut consommer entre amis, en famille. Sans problème.
2: Et qu'on consomme bien sûr avec modération. Les caractéristiques des bières Madame, quelles sont-elles, Alexis ?
4: Alors, les caractéristiques principales, c'est bière avec une bulle très fine, une aromatique, une belle longueur en bouche, parce que justement pour faire le parallèle avec le monde du vin, on fait un élevage sur lit, donc en bouteille, et ce qui permet d'avoir des bières très aromatiques avec de la matière.
2: Et une belle gamme.
4: Et une gamme maintenant qui s'est bien densifiée depuis le démarrage il y a 10 ans, puisqu'on a aujourd'hui une dizaine, voire un petit peu plus de bières qui étudient un peu tous les styles, les grands styles des bières françaises et internationales, et aussi des bières un peu plus impactantes sur le territoire, puisqu'on a des bières qui sont sont élevés en fûts de chêne, donc des fûts de Chablis, des fûts de Bourgogne Rouge, qu'on élève à la manière d'un vin, 10, 12, 15 mois d'élevage en fût. Voilà.
2: Je voudrais qu'on parle ici de l'établissement où on se situe. C'est un établissement qui est presque neuf.
4: Oui, au début, on a recherché pour s'installer en centre-ville, dans un bâtiment ancien, mais c'est compliqué à trouver quand même. Donc, on s'est installé là où on a trouvé, donc un petit bâtiment au début, et en 2016. Et ensuite, on a agrandi en 2020-2021 pour avoir aujourd'hui une belle surface et de production et de vente, puisqu'on a aussi un bar maintenant avec de quoi accueillir également des séminaires d'entreprise.
2: Voilà, les bières pression, des tables où on peut déguster et quelquefois même manger. Dîner.
4: Eh oui, on peut faire un petit peu tout ce qu'on veut, puisqu'on même, on a même de la musique, des soirées musicales, des concerts de rock, de musique celtique, avec de la bière, ça se marie très très bien.
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2: Itinéraire Bis, toujours à Chablis cette semaine, et aujourd'hui j'ai décidé de m'arrêter au musée Vinéa Passion. Alexandre Gautrin, bonjour.
5: Bonjour à tous.
2: Ce musée, Alexandre, il porte bien son nom puisque vous avez réuni ici le fruit d'une vraie passion, le vin.
5: Oui, exactement. J'ai commencé de collectionner les outils de la vigne et du vin dès mon plus jeune âge, à l'âge de 16-17 ans, jusqu'à aujourd'hui, et j'ai 48 ans.
2: Alors, on va parler de ce musée. Il est sur deux étages, c'est ça ?
5: Il est sur deux niveaux. Et le musée Vinéa Passion retrace l'évolution de la vigne et du vin depuis le 19e jusqu'à nos jours. On a environ 3000 objets, à peu près. Il faudrait les recompter, ce qu'on en rajoute toujours. Quand on trouve de nouvelles pièces, on les rajoute. Mais bon, ça fait déjà une collection assez conséquente.
2: Des pièces qui sont les vôtres, vous l'avez dit, mais qui vous sont données, que vous achetez, que vous trouvez où ?
5: Toute ma collection, c'est dû à 30 ans de Chine, sur les brocantes, les vigreniers, les foires aux outils spécialisés. En fait, un vrai métier d'outil de la vigne
2: et
5: du vin.
2: Et c'est important pour vous d'ouvrir ce musée pour les montrer au grand public et pour expliquer ce qu'était le travail de la vigne.
5: Ben oui, c'est très important de déjà premièrement de mettre en valeur les outils d'autrefois que les anciens utilisaient pour faire voir l'évolution en laquelle nous en sommes arrivés aujourd'hui avec des outils ultra modernes par rapport à il y a 150 ou 200 ans. Hein.
2: On peut donner des exemples là autour de nous. On a un gros pressoir qui date du début du XXe siècle, c'est ça ?
5: Oui, ben ça c'est une particularité, c'est peut-être l'outil le plus vieux du musée. On peut pas le dater parce que ce sont des outils qui ont été fabriqués artisanalement. Des visseries faites à la forge, vraiment des belles choses.
2: Combien de mètres carrés vous avez ici, Alexandre ?
5: Environ 800 mètres carrés.
2: Et une salle de projection également ?
5: Oui, effectivement, une salle de cinéma sur un grand écran. Pour y parler du vignoble de Chablis, on a une vidéo autre sur les gelées de printemps, la nuit.
2: Et puis ici, il y a également un petit train touristique, Alexandre.
5: Alors oui, c'est une activité qu'on propose depuis 2 ans. Découvrir le vignoble de Chablis en petit train touristique et le village de Chablis. Tout ça, c'est une balade qui dure environ 1 heure. 30 minutes dans les vignes, 30 minutes dans Chablis. Et tous les édifices où on passe dans Chablis sont commentés.
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2: Itinéraire Bis à Chablis. Aujourd'hui, on va parler de patrimoine. Je suis en compagnie de Joël Bouchard. Joël, bonjour.
6: Bonjour.
2: Ça s'entend peut-être. Nous sommes à la Collégiale Saint-Martin et avec vous, on va parler de l'association Chablis Terre d'Histoire. Cette association, quels sont ses buts, ses missions ?
6: Je dois déjà commencer par le commencement, c'est-à-dire elle a été créée en 2019, ce qui n'est pas si ancien. Et ça n'a l'air de rien, mais à l'heure actuelle, nous voilà rendus à 70 adhérents. Et c'était notre objectif de parler patrimoine, de parler histoire et de parler richesse et intérêt de notre histoire.
2: Parce que Chablis, ce n'est pas que le vin.
6: Alors, Chablis, ça n'est pas que le vin, mais c'est quand même principalement le vin. On tourne autour du vin dans les recherches que nous faisons, dans les découvertes que nous faisons.
2: Alors ici, on est dans la Collégiale, Joël, et eh bien, il y a eu des recherches de fait et des choses extraordinaires de découvertes. On peut le dire.
6: Quand on dit découverte, c'est en fait des choses qui étaient au vu et au su de tout le monde depuis quasiment le 19e siècle. À savoir des toiles, des tableaux de grands noms de la peinture française, déjà comme Pierre Mignat. Ensuite, Philippe de Champaigne, qui était le portraitiste officiel du roi Louis XIII. Et une toile attribuée au peintre Bassano, qui est une référence de la Renaissance italienne.
2: Lorsque j'ai poussé les portes de cette collégiale Saint-Martin ici à Chablis, je me suis aperçue que ce très beau monument, je pouvais le visiter grâce à mon téléphone.
6: Alors ça a été un de nos... Ouf, une belle victoire de l'année 2024, au cours de laquelle nous avons réussi à faire référencer par le site Belles Églises, qui est d'envergure nationale, notre collégiale Saint-Martin. Donc nous avons fourni à Belles Églises toute la documentation technique, architecturale, historique, etc., qui est actuellement maintenant à disposition du visiteur, numérique, entièrement gratuit.
2: Et puis en parlant de cette association... Moi, je suis allée faire un petit tour sur votre site internet. Et là, il est magnifique. Avant de venir visiter Chablis, regardez-le.
6: Je vous ai parlé de 2019, la création de notre association. Ça a été notre tout premier objectif, première réalisation. On trouve sur ce site toute la documentation, l'explication, la vitrine de ce qu'est l'histoire de Chablis, avec des éléments documentaires qui n'ont jusqu'alors jamais été publiés. Donc, d'un intérêt majeur.
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2: Itinéraire bis à Chablis cette semaine, et vous l'attendez tous, c'est la partie gourmande de ma balade. Ici à Chablis, je suis à la boulangerie-pâtisserie, le pilier de Chablis, dans la famille Boucher. Je voudrais Amandine, bonjour.
7: Bonjour.
2: Présentez-vous à nos auditeurs. Ici, on est dans une affaire totalement familiale.
7: Oui, je suis la fille de la maison. Ma maman est la chef pâtissière de l'entreprise et mon papa, chef boulanger.
2: C'est pour ça, dites-moi, qu'ils vous ont prénommé Amandine.
7: Je pense que ça vient un peu de là. C'était soit Amandine, soit Charlotte.
2: On va parler des spécialités de la maison. Alors ici, quand on rentre, on a envie de tout manger. On va commencer par les spécialités de pain, là, qui sont juste à côté de nous, si vous le voulez bien, Amandine.
7: Oui, alors en spécialité de pain, donc, on peut retrouver chez nous la tradition. Après, on a tout ce qui est pain spéciaux, donc le pain au maïs, le bûcheron, qui est un petit peu plus prononcé en goût, le 7 céréales, et plein d'autres variétés.
2: On passe à la pâtisserie. Je suis dans mon élément, moi, ici. Hein.
7: Moi aussi. Alors, la pâtisserie, on fait tout ce qui est pâtisserie classique, on va dire pâte à choux, tartelettes, et puis gâteaux un petit peu plus travaillés.
2: Et c'est la maman qui les fait.
7: Exactement.
2: Et puis, les chocolats, avec un chocolat qui a donné son nom à cette boulangerie-pâtisserie, c'est le pilier de Chablis.
7: Oui, c'est ça. Alors le pilier de Chablis, c'est vraiment notre spécialité ici. C'est une marque qui est déposée, donc qui existe déjà depuis plus de 30 ans maintenant. Donc c'est un bonbon de chocolat, donc avec un enrobage chocolat noir, lait ou blanc. Et à l'intérieur, on trouve une ganache pralinée au marc de Bourgogne avec des raisins macérés au ratafia.
2: C'est une recette qui existe depuis plus de 30 ans et c'est une recette qui a été transmise à votre maman, votre papa ?
7: Exactement. On a repris la recette avec la boulangerie.
2: Il y a d'autres spécialités gourmandes comme ça ? On m'a dit qu'on se déplaçait le dimanche pour la gougère de la boulangerie-pâtisserie, le pilier de Chablis ici.
7: C'est vrai que le dimanche, c'est le jour du marché ici à Chablis. Et la gougère, c'est quelque chose qui accompagne parfaitement le Chablis. Donc le dimanche, oui, c'est une grosse journée gougère. Et en période estivale, on la détourne aussi avec des lardons, de l'andouillette, de l'escargot, tout ce qu'il faut.
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8: Le bateau s'appelle l'Antilope. C'est le premier hein, quand on arrive.
9: Ça, oui. Nous sommes 14 bateaux sur cette portion-là de la zone 10ZBL. Voilà.
8: Dit quoi ?
9: Zone de bateau logement. Il y a des bateaux qui ont été vendus, même certains plusieurs fois. Il y en a qui sont en vente actuellement. Les gens viennent un peu visiter pour voir plutôt comment c'est agencé. C'est quand même quelque chose de particulier parce qu'il y a quand même de l'entretien à faire. Hein, quand
8: c'est-à-dire
9: il faut faire de la peinture, il faut laver le bateau. bateau assez régulièrement. Hein. Si on laisse la peinture s'encrasser, on n'arrive plus à l'avoir propre. Hein.
10: Vous payez un loyer ?
9: Ah oui, tout à fait, oui. Convention d'occupation temporaire.
10: D'accord. Ah, renouveler tous les ans ou...
9: Non, c'est tous les 3 ans. Là, on est dans la timonerie. En fait, c'est facile. Le timonier manipule le timon dans la timonerie.
10: Et le timon, c'est ce que j'appelle le volant. Ça tourne.
9: Ou le macaron, voilà, dans le terme fluvial.
10: Vous êtes né sur un bateau, m'a-t-on dit?
9: Oui, tout à fait. Je suis enfant de marinier. 10 jours après ma naissance, le premier voyage, c'est Strasbourg-Bâle.
10: D'accord.
9: Voilà, donc j'ai navigué en permanence avec mes parents jusqu'à l'âge de 7 ans que je suis allé à l'école. Et après, j'ai passé toutes mes vacances scolaires, je les ai passées à bord.
10: Ah oui, c'est ça, parce que vous, il fallait bien que vous soyez à terre pendant qu'eux, ils travaillaient. Donc voilà. Vous avez été à l'internat très jeune, j'imagine.
9: Hein, voilà, c'est un internat spécialisé pour les enfants de bateliers et de forains. D'accord. Donc, qui ne fermait pas les week-ends. Donc, on restait aussi à l'internat les week-ends.
10: Oh, tu loulous tout seul, tout le temps, à 7 ans.
9: Oui, mais bon, ça forge plutôt un caractère. Bon, c'est pas grave, hein, je veux dire, la preuve, hein, ça m'a pas...
10: Oui.
9: Voilà, quoi. Hein, donc, après, on a certes une façon et une vision différente des choses de la vie, quoi.
10: Ah,
9: hein.
10: Ouais,
9: on a toujours voyagé.
10: On peut descendre.
9: Vous c'est descendez en ouais. marche arrière.
10: Oui, c'est un peu abrupt comme escalier.
9: Vous avez la longueur totale du pied qui est posée sur la marche. Voilà.
10: Oh là là, voilà. Super. Donc là, on est vraiment chez vous, quoi.
9: Si le bateau avait été un bateau de commerce, on serait dans la cale où on met la marchandise. J'ai habité une maison pendant 22 ans, un appartement pendant une quinzaine d'années. Je suis revenu à mes sources parce que je ne me sens pas bien à terre et que je suis mieux sur l'eau. Étant né sur un bateau de commerce, je suis revenu à mes sources, voilà.
10: C'était votre métier ?
9: Non. J'avais compris dans les années 70 que c'était un métier en perdition. Tout commençait un petit peu à aller de travers. D'ailleurs, mes parents ont arrêté dès 76 de naviguer en France. Ils naviguaient principalement en Allemagne et aux Pays-Bas. C'est là où la navigation est le mieux entretenue et fonctionne le mieux. Et puis, il y avait beaucoup de transports, il y a toujours beaucoup de transports dans ces pays-là à réaliser, ainsi qu'en Belgique.
10: Vous le pilotez, ce bateau, il bouge ?
9: Oui, bien sûr, oui, tous les ans. Finalement, on part en vacances sans faire de valise, on n'oublie rien, c'est quand même super, quoi. Je veux dire, il n'y a pas mieux, quoi. Par exemple, l'année dernière, je suis parti entre Breda et Rotterdam pour sortir le bateau de l'eau. Donc, je suis descendu la Moselle, le Rhin, et puis le Val, jusque donc Drimlen. Et puis après, une fois que les travaux étaient terminés, puisque j'ai réalisé des travaux sur la coque, je suis remonté par des petits canaux qui sont en parallèle de la Meuse jusque Maastricht. Et là, de Maastricht jusque Nancy, j'ai pris la Meuse sur la totalité.
10: Vous avez des cartes alors ?
9: Oui, ça c'est une carte allemande.
10: Mitteleuropäische Wasserstraße.
9: Nein, Mitteleuropäische Wasserstraße.
10: Ah, très bien.
9: Les voies bleues, c'est le fleuve. Mm-hmm. Voilà, et puis après, vous avez les grandes rivières.
10: Ouais.
9: Et puis après, vous avez tout le reste. Vous voyez, comme par exemple Vouziers, tous ces petits machins bleus, ça c'est le gabarit Fraissinet.
10: Ah, ça se navigue.
9: Vous voyez ? Et chaque petite arête, là, ça représente une écluse. Je navigue avec une carte électronique internationale, puisque je fais beaucoup les pays étrangers, parce qu'on n'a pas de possibilité de se rendre actuellement dans le sud de la France. Il y a 3 voies possibles et c'est très compliqué. On ne peut pas aller sur Paris, je parle en période d'été, donc voilà, c'est très compliqué. On ne peut pas descendre les Vosges, parce que c'est navigable sur une très courte durée. Donc on pourrait par exemple descendre, mais pas remonter, ou alors faut descendre et remonter l'année suivante. C'est très compliqué.
10: Qu'est-ce que ça apporte de naviguer comme ça ? C'est paisible ? Qu'est-ce que ça apporte de naviguer sur les canaux comme ça ?
9: Ben, ça apporte de la zénitude, du calme. On voit du paysage, on le voit totalement différemment que si vous suivez le canal en vélo. Vous avez une vue qui est totalement différente sur la nature. On est vraiment très proche de la nature et on voit un paysage qui est magnifique. Hein, y a des endroits où c'est vraiment très très très joli. Hein.
10: Et puis c'est la lenteur, quoi. Hein.
9: Ah bah oui, hein, quand vous vous déplacez une dizaine de kilomètres heure, vous avez le temps de voir les choses.
10: Vous vous ennuyez pas, vous, hein.
9: Jamais.
10: Merci beaucoup, je vous tiens au courant.
9: Merci bien.
10: Vous allez faire quoi, là, maintenant ?
9: Pour retour, eh bien maintenant, je vais aller me faire une petite balade, comme il ne pleut pas.
10: À pied.
9: Puis, voilà, et puis bon, j'ai des articles encore à faire sur Facebook, voilà.
10: D'accord, ça marche, super. Bon après. Bah oui, vous avez le wifi, hein ?
9: Oui, oui.
10: Ah oui.
9: Par téléphone. Mon modem, c'est le téléphone.
10: Le téléphone, c'est ça. Allez, super. J'enjambe le truc, je ne tombe pas à l'eau. Bon, bonne fin de journée.
9: Merci.
10: Au revoir, je vous tiens au courant.
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11: Un début de conversation pour vous aider dans l'apprentissage de la langue bretonne aujourd'hui et puis après un nom de famille qui permet de faire front.
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11: Alors, c'est pas évident d'apprendre la langue à la radio. J'essaie de vous donner quelques clés chaque jour, mais pour ça encore faut-il être à l'heure pour écouter les chroniques. Donc, pour ne pas rater l'heure, il y a une question que vous devez connaître. Une phrase. Pédeuré. Je suis sympa, c'est une phrase courte. Trois mots. Pédeuré. Et ou éo, si vous voulez. C'est facile à traduire, c'est quelle heure est-il ? Ped, c'est un mot interrogatif qui signifie combien ? Ped. À retenir, évidemment, ça sert dans plein d'utilisations. Pedeur, quelle heure ? Et à la fin, éo, c'est une des formes du verbe être en breton conjugué. Pedeur, éo, pedeuré, quelle heure est-il ? Retenir cette phrase vous permettra de ne jamais rater vos rendez-vous de toutes sortes et surtout vos rendez-vous radiophoniques. Pedeur, éo, quelle heure est-il ? Alors pour répondre s'il est midi par exemple, bah vous répondrez Christeis eo. Midi il est. Et on n'oublie pas le verbe à la phrase, on ne dit pas juste Christeis, on dit Christeis eo. Peder eo, quelle heure est-il? Christeis eo. Il est midi. Bon, dites pas ça une autre heure qu'à midi, ça marchera moins bien.
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11: Et un patronyme frontal aujourd'hui, ou un nom qui fait front, comme je vous le disais, ou même plusieurs. Taldir ou Talourn. Deux mots commençant avec le préfixe tal, T-A-L. Et tal, qui n'est pas la chanteuse en breton, a plusieurs sens. En premier, c'est le front humain, évidemment, tal, antal, le front, tal, antal et begarpen, le front en haut de la tête. C'est mieux s'il est là, d'ailleurs. Et donc, si votre nom de famille est Taldir ou Talourn, eh bien, mieux vaut ne pas donner de coup de tête au risque de casser celle d'en face, car Taldir veut littéralement dire front d'acier, rien que ça. Et Talourn, c'est pas en reste non plus, Tal Huarn, c'est le front de fer. Alors encore un nom ramenant une époque où les hommes se faisaient remarquer sur les champs de bataille ou dans les mêlées. Et les Taldir ou Talourn n'étaient visiblement pas mauvais pour donner ou amortir les coups. C'est pas une raison pour faire pareil. Moi je vous dis à demain, même heure.
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2: Bonjour Arnaud Fromage.
3: Bonjour, bonjour à tous.
2: La nécessaire minute comptoise, c'est maintenant. C'est vous que j'ai vu tout à l'heure, hein, le doigt dans le pot à pâte à tartiner. C'est quand même pas très propre, hein, tout ça.
3: Je sais, mais que voulez-vous, c'est tellement bon et tellement régressif, la pâte à tartiner, du chocolat, des noisettes et plein d'huile. Bon, ça aide pas à rentrer dans du 38, mais flûte à la fin, il faut savoir se faire plaisir. Et surtout, cette merveille a bien failli ne jamais exister.
2: Alors comment ça, à cause de Monsieur Ferrero, c'est ça?
3: Non, lui, il y est absolument pour rien, ce serait plutôt à cause de l'homme de Néandertal. Je vous explique. L'année dernière, des scientifiques de l'université d'Aarhus au Danemark se sont mis en tête de reconstituer le paysage et d'identifier les essences de plantes qui poussaient en Europe il y a 100 000 ans avant l'arrivée de l'homme. Pour cela, ils ont collecté des pollens anciens, les ont analysés et les résultats ne sont finalement pas si surprenants que ça. On y retrouve du tilleul, du hêtre, du charme et donc bien sûr des noisetiers. Beaucoup de noisetiers même, l'arbuste prolifère en effet dans les plaines, hors des forêts. Or, il faut s'imaginer qu'à cette époque, l'Europe était remplie de hordes de bisons, de rhinocéros, d'éléphants de 4 mètres de haut qui pouvaient peser jusqu'à 13 tonnes, autant dire des débroussailleuses, des animaux géants qui, en empêchant la forêt de tout grignoter, assuraient ainsi indirectement un espace pour les noisetiers. Bon, les années passent, et il y a 45 000 ans, l'homme quitte son berceau africain pour gagner l'Europe. Les premiers humains s'habituent à leur nouvel environnement, ils commencent à chasser les grosses bestioles. Aucun risque pour ces espèces, les humains sont bien trop peu nombreux pour représenter le moindre risque. Mais il n'empêche que ça commence à modifier légèrement l'équilibre en place. Moins de grands animaux, moins de défrichage, donc plus de forêts et moins de noisetiers. Si bien que, nous dit encore l'étude, ils sont passés pas loin de l'extinction.
2: Alors qu'est-ce qui a sauvé les noisetiers justement, Arnaud ?
3: Eh bien, ces mêmes humains. En effet, alors que les noisetiers étaient sur le point de disparaître, nos ancêtres ont commencé à développer ce qu'on appellera plus tard l'agriculture. Or, le bois de noisetier, c'est très pratique si l'on veut se fabriquer des outils, des armes, réaliser un peu d'artisanat ou tout simplement manger des noisettes. Les premiers hommes ont donc commencé à les cultiver, sauvant ainsi les noisetiers de la disparition. Alors, aujourd'hui, on n'a plus d'éléphants sauvages de 4 mètres de haut en Europe, mais heureusement, il nous reste les noisettes, la pâte à tartiner peut donc exister, et ma journée peut commencer.
2: Ouf, je suis rassuré aussi, parce que le petit déjeuner n'aurait pas la même saveur. Sinon, merci beaucoup Arnaud Fromage, et heureusement également qu'on n'a plus d'éléphants. Eh bien, à demain, je crois.
3: À demain.
2: Bah oui, c'est ça, demain, pour la nécessaire minute comptoise, en réécoute, évidemment, sur l'application ici et sur ici.fr.
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4: Sur la route de la Guinguette à Anzem, en venant de Guéret, vous verrez sur votre gauche une maison avec des fenêtres blanches. C'est l'atelier du sculpteur Scal. Mais c'était quoi avant ?
5: Je suis Scal, sculpteur. Avec joie de vous accueillir.
4: Donc votre maison, c'était la boucherie du bourg.
5: Une des boucheries du bourg, oui. Alors je crois que c'était la famille Fell qui aurait fermé, d'après les anciens qui habitent le village, dans les années 50. Mais il y a encore les traces.
4: Et donc là, le carrelage...
5: C'est ce qu'on appelle, je crois, du casson. Alors je ne sais pas si c'est l'expression qui est employée en Creuse, mais en général on appelle ça du casson, parce que ce sont des bouts de carrelage de toutes les couleurs, qui ont servi à faire le sol de l'atelier de boucherie. Et puis il reste encore au plafond, encore des suspentes pour les bouchers, où ils accrochaient les morceaux de viande. Mon atelier, apparemment c'était dans cet endroit qu'on accueillait les clients qui venaient. Donc ici pareil, le même carrelage que dans l'autre partie. Et là maintenant j'ai transformé ça dans mon atelier de sculpture. Sur les matériaux, principalement des métaux, mais aussi du bois. Moi ce qui m'importe c'est le rendu dans les formes. J'apporte beaucoup d'importance à la lumière posée sur les pièces, les reflets, enfin, et puis surtout j'aime pas les lignes droites. Les gens qui aiment ce que je fais, c'est Jules Verne, Tim Burton par exemple, me définit mieux comme recréateur.
4: Et là par exemple, qu'est-ce qu'on a devant nous ?
5: Je dirais un manège, mais qui est issu de plein de pièces différentes. Une montre, des engrenages... Bon, évidemment c'est un petit moteur de jeu d'enfant. Il y a un plateau qui tourne dessus avec comme un manège pour enfants. Mais là, au lieu que ça soit des chevaux, des voitures, ben là, c'est des symboles du temps.
4: Et est-ce que, comme les anciens clients de la boucherie, on pourra passer la porte et venir voir le manège du temps ?
5: Dès cet été, j'accueillerai les visiteurs. notre partie qui est sans carrelage, peut-être leur bureau, peut-être par leur comptage, j'en sais rien. En tout cas, là, il y a une grande partie qui est carrelée en casson, comme je disais tout à l'heure, qui est très pratique à entretenir quand on a un atelier de sculpteur.
4: Donc il y a un pont entre le passé et le présent quand même, ça reste de la boucherie à l'atelier.
5: Ah oui, tout à fait, j'ai choisi cette maison pour ça aussi, hein, parce qu'il y avait, vraiment un passé, une architecture un peu curieuse, un peu décalée, et ça a fait beaucoup dans le choix, ouais, tout à fait.
4: Comment vous avez mené votre enquête ?
5: Principalement, je fréquente la bibliothèque de la COP, donc dans Zem, on est quelques-uns, et j'ai rencontré Brigitte, par exemple, à qui j'ai posé des questions. En tout cas, c'est grâce aux anciens du village que j'ai pu avoir quelques infos, quoi. J'ai fait une belle rencontre, je suis bien ici.
4: Dans cette maison, on ne découpe plus de la viande, mais des matériaux recyclés pour fabriquer des œuvres.
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6: Dès la création de son entreprise, Thomas Giuntini s'est fixé un cap précis.
7: La première étape, c'était de vouloir apporter à la Corse un savoir-faire supplémentaire par le métier de siropier. La deuxième, c'était de proposer une alternative au sirop industriel en proposant des sirops naturels à base de fruits, de plantes, sucre.
6: Le jeune Bourguignon, qui travaille avec sa mère et sa sœur, a appris le métier de siropier sur le tas.
7: Alors, il n'existe pas de formation de siropier. Donc, on s'est auto-formé. On a contacté des siropiers sur le continent pour nous transmettre aussi un peu leur savoir. On a fait beaucoup de recherche et de développement, beaucoup d'essais pour pouvoir réussir à avoir une recette qui nous convient.
6: Et pour créer un sirop, il faut passer par différentes étapes.
7: Ça va être d'abord une base d'eau. Nous, on utilise l'eau de Dille. Un bon produit, donc ça peut être du fruit, ça peut être de la plante. En l'occurrence, aujourd'hui, on est sur une production de sirop de menthe avec des feuilles de menthe fraîches. Alors la première étape, ça va être déjà de laver les produits, de les découper. Par exemple, la menthe, on va l'équeuter. Ensuite, on va venir faire une infusion du produit pour libérer tous les arômes. Alors en fonction du produit, on peut aussi faire une macération ou une extraction, comme aujourd'hui une infusion. Ensuite, on va venir faire un sirop neutre, donc une base d'eau et de sucre. On va ajouter cette infusion ou notre jus directement dans ce sirop neutre, qu'on va monter en température, à une certaine température, qu'on va redescendre puis remonter. Et ensuite, on passe à la mise en bouteille, après stérilisation des bouteilles bouchons. On embouteille à chaud. Et ensuite, on va laisser refroidir. On va passer à l'étape de nettoyage des bouteilles, étiquetage et numérotage.
6: Thomas travaille avec des produits locaux.
7: La myrte, la clémentine, la figue. Quand on a des fraises, on travaille avec de la fraise de Corse. Après, sinon, on se limite pas qu'à ça. On aime bien travailler plein de produits différents, mais on privilégie énormément les produits corses comme l'eau et le reste.
6: Développer sa gamme, être implanté sur toute la Corse, conquérir un jour le continent, telles sont les perspectives pour Thomas Giuntini, le jeune siropier de bord.
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2: Bonjour Olivier, on parle donc de cuisine aujourd'hui ?
1: Tout à fait, et on fait un viron du côté du nord du département. Bonjour les amis, petit tour du côté du pays rouennais aujourd'hui. Comme on y dit là-bas, la gastronomie c'est très important à Rouen, vous en avez peut-être écouté parler. Sur le plan linguistique, le Y pronom neutre, on y aime bien dans le nord du département. Et je vous rappelle que le verbe entendre n'existe quasiment pas. À Rouen, on écoute. Donc vous avez peut-être écouté parler de l'importance de la gastronomie là-bas. Alors la figure tutélaire, c'est la maison Trois Gros, 3 étoiles au guide Michelin. Le restaurant tenu à partir de 1930 à Rouen par Jean-Baptiste Trois Gros et son épouse Marie, puis par leurs fils Jean et Pierre, et enfin par leur petit-fils Michel, qui s'est installé depuis quelques années à Ouche près de Rouen, et maintenant son fils César. Vous avez remarqué comment je dis Rouen en une syllabe plutôt que Rouen en deux syllabes? C'est comme ça qu'on y dit dans la région. Donc vous l'avez compris, la gastronomie c'est important, c'est number one. Les gens aiment bien les douceurs aussi, hein. La région rouennaise, c'est la terre où l'on a fait la vraie papillote, celle qui est faite chez Révillon au Coteau, ça va être de saison. Et puis nous avons la praluline, une brioche au beurre et aux pralines roses, créée par Auguste Pralu en 1955. Au fait, la pâtisserie et chocolaterie Pralu, c'est bien d'origine rouennaise, même si on en trouve un peu partout aujourd'hui, et même si les Lyonnais tentent de se l'approprier. Non les gones, Pralu c'est rouennais. Les pralulines, ils en font tellement qu'il faut qu'ils prennent très tôt le matin. Prendre, ça peut vouloir dire embaucher, commencer le travail dans le parler rouennais. Alors, attention quand même avec les papillotes et les pralulines, hein, si vous avez une chemise blanche, parce que vous pouvez vous faire une catole, c'est-à-dire une tache. Par contre, après avoir mangé, vous aurez la caisse. À d'autres termes, vous serez en forme. Les ch'tis, ils adorent. Oui, à Rouen, on parle volontiers de ch'tis pour désigner les enfants. Ne pas confondre avec le ch'timi du Schnorr. Un événement incontournable de la région rouennaise, c'est Rouen Table Ouverte, RTO pour les intimes, dans lequel gastronomie et spectacle vivant se rencontrent pour le plaisir des papilles, des yeux et des oreilles. Un autre grand rendez-vous, c'est le Salon de la Gastronomie, organisé par le comité des fêtes au Coteau et qui se tient depuis quelques années dans la grande salle du Scarabée à Riorges. On y propose le meilleur de la production d'une centaine d'exposants et leur savoir-faire. Et même si ça pleut, et si la pluie vous y craignez, comme on dit volontiers à Rouen, c'est-à-dire si vous n'aimez pas ça, vous serez bien à l'abri au Scarabée. Au Scarabée, on peut s'étendre, mot du patois rouennais qui veut dire se réchauffer. Voili voilou.
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3: Un curé en soutane et en charentaise. Un curé farfelu, hein, mais aussi romancier et brocanteur, est capable de faire venir Jacques Brel ou Pierre Dac à Tusson, ce village situé dans le Nord-Charente. Bienvenue dans la vie trépidante de l'abbé du Couré. Roger du Couré, il est ordonné prêtre en 1937. Il arrive à Tusson en 1942, il a alors 30 ans, et il restera près de 40 ans dans le village charentais. Très vite, il devient une figure incontournable de Tusson. Alors, bon, il faut dire que l'abbé du Couré, c'est un sacré personnage. Alors, c'est un homme cultivé qui vit avec ses chats et ses livres au milieu d'un énorme bric-à-brac installé dans le presbytère. Alors, il s'est aussi distingué par les échanges réguliers et parfois musclés, avouons-le, qu'il avait avec le maire, qui était un instituteur athée. Évidemment, difficile de ne pas faire le parallèle avec le célèbre duo Don Camillo et Pépone. Et c'est d'ailleurs ce parallèle que faisaient les habitants de Tusson à ce moment-là. Et cette relation, elle va inspirer un premier roman policier à notre curé en 1954. Le titre de ce roman, écoutez bien, on a assassiné Monsieur le maire, tout un programme. Mais l'abbé du Couré ne se contente pas d'écrire. Pour financer l'école privée qu'il a fondée, il organise des spectacles. Et il arrive à faire venir à Tusson des vedettes de l'époque. Pierre Dac, Fernand Reynaud ou encore Sacha Distel. Ce qui est quand même incroyable pour un village de cette taille dans les années 1950-1960. L'abbé du Couré publie des contes pour enfants, des ouvrages historiques et même un livre intitulé « L'humour en soutane », salué à l'époque jusqu'au Vatican et le pape en personne. En 1970, il est élu membre de l'Académie d'Angoumois, en reconnaissance de son travail littéraire et surtout de la place accordée à la Charente dans ses écrits. À côté de ça, c'est aussi un rêveur. On raconte qu'un jour, il a oublié d'aller célébrer un mariage dans une commune voisine. Pourquoi ? Parce qu'il regardait un match de foot à la télé. À la fin de sa vie, l'abbé du Couré entreprend une vaste monographie consacrée à l'histoire de Tusson. Deux volumes sont parus, le troisième n'a pas pu être édité, en raison de son décès le 3 mars 1990. 36 ans après sa mort, l'abbé Ducouré demeure une figure singulière du paysage de Tusson, mais du paysage charentais, un prêtre écrivain profondément attaché à son village et dont l'empreinte dépasse largement les murs du presbytère de Tusson.
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4: Je m'appelle Marie-Lise Laverdis, j'habite à Montfort-en-Chalosse, ce joli petit village des Landes, et donc j'ai le plaisir de vous recevoir au Café Seine de Montfort, là où nous répétons tous les jeudis soirs nos pièces. Le Café Seine, c'est une merveille, on est extrêmement bien, il a été refait je crois il y a 3 ans, avec une vraie scène, avec des fauteuils confortables, ce qui ne gâte rien, et puis une municipalité aussi qui nous soutient avec cette troupe ici à Montfort.
5: J'ai en face de moi une véritable amour. Amoureuse du théâtre. C'est né comment ça ?
4: J'étais en 5e et le lycée nous a emmené voir une pièce de théâtre. Je ne savais pas ce que c'était, j'avais jamais vu ça, j'ai été tellement enthousiaste. À la fin de l'année, les professeurs de français ont décidé de faire une pièce de théâtre pour la fin de l'année. Et comme j'étais dans un lycée de filles, eh bien figurez-vous que j'ai fait mon premier rôle de composition puisque j'ai joué Rodrigue dans Lucide.
5: Qu'est-ce qui a fait que vous avez continué justement dans ce domaine ? Pas au point d'en vivre, mais enfin quand même, c'était la passion du moment.
4: Jacqueline Maillan. Quand on me demandait ce que je voulais faire dans la vie, je ne disais pas je voulais être comédienne, je disais je voulais être Jacqueline Maillan. J'ai appris énormément, aussi bien en comédie qu'en mise en scène, en regardant ses pièces, et pour moi, il n'y avait pas d'autre possibilité que d'être comédienne. Mais bon, la vie a fait que on ne fait pas toujours ce qu'on veut tout le temps. Mais je n'ai jamais lâché, donc j'ai continué le théâtre amateur pendant très très longtemps, jusqu'à devenir intermittente du spectacle en 2010.
5: Vous avez donc fondé ici deux troupes très différentes. Est-ce que vous pouvez me parler de ces deux troupes, justement ?
4: Alors, il y a une troupe professionnelle, donc qui s'appelle la Compagnie Mémorabilis, qui est aussi basée donc à Montfort. C'est une troupe qui est plus orientée vers le théâtre de rue médiéval, puisque je suis aussi passionnée par le Moyen-Âge. Et là, c'est la troupe professionnelle sur laquelle s'est greffée la troupe amateur, l'effort de café.
5: Qu'est-ce que vous aimez jouer, par exemple, ici ?
4: Du théâtre de boulevard. Nous jouons actuellement donc avec la troupe l'effort de café, avec tous des comédiens amateurs, mais extrêmement doués. Donc là, nous jouons un spectacle qui s'appelle Parole, Parole. C'est une suite de 16 sketchs. Mais la particularité, c'est que les dialogues sont tous issus des paroles de chansons françaises. Le public joue aussi avec nous, puisqu'à la fin, nous chantons un refrain d'une des chansons que nous utilisons, et le public, évidemment, la reprend avec nous.
5: Quelle est la chanson que vous avez interprétée ?
4: Aline. Et j'ai crié, crié, Aline, pour qu'elle revienne.
5: Fan de Christophe, donc.
4: Voilà.
5: Marie-Lise Laverdis, qui s'occupe de deux troupes ici à Montfort-en-Chalosse, la Compagnie Mémorabilis et l'effort de café. Marie-Lise, j'ai un petit défi à vous lancer.
4: Allons-y.
5: J'aimerais bien quand même que vous me disiez le nom de la radio qui vient de vous tendre le micro. Là.
4: La radio ? Je ne sais pas, là vous me prenez de court, la radio, mais quelle radio ? Oh, ne serait-ce pas Ici Gascogne ?
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1: Je ne vais pas vous apprendre que la vie est injuste. Ne vous inquiétez pas, je vais bien, mais force est de constater que la vie est injuste. Prenez par exemple la silhouette des gens. Il y en a de toutes sortes, des petits, des grands, des roux, des blonds, des crépus, courts, longs, carrés, minces, gros ou ronds. Viens avec nous chez les barbapapas. Mais pour certains, la vie est plus dure que d'autres. L'exemple le plus frappant que la vie est injuste, c'est quand ma grand-mère disait en parlant d'une de mes matantes qui essayait à toute fin de maigrir, mais sans succès, quel malheur. Elle peut faire ce qu'elle veut, mais chez elle, tout fait penche. Ne paniquez pas, Wikizef est là pour vous aider. Tout fait penche. Rassurez-vous, il n'y a rien qui penche et qui va peut-être caire. Non. Tout fait penche.
0: Traduction.
1: Tout fait ventre. Ventre, une panse, une penche. Pour illustrer ce que c'est qu'une penche, il suffirait que je me mette de profil. Et vous verrez que là, il n'y a pas que pour ma tante que tout fait penche.
0: Définition.
1: Tout lui fait penche, tout lui profite. C'est le malheur des bons vivants. Quel rapport avec la justice de la vie? Il y en a des. Ils peuvent manger ce qu'ils veulent, et ils grossissent pas. Je n'ai même vu manger des tartes au chuc à longueur de journée. Elles et Thomas, elles pouvaient passer derrière une affiche à la décollée du mur. Et d'autres, ils regardent la vitrine du pâtissier, ils prennent un kilo. Alors, je vous dis pas si on en mange. Le pire, c'est que dans mes prises de sang, les triglycérides, impeccable, c'est le seul truc qui est pas en gras. Alors, je sais pas ce que je range là-dedans, moi. Mais ce qu'il y a de plus sûr, c'est qu'il y a plein de trucs. Une penche, c'est un logement social. C'est en cela que la vie est injuste. Et en même temps, il peut y avoir une sorte de résignation. À la question, t'aurais pas un peu grossi? C'est mieux de répondre, qu'est-ce que tu veux? Chez Mie, tout fait penche que de se vexer.

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0: De retour en Ardèche après quelques années entre Caraïbes et Océan Indien, ses voyages lui inspirent ses textes et sa musique sent bon le soleil. 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
4: Salut à toutes, salut à tous et merci d'avoir choisi ici pour votre mercredi soir. J'espère que tout va bien pour vous. Puis si vous avez passé une journée pourrie, bah écoutez, dites-vous que vous avez fait le plus dur. Il est déjà 20h01. Nous, on est ensemble en direct jusqu'à 21h pour faire le tour de l'actu musicale. La chanson anniversaire du jour, ce sera Étienne Dao, puisque son album Tirer la nuit sur les étoiles a 3 ans aujourd'hui. La découverte, c'est un jeune artiste qui vient de Belgique et qui s'appelle Teddy Bear. Normalement, il devrait vous plaire. Le thème du Blind Test ce soir, c'est les chansons qui parlent de musique, des déclarations d'amour à la musique même. Si c'est un thème qui vous inspire, alors appelez dès

0: trouvais assez chouette et lumineuse cette chanson qui s'appelle Anxiety, anxiété. C'est, ça peut être une émotion douce.
1: Je pense que c'est en surface. Hein.
2: Ouais, c'est ouais. Ça. C'est l'idée, c'était sur cette chanson. Elle est un peu. Pour le coup, celle-là, elle est très bigarrée, comme on dit. Mais l'idée, c'était de mettre en musique l'anxiété. C'est plutôt les couplets.
0: Ouais. Et le refrain que j'ai passé là.
2: Ça parle et l'effet d'un médicament. Donc en fait, c'est quelqu'un qui, bon là, on a pris un peu l'histoire de quelqu'un qui a une phobie un peu de la foule, des gens, l'oppression. Et puis ça monte, et puis prend ce médicament, et hop, c'est le refrain. Et là, c'est ouf. Et puis après, bah, comme tous les médicaments, au bout d'un moment, ça fait plus effet. Et puis ça revient, et ça recommence. Et c'est comme ça qu'on parle de l'anxiété.
0: Love and anxiety. Donc, c'est deux émotions, deux sentiments que vous mettez, en contradiction, parce qu'on aurait tendance à dire love and hate, l'amour, la haine. Pourquoi l'amour et l'anxiété comme ça face à face?
2: Pas parce qu'on trouve qu'en fait cette balance, elle équilibre un peu tous les rapports humains. L'amour, la haine, ça fait un peu partie de la même famille. Hein. D'ailleurs, on passe souvent de l'un à l'autre et
0: c'est
2: on
0: vrai.
2: Revient au départ. Et voilà. L'anxiété, c'est autre chose. C'est une vraie balance. Qui a dans tous les dans la parentalité, dans le couple, dans la politique, dans la sociologie, que sais-je. C'est ouais. Toujours cette balance là et comment l'équilibre que je vais avoir entre le love et l'anxiety chez moi va pas être le même que chez toi pour un sujet qu'on peut partager. Et c'est tout l'enjeu du débat de pourquoi toi je vais donner un exemple très concret. Nous, on adore faire du live. On a un groupe de rock, on adore ça. Ça n'a jamais été stressant pour nous. Un concert, c'est la récréation.
0: Donc alors jamais d'anxiété dans ce cadre-là.
2: En tout cas, la montée d'adrénaline, l'anxiété, on va la prendre comme une sorte de coup de fouet qui va faire qu'au premier morceau, on va être à fond. Et puis dans le même festival où on va jouer, et on va avoir des artistes qui vont se mettre à vomir,
0: ouais,
2: être machin.
0: Ouais.
2: Pour le même, on vit pas du tout la même chose. Et eux, leur balance, ils n'ont pas moins de love d'être là. C'est juste que leur balance est différente. J'ai donné cet exemple-là, mais il y en a plein d'autres.
0: En tout cas, ce qui est très intéressant aussi, je trouve, c'est que l'album de 2019, qui était l'album de la reformation de Skip the Use, il y avait déjà une espèce de balance, past and future. Et je me dis que, voilà, depuis que le groupe est reformé, c'est important. L'équilibre, la balance, c'est un truc, Matt, auquel tu fais plus attention qu'avant, peut-être ?
2: Alors, je sais pas, c'est une question que je me suis jamais trop posée, mais en vrai, en tout cas, c'est une question que nous on se pose concrètement dans notre vie de tous les jours.
0: Ouais.
2: Hein, la santé et la santé mentale, c'est des choses dans la vie d'un artiste qui sont super importantes.
0: Oui. Non, je te posais la question parce que je me suis dit que peut-être, du coup, la séparation de Skip the Use, c'était peut-être aussi justement ça, un manque d'équilibre, et que depuis que le groupe est à nouveau ensemble, il y a cette recherche d'équilibre, peut-être aussi pour être plus heureux dans le groupe tous.
2: En fait, c'est même pas qu'on s'est, c'est pas vraiment une séparation, c'était plus une pause. Mais
0: oui.
2: Par contre, t'as raison sur un point, c'est qu'on a fait une pause parce qu'on était frustrés de plein de choses qu'on pouvait pas mettre en place et qu'on avait envie de mettre en place. Parce que le groupe il marchait fort et que du coup c'était 100% de notre temps et on s'est dit on a besoin de faire ça, on a besoin de réaliser ça, donc il faut qu'on mette en pause ce qu'on fait pour pouvoir le réaliser, pour pouvoir aussi en tirer profit au sein du groupe. Et en fait avec Yann au bout de 2-3 ans on s'est appelé, moi je suis prêt moi aussi, et on est reparti. Donc c'était pas une
0: séparation.
2: Ouais voilà, c'était plutôt un moment, mais tu vois là entre Human Disorder et Love and Anxiety,
0: s'est passé plus de 3 ans.
2: Il y a eu le même temps en fait.
0: Ouais, exact.
2: Juste qu'on l'a utilisé à autre chose quoi.
0: Enzo, toi t'es le batteur de Skip the Use, t'es arrivé justement
1: j'arrive à ce moment-là,
0: en 2019, ouais. C'est ça, au moment de Past and Future. Tu dirais que c'est un truc important dans le fonctionnement de Skip the Use, prendre son temps. Quand on a justement, alors toi t'étais pas dans le groupe à cette époque-là, mais quand on est allé vraiment à toute berzingue sur les deux premiers albums, tu sens que c'est important dans le groupe?
1: En fait, j'étais pas là à ce moment-là, mais par contre j'étais là quand on a fait aussi une pause après Human Disorder, le dernier album. On a fait quand même 2 ans et demi de pause et je pense que c'était important pour tout le monde de souffler, de faire d'autres choses. C'était une pause de la même façon. Hein.

0: juste qu'on est revenu avec les... la même formation.
1: Alors t'as pas chômé toi, hein, t'es parti en tournée avec Oshi.
0: Ouais, tout à fait. Ouais. Bah, comme je dis, on a fait vraiment des choses différentes. Moi, j'ai fait une tournée que je pensais pas faire, j'avais pas prévu de faire du tout. Et au final, c'était top. J'ai rencontré des nouvelles personnes, j'ai vu une autre façon de travailler. Matt, il a créé sa boîte. Nelson, il a fait de la musique aussi. Yann aussi. Et je pense que c'était important pour tout le monde. Finalement, à la fin du Maniseur d'Or, on ressentait déjà ce truc-là de frustration, de beaucoup tourné, sans arrêt, puisque finalement, à part le Covid, on n'avait pas arrêté depuis 2019, donc c'était important de faire cette pause pour pouvoir avoir les idées fraîches pour faire ce nouvel album. Ouais.
1: T'as monté ta boîte de quoi, Matt?
2: Moi, j'ai une boîte de je fais de la musique de films, de pubs, de tout ce qui tourne autour du son, de la
1: et musique à l'image.
2: Voilà, exactement. Donc en fait, je faisais déjà ça aux États-Unis quand j'étais aux États-Unis, mais j'étais en freelance.
1: Ouais.
2: Et puis je sais pas si c'est les 40 ans ou les mais c'est avec ma femme on s'est dit tiens, on va monter notre boîte et puis faire pareil mais avec notre éthique, et puis surtout embaucher des producteurs et transmettre des choses, former des jeunes. Et puis voilà, on a fait ça et puis ça permet aussi d'avoir un pied dans le concret et dans la vraie vie. Et je pense que c'est ultra important. Comme moi qui aime écrire aussi et composer et écrire sur la vie et sur c'est important de la vivre.
1: Ah oui, pour écrire sur la vie, il faut la vivre. Ouais, mais
2: je pense que quand on est en tournée, on est tellement dans un monde parallèle.
1: C'est ça. Ouais.
2: Que du coup, c'était hyper important pour moi d'être de l'autre côté de la barrière, quoi, tout simplement. Et c'était très cool. Surtout pour, de toute façon, cet album, on n'aurait pas pu l'écrire et le penser si on n'avait pas cette vie-là.
1: Ouais. Alors, Love and Anxiety, on a parlé de l'anxiété, de comment aussi s'en débarrasser un petit peu. L'amour maintenant, alors il y a un diptyque de chansons que j'adore dans l'album, d'ailleurs elles sont l'une après l'autre, ça pourrait même être une seule chanson un peu longue, donc elles sont séparées en deux. Il y a First Love et Second Love. Alors First Love, c'est le premier amour avec le cœur plein d'espoir, où on se dit mais ça va durer toujours, et elle est super.

0: tes 40 ans, Matt. C'est la sagesse amoureuse.
1: C'est marrant parce que souvent on nous parle de ce diptyque et je le dis aux auditeurs, c'est ça peut être avec la même personne.
0: Bien sûr.
1: C'est ça qui est intéressant, c'est que ça fait 10 ans que je suis avec ma femme. Entre le coup de foot dans la rue et ce qui était aussi intéressant dans ces deux chansons, c'était dans First Love où on parle du coup de foot, de la spontanéité, de la violence aussi, parce qu'il y a toujours cette histoire de balance. Hein. C'est pas 100% love.
0: Et beaucoup d'anxiété quand t'as un coup de foudre. Ah bah, les papillons dans le ventre, en fait, c'est de la trouille.
1: C'est de la trouille. Et puis surtout, on n'a pas d'expérience, on est inexpérimenté. Et puis surtout, la passion se mélange très vite à l'addiction. Et là, il y a d'autres choses qui arrivent. La jalousie, la possessivité, parce qu'on connaît pas et on est la dépendance amoureuse, parce qu'on a, c'est tellement un shoot violent d'adrénaline qu'on a l'impression que quand la personne n'est pas là, on est capable de rien. Et puis, le second love, on a l'expérience. Maintenant, on sait ce qu'on veut plus, on sait ce qu'on veut encore. Ouais. On a moins de spontanéité, faut le reconnaître. Mais on a un peu plus d'expérience et c'est l'un et pas mieux que l'autre. C'est juste deux étapes. Et en plus, à la base, ça devait être un triptyque. Peut-être dans la réédition, on le fera. Il y avait Last Love, le troisième, où là, je voulais vraiment écrire sur les gens qui sont ensemble depuis 40 ans, où là, c'est encore autre chose.
2: Comme nos parents.
1: Qui, et là, c'est encore autre chose. C'est qu'est-ce qu'on a construit ensemble? Les enfants, les petits-enfants. Et avant de faire de la musique, moi, j'étais un fermier, je travaillais en maison de retraite, j'ai vu des gens, ils étaient ensemble depuis 60 ans c'est encore autre chose. Et ben, on a pas eu le temps, peut-être dans la réédition. Mais c'est rigolo de voir un peu l'évolution et que même des gens qui sont ensemble depuis 60 ans, ils ont eu à leur première année les mêmes galères qu'on a, tu vois. Donc c'est ça qui est intéressant, en fait.
0: Mais oui, parce qu'en fait, c'est le même mot, c'est l'amour, mais c'est pas la même chose.
1: Ah
0: c'est
1: bah ça non, que tu parles. Il évolue.
0: Donc c'est bien. Ouais. First Love et Second Love, vraiment, je vous recommande sur l'album de Skip the Use, le nouveau Love and Anxiety. Et puis alors, je me tourne vers Enzo, pour un batteur. C'est sympa, non? Des chansons d'amour qui vont pas à deux à l'heure. Ça, c'est quand même une spécificité de Skip the Use, c'est que tu peux quand même jouer très fort sur des chansons d'amour.
3: Ouais, c'est ça. Non, c'est vrai qu'il y a plein de tempos différents. Et ces morceaux-là, en plus, je me souviens qu'on en avait discuté ensemble de ces morceaux-là, parce qu'à la base, il y avait que First Love, enfin, qui n'était pas encore First Love, mais qui était un morceau et qui terminait par un truc qui n'avait rien à voir avec le morceau. Et je disais à Matt, ça serait marrant que ça enchaîne sur un autre truc. Et lui, il a continué le truc, et c'est comme ça aussi qu'est né les deux côtés de la chanson, First Love et Second Love, donc c'était marrant.
0: Et alors, Say That You Love Me, là, c'est encore un regard hyper intéressant sur l'amour, où en fait, quand on dit, oh là là, j'aimerais tellement être aimé, j'aimerais tellement vivre une histoire d'amour, peut-être au fond, en fait, on a juste envie que quelqu'un nous dise je t'aime.
1: Ouais, voilà, c'était un peu l'idée de ça. Et
0: c'est bien vu, hein.
1: Et de dire, et même des gens qui sont très haineux. Tu vois, moi alors c'est une chanson musicalement qui arrivait justement par Enzo.
0: Ouais.
1: Et après, je cherchais un peu des top lines et tout, et un texte.
0: Les top lines, c'est des mélodies.
1: Des mélodies, des trucs. Et après, j'ai regardé je me suis perdu sur Internet une fois et j'ai regardé une vidéo, tu sais, d'un procès.
0: Ouais.
1: Tu sais, il y a souvent des vidéos comme ça où les mecs ils font un peu n'importe quoi, ça fait un peu un buzz sur les réseaux, et du coup j'ai regardé ça en me disant putain, il y a des mecs, il y a des ouf où ils se mettent à insulter tout le monde à leur procès, ils s'enfoncent tout seuls. Et en fait, je me suis dit, mais en fait, ce gars-là, et je me suis dit que ce mec-là, il pouvait se retourner et dire, mais putain, ouais, je fais de la merde, mais dites-moi juste ce que vous aimez, même si vous le pensez pas. Parce qu'en fait, j'ai vraiment besoin de ça. J'ai vraiment l'impression d'être une merde. Et je sais que tu le penses pas. Je sais que tu me détestes. Mais juste dis-le moi, j'ai besoin de l'entendre. Et hop, après, je me suis dit, putain, mais c'est intéressant de prendre ce point de vue-là d'un gars qui dit, oui, je sais que tu le penses pas. C'est pas grave, tu pourras le reprendre après. Mais moi, là, j'ai besoin de l'entendre parce que sinon, je vais arriver dans quelque chose. Et je me suis dit, bah, peut-être, tous ces gens à qui on n'a rien dit, souvent c'est de la remise en question.
0: Ouais.
1: C'est facile de critiquer, mais qu'est-ce que t'as fait, toi, quand t'as pu tendre la main, est-ce que tu l'as fait? Et du coup, Say That You Love Me, voilà, on l'a emmené là-dedans.
0: Say That You Love Me, dis-moi que tu m'aimes, même si c'est un mensonge. En tout cas, j'aime cette chanson, ce riff, une guitare géniale. C'est Skip the Use.

0: Say That You Love Me, c'est sur le nouvel album de Skip The Use, Love and Anxiety. Cet album est à gagner ce soir au Blind Test. Si vous voulez jouer avec nous, il faut appeler maintenant Alexandra au standard d'ici, 0810 055 056. Alors, Skip The Use avec nous ce soir, il y a Matt, il y a Enzo, et il y a des dates de concert. Ça y est, vous avez fini votre résidence pour préparer les concerts?
1: Ouais, c'est bon.
0: Ok, non, parce que c'est quand même un dossier, Skip The Use, sur scène. Bah, tu le disais tout à l'heure, au bout de ma première question, déjà tu me parlais de monter sur scène. Voilà, ça vous fait envie. Si vous êtes très très pressé, il y a tous les festivals d'été, vous faites les plus gros, hein. Les Papillons de Nuit, bah, très très bientôt, Solid Days, Poupée, Terre du Son, les Francofolies, etc. Grosse tournée de festival. Et puis, il y a votre tournée à vous, Skip The Use, le 5 décembre au Zénith de Paris. Vous passez par Bruxelles aussi en février 2027, puis il y a plein de nouvelles dates qui vont être annoncées. Donc, tout roule.
2: Bah ouais, écoute, j'avoue, on est très très très contents. Vraiment, on est content.
1: On est presque prêt.
2: On est presque prêt. On est notre concert, hein, je dis aux gens, ça va pas changer. On est toujours dans. Nous, on fait des concerts interactifs. Donc, en fait, on fait le concert que les gens, ils ont envie de voir.
0: Ouais.
2: Donc on va pas appuyer sur une barre d'espace et dérouler un show. Donc il y aura le show de Papillon de Nuit, ça sera pas le même qu'au Franco, qui sera pas le même qu'à Solidez, etc. Et ça on kiffe parce que sinon on se fait chier, hein, nous on fera chier de faire toujours la même chose. Puis c'est tellement génial parce que l'énergie que nous renvoient les gens, bah c'est l'énergie du soir et on la prend et on donne, voilà.
0: Et alors ça, cette énergie des gens quand vous montez sur scène, vous la sentez tout de suite. Il faut la décoder quand même, il faut comprendre, oui, qui est en face, qu'est-ce qui s'est passé dans la journée, dans la ville où tu es, qui est sans doute une ville que tu connais pas forcément et tout. C'est une science, ça, quand même.
2: Bah, on aime bien les gens. Hein. Ah, on aime ça. Bien les gens. Donc, à force, c'est des choses. Oui, alors, ça a fait des. C'est des concerts. C'est là. Alors, l'album nous permet vraiment de monter. Là, je sais de pas spoiler le show, mais c'est vrai que là, on est là, on part avec quelque chose avec lequel on a un peu jamais fait avec le groupe. On a vraiment un vrai spectacle parce que le disque nous permet de le faire. Donc, c'est trop génial. Mais on reste Skip et on gardera ce côté en live où on peut avoir de la spontanéité, où on peut se dire on avait prévu de jouer ça ce soir, mais visiblement il faut qu'on joue celle-là qu'on n'avait pas prévu de jouer. Et c'est pas grave, on va la faire. Donc
1: on est tout le temps en réaction à ce qui se passe devant nous. C'est hyper important. Je pense qu'à chaque fois il y a 30 secondes, une minute d'adaptation où on analyse un peu la situation et des fois on se rend compte que le show qu'on a prévu pour ce soir-là. Enfin, quand je dis le show, c'est la setlist.
0: Ouais, ouais.
1: Ça sera soit pas suffisant, soit trop. On adapte en fait en fonction de ce qu'on voit. C'est hyper important. L'idée, c'est pas que les gens qui viennent deux fois nous voir, ils voient la même chose, quoi.
0: Ouais, c'est ça. Oui, mais c'est pour le public, puis c'est pour vous aussi. Du coup, ça reste intéressant et un peu dangereux, quoi. C'est chouette.
2: Bah ouais, et puis c'est le live. Ouais. C'est le live. C'est
1: rien de dangereux. Hein. On fait que s'amuser. Hein.
2: on rigole bien et on a bien de la chance d'être rigolé entre potes avec les gens et puis de susciter la prise d'opposition, susciter le débat. Moi, c'est là où tout prend sens.
0: Ouais.
2: Ou après, tu peux parler avec des gens et puis moi, j'adore qu'on me dise. Putain, c'est marrant, c'est pas du tout comme ça que je voyais les choses. Et là, ça m'intéresse, parce que là, je vais grandir de la discussion que je vais avoir, et c'est génial, tu vois.
0: Ouais. Alors, votre chanson signature, j'en parlais tout à l'heure, celle qui a récolté aux Victoires de la Musique un énorme succès, et tout, c'était Ghost en 2012. Et la signature de Ghost, c'est le cœur d'enfant. Cœur d'enfant, ça m'intéresse. Alors déjà, petit blind test sur vos connaissances en tube avec cœur d'enfant. En Amérique dans les années 70.
2: Ah, moi je suis nul en blind test.
0: Nul en blind test.
2: Je suis nul.
1: Mais moi je vois les noms là-haut, je crois. Donc,
0: ah oui.
1: Donc je peux tout dire.
2: Ah
1: ce que
2: ça c'est Alice Cooper.
0: C'est Alice Cooper.
1: C'est Alice Cooper. Alice Cooper. Coral, ok, il est écrit entre parenthèses. Je sais pas si c'est le titre de la chanson. Mais...
0: En Angleterre.
1: Ça c'est facile. C'est
2: incroyable.
0: Ça c'est fou.
2: Ce titre,
0: c'est le même producteur en fait. Il avait fait Schools Out d'Alice Cooper et après il s'est dit purée, ça marche bien aux Amériques. On va essayer en Angleterre. En France, de grands moments de variété française avec des chœurs d'enfants.
2: Ah, quand on aura 20 ans.
0: Je regarde pas. Tu l'as chanté à l'école aussi. Hein. Quand on aura 20 ans, en l'heure de vie.
1: C'est quoi, c'est quoi, c'est quoi
0: Pierre Bachelet.
2: Pierre Bachelet. Mais ah ouais. Je crois que quand c'est sorti, j'étais déjà un peu grand, moi.
0: Mais non, t'as quel âge? T'as comme moi? T'es né au début des années 80?
2: Non. Moi, je suis né dans les 70s, moi.
0: Non, ouais. Bah, il ne les fait pas. Hein. Ouais. Il porte beau, ouais, Matt Pastor. Ouais, et Cabrel aussi l'a fait. Si c'est vrai qu'il y a des gens qui
1: s'aiment. Non. Ça ne connaît rien, à part une feuille.
0: Alors il faudra leur dire. Oui, mais toi, t'es né en quelle année, Jean?
1: 98. Oh, Coupe du Monde. Zizou.
0: C'est l'année où j'ai eu mon bac, je suis dégoûtée.
2: 97, moi.
0: T'es beaucoup trop jeune.
2: 97. Ouais.
0: Incroyable. Mais oui, 1 et 2 et 3-0. Bravo, voilà. Enzo. Tout ça pour dire que donc, moi, la chorale de Skip the Use, je l'aime.

0: j'étais très colère quand j'ai entendu le remix de Mossimane, parce que ça commençait comme ça et j'étais pas contente. Je dis, c'est qui cette vilaine qui remplace mes enfants?
1: T'inquiète, ils arrivent après, faut rester la patience.
0: Ça y est, ils sont revenus.
1: Super meuf d'ailleurs qui a chanté là.
0: Mais oui, pardon, évidemment, je l'embrasse, elle chante divinement. Hein. Ouais, mais oui, ma réaction, ça a été, mais où sont les gosses?
1: T'inquiète.
0: Et donc, les chœurs sont de retour sur le nouvel album Love and Anxiety. Il y a une chanson qui s'appelle Bull.
1: Ah. Oui.
0: Et dessus, j'ai trouvé alors que tout était puissant. C'est-à-dire, quand toi, tu chantes, il y a Shane aussi, il va falloir le présenter, dire qui il est.
1: Alors, Shane, c'est le vainqueur de la Nouvelle École, l'émission de rap, qu'on a rencontré. Alors, c'est très drôle. On l'a rencontré à une soirée où on était, et puis nous, on est... Bon, ceux qui nous connaissent, hein, on n'est pas forcément très, très soirée. Et au bout d'un moment... On se barre et puis lui il venait de gagner le, donc c'était un peu la star de la soirée quoi. Puis on s'arrache et puis je me casse, je prends mon beurre pour rentrer et là il court, il sort et puis il vient me voir et il fait ah ouais j'adore le Skip the Use et puis sur le coup je me dis bah et j'avais pas vu la Nouvelle École et donc je me dis bah ok merci puis je me dis un peu je fous de ma gueule ou quoi puis là il voit un peu à ma tête que il me chante des chansons mais des vieilles
0: donc
1: de
0: il connaît vraiment
1: putain, il connaît vraiment puis après on
0: c'est
1: commence
0: rare,
1: à parler
0: les rappeurs oui qui ont
1: moi je savais même pas c'était
0: quoi.
1: Un rappeur j'étais là ouais. Je fais, et puis on parle et puis je me dis putain le mec est redoutablement cool en plus il était avec un de ses potes c'est sympa et puis il me dit donc ouais vas-y gagne à la Nouvelle École je fais un SMS à ma fille qui me déchire qui me dit mais putain t'es vraiment naze et tout et puis je me barrais et là le beurre il arrive et puis je lui dis, tu sais quoi, nous on est comme, enfin, on fait la musique. Vas-y, viens, on va au studio, on fait de la musique. T'as l'air trop cool, machin. Et il a fait OK, et il est venu en studio et c'était chambé. Et on est reparti avec donc cette chanson que, alors, il a rajouté donc ce couplet, il s'est mis dans la chanson.
0: Ouais.
1: C'est une chanson particulière, Boule.
0: Boule, ça veut dire taureau.
1: Ouais, c'est une chanson sur un sujet assez particulier. Enfin, c'est une façon, c'est toujours un prisme un peu particulier. C'est une chanson que j'ai écrite il y a longtemps. J'étais aux États-Unis il y a longtemps et je voulais écrire une chanson sur le. À la base, c'était un peu un regard féminin. Quand je parle, je voulais être une meuf. Et c'était l'expression américaine « Don't fuck with the bull, so you'll get the horn ». C'est « N'embête pas le taureau, parce que sinon tu te prends les cornes ». Et c'était la nana, je voulais écrire une chanson sur la nana qui dit « Ah, tu t'es bien foutu de ma gueule, attends ». Tu sais, ce côté genre « Attends ».
0: Oui.
1: Et c'est vraiment une chanson sur ça et en même temps sur le « J'ai souffert en fait ». En fait, tu m'as fait mal en fait. Et ça part de attends tu vas voir et tout doucement plus le personnage parle plus c'est mais en fait tu m'as fait souffrir et je trouvais ça et donc Shane s'est complètement mis dans le sujet où il a et donc juste je le remercie encore parce qu'il s'est mis un peu dans cette vulnérabilité là
0: ouais.
1: Et ce qui est assez rare pour les rappeurs surtout aujourd'hui de se montrer de montrer cette facette là.
0: Et du coup, les chœurs apportent aussi une part féminine.
1: Exactement. Et puis le côté aussi l'espérance de se dire. Et puis j'ai deux petites filles et que j'espère qu'elles diront aux gars Don't fuck with the bull, so you get the horns.
0: C'est Skip the Use. C'est sur le nouvel album. C'est une tuerie. Ça s'appelle Bull. So-

0: Alors ça, c'est du beau skip de Youth. Bravo messieurs, bravo. L'album, c'est Love and Anxiety, qui est disponible. Cinquième album de Skip the Youth. La chanson que vous venez d'entendre, c'est Boule. Et pour en savoir un peu plus et reposer la question qu'on a posée à Matt, tous les albums de Skip the Youth. Alain, tu fais une chanson en français? À tout de suite.
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0: L'anniversaire de Tirer la nuit sur les étoiles, le coup de cœur Teddy Bear et un blind test autour des chansons qui font des déclarations d'amour à la musique. Voilà ce qui vous attend dans la suite de Décibels. Pour jouer au blind test avec nous, un seul numéro, celui du standard d'ici, 0810 055 056. Alexandra vous y attend. Et moi, je retourne voir, comme promis, mes invités du soir, Skip the Youth. Enzo et Matt de Skip the Youth qui sont avec nous. Matt étant le chanteur et aussi le parolier officiel du groupe, on t'a très souvent demandé « Et alors, les chansons en français? Pourquoi vous chantez pas en français ?» etc. Reconnaissons quand même que dès le deuxième album, il y a eu « Être heureux ».

0: Mais c'est vrai que depuis, pas trop de chansons en français chez Skip the Use. Pourquoi? Dites-nous pourquoi. On sait que t'es parfaitement bilingue, et ça s'entend quand tu chantes, ça s'entend quand t'écris, et puis t'as vécu aux États-Unis et tout, mais pourquoi?
1: Ben, en fait, déjà, nous, on vient de Lille. Ça commence, je pense, à la base, on vient de Lille, on est à 20 km de la Flandre, en Belgique, où on parle pas français.
0: C'est vrai.
1: Et c'est... nous, quand on était petits, c'est là où il y avait les meilleurs trucs. C'est pas compliqué. Gand, Lille, ça doit faire... je suis pas très bon là-dedans, mais ça doit faire 25-30 minutes de bagnole. Alors 30-40 km, tu vois, je sais pas. Ouais. Et à Gand, il y avait Case Choice, il y avait Solwax, il y a Charlotte de Witte, il y a Amélie Lance. Et c'est à 40 km. Et si tu veux, nous, quand on a commencé les groupes, quand on était très jeunes, j'ai commencé en 1993, et on allait jouer là-bas. Et en fait, quand tu chantais en français, tu pouvais pas aller jouer en Flandre.
0: Non.
1: Et c'était là où c'était le mieux. Et j'ai tout de suite capté de me dire, putain, en fait, quand tu chantes en anglais, c'est cool, tu peux aller jouer partout. Parce qu'on jouait là-bas, on jouait en Hollande, on jouait en Allemagne, on jouait en France, on jouait, enfin.
0: Oui, oui, partout.
1: À la base, c'était juste un passeport pour jouer un peu partout. Et puis après, en grandissant, nous, c'est vrai qu'on utilise plutôt la langue. T'as capté depuis le départ, nous, c'est vraiment les chansons. Quand on a fait être heureux, c'est parce qu'il y a eu les attentats de Charlie Hebdo. C'était pas, ça se passait à Paris. Ça avait mis la France. Donc c'était normal pour moi de le faire en français.
0: Ouais.
1: Parce que c'était, et en plus, à l'époque, j'étais aux États-Unis. J'étais là, waouh. J'étais aux États-Unis et j'ai été faire une manif. Donc il y a eu plein de manifs à travers le monde.
0: Oui,
1: le clip
0: d'être
1: heureux, c'était que ça. Ouais, on avait fait une manif à Los Angeles et avec tous les Français, et tout le monde était autour de la France. C'était normal de la faire en français.
0: En français, ça avait du sens.
1: Quand c'est des sujets qui sont internationaux. Et puis après, il y a eu tout un truc, ce qui n'est pas du tout ta question. Mais l'évolution de la France, depuis 15 ans qu'on existe, je l'ai aussi vu arriver. Et c'est vrai que de plus en plus, on nous demandait, mais pourquoi vous chantez pas en français? Alors moi, je répondais, pourquoi on devrait chanter en français? Ben, vous êtes français. Je dis, ah oui, mais alors? Enfin, je veux dire...
0: Tu manges que de la blanquette
1: Je
0: te chope avec un hamburger.
1: Il y avait un côté... Et puis, tu sais, ça devenait un spirit un peu chelou, qui arrivait un peu partout. Et moi, je suis un peu taquin, tu vois. J'étais là, je fais, ah bon, ben pourquoi je veux dire, en France, il y a des gens... Il y a plein de langues en France. En Bretagne, le breton, l'occitan, le chiti chez nous. Et on est tous français, c'est ça qui est... Pourquoi je devrais défendre l'identité nationale? J'ai rien contre la francophonie. Moi, j'écris plein de chansons, j'écris des chansons. J'ai bossé avec Barbara Pravi, j'ai bossé avec plein de chansons. Et je participe à plein de chansons en français.
0: En français,
1: donc, j'ai absolument rien contre ça. Je suis un grand fan de Brel, de Renaud. Mais ça me fait toujours marrer qu'on demande, tu vois, la langue, c'est un chemin, c'est pas une direction. Tu vois, et je pense que ça change tout. On va pas aller à une expo, tu vois, et dire à un peintre, ah, c'est super ce que t'as fait, mais pourquoi tu l'as fait en bleu? Fais-le en rouge. Tu vois? Bah, pourquoi?
0: Oui.
1: Bah, parce que bleu, blanc, rouge, t'es français. Donc, c'est, pourquoi il y a du jaune, là, dans ton tableau? Tu vois, à un moment donné, c'est ridicule, en fait.
0: C'est vrai.
1: On s'en fout. La France, c'est un état d'esprit, c'est une fraternité, et aussi une liberté de penser, un respect des valeurs républicaines qu'on a. Et un texte, il est magnifique quand il est français, il est magnifique quand il est en breton. L'important, c'est qu'il soit magnifique. On s'en fout après. Enfin, en tout cas, moi, je m'en fous.
0: Enzo, on valide, non?
2: Je valide totalement. En tout cas, la batterie, c'est ni en anglais, ni en français. Donc après, tu fais ce que tu veux.
0: C'est vrai, tu t'en sors bien. On se quitte en écoutant We Are Good. Que même si vous parlez pas anglais, vous comprenez la phrase. We are good. Et Skip the Use qui vous donne rendez-vous sur les grands festivals d'été. Ça commence tout bientôt, le 23 mai, au Festival des Papillons de Nuit, puis Bacchus, Festibruse, Festival ODP, pardon, l'Irréductible, les Solidays, les Arsenic, le Festival de Poupées, Terre du Son, Francofolie, Lovely Brive, le Festival de la Paille, les Folies en Baie et le Festival des Solidarités à Namur. Les dates pour la rentrée de Skip the Use, c'est notamment le Zénith de Paris le 5 décembre. Et on en aura plus très bientôt. Merci, messieurs.
1: Merci à toi de nous recevoir à chaque fois.
2: Merci
1: beaucoup. Pour tous les artistes que tu fais découvrir sur tes émissions depuis le temps que tu fais de la radio, je te le dis à chaque fois, mais vraiment, t'as lancé beaucoup d'artistes. Donc merci, c'est vraiment un endroit où on est ravis de venir, on est super bien accueillis, et on peut, enfin voilà, tu nous mets bien. Donc merci à toi de nous accorder du temps.
2: Merci beaucoup.
0: Merci, vive Skip the Use!

0: The Used, We Are Good, l'album est disponible, Love and Anxiety, bon, vous avez compris, moi j'ai craqué, mais je pense que vous aussi, allez donc l'écouter.
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0: Il est temps de jouer au Blind Test. Ce soir, j'accueille Alexandra et Delphine pour jouer avec nous et pour gagner l'album de Skip the Use. Bonsoir à toutes les deux.
2: Bonsoir.
0: Bonsoir. Alexandra, comment ça va?
2: Écoutez, ça va super bien parce que moi, j'adore Skip the Use. J'ai eu la chance de les voir deux fois en concert.
0: Très bien.
2: Voilà. Donc, jamais 203, je pense que je vais les voir cet été aussi. Je vais prendre des billets.
0: Ah, ça, c'est une bonne nouvelle. Ah, ouais, parce que vraiment, le nouvel album, je pense que ça va être fou sur scène. Delphine, fan de Skip the Use également ou...
3: Oui, je ne les ai jamais vus, mais j'aime beaucoup, beaucoup ce qu'ils font, effectivement.
0: Ah, génial. Bah, je suis ravie de vous offrir à chacune un exemplaire du nouvel album de Skip the Use, parce que dans le blind test de Décibel, on gagne avant de jouer. Comme ça, maintenant que vous avez gagné, vous avez tout votre cerveau disponible pour vous concentrer et jouer. Le thème du blind test ce soir, ce sont des chansons qui sont des déclarations d'amour à la musique. Ok.
2: D'accord. C'est noté.
0: Voilà. On cherche le nom des interprètes de ces chansons. Il y aura un point par bonne réponse. Mais bon, on s'en fiche un peu des points puisqu'à la fin tout le monde gagne. Mais voilà, c'est l'instant mathématique de la soirée. Ça fait plaisir à tout le monde. Alexandra et Delphine, première chanson, déclaration d'amour à la musique. Dites-moi, et donnez bien votre prénom avant de me donner la réponse. Dites-moi, qui chante ça?
2: Alexandra.
0: Alexandra.
2: Jean-Jacques Goldman.
0: Ouais.

0: Alexandra qui a donné son prénom un quart de seconde avant Delphine. Je sens que ça va être très compliqué de départager nos deux candidates. Elles sont très fortes. C'est effectivement Jean-Jacques Goldman, Quand la musique est bonne. Allez, on continue, on part en Amérique.
1: Alexandra.
0: Delphine.
1: Madonna.
0: Ah oui.
1: Elle est trop rapide, Alexandra.
0: Incroyable.

0: aussi, puisque le producteur Mira Weiss, ex-Taxi Girl, voilà, moi, pour moi c'est de la chanson française.
1: C'est ce que j'allais dire aussi.
0: Alors on est d'accord. Alexandra, très rapide, ouais. Delphine, je suis désolée, hein, mais là on a, vous êtes deux cadors.
2: Je peux pas lutter.
0: Une vitesse incroyable. Déclaration d'amour à la musique encore, après Goldman et Madonna, mais qui voilà ?
1: Delphine.
0: Ah, Delphine.
1: Oui,
0: oui, c'est Johnny.
1: Bravo Delphine.

0: de la musique que j'aime, Johnny Hallyday, sacrée déclaration d'amour aussi hein, pour la musique. Et ben bravo, bravo Delphine et Alexandra, vous avez été resplendissante pendant ce blind test. Bravo, bravo.
1: Merci beaucoup, bravo Delphine.
2: Merci. Bravo à vous, à toi également.
0: Bah oui, et puis merci d'être venu jouer aussi, ça nous fait toujours plaisir de discuter avec vous et jouer avec vous autour de la musique le soir dans Décibel. Alors pour rester dans le thème, je vous propose peut-être la plus grande déclaration d'amour à la musique en chanson. Elle est signée John Miles, elle date de 1976, elle a été enregistrée à Abbey Road, le studio londonien rendu célèbre notamment par les Beatles. Elle s'appelle tout simplement Music. C'est comme un petit opéra, il y a des mouvements dans cette chanson et ça respire la musique à chaque instant. John Miles. Music.

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0: Le coup de cœur du jour, c'est un jeune artiste. Il n'a que 24 ans, mais croyez-moi, il a une vieille âme. Il s'appelle Teddy Bear, oui, comme les petits ours en peluche de notre enfance. Teddy Bear, né et élevé à Mons, en Belgique. Une ville très intéressante. Mons, c'est là où on écoute beaucoup de bonne musique italienne. Parce qu'en fait, l'immigration italienne installée en Sicile, en Belgique, c'est beaucoup installé à Mons. Donc voilà, il y a des très bonnes pizzas et de la mandoline partout. J'adore cette ville, voilà, Mons en Belgique. Et il y a donc Teddy Bear, issu d'une famille de musiciens d'origine sicilienne. Voilà. Alors, ce garçon que j'aime beaucoup, qui est extrêmement sensible, vient de sortir une toute nouvelle chanson qui s'appelle Chaussures Roses. Et je me suis dit que ça allait vous parler. Quelqu'un qui se présente comme ça, qui revendique sa différence, ses différences. Forcément, je pense que chacune et chacun pourra s'identifier. C'est mon coup de cœur du jour, une vraie belle découverte. Il s'appelle Teddy Bear. Voici Chaussures Roses.

0: Alors, enchantée de rencontrer Teddy Bear, coup de cœur du jour. Teddy Bear qui sera en concert au Pop-Up à Paris tout bientôt, le 25 mai et le 8 juin. Et puis, il fait pas mal de festivals cet été. Vous le verrez, enfin cet été, même ce printemps, bah oui, le 21 mai à Saint-Étienne au festival Parole et Musique. Teddy Bear sera également à Cabourg le 19 juin au festival Cabourg Mon Amour. Les Francofolies de La Rochelle le 11 juillet, le Cabaret Frappé le 16 juillet. Et puis, les premières parties d'Orelsan au festival de Nîmes, les 22 et 23 juillet. Ça, les premières parties, ça dit toujours plein de choses hein, sur les artistes. Et Teddy Bear a fait les premières parties de Feu Chatterton, Clara Luciani ou encore Julien Doré. Bonne route à lui.
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0: Joyeux anniversaire à l'album Tirer la nuit sur les étoiles, 12e album studio du merveilleux Étienne Dao. On va écouter la chanson-titre en duo avec Vanessa Paradis pour célébrer ce bel anniversaire et vous dire que Tirer la nuit sur les étoiles, c'est un truc qui s'est vraiment passé. Ava Gardner et Frank Sinatra, amoureux, étaient partis dans le désert avec des revolvers et ils avaient tiré la nuit sur les étoiles. Bon, bah là, c'est Étienne et Vanessa.

0: Joyeux anniversaire, joli album et chansons merveilleuses, Tirer la nuit sur les étoiles. C'était Étienne Dao et Vanessa Paradis. Sachez que cette chanson existe aussi en version live, enregistrée à Bercy. C'était le premier Bercy d'Étienne Dao. Fallait bien qu'il commence, hein, voilà. Et c'était merveilleux, l'album live magnifique. Et ce duo avec Vanessa Paradis, à la fin, il lui dit merci Vanessa. Elle lui dit merci Étienne. Et moi, j'ai envie de leur faire des enfants, mais à tous les deux, quoi. Allez, bonne soirée. Merci d'avoir écouté Décibel et merci à l'équipe qui était là, c'est-à-dire Iris Guitoni, Diana Alcide, Elodie Bianca Maria, Alexandra Sackberg et Franck Moilier. Salut!
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3: Bonjour la France, j'espère que tu vas bien. La France, on est mercredi, c'est la moitié de la semaine, hein, on est content.
4: C'est le middle day. Bonjour Valérie, bonjour à tous.
3: Bon, alors, aujourd'hui, alors... j'ai plein de trucs à vous dire. Alors déjà, on va parler du cadeau de la semaine, hein. Vendredi, c'est la finale.
4: S'il vous plaît.
3: Et alors, le premier prix, c'est un séjour pour 4 personnes à Foura. Alors, pourquoi Foura? Parce que vous connaissez tous le Fort Boyard, c'est quand même, c'est notre château national. Voilà, vous savez à quel point votre radio ici est attachée à Fort Boyard. Moi, je l'ai fait 6 fois, Fort Boyard. Je suis la dame du château.
4: Les araignées s'en souviennent.
3: Et les araignées et tout le monde. Et aujourd'hui, le temps et la mer ont fragilisé notre fort. Donc, il y a d'importants travaux de protection qui doivent être engagés. Et un appel aux dons est lancé sur fondation-patrimoine.org. Comme ça, ça va aider à préserver ce trésor. Et donc, à cette occasion, on gagne un superbe séjour pour 4 personnes à Foura. 2 nuits au camping 3 étoiles, le Cadoret.
4: Wow.
3: Vous allez faire une petite croisière autour du Fort Boyard. Vous verrez le père Foura, ce sera à la tour, là, avec la compagnie Interil. Et comme on est sympa, on vous invite au restaurant le 31 qui se trouve à Foura. Bref, que du kiff. Et puis surtout, dis donc, Willy Rovelli sera samedi entre 12h et 13h en direct de Foura. Donc ça fait beaucoup de monde à voir.
4: C'est vrai.
3: Si on gagne pas ça, on gagne quoi?
4: Mais vous gagnez la cafetière, bien sûr, vous le savez.
3: Bah,
4: la cafetière qui nourrit le père Foura.
3: Bien sûr.
5: Voici, c'est une charade aujourd'hui.
3: Oh là là.
5: Faut répondre. Au premier.

0: Écoute, parfois la semaine, je vis au Pays Basque à Bidart, donc de temps en temps sur radio ici Pays Basque.
1: C'est bien ça.
0: Et voilà. Ici Gascogne, ça dépend. Voilà, je vous écoute et du coup j'ai pris goût. C'est un horaire où on se marre et où on kiffe.
2: Voilà. Eh ben voilà.
1: Ça fait plaisir. Merci.
0: Ben non, voilà. Mais c'est ça, c'est vrai.
2: Mais puisque tout à l'heure il est avec notre Wendy Chouchou parce qu'il sort un livre qui s'appelle On n'attend pas Fabien.
0: Ouais. Alors on n'attend pas Fabien.
3: On n'attend pas Fabien.
0: Voilà.
2: Voilà, bien sûr. Avec le string remonté dans le petit, la petite raie du cul. Voilà.
1: Voilà. Bah, tu vas jouer avec nous, là.
2: On va voir si tu sais aider nos candidats. On va voir si tu vas pouvoir répondre à
0: toutes
2: les questions. Parfois,
0: je suis dans ma bagnole. Je ne suis pas meilleur
1: que. Non, c'est pas possible.
2: Ah, mais il y a des questions.
0: Bien sûr. Hein.
2: Alors, bonjour Agnès, bonjour Jérôme, comment ça va?
1: Bonjour.
4: Bonjour Valérie.
5: Bonjour Valérie, bonjour Eric.
2: Eh ben c'est super. Alors Agnès, tu joues avec ici Paris et Île-de-France parce que tu habites Paris.
4: Oui.
2: Voilà. Alors, tu as un petit chat qui s'appelle Laurette.
4: Ah,
6: c'est un amour.
2: Eh oui, parce que tu t'aimes. Bah de toute façon, c'est bien chez Laurette parce qu'on le sait, quand on a un chat, on vit chez son chat. Donc en fait, tu vis chez Laurette. Et, voilà. Et alors, on t'appelle Robocop.
1: Ah bon?
2: Parce que tu...
4: Oui, bah oui.
2: Et oui, parce que t'as une hanche en titane, c'est ça?
4: Voilà, les copains maintenant m'appellent Madame Robocop puisque je sonne aux entrées de sécurité et ça m'arrive régulièrement. D'ailleurs, c'est très drôle.
2: Ah bah oui.
4: Enfin bon.
2: Ah bah oui.
4: Je suis Madame Robocop, je vais à l'école militaire voir des amis. Tout le monde attend Madame Robocop parce qu'elle va sonner.
2: Eh bien, bien sûr qu'elle va sonner, celle-ci, alors. Ah là là là là. Bon, alors, on espère que le titane va te porter chance. Bah oui, l'idée, c'est quand même d'aller voir le père Fourat et puis d'aller à Fort Boyard et tout ça. Alors.
1: Toujours dans le coin, le père Fourat.
2: Toujours.
1: Toujours.
2: Ta première question, elle est de vrai ou faux? Elle est très simple. Tiens, je te mets une ambiance. Le roi soleil. La la la la la. Emmanuel Moir. Alors, on adore cette comédie musicale. J'adore Emmanuel Moir. Écoute bien, ma chérie. Écoute bien la question. Louis XIV, il a eu un frère jumeau. C'est vrai ou faux? Top chrono, 5 secondes. Il a eu un frère jumeau, Louis XIV, ou pas?
4: Je crois que c'est vrai.
2: Mais non, mon chéri, c'est faux. C'est Alexandre Dumas qui nous a... Mais oui, il nous a inventé ça avec son petit bouquin.
4: J'ai mélangé avec Alexandre.
2: Mais oui, c'est le masque de fer. Le livre de... Ben oui, le film avec DiCaprio, le bouquin de Dumas. Et non, il n'a jamais eu de frères jumeaux. Donc, pas de points, mais tu vas te rattraper.
1: Bah oui, Jérôme, avec ici Occitanie. Ça va, Jérôme, aujourd'hui?
5: Oui, ça va, Eric. Oui, ça va très bien.
1: T'es, voilà. T'es dans ta cale, dans ta salle de bain. T'es où, Jérôme, là? Ça résonne un peu, le truc, là.
2: Oui, parce que...
5: Je suis en dehors parce que je suis livreur, voilà, donc je suis sorti, voilà.
1: Mais ça fait plaisir de savoir que tu es en train de travailler, que tu fais une petite pause avec nous et que tu vas peut-être travailler tout en nous écoutant et en jouant. On va peut-être rencontrer plein de gens avec qui tu as, voilà, parce que des rencontres sympas et originales, t'en as eu. On en parlera tout à l'heure, parce que quand on y va, on voit des gens, voilà. 48 ans, tu habites à Toulouse, on avait remarqué cet accent du Nord, évidemment, Jérôme.
2: Jérôme,
1: ça va être compliqué. Il est en Haute-Garonne. Il a une chérie, notre Jérôme. Il a l'accent tous les ans, on l'a entendu. C'est Karine, ta chérie. Et puis, vous avez un enfant ensemble? Oui? Non?
5: Non, pas ensemble. Chacun de son côté.
1: Chacun de son côté. Voilà. Parfait. Coupe recomposée. Voilà. Dis-moi, on t'appelle Vatanen. Pourquoi tes anciens collègues t'appellent Vatanen?
2: Parce qu'il va vite en bagnole.
5: Voilà, c'est ça, exactement. Et que je suis blond physiquement, pas.
1: Oui. J'ai compris, c'est pas comme le blanc de Gad Elmaleh. Allez, notre livreur de colis, notre fan de rallye. On va tout de suite jouer avec une question qui vaut un point. Écoute bien, voici un petit extrait. Ah, c'est lui.
2: C'est l'homme à la canne.
1: Docteur House.
5: Oui.
1: On va parler de questions médecine, tout ce que j'adore, bien sûr.
2: Oui.
1: Le BCG est un vaccin contre l'hépatite B. Moi, je l'affirme. Est-ce que c'est vrai? Est-ce que c'est faux? Top chrono, 5 secondes. Le BCG est un vaccin contre l'hépatite B.
5: Faux.
1: Tu dis que c'est faux, c'est Fabien Antoniante qui va donner la réponse.
0: C'est faux.
1: Exactement.
2: Ah, bravo, Fabien.
1: Oui, le Bassi, Calmette et Guérin protège contre la tuberculose, contre l'hépatite B.
2: Non, pas contre l'hépatite B.
1: Et surtout très efficace pour prévenir les formes graves.
0: Qui n'a pas eu son timbre avec
2: l'école.
1: C'est-à-dire que je ne fais pas partie de la génération la vôtre, les gars. Voilà.
2: Alors déjà...

0: si tu mettais tes lunettes, tu aurais pu lire.
1: Tout le j'ai résumé. Pas le tam sur le biceps, moi.
0: Allez, tais-toi
1: juste
0: donc.
1: Une petite piqûre qui se voit pas. Hein.
0: Agnès, pas de points. Jérôme, un point est là tout de suite. On a tous dans le cœur un Fabien Otoniente. Allez, Laurent vous le dit, Rock Collection, vous écoutez ici. On vous aime, mes petits canards, à tout de suite.

0: Patti Smith,
1: Laurent
0: les gars.
1: Laurent Boulzy, Fabien, t'étais avec le cousin d'ailleurs.
2: Non, j'étais avec son frère, elle est au lycée à 12 ans. Et puis il me disait, bon, tu sais, mon frère va enregistrer un album. Et on disait, oui, t'es gentil, ouais. Mais et finalement, le Camping des Flots Bleus, qui est devenu un nom générique parce que ça vient de cette chanson. Au Camping des Flots Bleus, je traîne des tonnes de cafards. Si j'avais bossé un peu, je me serais payé une guitare.
1: Et c'est comme ça que t'as appelé le Camping des Flots
2: Bleus. Ça vient de Laurent Boulzy.
0: Oh là là.
1: Bah bravo pour cette anecdote.
0: On adore. Eh ben, on recommence la petite compétition avec un jingle de Lady Di. Allez.
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0: C'est notre Lady Di à nous, à la technique. Aujourd'hui, sûr, c'est Diane. Oui. Alors, Agnès, qui donc habite à Paris, Robocop pour les intimes. Alors, je ne t'entends pas sonner, mais la hanche en titane, ah là là, mon Dieu. Alors, il paraît que t'es comédienne, que t'as toujours été comédienne, mais voilà. Musicien, voir les magiciens.
4: Qui arrive,
0: hey, tu as été l'élève de Francis Huster.
5: Oui, j'essaie, disons, d'être toujours comédienne, mais oui, ça se passe bien.
0: Oui, bah c'est bien, on fait des petits jobs à côté.
5: Oui, Francis, ah oui.
0: Ah oui, t'as tourné avec Johnny Depp et Meryl Streep, excuse-nous.
5: Ah, quelle chance, oui.
1: Il y a pire. Hein.
0: Ah bah, il y a pire, t'as tourné dans quoi avec Johnny Depp
5: Julie and Julia.
0: Oh. Et avec Meryl t'as tourné dans quoi avec Meryl
5: Pardon.
0: Avec Meryl Streep, t'as tourné dans quoi?
5: Dans Julie and Julia.
0: Ah, d'accord, ok, super. Julie and Julia. Le diable s'habille en
5: premier. C'était vraiment une grande émotion de voir cette grande artiste. Elle est extraordinaire.
0: Bah oui, elle est extraordinaire. Elle est magnifique. Dans Le diable s'habille en Prada, là, elle est super.
5: Oh,
0: oh,
5: oh là là.
1: Il y a un film au cinéma, là, le 2, là.
0: Bah, c'est ce que je dis.
1: Ah, c'est ça.
0: Alors, il paraît que tu marches beaucoup, tu fais beaucoup de randonnées en Auvergne et t'adorerais faire Compostelle.
5: Oh, ça, merci Valérie. C'est quelque chose qui me tiendrait beaucoup à cœur.
0: Ah oui? Tu as envie de faire un petit bout de Compostelle parce que sinon tu pars 10 ans.
5: Bah oui, disons un peu pour le côté mystique, la spiritualité, c'est quelque chose qui est proche de moi, voilà.
0: Eh ben oui.
5: Je me verrais bien accompagnée par Valérie D'Amido à Compostelle.
0: Wow. Alors mon petit cœur, je t'adore. Mais alors,
1: vous n'allez pas aller loin. Hein.
0: On va pas aller loin, mon petit canard. Au premier restaurant sur la route, elle va s'arrêter, maman. C'est-à-dire, bon, vaut mieux que tu ailles avec Alexandra Lamy. Elle a fait un film là qui est encore sur les écrans et qui marche bien, qui s'appelle Compostelle. Parce que Alexandra, elle marche. Elle, moi, je voilà.
1: Non, c'est la route du Saint-Nectaire.
0: Moi, c'est la route du Saint-Nectaire. Et...
5: Ah d'accord.
0: Je peux le faire en poney, si tu veux. Voilà.
1: Pauvre poney.
0: Je serais toi, je fermerais bien physiquement ma bouche. Ma petite Agnès, je veux que tu marques ton premier point avec cette question vrai ou faux. Écoute, il y a une petite ambiance. Le générique d'apostrophe. Ah, oh, Bernard Pivot, l'homme de ma vie. Alors, écoute bien. L'un des auteurs français contemporains les plus lus dans le monde, c'est Marc Lévy. Est-ce que c'est vrai ou est-ce que c'est faux?
5: Top prénom. Oui, c'est vrai.
0: Oh bah dis donc, on n'a même pas le temps de lancer le chrono, dis donc. Eh oui, c'est une bonne réponse. Tu sais combien il a vendu de livres? 50 millions de livres. Ah bah ça laisse rêveur, hein. On souhaite que Fabien, il en vende autant. Alors, il est suivi de près par Guillaume Musso, mais c'est Marc Lévy qui s'exporte le mieux. Premier point pour Agnès.
1: Jérôme qui... Est-ce qu'il a des points, Jérôme?
0: J'ai il en a noté. Un.
1: Ah, il a déjà un point,
0: oui. Jérôme. Ce qui est bien, c'est qu'il...
1: J'ai pas du tout suivi les points de Jérôme. C'est pas pour ça. Non, Jérôme qui est livreur, qui livre des colis, qui s'est absenté, voilà, quelques instants pour jouer avec nous. Ouais. Oh, qui avait envie d'être policier quand il était petit. Oh oui, j'adore ça. On a joué avec ce titre. L'air connu.
0: Bah, Starsky Hutch.
1: Bien sûr. Tu voulais être plutôt Starsky ou plutôt Hutch, là, du coup, le brun ou le blond?
6: Guy et Bonchio, non?
0: Ah ouais, mais c'est le meilleur rôle.
1: Le lieutenant aussi était pas mal. Je sais plus comment il s'appelait, le lieutenant.
0: Ah non, moi c'est Guy et Bonchio, le mec il a des bagnoles de Guy. Bah oui.
1: Ah, mais c'était une balance quand même, Guy Bonchio.
0: Ouais, mais bon, il a des manteaux de fourrure, il a. Bon, allez.
1: C'était une balance quand même. Bon, pas trop de sport, tu vas pouvoir faire Compostelle avec Valérie, du coup.
0: Bien sûr.
1: Parce que dans ta vie, le sport, voilà, c'est qu'un mot. Par contre, tu sais bricoler. Ouais. Il a une bonne chose, ça. Il sait bricoler.
6: Oui. Ah oui.
1: Tu touches un peu à tout. T'as une formation mécano, en plus.
6: Voilà.
0: Mais qu'est-ce que tu bricoles? Quand on dit bricoler, ça veut tout et rien dire. Tu bricoles quoi, par exemple? Tu peins, tu maroufles?
6: Ouais, je peins, je jardine, j'ai fait la tapisserie, la toile de verre, le sol.
0: Oh bah dis donc.
1: Il sait tout faire. Ah, il sait même cuisiner. Vous savez ce que c'est sa spécialité, Fabien? Je suis sûr qu'il adore. C'est la tarte aux pommes. Ah, même oui. La tarte aux pommes.
2: Ah oui, oui. Avec une glace dessus.
0: Bah, oui, voilà. Ah, oui.
1: Avec de la chantilly dessus. Moi, j'aurais de la chantilly sur la tarte aux pommes.
0: Ah, écoutez, je vous ferai une tarte aux pommes avec la pâte sablée. C'est ma petite spécialité. Ah, allez. Bah,
1: oui. Il aime les spaghettis bolognaises et il sait faire la viande en sauce. C'est un ami, ça, Jérôme. Je suis content de jouer avec toi. Joue bon. Pour un point de plus avec cet extrait des Kids United.
4: 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Quand je le bois, ça me donne des frissons. Le jus d'orange.
1: Ça, c'est les Kids United. Je savais pas qu'ils faisaient du bricolage. Bricole en même temps qu'ils chantent.
0: Je sais même plus quoi dire. Vas-y, pose ta question parce que.
1: Je savais pas qu'ils bricolent.
0: La régie est effondrée.
1: T'as remis l'extrait. Ils bricolent, les gars.
0: Fabien, il est en train de prendre des notes pour un personnage ridicule dans son propre film.
1: Il m'a refoulé. Ah, c'est des percussions avec des cuillères, on me dit. D'accord. À Singapour.
0: À Singapour.
1: À Singapour. Un Français à risque la prison pour avoir léché la paille d'une brique de jus d'orange. Vrai ou faux? Top chrono, 5 secondes.
6: Je dirais vrai.
1: Il a léché la paille d'un brique de jus d'orange. Est-ce que c'est vrai ou faux?
2: Oh.
1: Bah non, c'est vrai. Eh ouais, c'est vrai, un Français. Alors, il a 18 ans, il était inculpé après s'être filmé en train de faire ce que je vous ai dit. Ouais. Il est poursuivi pour atteinte à l'hygiène et dégradation des infractions prises très au sérieux dans ce pays. Donc, à Singapour.
2: Oh là là.
1: Sérieux, hein. Ne le faites pas.
2: Non, on va y aller.
0: Non, on va pas y aller. Alors, ça fait 2 pour Jérôme, 1 pour Agnès. Et là, tout de suite, ma préférée, ma chouchoute. Allez, la grenade, Clara Luciani. Ah. On adore. Vous écoutez ici, on vous kiffe, mes petits canards. À tout de suite.

0: grenade, Clara Luciani, 12h25 sur IC.
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1: Et ici, nous sommes avec Agnès qui a un point, Jérôme qui a deux points, et Fabien Otoniente qui va rejoindre le studio de Wendy Bouchard pour parler de son livre. Alors, on n'attend pas Fabien.
3: Voilà.
1: donc il partira sans nous dire au revoir. Alors on va
3: lui dire qu'on l'aime. Parce que j'aime cette émission et j'aime les auditeurs forcément.
1: Attends,
0: un dernier mot pour le foot. Pour ceux qui aiment le foot, demi-finale avec des champions ce soir. Ton pronostic, s'il te plaît.
3: Mon pronostic,
0: Bayern PSG.
3: Le Paris Saint-Germain.
1: Oui. Évidemment.
3: Évidemment.
0: Mais tu t'es pas mouillé, t'as pas donné de but.
1: Bah non, moi je
3: suis incapable.
1: Alors Agnès.
0: Va chanter avec nous 2 minutes.
4: Oui.
1: Comme ça, on aimerait déjeuner avec elle.
5: Sur la plage abandonnée.
4: Oh.
0: Ah oui.
1: Bah oui.
5: Coquillages.
1: Alors. Pourquoi ? Parce que tu es sensible à la souffrance animale et que tu trouves que Brigitte Bardot, elle a fait beaucoup pour les animaux.
4: Oui, et elle m'a beaucoup aidée parce que moi-même, j'ai fait des sauvetages d'animaux en grande souffrance et j'ai été très touchée parce que j'ai eu la chance de la voir au téléphone un jour. Wow. C'était une très grande dame et elle a fait beaucoup, beaucoup pour les animaux.
1: Eh ben c'est bien. Bon, eh ben écoute, de toute façon toi tu aimes bien les animaux. T'as ton chat, mais dès que tu peux aider les animaux, c'est un truc vraiment, ça te plaît. Tu adores ça.
4: Oui, encore hier j'étais rue Aubert et j'ai fait un sauvetage malgré moi pour un petit chaton qui était exploité pour la manche, enfin l'horreur. Et puis voilà, il y a une police spéciale, tout le monde peut appeler maintenant d'ailleurs.
1: Eh oui.
4: Et qui vient les chercher quand ils sont en grande souffrance. C'est très bien et je trouve que chacun devrait avoir conscience, surtout s'il a un animal, de ne pas l'abandonner un jour parce que là c'est...
1: Bah, il faut vraiment être...
4: Les saisons où c'est l'horreur et...
1: Ouais, je suis d'accord avec toi.
4: Je suis hors sujet, excusez-moi.
1: Mais... T'es pas hors sujet, je suis d'accord avec toi. Moi, les gens qui prennent des animaux et qui leur font du mal, comment te dire, je leur réserve des tortures moyenâgeuses. Bien. Alors. Mais oui, mon chat, on a mangé deux chiens, un chat, comment te dire. Alors, on va essayer de trouver qui chante. Je vais te mettre trois chanteurs, trois chansons qui s'enchaînent. Il y a un intrus, c'est-à-dire il y a deux fois le même chanteur. Et il y en a un, c'est pas le même chanteur.
0: Il a rien à faire là, quoi.
1: Et il a rien à faire là, il ferait mieux d'être chez sa mère. Et ben du coup, on va essayer que tu trouves qui est l'intrus. Écoute bien ce mix.

0: Elle écoute même pas jusqu'au bout qu'elle me dit Bachon, celle-ci. Eh ben oui, tu as totalement raison. Le premier, c'était Full Sentimental, Alain Souchon.
1: Alain Souchon.
0: Osez Joséphine, Bachung. Et ensuite, il y avait Allô Maman Bobo, Souchon. Donc tu as 2 points, mon petit chou. Tu as 3.
2: Ah. Allez, Jérôme, justement, il aime bien la chanson. Jérôme, qui joue avec ici Occitanie à Toulouse, t'adore aller en concert. Et alors, je crois même que t'as été au moins plus de 100 fois au Zénith de Toulouse. Quand même, t'es un acharné, là. Hein.
3: Ah oui. Après, bon, j'ai fait d'autres concerts. Je suis allé à Paris... En Allemagne, partout, enfin voilà.
2: T'as vu plein d'artistes. Donc, T'as vu qui?
3: À Paris, c'était il y a 2 ans, Dépêche Mode et Coldplay. Et aussi,
2: Et puis t'as rencontré plein d'artistes. Hein. J'ai vu que t'avais rencontré Benabar, Kali, Jane. T'as même déjeuné avec Stéphane Echer. Énorme. Raccord avec la chanson.
3: C'est ça.
2: T'as même vu les répètes de Matt Pokora aussi.
4: C'est tout.
2: Tout y passe. Tu connais tout le monde.
0: Matt Pokora qui nous a vachement aidé quand on a refait la déco des hôpitaux pour C'est que du bonheur.
2: Eh ben, c'est bien.
0: Il est super doué en déco et c'est un chouette mec, Matt Pokora.
2: Bon, alors. Jérôme, j'espère que tous ces artistes que tu as vus, que tu as applaudis, qui t'as déjeuné, vont t'aider, qu'on va les retrouver dans ce mix. Il y a 3 artistes, il y en a un qui n'a rien à faire là, tu l'as compris. C'est l'intrus, on écoute bien ton mix.

0: bourrée.
1: Qui n'a rien à faire ici?
2: Voisine, hein.
1: Voisine. Oh, la voisine, elle a rien à faire ici. Le petit coup de pelle qui va bien, 1989, pour la sortie de ce tube, on a pris petit coup de pelle.
3: Mais c'est pas
1: c'était Rock Voisine. Et Cabrel, bien sûr, entre deux, ce qui fait un point de plus.
3: Deux,
1: formidable, ça fait quatre pour Jérôme, je suis content.

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2: Je vous rappelle que nous jouons avec Agnès qui a 3, Jérôme qui a 4. 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Allez, jingle, on reprend la compète. Alors, Agnès, qui vit à Paris, qui aime les animaux, qui est comédienne, qui a joué avec Meryl Streep. Alors, il paraît que tu cuisines pas. T'aimes pas ça. Ça te... Hein?
3: Non, je suis pas une grande cuisinière.
2: Mais t'aimes pas ça, en fait. Tu préfères aller au resto.
3: Disons que je n'ai peut-être pas ce talent-là.
2: Eh bien, oui.
3: Et j'admire les grands cuisiniers, bien sûr.
2: Mais bah, évidemment.
3: Voilà, oui, moi, je... J'aime la compagnie, tout ça, je suis du signe du taureau, avec des amis à table, voilà, bon.
2: Alors, il paraît que tu vas dans les restaurants Émeraude, et que c'est des restaurants pour les seniors, c'est quoi? Je connaissais pas, dis-moi tout.
3: Ah oui, ben justement, mais tous les seniors peuvent y aller, quelle que soit leur profession, bien sûr. Ah ben, moi, parisienne, en tout cas, ça existe peut-être pas partout, mais en tout cas, c'est vive Paris pour beaucoup de choses, on le sait, hein. Et ce sont des restaurants... qui sont ouverts pour les gens retraités selon leur imposition. Et moi j'y vais parce que c'est vraiment excellent. Il y a des gens charmants de tout milieu professionnel. Et moi je suis aussi dans un restaurant souvent où il y a la mairie du 8e, donc c'est intergénérationnel, parce qu'en général c'est pas intergénérationnel. Donc moi je fonce dans l'intergénérationnel.
2: Bah oui, comme ça tu te fais des copains. Bah oui.
3: Bah voilà.
2: Et voilà. Et puis,
3: je crois qu'il faut être dans cet esprit.
2: Ah ben ça
3: quels que soient nos métiers, nos vies, il faut être dans l'intergénérationnel, c'est toujours enrichissant.
2: Et puis, il faut toujours rester avec des copains, comme ça, au moins, tu t'ennuies pas. Alors, écoute, maintenant, tu vas peut-être pouvoir marquer 3 points de plus. C'est la question à choix multiples. Je vais te poser la question, te proposer des réponses. Et à mon top chrono, tu auras 10 secondes pour me donner ta réponse. Alors, combien de litres d'eau contient, en moyenne, une baignoire pleine? Combien de litres d'eau contient une baignoire pleine? Alors, 50 litres, 100 litres, 150 litres, ou l'équivalent de mon poids.
4: Vous faites du mal.
2: 22 litres. Allez, alors, combien ça contient une baignoire? 50 litres, 100 litres, 150 litres, mon poids, 22 litres. Allez, top chrono, 10 secondes.
3: 50 litres.
2: T'as dit 50?
4: Elle a dit 50.
3: Oui.
2: Alors, ça, mon chat, c'est pour remplir un pédiluve, hein, parce qu'une baignoire, c'est 150 litres. Et si tu veux économiser l'eau, l'Agence de la transition écologique te conseille de prendre une douche, parce que quand tu prends une douche, tu consommes 60 litres d'eau, mais quand tu prends un bain, 150 litres. Donc, pas de points pour toi.
4: Jérôme, qui a 4 points, qui joue avec ici Occitanie, qui est livreur, avec des colis un petit peu partout. T'as livré beaucoup de choses là depuis ce matin? T'en livres combien par jour, en gros? Je me rends pas compte là.
5: Une soixantaine à peu près.
4: Une soixantaine. Voilà. Et t'as parfois peut-être des petites surprises, tu as des rencontres un peu... tu vois ce que je veux dire, un peu... Hein? Raconte.
5: un petit peu au lit. T'arrives que les clientes, quand on les livre, elles nous ouvrent la porte et bon, elles sont en petite tenue ou en peignoir ou en serviette. Donc j'ai eu cette
4: Elle t'invite à boire un verre ou ça s'arrête à la porte tranquille?
5: Non, je reste professionnel, c'est le travail.
2: Je me demande bien si, question, si tu livres un colis à Angelina Jolie qui t'ouvre un peignoir.
4: Non, il va penser à Karine, sa chérie.
5: Ah, oui, voilà. Bien sûr. Je suis fidèle.
4: C'est Marvin Gaye qu'on vient d'écouter, il me semble, avec cette musique. Et toi, tu dois bien savoir, parce que tu collectionnes des vinyles, t'en as combien, les 33 tours, les 45 tours?
5: Alors, des 33 tours, je dois en avoir à peu près 1500, donc ouais. C'est déjà pas mal.
4: Ah ouais, c'est beaucoup, c'est une belle collection.
5: Ouais. Ah oui, ça fait du poids.
4: Toute la collection...
5: Et après, des 45 tours, j'en ai à peu près autant, voire un peu plus.
4: Non, c'est bien, t'as de la... Mais t'as de la place pour mettre tout ça? Parce que ça prend de la place quand même.
5: Non, j'ai pas de place.
4: Alors, du coup, ça finit où? Tu les mets où?
5: Ça fait la déco.
4: Bon, j'imagine que tu as du Jimi Hendrix dans tes vinyles.
5: Ouais, oui.
4: T'adores, hein?
5: Ah oui.
4: T'aimerais déjeuner avec lui?
5: Ouais. Voilà.
4: C'est vrai que
5: j'aime tout le rock.
4: Je comprends.
5: Il y a beaucoup de choses, mais bon, c'est vrai que j'aime bien Jimi Hendrix, quoi.
2: Oh, bah, qui n'aime pas Jimi Hendrix?
4: Dis donc, on parlait de Karine, parlons de ta rencontre avec ta chérie, Karine.
6: On s'est perdu de vue.
4: C'était au travail?
6: On s'est perdu de vue.
5: Eh oui, c'est ça. Pendant le travail, donc, voilà, donc, bon, elle est venue travailler, et donc, on s'est rencontrés, et bon, ça a bien, ça a matché, mais bon, vu qu'on était, Vu qu'on était chacun de notre côté, en couple, t'étais en couple
4: et elle aussi a priori, d'accord.
5: Okay. Voilà, c'est ça. Et donc après, bon, le hasard a fait que je précise que ça s'est fait, naturellement, on va dire.
4: Oui, vous vous êtes livrés mutuellement des choses. Voilà, puisque vous faisiez le même métier, on est bien d'accord, on a bien compris. Non, mais c'est une belle histoire.
5: Okay.
4: Non, mais c'est la vie. Oui. Vous étiez tous les deux en couple et puis voilà, vous êtes rencontrés, vous êtes ensemble. Je crois que ça fait un petit moment maintenant. Hein, vous êtes ensemble 6 ans, 7 ans, c'est ça.
5: Ouais. C'est ça, 6 ans.
4: Franchement, bravo, c'est une belle histoire. Ouais. Allez, je te propose de jouer dès à présent pour tenter de gagner 3 points. Ambiance. Ça, c'est Valérie, tous les vendredis.
7: J'ai 4 candidats.
2: Eh oui, c'est moi.
4: T'en as 2, là?
2: Là, j'en ai déjà 2,
4: Bon, ben, on va voir aujourd'hui qui a composé donc la musique que l'on entend à l'instant, à savoir la musique de Star Wars. Voici les propositions. Est-ce que c'est Hans Zimmer, John Williams, Ennio Morricone ou bien Régis, le mari de Valérie Damido, qui compose aussi?
2: Qu'est-ce que j'aimerais que ça soit lui?
4: Top chrono, 10 secondes.
5: Alors, je crois que c'est John Williams.
4: Je peux te dire que Régis compose de la très très bonne musique.
2: C'est vrai.
4: Et qu'il se cache peut-être derrière le pseudo de John Williams. Car c'est bien John Williams qui a composé Star Wars.
5: Et Ennio Morricone en concert alors.
2: Eh oui, c'est beau Ennio Morricone, c'est très très beau.
5: Ah oui, c'était magnifique.
4: 77, Star Wars, le premier.
2: Ben voilà, j'ai repris un deuxième coup de pelle.
4: Vous en voulez un troisième? J'étais pas né.
2: Eh ben.
4: Voilà.
2: Alors, ce qu'on va faire, c'est qu'on va tout de suite rappeler les scores.
4: Bien sûr.
2: Agnès 3, Jérôme 7.
4: Merci.
2: Le temps de lancer Claude Nougaro. Et moi, je vais dire
4: Tu verras.
2: Pendant la chanson, je vais m'occuper de toi. Tu vas arrêter ta petite phrase de. Ah, à tout de suite, mes bébés.

0: Voilà qui fait plaisir à Jérôme, mon candidat qui est de Toulouse.
1: Claude Nougaro, sur ici.
2: Eh oui.
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2: Nous sommes au taquet avec Agnès qui a 3, Jérôme qui a 7. Agnès, et dis donc, il paraît que tu as participé à l'émission des 12 coups de midi et que tu as gagné plein de cadeaux. Qu'est-ce que tu as gagné?
4: Ah oui, puis c'était très sympathique. Oh, mais c'était l'été, donc j'ai gagné des serviettes de bain, des bouées pour les neveux, les enfants, enfin plein de choses concernant l'été. Et surtout un très bel appareil photo, magnifique. Voilà, enfin, ça a été une consolation.
2: Eh ben c'est bien. Alors, on espère que tu vas gagner le voyage à Fourin. Alors, il paraît que le voyage le plus impressionnant que tu aies fait, c'est quand tu es rentré d'Équateur, parce que tu avais 10 ans, as pris le bateau, et c'était un peu genre le Titanic, il y avait plein de... C'était immense. Le voyage, ça a duré 2 semaines, et ce bateau qui s'appelait le Marco Polo est passé par le canal de Panama, et c'était énorme.
4: Oui.
2: Et alors?
4: Oui.
2: Paraît que t'as vu des baleines.
4: Ah là là, c'est extraordinaire. Oui, j'avais 10 ans et demi. Et tout le monde a été sur le pont à un moment. Et j'ai vu cette masse énorme. On a vu une baleine avec son jet qui était collé au bateau. C'était un souvenir que j'oublierai jamais.
2: Ah ben
4: c'est
2: oui.
4: La masse comme ça. Et quand on voit maintenant le vive Paul Watson pour les baleines, parce que c'est maintenant c'est un peu périlleux pour elles aussi, les pauvres.
2: Bah là,
4: mais c'est extraordinaire pour une enfant de voir une baleine.
2: Bah,
4: on n'en voit pas tous les jours à Paris, hein, une baleine.
5: Ça dépend des quartiers.
2: Oh là. Mon Dieu.
5: Voilà, des arrondissements.
2: Mon Dieu, mon Dieu. Ne l'encourage pas, Agnès. Ne l'encourage pas, mon Dieu, mon Dieu, mon Dieu. Mais t'adores voyager, hein. T'as visité la Thaïlande, l'Italie, la Sicile, et tu aimerais retourner, évidemment, en Équateur. Ça serait un vrai plaisir. Bah oui, voilà.
4: Ça, le destin ne l'a pas fait. Mais ce sont des pays un peu dangereux. Il est possible que vous ne me revoyez jamais et m'entendiez plus jamais à ici Paris après.
2: Oh, mais c'est pas vrai. Au moins, tu y auras été voir l'Équateur.
4: Ah,
2: alors
4: bah
2: écoute, il a 7 points. Tu en as 3. Mais là, tu peux marquer 5 points avec la question cash. Tiens, je te mets une petite ambiance.
6: On verra peut-être si ça tient toujours.
2: Demain.
6: Le temps qui projette.
2: Alors, écoute bien. Comment appelle-t-on le fait de remettre systématiquement les choses au lendemain? Comment ça s'appelle quand on remet les choses au lendemain? Top chrono, 10 secondes.
4: On reporte.
5: On cherche un nom,
2: Et non, mon chat, ça s'appelle la procrastination, ça s'appelle procrastiner. Et voilà, c'est pas grave, t'as pas trouvé, mais tu sais, peut-être que tu gagneras le bingo.
0: Oui, alors bon, Jérôme est quand même bien parti, là. Avec 7 points en tête, mais enfin, il faut quand même rester sur nos gardes, Jérôme. Avec ici de Toulouse, notre ami Jérôme et Coralie, notre collectionneur de vinyles, qui adore Jimi Hendrix. On a parlé de ta rencontre, on a parlé surtout que quand t'es livreur, voilà, t'as aussi des rencontres quelque peu olé olé. Bon, allez, on va pas revenir là-dessus.
7: Voilà.
0: T'es un chanceux, toi, hein. Et quand tu vas dans un casino, avec Coralie d'ailleurs, qu'est-ce qui se passe?
7: Eh bien, la première fois que je suis rentré, en fait, j'ai gagné 2000 francs à l'époque. C'était,
0: ah ouais.
7: Il y a une quinzaine d'années.
0: 300 euros. Ah ouais, voilà. Donc c'est quand même pas mal. Tu joues la première fois. En fait, t'avais perdu et c'est quelqu'un à côté qui t'a dit non, il faut mettre 3 pièces en même temps. C'est ça. Hein,
7: voilà, c'est ça. C'est ça, je jouais en fait, et petit à petit, je jouais une pièce par une pièce, et en fait, il m'a dit non, mais mettez 3 pièces, et je mets 3 pièces, et blam, bling,
0: tout s'est allumé. Attendez, Valérie, tu peux me refaire le bruit de la machine à sous qui gagne?
2: Ouais, j'aime bien.
7: Bling, bling, bling, bling, bling, bling, bling.
0: Le mec est très fort.
2: Bah, c'est un très bon bruitage, moi. Eric adore ce genre de bruitage.
0: J'adore ça. Bon, alors, t'as rencontré Véronique Sanson, mais c'était pas la vraie. C'est quoi l'histoire?
7: Voilà, c'est ça. C'est ça aussi, ouais. Voilà, j'étais dans un concert, donc, comme à mon habitude, et je me suis mis à discuter avec des gens à côté, voilà, donc, et la personne, elle me dit, mais je suis Véronique Sanson. Et j'ai regardé.
0: Et c'était pas elle.
7: Elle avait rien à voir, elle ressemblait pas à Véronique Sanson.
0: Mais c'était son vrai nom. Elle s'appelait vraiment Véronique Sanson.
7: C'est ça.
0: Est-ce que par exemple, il y a une autre Valérie Damido? Probablement. Quelqu'un d'autre, Valérie, en France, qui s'appelle comme vous?
2: Oui.
0: C'est vrai?
2: Oui.
0: Et tu la connais?
2: Et je la connais très bien même.
0: D'accord, il y a un dossier là.
2: Je
0: vais enchaîner.
2: Enchaîne, ouais.
0: Ça sent le procès là. Bref, eh bien, nous allons tout de suite. Où j'ai secoué un truc là. Voici donc ta question par la fête foraine.
8: Bonjour mesdames et messieurs, bienvenue à la fête foraine.
0: Tiens, je le dis, il y a la foire du trône en ce moment avec ici Paris de France qui est ta radio. Agnès, tu peux y aller avec ta radio en ce moment puisque tu habites en région parisienne. Voici cette question qui vaut 5 points. Quel est le nom des bâtonnets frits, souvent dégustés avec du sucre, d'ailleurs c'est délicieux, ou du chocolat fondant qu'on trouve dans les fêtes foraines? Top chrono, 10 secondes.
7: Les churros.
0: Churros.
2: Los churros.
0: Ce qui me semble plutôt bien. Et...
2: Los donc, churros.
0: Originaire de quel pays?
9: Viva España.
0: Oui. Bah oui, ça vient d'Espagne, c'est les churros. Bravo, bravo, bravo, 5 points.
2: Alors, 12 pour Jérôme, 3 pour Agnès. Là, tout de suite, on va écouter Taylor Swift, mais ensuite, il y aura le bingo qui départagera nos candidats.
0: Excusez-moi, 12 pour Jérôme, non, c'est un sans faute pour Jérôme, vous pouvez juste
2: mais
0: préciser.
2: C'est magnifique, c'est un sans faute pour Jérôme, voilà. Et vive Toulouse, j'ai envie de te dire.
10: Exactement.
2: Eh ben, Up a Light, Taylor Swift, vous écoutez ici. À tout de suite, mes petits chéris.

0: Swift avec une nouveauté, Open Light sur ici.
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2: Ici, nous sommes avec Agnès qui a 3, Jérôme qui a 12. Alors Agnès, dis donc, il paraît qu'en ce moment, t'es la mascotte de l'Hippo Club de Vincennes et que tu trémousses sur de la musique électronique.
3: Oui, oh oui, c'est merveilleux de travailler avec une jeune équipe complètement décalée, encore plus que moi. J'ai eu 76 ans le 2 mai, attention.
2: Oh là là là là, bon anniversaire. Et alors là, on danse là-dessus pour l'Hippo Club de Vincennes.
3: Voilà, voilà, c'était Auteuil aussi, on fait Auteuil. Auteuil et Vincennes, on fait les steeplechases, grands événements, et il faut aimer les chevaux, et je suis bien placée pour aimer les animaux, donc je suis ravie de travailler avec ces jeunes qui m'ont choisi comme mascotte pour les hippodromes de Paris.
2: Eh ben c'est génial, je veux les images, tu les envoies à Maître Coupèze. Alors, pour t'encourager à gagner ce bingo, je vais te mettre un petit coup de Charles Aznavour que tu adores et que j'adore.
3: Oh, j'adore.
4: J'habite seul avec maman.
0: C'est pas la même ambiance.
4: Dans un très vieil appartement.
0: Oui.
4: Rue Sarrazade.
0: C'est dans le 15e, une petite rue dans Paris.
4: J'ai pour me tenir compagnie.
0: Compagnie.

0: Et voilà. On adore Charles Aznavour. Alors ma chérie, écoute bien. Il faut que tu me redonnes à mon top chrono un très vite, un maximum de couleurs foncées. Tout ce qui est couleurs foncées, tu me l'énumères. Tu as 10 secondes pour le faire. Max de couleurs foncées, top chrono, 10 secondes.
1: Noir, bordeaux, bleu, rouge.
0: Bon, alors, je vais te prendre le bleu parce que je suis gentille, mais c'est bleu marine qu'il aurait fallu me dire parce que il y a d'autres bleus. Bon, ça fait 3. Allez, 3, c'est bien. Il y avait aussi anthracite, bleu canard, carmin, rubis, vengué, fuchsia, vert bouteille et kaki, marron évidemment. Mais tu m'en as donné 3, c'est pas mal.
2: Bon, Jérôme, merci de jouer avec nous depuis ici, Occitanie. Tu fais quoi cet après-midi? Tu travailles toute l'après-midi là? Tu livres?
3: Oui. Toute la journée.
2: T'as pas de vacances un peu? T'as les ponts là qui arrivent pour le mois de mai, non?
3: Oui, mais je ne fais pas les ponts. Ouais, je prendrai peut-être les vacances du côté de Fouras.
2: De Fouras, bah oui, bah c'est le séjour hein, que l'on te propose. Tu connais un peu la Charente-Maritime ou t'as jamais eu l'occasion de t'y rendre?
3: Alors ici, je suis allé pas très loin et je suis allé à Ronces-les-Bains, pas très loin de Fouras.
2: Ok. Ouais, ouais. Mmh. Bah, je te souhaite de découvrir cette belle région et d'aller faire un tour autour du Fort Boyard avec croisière.
0: Oui, parce que c'est magnifique le Fort Boyard, c'est sublime. Ah, voilà. Oui. Moi, j'adore. D'abord, j'adore la Charente-Maritime, j'adore La Rochelle. Et,
2: oui.
0: Et puis, je suis tout le temps en vacances là-bas. J'ai plein d'amis là-bas.
2: C'est vrai. On vous
0: et
2: voit
0: j'adore
2: souvent.
0: Le Fort Boyard.
2: Et le père Fouras adore cette chanson. C'est une énigme, eh oui. Pour t'encourager, AC/DC, Highway to Hell, on l'a dit, t'es un collectionneur. Tu veux chanter? Vas-y.
3: J'ai pas dit qu'ils
2: peuvent. Collectionneur de vinyle, 1500 vinyles, des 45 tours, des 33 tours, AC/DC, Jimi Hendrix, tout ce que tu aimes. Bien, alors, nous allons donc tenter de marquer 10 points à présent. Elle a fait un petit score, hein, elle a fait 3 il me semble. Il suffit de marquer 4, voilà, 4 bonnes réponses. Tu encaisses les 10 points, tu reviens vendredi pour jouer pour ce voyage. Voici ton défi, tu as 10 secondes, on reste dans les couleurs, pour nous citer un maximum à l'inverse de couleurs claires, tout ce qui est couleurs claires. Top chrono, 10 secondes.
3: Le jaune, le pastel, le rose clair, le rose pâle.
2: Aïe, mais non.
0: Ben, ça fait...
2: Il y en a deux, voire trois.
0: Il y en a deux, mais pastel, c'est pas une couleur, mon chéri.
2: Eh oui.
0: Il fallait blanc, beige.
2: Le gris perle, le turquoise, le pervenche, le vert pomme, le vert menthe.
0: Coquille d'œuf, le rose poudré, le jaune paille.
2: Ça suffit pas. On n'est que sur deux, là,
0: ouais,
2: c'est ça.
0: Ouais, ouais.
2: 4 à 2.
0: Eh bien, ça veut dire que Agnès, tu nous rejoins vendredi pour la finale.
2: Bravo!
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2: 32 dosettes, 6 verres en verre, comme à son habitude.
0: Alors Agnès, à vendredi.
2: Bravo,
0: Jérôme, bravo
2: Jérôme,
0: que tu as très bien joué. Vraiment, bravo, ce jeu est très injuste. Agnès, à vendredi. Jérôme, on t'embrasse très fort.
2: Bisous.
0: Je remercie Diana à la technique, Céline à la réalisation, Laura au standard, Maître Coupez au savoir, Eric Bastien.
2: Oui, j'étais pas mal aujourd'hui dans la drôlerie.
0: Mais Eric Bastien à l'ego.
2: Voilà.
0: Allez, je vous embrasse tous mes petits chéris.
2: J'adore les Lego, j'aime bien demain.
0: Dis donc, il n'est pas un peu l'heure d'aller se coucher?
2: Oui, parce que là, on vient de passer un bon moment avec le best-of d'Otake. Faut quand même qu'on récupère pour tout à l'heure, là. Hein.
0: Et puis surtout, c'est l'heure que Johan Guérin nous informe.
2: Il est là, Johan Guérin?
0: Mais oui!
2: Le grand Johan Guérin?
0: Bien sûr!
2: Il arrive tout de suite avec Ici, dès 5h.

0: On ne pouvait pas rêver meilleur message pour le réveil que Imagine avec John Lennon.
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0: C'est vrai qu'il a fait du bien ce titre. On vous propose comme ça des petits plaisirs de bon matin. Bonjour, heureux de vous retrouver avec l'équipe de Lefto, Emeline Savaria, Mélodie Iki et Cyril Ardo. Bonjour Cyril.
3: Bonjour Yohan, bonjour la France. J'étais avec mon briquet en train de faire des mouvements comme
0: c'était
3: ça.
0: C'était beau, mais
3: comme
0: oui.
3: À un concert.
0: Mais on est en train de chanter aussi comme ça. Franchement, c'était un moment magnifique. Vous nous emmenez ce matin sur les bancs de l'école.
3: Quel bilan pour l'uniforme à l'école. Expérimentation menée dans une centaines d'établissements depuis 2 ans. Le ministère de l'Éducation nationale vient de livrer ses premières conclusions.
0: Ce matin dans Par ici les économies, on parlait justement des bancs de l'école. On revient sur la mise en place des repas à 1 euro pour tous les étudiants. Rendez-vous dans 5 minutes pour décrypter le menu avec Valère Coréard. Mais avant, on vous offre l'objet collector ici, la radio dernière génération. 0810 055 056. C'est à vous de jouer.
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0: Mercredi 13 mai, soyez les bienvenus. Bon réveil, 5h. À la une, une nouvelle réunion organisée ce matin dès 8h30 au sujet de l'antivirus.
3: La ministre de la Santé réunit en visioconférence les ordres des professions de santé, les principales organisations de professionnels de santé. Objectif, faire le point sur la situation en France. Alors qu'une patiente de 65 ans est actuellement atteinte de la forme la plus sévère et que 22 cas contacts ont été identifiés, Philippe Bessé, le président de la Fédération des syndicats pharmaceutiques de France, va participer à cette réunion. Il sent monter une préoccupation chez certaines personnes.
4: J'ai fait un tour un peu complet de mes confrères pour savoir. Effectivement, il y a eu de façon épisodique des demandes de masques et donc des gens qui s'inquiètent, ça se voit. Mais on va dire que sur les 200 personnes que voit en moyenne une pharmacie par jour, il doit y avoir 2-3 demandes. Pour l'instant, on ne s'inquiète pas. Outre mesure, on regarde. Mais quand même, on a, je pense, en tête comment le Covid a démarré. Et donc, l'idée de s'occuper des premiers cas et d'isoler complètement les premiers cas, c'est très probablement la bonne idée de cette problématique donc virale.
3: Et dans le monde, 11 cas d'antivirus ont été confirmés selon l'OMS. On le disait, 22 cas contacts identifiés en France. Tous sont hospitalisés pour au moins 2 semaines à Marseille, Bordeaux ou à l'hôpital Bichat à Paris. Emmanuel Macron assure que la situation liée au virus est sous contrôle avec des protocoles extrêmement rigoureux mis en place par le gouvernement. Il appelle à une coordination européenne sur le sujet. Dossier complet à lire sur ici.fr. C'est une réforme qui a pour but de désengorger les tribunaux. Gérald Darmanin propose d'exclure l'ensemble des crimes passibles de la cour d'assises, dont les viols, de la procédure de plaider coupable. Cette mesure ne faisait pas l'unanimité, notamment auprès des avocats. Le projet de loi du garde des Sceaux sur la justice criminelle doit arriver fin juin devant les députés.
0: 2 ans après le début d'une expérimentation sur l'uniforme à l'école, quel est le bilan?
3: 100 d'établissements en France sont concernés. Le ministère de l'Éducation nationale dresse donc 2 premières conclusions, uniquement sur la première année de mise en œuvre. L'objectif était de réduire les inégalités et d'améliorer le climat scolaire. Les détracteurs pointaient le coût d'une telle mesure. Alors Noémie Bonin, verdict ?
5: La tenue unique a pu produire certains effets limités mais non négligeables, affirme cette enquête, avec notamment un sentiment d'appartenance plus fort. En revanche, son influence sur les apprentissages, la réussite scolaire et la motivation demeure nulle ou symbolique. Mais cette étude montre aussi un décalage fort entre les représentations portées par les adultes et le vécu réel des élèves. Les adultes, que ce soit les équipes éducatives ou les parents, attribuent plus souvent à la tenue unique des effets positifs associés au cadre, à l'autorité. Les jeunes, en revanche, s'ils reconnaissent par exemple une baisse des moqueries, soulignent surtout des contraintes et considèrent souvent l'uniforme comme pas adapté à leur vie de collégien, d'autant que les

0: Ouest, ce sera orange ailleurs.
1: Le 79e Festival de Cannes est donc lancé.
0: C'est parti pour la compétition. 22 films sont candidats à la Palme d'Or. Hier soir, c'était la cérémonie d'ouverture avec notamment la projection du film La Vénus électrique, hors compétition, mais également Alexis de Meyer, d'autres moments forts.
2: La chanteuse Théodora qui reprend les Beatles pour rendre hommage au néo-zélandais Peter Jackson, le réalisateur du documentaire musical Get Back, mais aussi bien sûr de la mythique trilogie du Seigneur des Anneaux qui lui vaut une palme d'or d'honneur.
3: C'était presque miraculeux parce que la palme, jamais je n'aurais imaginé que j'en gagnerais une. Je ne fais pas des films qui se prêtent à une palme d'or. Donc c'est vraiment une surprise à tous les égards. Et un honneur énorme qui m'est fait.
2: Émotion aussi chez la maîtresse de cérémonie, la comédienne franco-malienne Eye Haidara.
4: Il paraît que c'est dans l'angoisse que l'homme prend conscience de sa liberté. Je peux vous dire que là, moi, je suis en pleine conscience de la mienne.
2: Et après un discours riche en cinéphilie du président du jury Park Chan-wook, c'est la comédienne américaine Jane Fonda, 88 ans, qui a déclaré ouvert ce 79e Festival de Cannes.
5: Le cinéma, pour moi, a toujours été un acte de résistance. Les histoires créent la civilisation. Les histoires offrent de l'empathie aux marginalisés, nous permettent de ressentir les mêmes émotions malgré nos différences. Merci.

0: de l'Île-de-France aux Ardennes en milieu d'après-midi. Et cette ligne, elle va s'étirer du centre au Grand Est en soirée, puis continue sa course vers le Massif central et les Alpes pour la nuit suivante. Sur le sud, le ciel est variable en journée, avec un soleil plus généreux près de la Méditerranée. Quelques averses qui circulent sur le sud-ouest. Elles sont plus nombreuses sur l'est des Pyrénées, s'accompagnent de coups de tonnerre et puis des orages aussi qui se développent sur les Alpes maritimes. À noter Mistral et Tramontane qui soufflent en journée jusqu'à 70 km/h. Côté Mercure, encore de la fraîcheur ce matin. À Besançon, 3 degrés en ce moment, à Strasbourg 4, à Metz 7, à Paris, Lille, Rennes et Chambéry 8. Nous avons relevé à Rouen, Nantes et Bourges 9, 12 à Toulouse et Bordeaux, 14 à Marseille, 16 à Ajaccio. Pour les maximales, comprises entre 12 et 16 de la Bretagne à l'Alsace, de 15 à 19 plus au sud et jusqu'à 23 en bord de Méditerranée.
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0: 5h07, très bon réveil avec votre radio ici au saut du lit. C'est le bon réflexe. On vous accompagne avec l'info, la musique et la bonne humeur. Et côté musique, justement, c'est un artiste dont on parle beaucoup depuis qu'il a été repris dans la nouvelle saison de l'émission The Voice sur TF1 lors des auditions à l'aveugle. Je parle bien sûr de Jean Schultes, vous l'avez reconnu.
3: Oui.
0: Confidence pour Confidence, que voici. Très bon mercredi, bon réveil.

0: Jean Schultes pour vous accompagner à l'heure du réveil et confidence pour tout vous dire, il est 5h10.
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0: Et si la prochaine grande tempête de l'hiver portait le nom d'un membre de votre famille ou même de votre collègue de bureau? C'est le défi en tout cas un peu fou que vous lance Météo France pour la saison 2026-2027. C'est à la France de baptiser les futurs coups de vent du groupe Europe du Sud-Ouest. C'est le nom à indiquer, nom scientifique en tout cas. L'idée, un sondage public pour rendre les alertes plus humaines et surtout plus efficaces. Attention parce qu'il y a des règles pour entrer dans l'histoire de la météo. Première règle, on fait simple, pas d'accent et une prononciation facile pour nos voisins, notamment espagnols ou belges. Deuxième règle, la parité. Les hommes prennent les lettres impaires, A, C, E, etc. Les femmes, les lettres paires. En revanche, oubliez les prénoms donc trop complexes. À vous de noter sur le site de Météo France avant le 1er septembre pour choisir les prénoms.
3: Vivement la tempête Yuan.
0: Ouais, ou la tempête Cyril, ça vous irait bien. 5h12 dans l'actualité ce mercredi. Cyril, tiens, vous nous emmenez à la plage.
3: Oui, parce qu'à un mois et demi des vacances d'été, on va regarder où il faut aller en vacances. Et vous allez peut-être vous inspirer d'une carte dévoilée par l'association Eaux et Rivières de Bretagne qui a recensé toutes les plages et la qualité donc de ces plages.
0: Et ça rend service. Pour la musique du réveil, c'est avec Edwin Collins. Titre parfait pour aller jusqu'à la plage, justement. Edwin Collins, A Girl Like You, on l'écoute avant 5h30, mais avant, par ici, les économies.
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0: Bonjour Valère Correa.
5: Bonjour Johan.
0: Chaque jour avec vous, un bon plan pour notre pouvoir d'achat. Et aujourd'hui, vous vouliez nous parler d'une bonne nouvelle pour les étudiants.
5: Oui, depuis le 1er mai, les repas étudiants sont à 1 euro dans les restaurants gérés par le CROUS. Avant réservé aux étudiants boursiers ou précaires, hein, c'est désormais un droit qui concerne tous les étudiants, les doctorants, mais aussi les alternants et les jeunes en mission de service civique. Pour justifier de son statut, il faut avoir un compte Easly qui permet de payer en fait ses repas au CROUS. En général, les étudiants connaissent. Ouais. C'est quand même une très bonne nouvelle. On parle d'un étudiant sur deux qui ferait des concessions sur son alimentation pour des raisons financières. En 2026, en France, alors ces repas à 1 euro seront un vrai coup de pouce et ça concerne les déjeuners mais aussi les dîners pour les restaurants universitaires ouverts le soir.
0: Et que vont pouvoir manger les étudiants pour 1 euro?
5: Alors pour ce tarif, il y aura forcément un plat principal et ce qu'ils appellent deux périphériques, c'est pas très joli comme nom, mais enfin c'est le leur. Une entrée, un fromage, un dessert ou un fruit par exemple. D'accord. Après il faut payer des suppléments. Donc ça c'est quand même la bonne nouvelle avec des repas à 1 euro. Et puis plus globalement, n'oubliez pas que nous avons la chance d'avoir des acteurs associatifs hyper engagés pour lutter contre plein de précarités étudiantes. Logement, alimentation, habillement, fourniture. Il ne faut pas subir une situation trop compliquée dans son coin. Renseignez-vous auprès de votre faculté ou en faisant une recherche en ligne. Je pense à des associations comme On remplit le frigo, les paniers de Léa, un cabas pour un étudiant aussi. Il y a quand même de quoi se faire aider. D'ailleurs, vous connaissez peut-être des assos, des initiatives remarquables pour aider financièrement les étudiants, des bons plans de job aussi. Pensez à m'écrire. Mon mail, c'est parisilleséconomies@radiofrance.com.
0: Merci beaucoup Valère. Demain, focus avec vous sur les aides locales de votre département, de votre commune qui existent pour vous aider dans votre quotidien. Par ici, les économies. À retrouver en podcast sur ici.fr.
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0: 5h15, à un mois et demi des vacances d'été, c'est la carte à regarder avant de décider où vous poserez vos valises.
3: La carte de France de la qualité des eaux de baignade, dévoilée hier par l'association Eaux et Rivières de Bretagne. 1800 plages recensées, pas uniquement Bretagne, mais à travers tout le pays. Et près de 8 sur 10 sont jugées propices pour piquer une tête. Mais Nina Richard, l'association s'inquiète car les progrès se font rares.
7: Sur la carte de France, des points rouges, oranges ou verts en fonction des côtes. Dunkerque, Calais, celles des Hauts-de-France en général sont déconseillées. Le Finistère, les criques au-dessus de Brest et la Côte d'Azur aussi, en tout 70 plages sont à éviter, résume Christophe Levisage, vice-président d'Eau et Rivières de Bretagne.
8: Les plages que nous classons à éviter, dans 30% des cas, ou plus de 30% des cas, donc 3 fois sur 10, l'eau est de qualité insuffisante pour qu'on puisse se baigner. Les baigneurs particulièrement sensibles, les enfants en bas âge, s'ils sont immunodéprimés ou s'ils sont des personnes âgées, ils prennent un risque de s'habiter en allant se baigner dans ces eaux-là.
7: Des plages excellentes ou bonnes, selon le classement européen, ne le sont pas par l'association et ils ne relèvent aucune amélioration notable comparée aux cartes précédentes. Les causes de ces pollutions n'évoluent pas.
8: L'élevage est une source importante de pollution. Et vous regardez les plages bretonnes les plus polluées, elles se trouvent sur la côte nord, ce sont les zones d'élevage, les zones donc où il y a des épandages d'effluents d'animaux. Malheureusement, lorsqu'il pleut, tout ça se retrouve dans les eaux de baignade, par les rivières, et ces effluents contiennent beaucoup de bactéries et de virus.
7: Eau et Rivières de Bretagne estiment que ces informations ne sont pas assez diffusées. Ils se placent alors comme donneurs d'alerte, espérant que les collectivités et l'État s'en saisissent.
3: Nina Richard, et la carte est visible sur le site labelleplage.fr. Moi, j'ai regardé celle où j'ai l'habitude d'aller. C'est bon, c'est vert.
0: C'est laquelle ?
3: Il y en a plusieurs.
0: Ah,
3: il y en a plusieurs. Oui, je garde secret mes places.
0: Bah, bien sûr. Bon, en tout cas, moi, je partage avec vous un coup de cœur. Ce soir, découvrez un documentaire bouleversant, Marius et le bruit des vagues, sur la chaîne parlementaire. Le combat d'une maman réalisatrice qui raconte de l'intérieur le choc du diagnostic d'un enfant sourd, le déni, puis le lent chemin vers l'acceptation. On y revient dans les coulisses télé. Mais avant, A Girl Like You, c'est Edwin Collins. Bon réveil.

0: Edwin Collins, A Girl Like You, 5h21, l'éphéméride de ce 13 mai. Bon anniversaire aujourd'hui à Robert Pattinson, l'acteur qui a 40 ans. 57 ans pour Nikos Aliagas, 69 ans pour Claudie Aigneret, et puis 76 ans pour ce monsieur. Stevie Wonder,
1: ça fait Stevie génial comme on dit en français.
0: Exactement. Mais vous faites bien de franciser. Effectivement, oui. Stevie génial. 1950, date importante pour les fans de sport auto. Le tout premier championnat du monde de F1 était lancé à Silverstone en Angleterre. Giuseppe Farina remportait alors la course. Et en 2026, prochain Grand Prix, ce sera pour le Canada. Ce sera dans quelques jours, dans quelques semaines maintenant.
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0: On retrouve Patrice Gascon avec ses coulisses télé. Aujourd'hui, Patrice, vous nous parlez d'un documentaire qui vous a touché, un documentaire à regarder sur la chaîne LCP et intitulé « Marius et le bruit des vagues ».
3: Émilie vient d'avoir son premier enfant, il s'appelle Marius, et comme toutes les mamans, elle filme les premiers instants de sa vie quand le diagnostic tombe.
4: Marius ? Marius ? Marius ?
5: On est le jeudi 29 septembre, il est 13h51. Je viens d'apprendre que mon petit garçon, mon petit Marius, est sourd.
3: Marius n'entendrait pas un Boeing décoller à côté de lui. Un enfant sur 1000 né sourd profond. Le documentaire à voir ce soir sur LCP, la chaîne parlementaire, s'intitule « Marius et le bruit des vagues ». Il nous raconte cette immersion forcée de ce jeune couple dans un monde inconnu avec des rendez-vous médicaux, des attentes, des espoirs, des doutes. Le documentaire alterne images intimes filmées sur 3 ans et enquête documentaire jusqu'à ce jour où le couple découvre qu'une opération complexe pourrait donner Louis à Marius. « Marius et le bruit des vagues » est réalisé par Émilie Sage, la maman de Marius, et Laure de l'Alex, parce qu'il se trouve que Émilie est journaliste reporter d'images, que d'habitude c'est elle qui filme les autres dans des sujets de société. Qu'est-ce que l'on ressent finalement à se retrouver à l'image, à être le sujet de sa propre enquête, de son documentaire? Écoutez la réponse de Émilie Sageau.
6: Honnêtement, ça a été très difficile, parce que c'est compliqué d'exposer son enfant. On en a beaucoup parlé avec son papa. J'expose aussi le papa de Marius, Romain. Et je m'expose aussi dans un état de grande vulnérabilité. Donc, il faut déjà accepter son image et en plus accepter son image lors de ces moments-là. Mais je savais pourquoi je le faisais. Et puis, c'est une réalité qu'il faut montrer. On a été dans l'épreuve, dans le dur. On s'est senti isolé. Et puis, l'idée, c'était pas d'édulcorer tout ça. Mais ce qui est marrant, c'est qu'à la fin, j'étais complètement à distance. J'avais même plus l'impression que c'était moi, en fait. C'est super bizarre à dire. Je me voyais comme un personnage. Puis il y avait Laure, ma co-réalisatrice, Soline, la monteuse. Parce que, en fait, quand on est à la fois réalisatrice et personnage, c'est compliqué aussi de faire des choix quand ça nous concerne en plus à ce point-là, quoi.
3: Émilie Sageau, la maman de Marius, mais aussi la réalisatrice de Marius et Le bruit des vagues. Un touchant documentaire à voir dès 20h40 sur LCP, la chaîne parlementaire. À demain pour de nouvelles coulisses télé.
0: Merci Patrice Gascoigne. 5h24. Ce matin, on vous invite dans la 4e ville de France. Tiens, c'est laquelle, la 4e ville de France ?
1: Toulouse ?
0: Eh oui, bonne réponse. Figurez-vous qu'elle n'a pas toujours été française. Explication de Stéphane Bern dans 3 minutes, mais avant, dansons avec Céline Dion. Bon mercredi, merci de votre fidélité ici dès 5h.

0: Céline Dion et son titre Dansons. Et Céline Dion qui sera en train d'enregistrer son nouvel album avec Jean-Jacques Goldman pour l'accompagner, mais aussi le chanteur Icar qui lui aurait écrit une chanson. Voilà une belle collaboration qu'on a hâte de découvrir. 5h27, un peu d'histoire avant l'actu. Stéphane Bern, ce matin, on voyage au temps où le royaume de France s'agrandit.
1: Un mariage arrangé, deux décès coup sur coup, et un roi plus rapide que ses voisins. Game of Thrones ? Non, non, Games of Toulouse. Toulouse, automne 1271. Dans le cloître des Jacobins, les seigneurs murmurent. Le comté est sans maître. Raymond VII n'est plus. Sa fille, Jeanne de Toulouse, mariée à Alphonse de Poitiers, vient de mourir à son tour. Quelques jours plus tôt, ce dernier l'avait précédé dans la tombe. Bref, la branche de l'arbre généalogique sur laquelle reposait le trône vient d'être sciée. Au Moyen-Âge, le vrai drame n'est pas tellement la mort, mais bien l'absence d'héritier. Comme dirait un célèbre dicton que je viens d'inventer.
2: Père Caflor, raconte-nous une histoire.
1: Pas de descendance, plus d'indépendance. Le comté de Toulouse est vaste, riche, stratégique. L'Angleterre pourrait invoquer de vieux droits hérités d'Aliénor d'Aquitaine. La couronne d'Aragon, au sud des Pyrénées, observe également avec intérêt ce territoire. On dirait presque une galette des rois, sauf qu'ici, la fève s'appelle Toulouse. Mais pendant que les autres réfléchissent, le roi de France agit. Philippe III, le Hardi, envoie son sénéchal de Carcassonne sécuriser les lieux. Le 8 octobre 1271, dans le cloître toulousain, cérémonie officielle. Le comté est réuni à la couronne de France. Hop, l'acte juridique est signé, même pas besoin de se battre. La belle affaire.
3: Je viens de la part d'un notaire de Montargis.
4: Pour vous remettre en main propre un titre de propriété.
1: Promesse solennelle, les privilèges des Toulousains seront respectés. Le Midi entre ainsi dans l'état capétien. Les institutions locales survivent, mais désormais, les décisions importantes remontent vers le nord, ce qui n'empêchera pas la ville rose de garder suffisamment de caractère pour inspirer les plus grands.
5: Oh, Toulouse.
0: Magnifique, Claude Nougaro. Merci beaucoup, Stéphane Bern. C'est le moment de nous appeler. 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Nous sommes le mercredi 13 mai. Dans l'info du jour, on parle de l'antivirus. Hier se tenait une conférence de presse de la ministre de la Santé. Tout ce qu'il faut retenir, on y revient dans moins de deux minutes. Mais avant 5h30, toute l'actualité en France et dans le monde, c'est le 90 secondes. Avec vous, Cyril Ardo.
6: Ça va être compliqué aujourd'hui sur les routes en cette veille de week-end de 4 jours. Journée très chargée selon Bison Futé. Dans le sens des départs, c'est rouge pour tout le pays. Noir en Auvergne-Rhône-Alpes, c'est orange dans le sens des retours. Un homme de 58 ans est mort en garde à vue dans la nuit de lundi à mardi à Agde dans l'Hérault. Les policiers avaient utilisé un taser au moment de son interpellation. Le quinquagénaire avait été arrêté alors qu'il frappait une vitrine et des véhicules avec une machette. 4 ans après un non-lieu, le parquet général de la Cour d'appel de Paris requiert une réouverture des investigations sur le cinéaste Luc Besson, accusé de viol par une actrice. Cela fait suite à des analyses ADN réalisées sur un sous-vêtement de la plaignante. L'heure est aux réquisitions au procès du financement libyen de la campagne de Nicolas Sarkozy. Après 3 jours d'exposé, les 3 avocats généraux vont annoncer les peines qu'ils réclament. Les prévenus, dont l'ancien chef de l'État, encourent jusqu'à 10 ans de prison. Décision attendue fin novembre. On n'a jamais bu aussi peu de vin dans le monde. La consommation a baissé de 2,7% sur un an. Plusieurs facteurs expliquent cela. Les jeunes boivent moins, un choix plus important en matière de boissons ou encore le prix. Et puis le foot avec 2 matchs en retard ce soir pour le compte de la 29e journée de Ligue 1. Brest-Strasbourg à 19h et le choc de haut de tableau Lens-PSG à 21h.
0: L'info du jour est une question. Faut-il s'inquiéter de l'antivirus ?
6: 11 cas identifiés dans le monde. La situation est sous contrôle, dit Emmanuel Macron, qui évoque des protocoles extrêmement rigoureux mis en place par le gouvernement. Conférence de presse, justement, hier après-midi de la ministre de la Santé, Stéphanie Rist, entourée de médecins spécialistes. Nicolas Joly, elle a d'abord donné des nouvelles des 22 cas contacts français et des 5 passagers qui étaient à bord du navire de croisière.
7: La ministre de la Santé a notamment évoqué la patiente
5: patiente française atteinte de lantavirus, une femme de plus de 65 ans.
7: Une patiente testée positif à lantavirus présente en revanche une forme grave et est actuellement en réanimation dans un état grave. Je ne vous en dirai pas plus pour respecter son secret médical.
5: Les quatre autres Français qui étaient passagers du navire vont bien et sont à l'isolement à l'hôpital Bichat à Paris. Quant aux 22 cas contacts qui ont pris les mêmes avions que les croisiéristes malades, la ministre s'est aussi voulue rassurante.
7: Ils ont tous été contactés, testés, hospitalisés ou en cours d'hospitalisation et font l'objet d'un suivi sanitaire rigoureux.
5: Aucune de ces personnes n'a refusé l'hospitalisation. On sait que certains sont des enfants. Quant à leur retour chez eux, Xavier Lescure, infectiologue à l'hôpital Bichat, imagine deux scénarios.
8: Le premier, c'est qu'il se passe des choses sur le séquençage, sur des positivités à des endroits qu'on n'aurait pas vu venir en dehors du bateau et des deux avions. Et dans ce cas, on va aller, je pense, jusqu'au bout de la quarantaine avec un haut niveau de contrainte. Si ça redescend un peu et que les gens ne supportent plus l'isolement, on va aussi les préparer et les mettre en condition pour que leur domicile soit des endroits appropriés à un isolement correct.
5: Parmi les hôpitaux qui accueillent aujourd'hui ces cas contacts, trois sont connus, Bordeaux, Marseille et Rennes.
6: Nicolas Joly, et ce matin une réunion est organisée à partir de 8h30 pour faire le point sur la situation. La ministre de la Santé réunit en visioconférence les ordres des professions de santé et les principales organisations de professionnels de santé. 5h34 sur votre radio locale ici avec une météo en demi-teinte aujourd'hui, le retour des averses.
0: Exactement, Johan. Sur le nord et nord-ouest, les éclaircies matinales sont vite remplacées par les quelques pluies venant de la Manche. Ces giboulées sont plus nombreuses et localement soutenues à la mi-journée de la Normandie au nord et au Pas-de-Calais, puis de l'Île-de-France aux Ardennes en milieu d'après-midi. Cette ligne s'étire du centre au Grand Est en soirée et puis continue sa course vers le Massif central et les Alpes la nuit prochaine. Sur le sud, le ciel est variable en jour. Journée, soleil qui est plus généreux près de la Méditerranée avec quelques averses qui circulent dans le sud-ouest. Elles seront plus nombreuses sur l'est des Pyrénées et s'accompagnent aussi de coups de tonnerre localement. Des orages qui se développent aussi sur les Alpes-Maritimes, dit Météo France. Et puis à noter aussi Mistral et Tramontane qui soufflent en journée jusqu'à 70 km/h. Les températures ce matin relevées à Besançon 3, à Metz 7 degrés, à Paris, Lille, Rennes et Chambéry 8, à Rouen, Nantes, Bourges 9, 12 à Toulouse et Bordeaux, 14 à Marseille. Vos messages aussi sur la page Facebook ici. On prend toujours autant de plaisir à découvrir. 4 degrés 3 à Mulhouse en Alsace, nous dit Kevin. 6 dans le Puy-de-Dôme, on salue Didier. 9 dans le Poitou, merci Maria. Même température relevée dans le département du Nord par Marie-André. 9, ça c'est en région parisienne à Saint-Cyr-l'École. Merci Nico Frico. 10 degrés dans le Pays Basque, info de Marie-Laure. Et puis 16 à Nice, nous dit Caroline. Pour les maximales, entre 12 et 16 de la Bretagne à l'Alsace cet après-midi. De 15 à 19 plus au sud. Et jusqu'à 23 en bord de Méditerranée.
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0: 5h35, on vous espère en pleine forme ce matin, d'autant que c'est peut-être le dernier jour de la semaine. Travaillez pour certains d'entre vous qui allez profiter du long pont de l'Ascension. Juste le temps d'aller chercher la voiture qui est garée au parking. On file sur la route, le parking des Anges. Voici Marc Lavoine. Très beau début de journée.

0: Lavoine, le parking des Anges, 5h39, bon réveil.
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0: Un ange qui veille sur vous chaque matin, c'est Audrey Azo. C'est pas vrai, le rendez-vous qui vous rend service chaque matin, vous évitons les pièges et les arnaques.
3: Et si vous comptez voyager aux USA, au Canada ou en Angleterre, attention à ne pas vous faire avoir par les autorisations électroniques de voyage frauduleuses. Décryptage avec Audrey Azo dans 5 minutes.
0: Pour la musique du réveil, c'est avec One Republic. Runaway arrive dans 5 minutes, mais avant on accueille Cathy qui est à Aunay-sur-Odon, c'est dans le département du Calvados. Bonjour Cathy.
4: Bonjour
0: Johan,
4: bonjour Cyril.
0: Bonjour. Comment ça va ce matin Cathy?
4: Oh ben ça va très bien.
0: J'ai une petite question oui. Cathy, parce que de temps en temps sur la page Facebook ici, on a un relevé météo qui nous vient de Aunay-sur-Odon. Est-ce que c'est vous qui nous écrivez ou pas?
4: Ah non, ce n'est pas moi.
3: Ah bah, c'est une voisine.
0: Eh bah ben voilà, c'est une voisine, vous voyez. On est premier, en tout cas, première radio à Aunay-sur-Odon, c'est votre radio ici. Cathy, quel est le programme du jour pour vous?
4: Alors aujourd'hui, nous allons chercher notre petit-fils à l'école et après nous allons fêter nos 10 ans de mariage.
0: Génial. Et qu'est-ce que vous allez faire de beau alors pour ces 10 ans?
4: Alors, nous allons aller, je pense, nous promener dans Caen et après nous irons manger sur la côte, au bord de la mer, sur la côte. J'adore la mer, donc nous irons sur la côte et manger au restaurant sur le bord de mer.
0: Génial.
3: Alors Cathy, j'ai une question très indiscrète parce que je suis un amoureux de l'amour. Est-ce que vous êtes rencontrés il y a 10 ans ou est-ce que vous avez attendu des années avant de vous marier?
4: Non, on s'est rencontrés il y a 13 ans.
3: Ah oui, c'est une belle histoire.
0: Ah, c'est génial, on adore ces petites histoires comme ça. Comment s'appelle votre compagnon?
4: Jean-Paul.
0: Eh ben on le salue. Ben oui, on l'embrasse, Jean-Paul. Cathy, dites-moi. Il est là. Salut Jean-Paul. Ah, ça fait plaisir à entendre la petite
3: famille. On a toute la famille à l'antenne.
0: C'est génial. Et Cathy, on va profiter, nous, de ce week-end prolongé pour certains. Est-ce que vous avez un petit conseil, un lieu à visiter près de chez vous, Cathy?
4: Alors, nous avons le Mont Saint-Michel qui est magnifique.
3: Ah bah, ouais. Magnifique.
4: Ouais, et puis nous avons les plages du débarquement qu'il faut faire absolument, c'est magnifique. Et moi j'ai une plage que j'adore énormément, c'est Saint-Laurent-sur-Mer qui est magnifique. Et puis tous les cimetières, tout ça, c'est d'une beauté. Nous avons le cimetière américain qui est juste à côté, qui est d'une beauté, qui est reposant, qui est franchement
0: toujours
4: chose à voir.
0: Et c'est toujours émouvant aussi quand on se rend sur ces lieux de mémoire. Et vous faites bien d'en parler. En plus, il y a une semaine, on célébrait aussi le 8 mai. Donc, important de revenir aussi sur cette histoire. Et Cathy, on vous embrasse bien fort. Nous, on vous offre ce matin la Radio Collector, ici, dernière génération. Et j'ai envie de dire, comme le chanteur, salut les amoureux. Belle journée, Cathy, à bientôt.
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0: C'est pas vrai, le rendez-vous anti-arnaque. Audrey Azo, grand week-end et vacances d'été. Vous nous alertez sur les autorisations électroniques de voyage.
6: Oui, ce sont ces visas électroniques payants que vous devez absolument acheter. Si vous voyagez au Royaume-Uni, au Canada, aux États-Unis, vous êtes plusieurs à m'avoir écrit ces dernières semaines pour me dire que vous êtes fait avoir, vous avez payé beaucoup trop cher. Lucas et Marianne, deux auditeurs, ont un voyage de prévu au Royaume-Uni. Ils trouvent un site internet pour obtenir cette ETA, c'est comme ça qu'on l'appelle, cette autorisation de voyage. Il paye une vingtaine d'euros, pas de problème, c'est le tarif. Mais gros problème, quelques jours plus tard, il découvre un deuxième prélèvement, 39 euros.
0: Mais pourquoi ce deuxième prélèvement, ça sort d'où ?
6: Eh bien, Lucas et Marianne n'ont pas tout lu. Sur le site, je suis allée voir, c'est bien écrit, après la période d'essai de 72 heures, vous serez prélevé de 39 euros par mois. En fait, ils ont souscrit, sans s'en rendre compte, à un abonnement. Pour d'autres, c'est encore pire. Une auditrice, une autre, me dit qu'elle a déboursé 328 euros en visa électronique juste pour un voyage à Londres en famille. À ce prix-là, j'ai calculé, elle aurait pu emmener une quinzaine de personnes. Là, ce n'est même plus une histoire d'abonnement, c'est juste un site qui lui a fait payer directement et très très cher. Pour ne pas vous faire avoir, il faut absolument rester sur les sites officiels. Pour le Royaume-Uni, le plus simple, vous avez l'appli UK ETA. Vous pouvez aussi faire la démarche depuis l'ordinateur sur le site du gouvernement britannique. Je vais vous mettre le lien, le vrai, le bon, sur ici.fr. Je vais aussi vous mettre le lien d'ailleurs pour vérifier si votre ETA est valable ou non. Parce que parfois, non seulement vous avez payé trop cher, mais en plus, le document qu'on vous envoie est complètement bidon. Merci pour le voyage gâché, on n'a pas envie de ça.
0: Et donc les liens pratiques, on vous les met sur la page ici.fr, page C'est pas vrai. Merci beaucoup Audrazo pour ces points de vigilance. 5h45, voici One Republic. Runaway. Runaway.

0: Voilà le jour de réveil qu'on aime vous proposer avec One Republic et Runaway, groupe originaire du Colorado. Si vous ne comprenez pas grand-chose à l'économique, les mots dette, déficit, finances publiques sont un peu flous, ça peut arriver. Pas de panique, Le Point sera hors série pour tout comprendre. On en parle dans moins de 2 minutes. 5h48, retrouvons l'équipe d'ici matin pour un point sur l'actualité qui va marquer votre journée. L'info près de chez vous, c'est ici. Bonjour.
1: Bonjour à tous, bonjour Yoann et bonjour Marie Dorcel.
2: Bonjour Marc.
1: On commence la journée ensemble dans 10 minutes. Qu'y aura-t-il à la une à partir de 6h?
2: La jauge dépassée, mais un événement dans le calme à Nevoy. La ministre déléguée à la citoyenneté était hier sur le site de l'association évangélique Vie et Lumière. Organisateurs et autorités sont plutôt satisfaits.
3: Il y a un gros travail qui a été fait dans le dialogue avec le pasteur. Et en termes de sécurité et sentiment de la population, on est quand même beaucoup mieux. Même si ça se passe bien, ils ne réduisent pas le nombre de forces de l'ordre. Donc ça, c'est vraiment très très bien.
2: On fait le point sur cet événement qui accueille près de 30 000 personnes jusqu'à dimanche. C'est le mot qui est dans toutes les discussions depuis plusieurs jours et surtout la détection d'un premier cas français, l'antivirus. La ministre loiretaine de la Santé a fait une première conférence de presse hier pour rassurer. On en parle ce matin avec le médecin-chef du service maladies infectieuses et tropicales au CHU d'Orléans. Léon Thierry Prazuc est notre invité tout à l'heure à 7h45. Et puis, des lycéens et des personnes en situation de handicap réunis sur scène. C'est ce soir à Chessy pour la première fois.
4: Ça me plaît bien de le relever cette année parce que ça nous permet de nous montrer aussi à nos valeurs. On est différents des uns des autres, mais ça nous réunit.
2: Et on s'est glissé dans les coulisses pour les dernières répétitions. On vous y amène ce matin.
1: Bon, pour la météo, on va avoir de la pluie. Elle va être de retour. On a eu l'impression que c'était pas mal hier. Ça va se dégrader, surtout en fin de journée. Les infos, la météo. On y revient dans 10 minutes à 6h. À tout à l'heure.
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0: 5h49, la une de la presse.
6: Comprendre l'économie, les textes fondamentaux, c'est la une du dernier hors-série du Point.
0: Oui, on décrypte avec Victoria Guérin, journaliste en charge des hors-séries au Point. Bonjour Victoria.
7: Bonjour.
0: Un plaisir de vous accueillir ce matin. Dans ce hors-série, vous montrez que l'économie, c'est d'abord en fait comprendre notre quotidien. Il y a le prix du café, les innovations, même le marché du foot. On en parle beaucoup du foot en ce moment. Et est-ce qu'on fait tous de l'économie sans vraiment le savoir au final?
7: Absolument. Comme Monsieur Jourdain faisait de la prose sans le savoir, on fait tous de l'économie dès qu'on prend une décision finalement. Choisir un appartement, arbitrer entre son temps de loisir et son travail, ou même décider d'acheter tel produit plutôt qu'un autre en fonction du prix, c'est de l'économie pure. Le marché du foot, comme vous le dites, avec ses transferts mirobolants, illustre parfaitement la loi de l'offre et de la demande et la rareté des talents. De la même façon, les innovations techniques transforment nos vies avant même d'apparaître dans les statistiques de croissance.
0: On va donner quelques mots, par exemple déficit, dette, finances publiques. Ce sont des mots d'actualité qui restent malgré tout flous. Est-ce que ce numéro spécial est un mode d'emploi pour que le citoyen reprenne aussi le contrôle sur ces débats souvent très techniques ?
7: C'est exactement l'idée. En fait, des notions comme le déficit ou comme la dette sont omniprésentes, mais elles restent souvent abstraites, voire très intimidantes pour la plupart des Français. Pourtant, elles renvoient à des choix très concrets, combien l'État dépense, qui finance ces dépenses et pour quelles priorités. Et donc, on a vraiment conçu ce hors-série comme un véritable guide pour remettre des repères clairs derrière ces mots. D'abord, des textes fondamentaux qui permettent de se replonger dans l'histoire de l'économie avec Keynes, Marx, Ricardo, pour ne citer qu'eux. Puis, des repères très pratiques. Qu'est-ce qu'un déficit? À partir de quand la dette devient-elle un problème? Qui détient cette dette? Etc. Parce qu'au fond, on peut pas avoir de débat démocratique solide, je pense, si ces sujets restent réservés aux seuls experts. Et avec l'année électorale qui nous attend, je pense qu'on risque d'en avoir grandement besoin.
0: Ça, c'est vrai, et c'est très bien fait, et c'est passionnant en tout cas. Ce que l'on voit, c'est qu'il y a souvent un divorce entre les statistiques officielles et puis notre porte-monnaie, très clairement. Pourquoi il y a ce décalage ?
7: C'est une bonne question. Les grands indicateurs économiques comme l'inflation sont, je pense, des moyennes construites pour donner une vision d'ensemble. Mais une moyenne, par définition, ça reflète jamais parfaitement les situations individuelles. Alors, les dépenses ne sont pas les mêmes selon qu'on est étudiant, retraité, urbain, rural. À cela s'ajoute un autre phénomène. Certains prix très visibles, comme le prix de l'essence, les courses marquent davantage les esprits que d'autres, ce qui accentue, je pense, le sentiment de décalage. Et c'est précisément pour éclairer ces mécanismes et comprendre ce que disent et ce que ne disent pas les chiffres qu'on a conçu ce hors-série.
0: Et on se sent aussi parfois impuissant face aux crises. Qui sont les véritables gardiens aujourd'hui de l'économie mondiale?
7: Il n'y a plus aujourd'hui un gardien unique de l'économie mondiale et c'est sans doute ce qui nourrit ce sentiment d'impuissance. Les banques centrales jouent un rôle clé, notamment pour stabiliser les crises financières et lutter contre l'inflation. Les États et les institutions internationales comme le FMI ou la Banque mondiale fixent aussi des règles et interviennent en cas de choc. Mais à côté de ces acteurs traditionnels, de nouvelles forces pèsent de plus en plus lourd, les grandes entreprises technologiques, les marchés financiers mondialisés, les dynamiques liées à l'innovation et au climat. Et elles ne sont pas toujours pilotées de manière centralisée, ce qui rend le système plus complexe et parfois plus difficile à maîtriser. Donc voilà, c'est pour ça qu'on a fait ce hors-série, pour essayer d'y voir plus clair et en tout cas de donner des clés de lecture pour que les gens s'y retrouvent.
0: Et ça nous aide en tout cas. Merci beaucoup Victoria Guérin pour cet éclairage et bravo pour ce travail de vulgarisation hors-série à spécial économie du Point qui est à la une des kiosques. À très bientôt. 5h53, cette semaine on célèbre les 70 ans de l'Eurovision à travers ces grands moments. Ce matin, retour en 2008 avec Sébastien Tellier. Est-ce que vous vous souvenez de Sébastien Tellier?
6: La ritournelle, je crois.
0: Ouais, sa chanson 100% anglaise qui a créé la polémique. On vous explique pourquoi dans 3 minutes. Mais avant, c'est un voyage en Italie que vous offre Lily Cube. Très bon réveil, bon mercredi.

0: Les Cubes, voyage en Italie, 5h56, 70 ans d'Eurovision, ces concours qui ont marqué la France. C'est votre chronique inédite cette semaine à l'occasion de l'anniversaire de la compétition. La finale, c'est samedi et Flavien Groyer nous fait revivre ce matin l'édition 2008.
1: Boule à facettes dans les mains, une voiturette de golf sur le côté. Sur la scène de Belgrade, Sébastien Tellier termine une prestation décalée, dirons-nous. Quelques semaines plus tôt, en France, sa chanson a provoqué la polémique. En 2008, la délégation veut faire souffler un vent de nouveauté. France 3 choisit Sébastien Tellier, grand barbu aux cheveux sombres et aux lunettes noires, figure de la musique électro-française, Quentin Mauduit, spécialiste de l'Eurovision.
2: Un peu niche, mais il est quand même connu. Il avait notamment fait Ritournelle, une musique qui a été très utilisée dans la publicité.
1: Le chanteur défendra son titre Divine à Belgrade.
2: Il raconte une histoire d'amour, okay. Aux surprises.
1: Sauf qu'il y a un hic, la chanson est intégralement en anglais. Et il n'en fallait pas plus pour secouer le monde politique.
2: Jusqu'au banc de l'Assemblée nationale, au moment des questions au gouvernement, certains députés posent des questions avec la verve qu'on leur connaît, en attaquant et en demandant à la ministre de la Culture de l'époque, Christiane Albanel, de se justifier.
3: Voir la France représentée par quelqu'un qui parle en anglais, ça plaît pas aux Français.
1: La chef de la délégation de l'époque, Marie-Claire Maiserette, tente d'éteindre l'incendie.
4: Tout petit peu exagéré, surtout que France 3 est une chaîne quand même qui ne se prive pas de parler de la francophonie.
1: Mais la polémique prend de l'ampleur. La presse en parle, les députés les plus agacés sont invités sur les plateaux télé. La délégation finit par céder. Il y aura deux petites phrases en français.
5: Toi et moi, c'est comme tu sais.
1: Sébastien Tellier, lui, terminera 18e.
2: On peut comprendre cette petite polémique. Ne pas chanter en français peut être problématique en termes d'exception culturelle. Il y a déjà eu des chansons qui n'étaient pas en français, mais qui étaient dans des langues régionales. On avait déjà envoyé des chansons en corse, en breton, en créole, donc qui appartiennent au patrimoine linguistique français.
1: Depuis, la France a envoyé plusieurs chansons, mélangeant à la fois le français et l'anglais, sans provoquer cette fois la moindre indignation.
0: Sacré personnage, Sébastien Tellier. Une histoire à lire et à réécouter sur ici.fr. Merci beaucoup, Flavien Groyer. 5h59, c'est la Dream Team, tiens, qui arrive. L'équipe d'ici matin qui nous rejoint en studio. Bon mercredi.
6: Merci, à demain, Johan. Bon réveil à tous dans le Loiret, le Loiret-Cher. Bonjour, Marie Dorcet.
7: Bonjour, Marc. Bonjour à toutes et à tous.
6: Bon, on a encore de belles histoires à vous raconter ce matin. Dans, 20 minutes, on va vous présenter Roberto le Cuistot. Il est venu de l'autre bout du monde pour s'installer ici, dans l'Orléanais. Et alors, avant, il a tenté de bosser dans le sud et finalement, il a préféré venir s'installer chez nous.
7: Mais c'est une très bonne idée.
6: À votre avis, pourquoi? Parce que dit comme ça, certains pourraient dire, dis donc, c'est pas une arnaque. Non, non, vous allez voir. Il y a un argument qu'il adore ici. Et Roberto, on vous le présente. C'est promis avant 6h30.
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6: Ici Orléans, pour le moment, il est 6h. Voici votre journal. Et Marie Dorcet, vous êtes avec nous donc pour le point sur l'actu locale. Une ministre sur le site de l'association Vie et Lumière de Nevoy hier.
9: Où les festivités du rassemblement évangélique ont commencé dimanche, mais cela fait une semaine que les pèlerins ont commencé à stationner leur caravane, un peu plus de 6500. Ça fait 29 500 personnes sur place selon le dernier décompte de la préfecture, plus que la jauge fixée à 27 000. Mais tout se déroule dans le calme, a tenu à souligner Marie-Pierre Védrel, ministre déléguée à la citoyenneté. Aucun débordement, de quoi soulager organisateurs et élus locaux, Vincent Géraldo.
10: La ministre déléguée a voulu se rendre compte par elle-même de l'ampleur du rassemblement de Nevoy. Joseph Charpentier, le pasteur de Vie et Lumière qui organise l'événement depuis plus de 35 ans, assure que le dialogue est constant avec les autorités locales.
11: Le sous-préfet qui est pratiquement tous les jours en relation avec moi et toutes les forces de l'ordre, donc ça se passe très bien. La jauge a dépassé, c'est-à-dire que ce que nous voulons pas, c'est que des caravanes s'installent en dehors des terrains de l'association Vie Lumière. Nous avons maintenu, et donc ça ne crée pas de problème particulier avec les riverains.
10: Aucun débordement donc à ce jour dans et autour des 130 hectares du site. De quoi rassurer le maire de Nevoy, Guillaume David.
12: Il y a un gros travail qui a été fait dans le dialogue avec le pasteur, et en termes de sécurité et sentiment de la population, on est quand même beaucoup mieux. On arrive depuis 3 ans maintenant à maintenir quelque chose de plutôt bien. Même si ça se passe bien, ils ne réduisent pas le nombre de forces de l'ordre, donc ça c'est vraiment très très bien. Sur la salubrité, sur les problèmes de déjection, où là il y a encore un travail qui est à faire.
10: La gendarmerie évoquait hier une dizaine de gardes à vue depuis le début du rassemblement, principalement pour des délits routiers, comme des conduites sans permis ou sous l'emprise de l'alcool.
9: Et le rassemblement évangélique se poursuit jusqu'à dimanche à Nevoy. Les organisateurs confirment par ailleurs qu'il n'y aura pas d'autres rendez-vous cet été dans le Loiret.
6: Un procès pour homicide involontaire jugé presque 7 ans après les faits.
9: À Chilleurs-aux-Bois, le 2 juillet 2019, un automobiliste ivre roulait trop vite quand il a percuté 3 adolescents à scooter et à vélo. L'un d'entre eux est mort, les 2 autres ont été grièvement blessés. Le trentenaire a été condamné à 18 mois de prison ferme hier. Maître Christophe Carpe défendait les 2 blessés qui ont perdu leur ami dans l'accident. 7 ans après, il attendait une condamnation à la hauteur.
13: C'est vrai que la peine peut être considéré par certains comme insuffisamment lourde. Chose importante en revanche, c'est qu'il avait été évoqué un partage de responsabilité par la défense, et aujourd'hui il n'y a pas eu de partage de responsabilité de prononcer. Ça c'est quand même une énorme satisfaction, puisqu'on a pu essayer de faire passer sur le dos de ces victimes un comportement fautif, et aujourd'hui le tribunal est venu dire qu'il n'y avait pas de comportement fautif de leur part, de ces jeunes enfants qui circulaient sur la route, et c'est aujourd'hui, je pense aussi, là l'essentiel.
9: Et l'avocate de l'automobiliste, maître Martine Verdier, n'a minimisé ni la vitesse ni l'alcoolémie de son client, mais réfute le terme de meurtrier de la route employé plusieurs fois par le procureur de la République pour le qualifier.
14: Le terme de meurtrier de la route, c'est un terme qu'il faudrait bannir des prétoires. On est sur des faits qui sont involontaires. Pour être meurtrier, il faut avoir une volonté de faire un acte. Moi, j'avais la chance de défendre un homme normal et un homme empreint d'empathie, de compassion, et terriblement culpabilisé de ces événements du 2 juillet qu'il n'oubliera jamais. Même si, comme il le dit, avec des mots qui sont tout à fait justes, je demande un pardon dont je sais qu'il ne sera pas accepté.
9: Un retour sur cette affaire et ce procès sur notre site internet ici.fr. La circulation s'annonce très difficile dès aujourd'hui dans le sens des départs partout en France à la veille du long week-end de l'Ascension. Bison futé, voie rouge, chez nous notamment sur l'A10. Et si vous prenez la

0: Je pense qu'il y a des choses qui ont commencé au moment du centenaire de l'affaire, vers 1994, et puis ensuite la cérémonie qui a été mise en place par Jacques Chirac. Mais je pense aussi que depuis quelques années, grâce aux travaux de Philippe Auriol et de Vincent Duclerc, l'image d'Alfred Dreyfus s'est modifiée, et que c'est ça qui est en train de se passer. Et puis bon, il y a eu la promotion récente au grade de général à titre posthume. Enfin, il y a plusieurs événements qui se produisent, et c'est très heureux.
1: On sent que vous avez plus envie qu'on parle maintenant de qui il était, oui, plutôt que de l'affaire.
0: Absolument, absolument. Ça, c'est, je crois, que ce que nous avons tous à cœur dans la famille, c'est de lui redonner toute sa place. Et surtout, pas la victime, mais le héros. C'est relativement récemment que la perception qu'on a du capitaine Dreyfus a changé.
2: Et la famille d'Alfred Dreyfus indique que c'est la première fois qu'un palais de justice nomme une salle d'audience à son nom. Une nouvelle étape dans la désignation d'un nom, justement, pour les habitants du centre Val-de-Loire. Ah. Le comité du Gentilé a retenu 10 noms sur les plus de 900 propositions faites sur Internet. Castelligérien, cœur ligérien ou encore valséen, c'est maintenant à vous de voter là aussi en ligne et c'est jusqu'au 30 mai.
3: Quand l'art permet de dépasser les différences.
2: C'est tout l'objet d'un spectacle présenté ce soir à Chécy par l'APHL, l'association d'accompagnement des personnes handicapées dans le Loiret. Sur scène, il et elle seront 60 à chanter, danser, faire des marionnettes avec des élèves du lycée Jean Zé d'Orléans. Patricia Pourrez a assisté aux dernières répétitions.
4: Autour du directeur artistique, ils sont une soixantaine, handicapés mentaux ou physiques, à répéter une scène. Spontanément, un des artistes vient à notre micro.
5: Moi, je m'appelle Sylvain, je suis chanteur dans le spectacle.
4: Ce jeune homme qui vit dans un foyer de la PHL est fier de participer à l'aventure.
5: Ça me plaît bien de relever ce challenge parce que ça nous permet de nous montrer aussi à nos valeurs. On est différents des uns des autres, mais ça nous réunit.
4: Pour Lucas, lui aussi suivi par la PHL, c'est même un défi personnel.
6: J'avais un retard de langage qui s'appelle le bégaiement. Et le chant, ça m'aide beaucoup. Je me sens plutôt très très à l'aise avec ce groupe.
4: Par le passé, la PHL a déjà monté deux spectacles avec des résidents de ces différents foyers. Mais là, en intégrant des lycéens, c'est une première, explique la présidente de l'association, Françoise Alizon.
7: On a dit on va travailler autrement, autour de l'inclusion et travailler avec des personnes qui ne sont pas en situation de handicap, de façon à ce qu'on, sur scène, on ne voit pas la différence avec les deux. Donc ils sont tous habillés en noir.
4: Tous seront donc réunis sur scène ce soir pour une création qui parle de rêves et de cauchemars.
2: Et il reste encore quelques places, c'est à 20h30 à l'espace Georges Sand de Chécy.
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3: Cette fois, on va y aller. Hein. Hier, c'était bien. Aujourd'hui, ça sera moins bien. Hein. On le rappelle pour la météo sur votre radio locale ici à Orléans à 6h08. Ça va se dégrader. Hein. Alors, ce matin, ça va être gris avec un peu de soleil. Et puis, le vent va se lever hein, en milieu de journée avec des pointes à 60 km/h quand même cet après-midi. Et le retour des pluies. Hein, aux alentours de la soirée, hein, nous dit Météo France. Pour les températures, encore pas chaud, mais c'est stable par rapport à hier matin. On a à peu près 7 en moyenne dans la région. Et pour les maximales aussi, hein, elles seront stables. On attend 16 cet après-midi à Artenay et Pithiviers. Et 17 au maximum partout ailleurs hein, pour Orléans, Blois. Et je viens, entre autres, demain 13 degrés pour les maximales. Hein. Ça va pas être terrible pour l'ascension. Il risque d'y avoir des petites éclaircies avec des pluies. Puis ça sera un peu mieux pour vendredi et samedi, hein, nous dit Météo France. Vous êtes tranquille au volant pour le moment, hein, ça se passe bien. Rien de particulier à vous signaler également dans les transports. Mais n'oubliez pas, ici on fait la route ensemble. Si ça changeait, vous nous prévenez. 02 38 53 25 25 pour nous joindre au standard et sur notre compte WhatsApp.
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3: Vu que c'est férié, on a l'impression que c'est déjà vendredi, mais non, c'est mercredi. Alors, est-ce qu'on pourrait dire qu'on est un merdendredi? Non, il y a merde dedans, c'est
2: mais
3: pas non. Terrible.
2: Hein.
3: Non,
2: ouais, vous ne l'aviez pas préparé, celle-là.
3: Ça marche pas, du coup. Bon, allez, avant ce long week-end de l'ascension, en tout cas, on se réveille ensemble. On essaie de rester motivé, même si on a déjà un peu envie de décrocher et d'être en long week-end. Hein. Et pour nous réveiller, on a besoin d'amour, ici, ce mercredi.

0: Besoin d'amour et de musique ici pour commencer ce mercredi. Pendant que vous préparez le petit-déj, on écoutait France Gall bien sûr à 6h12.
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0: Bon, c'est presque vendredi 13 mai, aujourd'hui, ce mercredi, on vous souhaite un bon réveil et une bonne fête aux Rolandes, évidemment, on pense à vous, mesdames, on vous embrasse ce matin. C'est le 13 mai 1968 que la grande manifestation étudiante et syndicale a eu lieu à Paris. C'était l'un des temps forts des événements de mai 68, date historique qui aura 60 ans dans 2 ans, donc. Et puis, pour les anniversaires du jour, alors là, c'est original, on a celui qui peut se chanter la chanson par lui-même à la du gâteau en fait. C'est l'anniversaire de Stevie Wonder. Il y a tellement de choses à dire sur ce chanteur. J'ai pas trop de temps, hein. Je vais me faire gronder, je vous en donne deux. C'est un génie de la musique. Il a signé son premier contrat à la Motown à seulement 11 ans. Et puis durant sa période faste des années 70, il jouait de quasiment tous les instruments sur ses albums. Il les enregistrait séparément et après il faisait un montage.
3: Complètement indépendant, il faisait ses musiques et il se chante joyeux anniversaire.
0: Le mec fait tout seul. Batterie, clavier, synthétiseur, harmonica. En plus de composer et produire ses propres chansons en plus. Bon anniversaire à Stevie Wonder qui a 76 ans ce mercredi. Bon, après les bougies à souffler, on va souffler sur la poussière. On va nettoyer maintenant. Pourquoi c'est important de bien faire un coup de propre en cette saison? On va voir ça ici tout de suite avec notre Toubib.
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0: Et pour commencer ce mercredi ici à 6h15, on vous accueille, Gérald Kerzeg, vous êtes de retour pour votre conseil santé docteur. Aujourd'hui, nous nous intéressons ensemble au ménage de printemps qui est important pour chasser les allergènes de chez soi. C'est ce qu'il faut expliquer ce matin. Bonjour Gérald.
4: Bonjour à tous. Ce matin, on va parler de quelque chose qu'on redoute parfois mais qui peut faire des miracles pour notre bien-être, le grand ménage de printemps en effet. Et non, c'est pas une corvée, c'est une thérapie cette année, parce que je vous propose qu'on le fasse pas uniquement pour que ça brille, mais surtout pour respirer. Parce que chez nous, l'air intérieur, il peut être jusqu'à 5 fois plus pollué que l'extérieur. Et devinez qui squatte notre confort? Les acariens, ces petites bêtes invisibles qui adorent nos matelas, nos canapés, les moisissures qui se plonquent derrière les meubles et dans la salle de bain, et puis les pollens qui s'invitent par la fenêtre. Résultat, on éternue, on a les yeux qui piquent, on est fatigué, bref, nos maisons deviennent des boîtes à allergènes. Mais bonne nouvelle, avec quelques gestes, on peut transformer notre intérieur en un vrai cocon extrêmement sain. Premier réflexe, on évite le piège de vouloir nettoyer trop fort. Il y a beaucoup de nettoyants industriels en fait qui contiennent des composés organiques volatiles, des perturbateurs endocriniens qui restent dans l'air, et avec la chaleur du printemps, les polluants chimiques vont s'évaporer encore plus vite. Donc conseil numéro 1, produits naturels. Trio magique, allez, c'est vinaigre blanc, bicarbonate de soude, savon noir, ça désinfecte, ça dégraisse et ça ne nous empoisonne pas. Et pour le reste de la maison, deuxième réflexe, c'est très simple. C'est tout ce qui peut se laver, ça part à 60 degrés minimum dans la machine, c'est-à-dire les rideaux, les coussins, les peluches. Pour les sols, pas de moquette, ça retient la poussière. On va plutôt prendre un aspirateur qui est muni d'un filtre EPA, c'est HEPA, c'est un petit bijou de technologie et ça va capter tous les allergènes.
0: Une fois qu'on a nettoyé, docteur, qu'est-ce qu'on peut faire au quotidien?
4: Tous les jours, je voudrais vous rappeler qu'il faut parler aération. On ouvre les fenêtres, ça paraît bête, mais c'est pas juste pour changer d'air, c'est renouveler l'air. C'est un geste médical. 10 minutes, matin et soir, même en hiver ou au printemps, ça fait chuter de 80% la concentration des allergènes et des composés organiques volatiles, justement, qui sont enfermés dans la maison. Mais attention, faut pas aérer, évidemment, aux heures où il y a un pic pollinique si vous êtes allergique, parce que là, vous allez faire rentrer les graminées ou tous les pollens. Et d'ailleurs, pour faire le point sur vos allergènes, consultez un allergologue, il va faire le bon diagnostic. Est-ce que c'est les acariens, les moisissures, les pollens ou encore les poils d'animaux? Il va vous donner des conseils sur mesure, des housses anti-acariens, des purificateurs d'air. Et une fois que vous aurez identifié vos allergènes, vous allez pouvoir voir la carte de la météo pollinique. Allez, aller. Je vous donne le site, c'est france-pollen.fr et ça vous permettra de mieux les éviter. Allez, d'ici là, portez-vous bien.
0: Lui, il a fait plus que du grand ménage. Il a tout changé, même de pays. C'est Roberto. Il est cuistot et d'un pays chaud, il a préféré venir ici, dans l'Orléanais, plutôt que d'aller dans le sud. Pourquoi, à votre avis? Il y a une raison bien précise et on va la découvrir ensemble dans Légende ici avec Vincent James. On vous présente Roberto juste après le tube des années 80 de Seal.

0: Des années 80, génial. On était crazy ce matin pour se réveiller en écoutant la belle voix de Seal. Marine se prépare dans un instant une révélation de la Star Academy. On va l'écouter dans 3 minutes. Aller s'installer sur la Côte d'Azur en venant de l'autre bout du monde? Non, on est mieux ici selon Roberto. Et voici son histoire, on la découvre maintenant, hein, son portrait. C'est à découvrir avec Vincent James dans Les gens d'ici.
1: Roberto Ortiz, 54 ans, depuis 15 ans en France, chef privé, cuisinier, traiteur événementiel, dans l'Orléanais, mais un peu partout en France.
2: C'est une longue présentation ça, Roberto.
1: C'est un peu compliqué, parce que les origines que j'ai, qui ça mélange tout au Brésil, ça me fait un peu parler beaucoup.
2: On parle beaucoup au Brésil.
1: Ça fait partie de notre façon de partager notre vie.
2: À la base, vous n'êtes pas du tout cuisinier. Vous, c'est une reconversion.
1: J'étais dans les finances et la passion m'a poussé. La France, c'était déjà une passion. La cuisine, c'est devenu encore plus grand.
2: Mais pourquoi la France, c'était une passion ?
1: Le côté histoire, il y a le côté tradition, il y a le côté savoir-faire. Tout ce que la France a comme richesse et qui parfois... Les Français ne rendent même pas compte. Nous, étrangers, on voit une façon qui est complètement romantique, mais sérieuse de voir la France, et ça me passionne encore. On a décidé d'essayer de s'installer, et on avait pensé, on va au sud. C'est plus pareil au climat du Brésil et tout ça, mais c'est pas vraiment ça, parce qu'il y a des régions en France, les spécialités sont très marquées. Je peux pas faire ma cuisine où les gens viennent pour demander la bouillabaisse ou l'aioli tout le temps. Après avoir voyagé dans toute la France, on a trouvé en premier les vallées de la Loire et après Orléans, où il y a des très très bons produits, mais pas forcément une recette spécifique où les gens sont plus ouverts à la gastronomie qu'au plat. Je travaille beaucoup de poissons de Loire. J'ai des pêcheurs qui vont au côté de Blois ou du côté de Gien.
2: Vous cuisinez du poisson de Loire?
1: Oui, je travaille beaucoup les silures. On fait des acras. Au lieu de l'acra de morue, on fait un acra de silures de Loire, des silures fumées.
2: Vous êtes déjà allé à la pêche aux silures?
1: J'ai déjà participé une fois. C'est pas aussi, aussi facile qu'il se paraît. Ce sont des grands poissons, même si au Brésil, on a en Amazonie des poissons qui sont pareils. C'est pour ça que je me suis inspiré de cette culture de poissons de rivière pour faire quelque chose.
2: Et vous avez une autre passion, c'est le pitivier.
1: Mais je suis passionné de ces spécialités très typiques et qui sont même pas aussi connues que ça en dehors du territoire.
2: Le pitivier, personne ne connaît, à part chez nous.
1: Cette année... on a eu la chance d'apporter des chefs de Paris, de l'Académie culinaire de France, pour faire partie du jury du concours de meilleur pitivier de France. Beaucoup de chefs qui ont son meilleur vie de France et tout ça n'avaient pas connu faire cette propagande, le marketing, faire connaître le produit en dehors du territoire. C'est quelque chose qui est incroyable.
0: Improbable, ça même. Hein, je dirais un Brésilien qui adore le pitivier. Hein. Merci à Vincent James pour cette belle rencontre ce matin. Et on retrouve Marine maintenant, qui souffre un petit peu du syndrome de l'imposteur. Hein. Révélation de la Star Academy. On l'écoute, Marine, avec Escroc, ici.

0: Mais bien sûr qu'elle est légitime. Pendant qu'on prépare le café et le petit déjeuner, on écoutait Marine ici pour commencer ce mercredi. Est-ce que la journée va bien se passer? On va tout savoir maintenant avec vous, Catherine Viguier. Ça pourrait être un petit peu compliqué côté rythme, Catherine.
1: Avec la lune au bélier, on aimerait aller vite, mais on est freiné avec Saturne. Bélier, écoutez bien, Saturne chez vous ralentit tout, mais vous repartirez tellement mieux ensuite. Taureau, tout se passe dans l'ombre, alors justement, cultivez ce qui vous est essentiel. Gémeaux, vous effectuez une sélection au sein de vos amis et c'est la naissance d'un projet. Cancer, trop belle cette journée. Elle vous convient parfaitement, vous vous évadez et c'est top. Lion, si vous voyagez pour le travail ou pour le loisir ou pour même la famille, vous en retirez quelque chose de positif. Vierge, vous êtes peut-être attendu pour un rendez-vous amoureux ou bon professionnel. Balance, comme il y a quelques jours, on pourrait vous chercher des noises, alors que vous n'avez rien, mais rien demandé. Scorpion, ce sera difficile, mais vous en faites un défi que vous relevez avec brio. Sagittaire, eh bien, de bonnes choses, la lune vous donne l'élan vital et vous assurez, vous agissez au top. Capricorne, il y a eu du changement dans votre vie et vous en voyez les bénéfices aujourd'hui. Verseau, si l'on se heurte à vous, aujourd'hui vous pourriez vous réconcilier. Poisson, la lutte est liée à votre argent et à vos biens matériels, il faut vous défendre. Et pour nous tous, notre valeur, celle qui fait que c'est nous et pas l'autre.
0: C'est noté, merci beaucoup Catherine, bon réveil à tous.
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0: Avant ce long week-end de 4 jours, peut-être pour vous, de l'autre côté de la radio et de la télé, on démarre la journée ensemble ici. Soyez les bienvenus, il est 6h29. Marie Dorsay est de retour pour les infos ce matin. Marie, il y aura la Minute Sport dans un instant. Et ce matin, on va présenter celui qui pourrait servir de caution anti-défaite à l'Orléans-Loiret Basket.
3: Et oui, alors que le dernier match de la saison régulière se profile en fin de semaine, on pense déjà aux play-offs et on comptera sur Nathan Kouta. Près de 12 points par match cette saison, c'est 4 points de plus que la saison dernière. On vous explique tout ça et on analyse dans la Minute Sport, ce sera à 6h40.
0: Et avant cela, Marie, plus que 10.
3: 10 noms retenus sur plus de 900 propositions faites par les internautes pour donner un gentilé, un nom, aux habitants du centre Val-de-Loire. Un comité présidé par Stéphane Bernat établit une shortlist. Castelligérien, Cœur-Valois ou encore Valséen. Si vous avez une préférence, faites entendre votre voix. Le vote est ouvert en ligne. On vous détaille tout ça après le 90 secondes, le tour de l'actualité en France et dans le monde avec Cyril Ardo-Redon.
4: Une nouvelle réunion ce matin autour de la ministre de la Santé sur l'antivirus. Stéphanie Rist réunit en visioconférence les ordres et principales organisations professionnelles de santé. La situation est sous contrôle, dit Emmanuel Macron. Une proposition de loi transpartisane portée par un député MoDem et la députée écologiste Sandrine Rousseau, présentée ce matin au lendemain de l'ouverture du Festival de Cannes pour lutter contre les violences, notamment sexistes et sexuelles, dans les métiers de la culture. Le garde des Sceaux revoit à la baisse ses ambitions sur son projet de réforme sur la justice criminelle qui vise à désengorger les tribunaux. Gérald Darmanin propose désormais d'exclure l'ensemble des crimes passibles de la cour d'assises, dont les viols, de la procédure de plaidé coupable, une mesure qui provoquait la colère d'une partie des avocats. Un agent du Louvre présenté à un juge d'instruction en vue de sa mise en examen hier, soupçonné d'être lié à une vaste escroquerie à la billetterie du musée. En février, 9 personnes ont été mises en examen dans ce dossier. Des agents et guides qui faisaient entrer en fraudant des groupes de touristes chinois. Et journée très difficile sur la route, prédit Bison Futé en cette veille de week-end de l'Ascension. Dans le sens des départs, c'est rouge pour tout le pays. Noir en Auvergne-Rhône-Alpes, c'est orange dans le sens des retours. Et puis en cas de victoire ou de nul ce soir, le PSG sera sacré champion de France. Match en retard de la 29e journée de Ligue 1 sur la pelouse de Lens. Coup d'envoi à 21h et avant ça à 19h, Brest-Strasbourg.
3: L'info d'ici, c'est une nouvelle étape franchie pour choisir un nom pour les habitants du centre Val-de-Loire. Dans le cadre de la grande consultation lancée par la région, après les propositions des internautes, 938 en tout, le comité du gentilé, composé de 27 membres et présidé par l'animateur Stéphane Bern, a fait un premier tri et a donc retenu 10 gentilés possibles, désormais soumis au vote des habitants. On voit ça en détail avec vous, François Guéroux.
5: Castelligérien, Castelvalois, Centre-Valéen, Centre-Valois, Sévalois, Cœur Ligérien, Cœur Valois, Loire-Valéen, Valséen ou Val-Ligérien. Dans cette liste figure le futur nom des habitants du Centre-Val de Loire, avec des allusions au château, au centre, à la Loire, à la vallée et même au cœur. C'est ce qui a le plus surpris Chantal Colleux-Dumont, la directrice du domaine de Chaumont-sur-Loire. Elle est membre du comité du Gentilé.
6: C'est intéressant parce que au lieu de centre, c'est le mot cœur. Et le cœur, c'est évidemment ce qui est au milieu, mais c'est aussi ce qui touche, ce qui est le siège de l'émotion, ce qui est vivant.
5: Alors quel sera le nom qui sortira vainqueur ? Difficile de faire un pronostic, estime Chantal Colleux-Dumont.
6: Tout est possible, c'est-à-dire que dans les 10, il n'y en a aucun qui me choque sur le plan du sens et sur le plan de la prononciation. Donc je trouve que c'est une jolie aventure à l'échelle de la région et puis c'est un travail collectif de création. Je trouve ça extrêmement sympathique, cette mobilisation de la population pour renforcer l'appartenance à une identité commune.
5: Et vous avez jusqu'au 30 mai pour voter parmi les 10 propositions retenues.
3: Et pour ça, rendez-vous sur le site internet de la région dès aujourd'hui. Les 3 noms arrivés en tête seront ensuite soumis à un nouveau vote, une sorte de second tour. On devrait connaître le résultat définitif et le nom des habitants du Centre-Val de Loire le 25 juin. Retrouvez les 10 gentilés retenus, les 10 propositions sur notre site internet ici.fr.
0: Dans le prochain journal, Marie, nous reviendrons sur le procès d'un automobiliste qui s'est tenu hier.
3: Condamné à 18 mois de prison pour avoir tué un adolescent en 2019 à Chieurs-aux-Bois et blessé 2 autres gravement alors qu'il roulait ivre et trop vite. Et puis, c'est la première fois qu'un tribunal donne le nom d'Alfred Dreyfus à une salle d'audience. Elle a été inaugurée hier au Palais de Justice d'Orléans en présence des descendants du militaire ému, vous l'entendrez à 7h.
0: Le soleil fait déjà le pont de l'ascension en fait. Il va se barrer celui-là. On le rappelle pour votre radio, sur votre radio locale ici à Orléans à 7h-25. C'est déjà gris pour commencer la journée. Ça va être comme ça jusqu'à ce soir quasiment. Bon, peut-être un petit peu de soleil ce matin, c'est pas impossible. Mais cet après-midi, il y a des rafales de vent qui sont annoncées avec des pointes à 60 km/h quand même. Et puis le retour des pluies certainement pour le début de la soirée. Pour le Loiret et le Loir-et-Cher. Pour les températures, ça bouge pas trop. On a à peu près 7 degrés en ce moment en moyenne dans la région. Et pour les maximales, à peu près comme hier, on attend 16 à Artenay et Pithiviers et 17 partout ailleurs pour Beaugency, Blois, Orléans, Gien et Montargis. Demain, 13 degrés pour les maximales. Pour le jeudi de l'Ascension, ça va pas être génial côté météo puisqu'il y aura certainement des petites éclaircies et aussi des pluies. Il sera peut-être un petit peu mieux pour vendredi ou samedi, nous dit Météo France. Sur nos routes, ce matin, attention, on le rappelle, ça s'annonce très difficile dès aujourd'hui, avec le week-end de l'Ascension, Cyril vient de nous le dire. Bison futé, voie rouge, notamment sur l'A10 chez nous. Et puis, attention, avant 7h, si vous prenez la 71 ce matin, la circulation est coupée entre les sorties Olivet et Orléans-Centre, en direction de la cité Johannique. Il y a des travaux qui sont là. Il y a une déviation qui est mise en place. Attention sur cet axe coupé, donc jusqu'à 7h ce matin.
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0: Ici Orléans, pour vous motiver ce matin, dites-vous qu'aujourd'hui, on travaille pas, on commence à faire une transition vers un week-end XXL. On peut voir les choses un petit peu comme ça, et tenez, pour vous réveiller et déjà vous donner le sourire en oubliant cette météo grise, on part en week-end à Rome et on est romantique ce matin avec Étienne Daouf.

0: Après tout, pourquoi pas? Il veut coincer une bulle, on le laisse faire tranquille pour commencer la journée. Étienne Dao nous réveille ici dans le Loiret et le Loiret-Cher à 7h20. Bon, par contre, on espère qu'on va pas coincer les scores. Marie Dorsay, dans la Minute Sport ce matin, on regarde vers l'avenir et les playoffs pour l'Orléans Loiret Basket.
1: Et ce sera le joueur sur lequel va s'appuyer l'OLB, le pivot Nathan Kouta. Déjà indispensable l'an passé, l'intérieur hollandais s'est imposé tout au long de cette saison comme la pièce maîtresse de son équipe. Arnaud Rozac, c'est tout simplement le travail de l'ombre qui paye.
2: Quand on regarde les statistiques, les progrès du joueur sautent aux yeux. Nathan Kouta marque en moyenne près de 12 points par match. C'est 4 points de plus que la saison dernière. Le pivot est devenu un attaquant redoutable près du panier. D'ailleurs, la plupart des adversaires de l'OLB lui collent souvent deux défenseurs sur le dos pour le gêner. Mais ça ne suffit pas toujours. L'an passé, le pivot était déjà très puissant, mais il s'épuisait, ce qui le rendait parfois de moins en moins lucide au fil des matchs. Ça, c'est du passé. Nathan Kouta et ses 120 kilos ont bossé le cardio, et ça se ressent.
3: Là, fin de saison, ça se voit, j'essaie, comparé à la saison dernière, là, je donne tout. Cette année, je suis moins fatigué, et moi, je vais gagner à la fin. Je vais être frais à la fin du playoffs.
2: L'OLB avait déjà eu du mal à retenir son pivot l'été dernier face aux nombreuses sollicitations. La mission sera encore plus compliqué cette fois vu la saison réalisée par Nathan Kouta.
1: Et dernier match de la saison régulière pour l'OLB, c'est ce vendredi en Alsace, début des playoffs le 24 mai.
0: On vient de le voir en sport, Marie, le travail et la progression font toute la différence. Et c'est vrai aussi dans un tout autre domaine, dans l'éducation des plus jeunes. Et on va en parler ici ce matin.
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0: Même avec nos animaux de compagnie, la petite enfance, c'est essentiel. Et avant d'adopter trop vite un chien ou un chat, on va suivre les précieux conseils de notre vétérinaire ici. On l'accueille ensemble tout de suite.
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0: Et ici, ce mercredi, à quasiment 7h moins le quart, on se met dans le contexte. Imaginez, vous avez repéré, c'est tout mimi, une petite boule de poil de 6 semaines sur une annonce. Après avoir échangé par message, le propriétaire vous l'assure, il mange déjà ses croquettes tout seul, il est sevré, vous pouvez venir le chercher, il n'y a pas de problème. Et là, on préfère vous prévenir clairement. Pierre Fabin, vous êtes notre vétérinaire, et vous nous expliquez ce matin pourquoi cette situation, qui est très fréquente, cache en fait l'une des pires erreurs que l'on puisse faire avec un bébé animal.
14: Et c'est une très grande confusion chez plein de futurs propriétaires. On réduit souvent le sevrage au sevrage alimentaire, le simple passage du lait maternel à la nourriture solide. Celui-ci commence naturellement vers l'âge de 3 à 4 semaines, quand les premières petites dents un peu aiguisées apparaissent. La mère commence à avoir mal lors de la tétée, elle repousse doucement ses petits, qui vont alors s'intéresser par mimétisme à sa gamelle. Vers 6 à 8 semaines, ils sont capables de manger 100% solide. Mais attention, être capable de croquer sa nourriture ne veut absolument pas dire que l'animal est prêt à quitter le nid familial.
0: Ouais, on va détailler un petit peu. S'il est autonome pour manger et n'a plus besoin de lait, est-ce qu'il y a quelque chose qu'il retient avec sa mère? Il y a un risque à adopter un animal à ce stade-là?
14: Alors le risque est très important sur le plan comportemental. Après le sevrage alimentaire, il y a le sevrage psychosocial. C'est une phase d'éducation cruciale de sa vie. Entre 6 et 10 semaines, la mère va lui apprendre les codes de son espèce et les autocontrôles. Quand les petits jouent entre eux et qu'ils mordent ou griffent trop fort, la mère les plaque au sol ou les repousse fermement pour leur apprendre l'inhibition de la morsure, le respect de la douleur de l'autre et la gestion de la frustration. Si vous séparez un chiot ou un chaton de sa mère à 6 ou 7 semaines, il n'aura pas intégré ses limites. Vous risquez de vous retrouver avec un animal anxieux, hyperactif, incapable de se calmer et qui mordit les mains jusqu'au sang sans pouvoir s'arrêter.
0: C'est donc la mère qui fait le plus gros du travail d'éducation pour les animaux. Concrètement, quel est l'âge idéal pour séparer le petit de sa fratrie et comment accompagner la transition en douceur, Pierre ?
14: La loi française est très stricte sur ce point. Il est formellement interdit de céder ou de vendre un chiot ou un chaton avant l'âge de 8 semaines révolues. Mais sur le plan purement vétérinaire et comportemental, l'âge d'or pour une adoption parfaite, c'est souvent entre 10 et 12 semaines. La règle absolue, c'est de laisser la mère gérer le détachement émotionnel à son rythme. Laissez-lui le temps de faire son travail de maman jusqu'au bout.
0: Bon, bah pour nous, par contre, on va pouvoir nous séparer de la maison, en fait. Hein. Ça sera pas trop tôt pour la quitter avec ce long week-end de l'Ascension. Il y a des sorties à faire au cinéma et dans la nature, hein, pour le Loiret, le Loiret-Cher. On a plein de choses à vous recommander pour vous occuper. Hein. Si vous êtes un petit peu en congé dans les prochains jours, on va voir ça en détail dans notre Ici Express. C'est notre agenda avec le film qui a été projeté à Cannes hier soir, qui est aussi visible chez nous dans la région. On en parle juste après Suzanne Vega.

0: Suzanne Vega, ça faisait longtemps qu'on ne l'avait pas écouté avec son tube sorti en 1987 pour nous réveiller. C'était Lucas ce matin sur votre radio locale ici à Orléans à 7h-10. Merci pour vos petits mots. Vous êtes toujours aussi nombreux et nombreux à nous rejoindre sur la page Facebook d'ici Orléans. Vous venez nous saluer sur Facebook et en même temps, vous participez à nos bulletins météo. C'est déjà un peu couvert à Blois ce matin, nous dit Marie-Laure, qui a 8 degrés sur le thermomètre. Elle nous souhaite une bonne journée. Merci beaucoup, Marie-Laure. Et puis c'est déjà nuageux aussi à Saint-Florent, nous dit Mathieu qui nous dit bonjour les Issiens. J'adore quand il écrit ça Mathieu à chaque fois. C'est nuageux donc à Saint-Florent avec 8 degrés aussi sur le thermomètre. Pas de jaloux, les nuages sont là ce matin. On sent quand même qu'il pourrait y avoir un petit peu de soleil. C'est pas totalement bouché et gris pour le moment, pour commencer la journée. On va pas tarder à le devenir quand même. Cet après-midi, il y aura certainement du vent avec des rafales à 60 km/h, de la grisaille et des pluies pour la soirée, nous dit Météo France. Bon, côté température, ça bougera pas trop pour les maximales, à peu près comme hier. On aura certainement entre 15 et 17 pour nous dans le Loiret et le Loiret-Cher. Et la météo, on va y revenir juste après les infos de 7h pour découvrir un petit peu la tendance de ce long week-end de l'Ascension.
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0: Une balade amusante et le film de la semaine. Voilà le programme de notre Ici Express ce matin. On a deux bons plans à vous donner pour bien commencer la journée. Nous sommes mercredi et c'était l'ouverture de Cannes hier. Et le film qui a ouvert ce nouveau festival, c'est celui qu'on peut voir depuis hier soir dans nos salles de ciné du Loiret et du Loiret-Cher. Il s'appelle La Vénus électrique. Est-ce que vous en avez entendu parler? Au casting, il y a Gilles Lellouche, Anaïs Demoustier et Pio Marmaille.
2: Tu ne me jugeras pas, mais non, jamais. Depuis quelques temps, j'ouvre une médium.
3: Comment s'appelait l'être cher?
2: Irène. Qui êtes-vous pour abuser du malheur d'un veuf, pour profiter ainsi de sa fragilité?
3: Tu es ma lumière dans les ténèbres.
2: Est-ce que tu m'as pardonné?
0: Le pitch, vous en avez entendu parler un petit peu de ce film qui a ouvert Cannes hier?
4: J'avais vu passer la bande-annonce.
0: Ouais, et ça vous donne envie?
4: Oui.
0: Ah, alors pour le pitch, si vous n'en avez pas entendu parler, nous sommes à Paris en 1928, où Antoine, un peintre brisé par la mort de sa femme, tente de lui parler grâce à une voyante. En réalité, il s'adresse à Suzanne, une foraine en fait, qui se fait passer pour un médium. Et ça fonctionne, cette supercherie permet à Antoine de retrouver l'inspiration. Mais Suzanne va tomber peu à peu amoureuse de lui, ce qui va bien pimenter la situation, on s'en doute. Les critiques sont bonnes depuis la projection à Cannes hier. Le Parisien dit par exemple que c'est drôle, généreux et réjouissant carrément. Et si vous voulez vous faire votre idée, vous pouvez voir La Vénus électrique. Vous pouvez voir ce film dans nos ciné partenaires, les Pâtés d'Orléans et de Saran. Et puis il est projeté un peu partout aussi, à Orléans, au Carme, au Dunois de Beaugency, au Mail de Pithiviers, au Ciné Vendôme et puis à Blois, au Cap Ciné aussi. Et si vous y allez voir ce film, n'hésitez pas à nous faire des retours sur notre compte WhatsApp au 02 38 53 25 25. Et puis avec ce long week-end de l'Ascension, on va sortir aussi parce qu'il fera pas que gris. Normalement, le beau temps devrait revenir un petit peu pour vendredi ou samedi. Du coup, nous sommes invités à aller en profiter dans l'un des plus beaux lieux. On va pouvoir sortir dans un lieu magnifique que nous avons ici. C'est l'Arboretum des Grandes Bruyères à Ingrane. Non seulement le lieu est sublime, mais en plus, on va pouvoir s'y amuser avec les enfants et les petits-enfants puisqu'on tentera de résoudre le jeu de piste spécial pour découvrir les animaux de cet Arboretum. Et pour résoudre les énigmes, il y a un livret en fait qui nous sera offert à l'entrée, tout simplement. On va pouvoir le remplir à partir de 3 ans. C'est sans réservation si vous voulez y aller. Et on le rappelle, le lieu est incroyable. Marie d'Orsay, vous n'y êtes pas encore allée
4: Non, pas encore. J'attends que vous m'invitiez.
0: Pour vous donner envie, avec la carte de presse, vous rentrez gratuitement. Marie d'Orsay, profitez, ceci dit. Allez, on le rappelle, l'Arboretum d'Ingrane héberge 800 rosiers, 7000 arbres et 600 000 bruyères. D'où son nom, l'Arboretum des Grandes Bruyères. C'est vraiment dingue pour ce lieu. Allez-y si ce n'est pas déjà fait. Allez, en attendant les sorties du week-end, on commence ce mercredi ici. On passe en mode suprême pour se réveiller ce matin pendant le petit déjeuner avec le suprême café. On écoute ce grand tube de Robbie Williams qui essayait à l'époque de chanter en français, souvenez-vous.

0: 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Bon, Robbie Williams le disait, on donne le meilleur de nous-mêmes. Pas sûr quand même, hein, parce qu'il est 6h58. Nous sommes à la veille d'un viaduc de 4 jours après deux précédents longs week-ends. Hein. Déjà, oui, c'est pas un pont, là, c'est un viaduc qui nous attend. Alors, Fred Ballard, ce matin avec les humoristes hein, pour l'Ascension, vous voulez questionner notre rapport au travail ce matin en vous adressant aux petits commerçants qui n'arrivent plus à trouver de personnel.
1: Non, mais c'est vrai qu'en entretien d'embauche à la boucherie, on me pose des questions qu'on ne posait pas avant. L'autre coup, il y en a un, il me demande « Est-ce que vous avez un espace détente ?» J'ai dit « Bah, on a les WC. »
2: Oui, alors c'est sûr que par rapport à l'espace détente de chez Google avec baby-food, ping-pong et cookies à volonté, c'est tout de suite moins convivial. Mais bon, l'espace détente n'est pas censé prendre plus de place que l'espace travail. Hein.
1: Les jeunes de maintenant, ils veulent plus travailler. C'est pas qu'ils ne veulent plus travailler, c'est qu'ils demandent juste d'arriver moins tôt le matin, à repartir moins tard le soir et à être payés beaucoup, beaucoup plus. Nous, c'est parce qu'on n'avait pas l'idée, mais au final, ils sont plus intelligents que nous. Hein.
2: Ah bah c'est sûr que la nouvelle génération va nous révolutionner le boulot, ça va être vite vu. Hein, ils vont faire bosser l'intelligence artificielle pendant qu'ils joueront au baby-foot. Enfin, ici, parce qu'ailleurs, la notion de travail n'est pas toujours la même.
3: En Afrique, on n'a pas le même rapport au travail que dans les pays occidentaux comme la France. En France, la vie, on a du mal à se l'avouer, mais elle tourne un petit peu autour du travail. D'où l'adage qu'on connaît tous, métro, boulot, dodo. En Afrique, la vie, c'est déjà bien.
2: Voilà, donc le travail est un concept qui mérite d'être réétudié. Il y a peut-être moyen d'y échapper, mais bon, en attendant, avec Anne Roumanoff et Farid, on a déjà trouvé le moyen d'en rigoler. Oui, parce que quand les comiques travaillent, ça rigole pas en général. Enfin si, mais bon, on s'est compris.
0: Allez, maintenant au boulot pour les infos. Tenez, c'est l'heure du journal.
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0: Ici Orléans, on espère que vous allez bien ce mercredi matin. Bonjour. On démarre ce mercredi ensemble avec Le Point sur l'actu locale. On vous accueille, Marie Dorset. Un automobiliste condamné hier à Orléans.
5: 18 mois de prison ferme pour un accident qui remonte à 2019 sur la commune de Chilleurs-aux-Bois. Ce soir-là, il conduisait ivre et en grand excès de vitesse. Il a fauché trois adolescents qui circulaient à vélo et à scooter, faisant un mort et deux blessés graves, Lydie Lahaye.
6: Il a passé une soirée de travail avec ses collègues, il a bu 6 à 7 Ricard. Il habite à seulement quelques kilomètres et sur cette route de campagne qui n'est pas éclairée, en pleine ligne droite devant lui, le scooter et le vélo côte à côte roulent à moins de 20 km/h. Le choc est très violent, les trois jeunes projetés sur le pare-brise sur plus de 70 mètres. Il dit qu'il croit alors avoir percuté un poteau blessé. Il rentre chez lui avant de revenir trois quarts d'heure plus tard avec sa compagne et un ami. Il explique alors aux secours nombreux sur place qu'il est impliqué dans l'accident. Le tribunal n'a pas retenu hier le délit de fuite. À la barre, les deux jeunes victimes interrogées disent n'avoir aucun souvenir. Leurs proches témoignent de leurs blessures physiques et psychologiques encore 7 ans après les faits. Ils sont suivis par le procureur de la République qui lance aux prévenus « Vous avez volé la vie d'un gamin de 18 ans et brisé celle de leur famille ».
5: Un retour sur ce procès sur notre site internet ici.fr. Le palais de justice d'Orléans qui peut désormais tenir des audiences dans la salle Alfred Dreyfus. Inauguré officiellement hier soir en présence des descendants de ce militaire injustement condamné pour trahison sur fond d'antisémitisme. C'était au 19e siècle. Innocenté il y a 120 ans, Alfred Dreyfus a terminé sa carrière dans l'armée à Orléans. Tout un symbole donc de donner son nom à une salle où on rend la justice, Camille Huppenoir.
7: Face aux descendants d'Alfred Dreyfus qu'il rencontre quelques minutes avant l'inauguration, le président du tribunal judiciaire d'Orléans, Julien Simon Delcrosse, apparaît ému.
8: Nous sommes 120 ans après la réhabilitation de Dreyfus par la Cour de cassation et j'avais à côté de moi 7 membres de la famille. Forcément, c'est très émouvant.
7: Voir cette plaque, ce nom d'Alfred Dreyfus à l'entrée de la salle d'audience, c'est pour lui l'expression de nombreux messages très actuels.
8: La nécessité d'une justice indépendante, rendue avec humanité, dans une société qui aujourd'hui connaît beaucoup d'actes encore totalement inadmissibles, qu'ils soient antisémites, racistes ou autres. Ce qui est un peu inquiétant, même très inquiétant, c'est de voir que ces affaires sont probablement, sans que je puisse donner de chiffres, de plus en plus nombreuses aujourd'hui.
7: L'une des arrières, petite fille d'Alfred Dreyfus, est justement avocate, Anne-Cécile Lévy-Wazana.
9: Pour tous mes confrères, franchir le seuil de cette salle, ce sera se rappeler ou ne jamais oublier tous les principes fondateurs du droit et de la justice. Le principe du contradictoire, être impartial et la présomption d'innocence, évidemment.
7: La famille l'affirme, c'est la première fois en France qu'un palais de justice nomme une salle d'audience Alfred Dreyfus.
5: Et une journée de commémoration nationale pour Alfred Dreyfus est prévue le 12 juillet prochain.
0: Il n'y a pas de circulation de l'antivirus en France.
5: C'est ce qu'a affirmé la ministre loiretaine de la Santé, Stéphanie Rist, hier lors d'une conférence de presse. La seule patiente française testée positive est dans un état grave. 22 cas contacts ont été identifiés et mis à l'isolement. La ministre et les spécialistes à ses côtés ont surtout tenu à rassurer la population. La situation n'a rien à voir avec l'épidémie de Covid. On fait le point ce matin sur ce que l'on sait de cet antivirus, sur les risques ou non, avec le chef du service des maladies infectieuses et tropicales au CHU d'Orléans. Thierry Prazuc est notre invité dans moins d'une heure à 7h45. Plus de monde que la jauge autorisée, mais pas de débordement. C'est ce qu'est venu constater hier la ministre déléguée à la citoyenneté sur le site du Rassemblement évangélique de Nevoy dans l'Est du Loiret, où les pèlerins sont 29 500 selon le dernier décompte de la préfecture. La jauge était fixée à 27 000. Marie-Pierre Védrenne a rencontré les autorités chargées d'encadrer l'événement, les secours mobilisés, les organisateurs et les élus locaux. La ministre assure que l'État va s'assurer, lui, que l'association tient bien ses engagements, même après la fin de cette édition dimanche, notamment pour le nettoyage du site.
10: Ce rassemblement a conduit à de très nombreuses présences, une jauge qui a été effectivement dépassée. L'État respecte ses engagements. Il est important que toutes les parties répondent justement à leurs obligations parce que c'est ainsi que justement les choses se passeront bien. Donc il y a effectivement ce point de vigilance pour que chacun respecte ses obligations. Mais on le constate, là, les choses se passent bien parce qu'il y a justement eu un travail d'anticipation. Il y a le temps de ce rassemblement et puis bien évidemment avec les organisateurs, avec l'association Vie et Lumière, nous avons aborder les temps à venir, à la fois de futur.

0: pour choisir notre gentilé, le nom par lequel on nous appellera bientôt. Nouvelle étape dans la grande consultation lancée par la région. 10 propositions sur les plus de 900 faites en ligne ont été retenues par le comité présidé par Stéphane Bern. Vous pouvez donner votre avis jusqu'au 30 mai. On vous a laissé la liste et le lien pour aller voter sur notre site internet ici.fr. Et puis, tant que vous y êtes, votez aussi pour votre fête de village préférée en Centre-Val de Loire. Dernier jour pour participer au concours. C'est la foire aux asperges de Tigy qui représente le Loiret. Elle est deuxième pour l'instant. Le lauréat remporte 2000 euros.
1: Et puis des personnes en situation de handicap et des lycéens sur scène à Chécy ce soir.
0: Pour un spectacle inédit organisé par l'APHL, l'association d'accompagnement des personnes handicapées dans le Loiret. Chant, danse, marionnettes, ils ont passé des mois à tout préparer et un lien très fort s'est tissé entre les artistes, Françoise Alizon et la présidente de l'APHL.
2: Les jeunes, ils sont dans la culture du corps, ils se retrouvent face à des personnes qui sont entravées physiquement, donc c'est difficile pour les jeunes aussi, hein, ils en ont peur. Eh bien, tout le monde se parle très facilement, très simplement. Ils ont une communication avec les jeunes qui est directe. Hein. Moi, j'ai vu un résident témoigner en disant, quand ils étaient tous en cercle avec les lycéens, chacun disait quel était son rêve. C'est sur les rêves et les cauchemars, le spectacle. Et alors, les lycéens, ils bavardaient un peu. Et puis, à un moment donné, il y a un des résidents qui est non-voyant. Il dit, moi, mon rêve, c'est là, tout de suite, maintenant, de vous voir tous. Oh, vous avez plus entendu un lycéen parler. Ils bougeaient pas sur leur chaise. Ils étaient là, waouh! Ils ont découvert quelque chose, quoi. Et ça, c'est gagné pour nous.
0: Et il reste encore quelques places pour ce spectacle à 20h30 à l'espace Georges Sand de Chécy. On vous amène dans les coulisses des dernières répétitions tout à l'heure à 7h30.
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1: Bon, la météo va moins nous faire rire hein, parce que le soleil, on en a profité hier, il va pas revenir aujourd'hui. Hein. On le rappelle sur votre radio locale ici, Orléans, à 7h08. Hein. Ça va être gris, alors peut-être quelques éclaircies ce matin, c'est pas impossible quand même, mais rapidement. Hein. Le vent va se lever avec des pointes à 60 km/h et cet après-midi s'annonce plutôt grise et pluvieuse. Enfin, c'est la soirée qui sera certainement un peu plus arrosée, hein, nous dit Météo France. Pour les températures, pas trop de changements, on a déjà à peu près 8 degrés en ce moment en moyenne dans la région et cet après-midi, ça bouge pas non plus hein, pour les maximales. On aura 16 pour Pithiviers et Artenay et jusqu'à 17 cet après-midi hein, pour Beaugency, Blois, Orléans, Gien, Salbris, Montargis. Pour le week-end de l'Ascension, demain, je passe au sujet qui fâche, 13 degrés pour les maximales demain et ça sera encore vraiment pas terrible avec des éclaircies mais aussi de la pluie hein. Et ça sera un petit peu mieux pour vendredi ou samedi où les températures remonteront légèrement quand même, hein, nous dit Météo France. Sur nos routes, pour le moment, hein, y a pas trop de départs en long congé, ça se passe bien. Et dans les transports aussi, hein, ce matin, pas de problème pour les trains et les trams à Orléans.
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1: Et puis si le réveil pique, dites à votre morale qu'il y a la perspective des 4 jours derrière. Ben oui, ça soigne tout ça. Et pour se réveiller, la musique nous aide à nous motiver ici avec les plus grandes stars qui s'unissent contre le sida. Bienvenue.

0: Ici Orléans, après ce tube, sa raison d'être. Nous, on pense que votre raison de vous lever ce matin, ça va être pour jouer. Tenez, on organise votre long week-end de l'Ascension avec un spectacle original à Orléans qui sera entre les pirates et l'hypnose. Vous allez voir, on va tout vous expliquer et on va vous y inviter. Rendez-vous dans 10 minutes pour jouer avec nous par téléphone.
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0: En attendant, Marie d'Orsay, à 7h13, on parle d'un magasin qui rétrécit dans mon œil, l'édito d'ici par David Ossillon.
3: Ah oui, le monde du commerce est toujours en crise et à son tour, David, IKEA réduit la taille de ses magasins.
4: Eh bien, soyons francs, quelque part, si c'est pas une bonne nouvelle pour tout le monde, c'est quand même un soulagement. Mais qui aime marcher pendant des heures dans le labyrinthe IKEA ? De l'entrée d'un magasin du groupe suédois jusqu'aux caisses, ça peut durer une, voire deux heures. Une éternité à perdre votre conjoint dans le rayon literie, à finir épuisé avec un hot dog tiède que vous n'aviez pas prévu d'acheter. Alors oui, IKEA voit plus petit. Concrètement, qu'est-ce qui se passe ? IKEA ferme son immense magasin de Borlänge en Suède, 32 000 mètres carrés, pour le remplacer par un espace de 5 000 mètres carrés en centre-ville. Ils appellent ça le concept IKEA Compact. En France, ça commence à Limoges et au Mans dans les prochaines semaines. 2 000 à 4 000 mètres carrés, pas plus, contre 15 à 30 000 habituellement en France. Autrement dit, IKEA arrête de vous faire traverser l'équivalent d'un aéroport international pour acheter une ampoule. Derrière ce virage stratégique, il y a une réalité évidente, c'est nous qui avons changé. Plus de 20% des ventes IKEA en Suède se font désormais sur Internet et on en prend également le chemin en France. Les grands magasins en périphérie coûtent cher, attirent moins, le commerce physique souffre partout, tout le temps, et ça touche aussi les commerces qu'on croyait intouchables, comme IKEA. Rassurez-vous, les magasins IKEA auront beau rétrécir, la notice de montage, elle, ne changera pas. Vous allez encore passer 3 heures un dimanche soir à assembler votre Frieten, des noms que personne ne prononce vraiment et que tout le monde finit par me dire tournevis en main.
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0: Bon, justement, allez, on reste avec presque l'ameublement. Hein. Comment rendre son logement plus frais l'été sans utiliser de climatisation coûteuse ? À Chessy, on a des idées, oui, pour ça, vous allez voir. On va tout découvrir ici ce matin, hein, avec Nathanaël Bruni, juste après le jazz et la boîte de Michel Jonas pour

0: Oui, on est bien pour la musique ici ce mercredi, hein, vous l'avez remarqué avec Michel Jonas à 7h18. Pour la météo, on va être un peu moins bien, hein, quand même, je dois vous l'avouer. Vous nous rejoignez sur Facebook d'ailleurs pour participer à nos bulletins. Hein. Merci pour vos petits mots hein, sur les réseaux sociaux. On a déjà un petit coucou de Bernadette à Châteauneuf-sur-Loire ce matin. On est un peu chafouin avec 7 degrés sur le thermomètre. On salue notre fidèle commerçante aussi, Corinne, à Oussoy-en-Gâtinais pendant qu'elle ouvre la boutique. Elle a remarqué qu'il faisait 8 degrés avec un ciel bien nuageux dans le Montargois. Pas de pluie pour le moment quand même. Hein. Corinne a peut-être pas tardé à arriver. Hein. Alors ce matin, on aura peut-être un petit peu de soleil, mais rapidement, le ciel va être chargé et les pluies pourraient faire leur retour en fin de journée avec des rafales de vent au programme aussi aujourd'hui. Hein. On pourrait avoir des pics à 60 km/h pour ces vents qui arriveront plutôt dans le courant de l'après-midi. La météo, on y revient en détail. C'est quoi la tendance de ce long week-end de l'Ascension? On va en reparler dans un peu plus de 10 minutes. Ici. Voici l'industrie française qui vous fait de l'ombre. Et au bon sens du terme, hein, puisqu'elle évite la clim, vous allez voir. À Chessy, nous avons le siège social d'une société qui fabrique des portes, des stores et des volets un petit peu partout en France. Et on explique tout avec votre invité, Nathanaël Bruny, ce matin dans Ici ça marche. Vous recevez le directeur marketing de Francia Flex.
1: Bonjour Mickaël Silva.
2: Bonjour Nathanaël.
1: Francia Flex, depuis 65 ans, c'est un industriel français qui conçoit et qui fabrique l'ensemble des produits de la baie, des ouvrants autour des fenêtres, de ce qui s'ouvre dans le bâtiment. Il y a 6 sites sur le territoire. Historiquement, Chessy, c'est le premier.
2: Alors, historiquement, Chessy, c'est le deuxième, parce qu'en fait, au tout début, c'était Saint-Jean-de-Bray en 1961. D'accord. Et quelques années après, avec le développement de l'activité, il y a eu un transfert du côté de Chessy, qui est aujourd'hui notre siège social.
1: Et à Chessy, vous êtes spécialisé dans 3 types de produits.
2: Oui, alors Chessy, c'est un site qui est spécialisé sur la protection solaire. On va y retrouver des stores de fenêtres pour l'extérieur, des stores en roulement, des brise-soleil orientables. On va retrouver aussi sur le site de Chessy des stores intérieurs. Okay. Et puis une autre gamme de produits qui est la gamme de moustiquaires qu'on fabrique à Chessy.
1: C'est un peu du confort d'été tout ça, hein, c'est ça ?
2: Exactement. Ouais. En fait, c'est aujourd'hui autour du bâtiment, il y a plusieurs enjeux. On a historiquement le confort d'hiver pour garder la chaleur dans le bâtiment, et puis on a aussi le confort d'été qui est de plus en plus un enjeu puisque il y a du réchauffement climatique. On voit que il y a vraiment une recherche de fraîcheur et d'optimisation du confort été dans le bâtiment. Et donc c'est vraiment le créneau du site de Chessy.
1: Le créneau et les enjeux de demain finalement hein, pour l'entreprise et pour son activité, s'adapter à ces problématiques-là.
2: Exactement. Et pour les utilisateurs aussi, parce que c'est vrai que aujourd'hui, on essaie de limiter l'utilisation d'une climatisation, on essaye de faire en sorte de limiter les consommations d'énergie, et ça passe par la conception d'un bâtiment intelligent, équipé avec des produits qui vont pouvoir de manière autonome, des produits connectés, parce qu'on n'en a pas parlé, mais ce sont des produits qui sont connectés et qui vont pouvoir fonctionner de manière autonome, pour que même quand on n'est pas chez soi, on puisse garder de la fraîcheur en été, voire récupérer de la chaleur en hiver avec une ouverture des stores quand le soleil tape sur la fenêtre.
1: Vous êtes combien de collaborateurs ici à Chessy ?
2: Alors sur le site de Chessy, il y a à peu près 120 personnes.
1: Ouais,
2: okay. 120 personnes, et puis on est sur des fortes périodes d'activité, ça peut monter à 150 salariés sur le site.
1: On précise tout de suite, il n'y a pas de magasin grand public, hein, Francia Flex, vous ne vendez pas aux particuliers ?
2: Alors nous, on vend via un réseau de distributeurs qui se trouvent partout sur le territoire français. Il y a à peu près 5000 clients qui installe nos produits auprès des particuliers, auprès des collectivités, dans différents types de bâtiments, que ce soit de l'habitat, que ce soit des bureaux ou des commerces, des restaurants ou autres.
1: Et vous faites, vous aussi, partie du label Territoire Industrie. C'est un label qui réunit les acteurs industriels locaux avec les institutionnels, notamment la métropole d'Orléans, hein, qui est très engagée dans ce label Territoire d'Industrie. Vous en faites donc partie, un partenaire de croissance indispensable ?
2: Ah ouais, c'est essentiel. Aujourd'hui, on voit qu'on a un tissu industriel local qui est varié, qui est très riche. Donc c'est essentiel de pouvoir échanger avec nos confrères qui se trouvent dans le même secteur localement, bien on sûr. Va dire. Et on peut même arriver à trouver des partenariats. On va même jusque là. Aujourd'hui, on travaille, nous, par exemple, sur le site de Chessy avec une société qui est quelques mètres plus loin, qui s'appelle Paprec, et qui nous aide à revaloriser justement tous nos déchets, que ce soit les déchets de production comme les déchets du bureau, par exemple.
1: Je crois que vous vous retrouvez d'ailleurs tous ensemble. Là, vous vous réunissez. C'est en juin, c'est ça ?
2: Oui, ouais. Tout début juin en fait,
1: au
2: Labo Village exactement, autour de la dynamique innovation.
1: Mickaël Silva, vous êtes le directeur marketing France de Francia Flex. Merci infiniment d'être venu jusqu'à nous aujourd'hui en studio.
2: Eh bien écoutez, merci à vous pour l'invitation.
0: Bon allez, maintenant, ce ne sont plus les fenêtres qu'on contrôle, ce sont nos esprits. Ou pas en fait. Un voyage entre deux mondes, c'est le nom du spectacle qui est proposé par le club d'hypnose d'Orléans ce week-end. On nous promet, selon la brochure que j'ai sous les yeux, on nous promet, je lis, une expérience immersive entre mystère, comédie et hypnose avec ce spectacle vivant qui sera largement axé sur l'univers des pirates. C'est vraiment original hein, comme soirée. Et vous y serez, vous allez vivre cette expérience sur invitation de notre part car on a vos entrées hein, pour y aller. C'est samedi soir à 20h30 à la Maison des Arts et de la Musique d'Orléans qui est juste à côté hein, du Jardin des Plantes. Pour récupérer vos places, il faut juste nous passer un petit coup de fil. Nathalie, vous répondez maintenant pour notre jeu des petits plaisirs. Venez tenter votre chance, vous avez 3 minutes pour nous joindre. Le numéro, c'est le 02 38 53 25 25.

0: C'est vrai, quand on pense à lui, souvent on pense à son groupe, hein, Queen évidemment, mais il avait fait un petit bout de carrière solo aussi. Hein. Freddie Mercury nous réveille ce mercredi matin à 7h27. On vient de l'écouter avec The Great Pretender, titre hypnotique hein, de l'histoire de la musique. Je fais le jeu de mots parce qu'on a un spectacle d'hypnose à vous offrir ce matin. Il va avoir lieu à Orléans ce week-end. On a des places à vous offrir tout de suite ici.
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0: Et ici ce mercredi, on parle de spectacle plutôt étonnant avec notre jeu des petits plaisirs et avec vous Corinne, bonjour.
4: Bonjour.
5: Bonjour Corinne.
0: Bon, on vous accueille.
4: Bonjour.
0: Au 02 38 53 25 25, vous nous appelez de Failloge ce matin Corinne. Il y a un spectacle d'hypnose qui se prépare ce week-end à Orléans, alors forcément on a envie de savoir si vous êtes éligible. Vous avez déjà essayé Corinne ou pas?
4: Oui,
0: fait plusieurs tests. On va y arriver.
4: Oh ben ça y est, je ne sais plus. Oui,
5: vous êtes sous hypnose, c'est pour ça.
4: J'ai jamais été.
0: Et alors, non, ça n'a pas fonctionné, Corinne. C'est ça, ouais. Ça n'a pas fonctionné. On est d'accord.
4: Oui.
0: Alors
4: voilà,
0: donc.
4: C'est ça.
0: Est-ce que vous serez sur scène samedi soir? Pas sûr. On verra en tout cas, il y a un beau spectacle qui se prépare et puis vous serez dans le public à vous marrer en voyant les autres peut-être sur scène puisqu'il y a un voyage
4: c'est
0: entre deux mondes. Oui, parfois c'est plus calme. Hein. Le spectacle d'hypnose proposé par le club d'hypnose d'Orléans, c'est samedi soir à 20h30 à la Maison des Arts et de la Musique d'Orléans et vous avez vos places, c'est gagné. Bravo, gros
5: bravo,
0: bisous Corinne.
5: Bravo Corinne et bon spectacle.
0: Au revoir.
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0: Et on reste dans le domaine du spectacle, Marie. Des mois de préparation pour une séance unique.
5: Mais c'est ce soir à Chessy, quand le chant de Lance Dame, c'est le titre, rassemble sur scène une soixantaine de personnes en situation de handicap physique ou mental et des lycéens orléanais. On vous amène dans les coulisses après le 90 secondes avec Cyril Ardo-Redon.
6: Une journée très compliquée s'annonce pour vous si vous avez prévu de prendre la route, veille de week-end de l'Ascension. Bison futé, voie rouge dans toute la France dans le sens des départs, c'est même noir en Auvergne-Rhône-Alpes, c'est orange pour le sens des retours. La situation est sous contrôle, dit Emmanuel Macron à propos de l'antivirus. La ministre de la Santé a tenu une conférence de presse hier après-midi. Elle a donné des nouvelles du seul cas positif français, une femme de 65 ans, atteinte de la forme la plus sévère. Une nouvelle réunion a lieu dans une heure. Après trois jours de réquisition au procès du financement libyen de la campagne de Nicolas Sarkozy, les avocats généraux annoncent aujourd'hui les peines qu'ils réclament. Les prévenus, dont l'ancien chef de l'État, en cours jusqu'à 10 ans de prison. Décision attendue fin novembre. À Agde, dans l'Hérault, un homme de 58 ans est mort en arrivant en garde à vue dans la nuit de lundi à mardi. Les policiers ont fait usage de leur taser pour l'interpeller alors qu'il frappait une vitrine et des voitures à coups de machette. Entre son prix et les changements d'habitude des consommateurs, notamment des plus jeunes, jamais on n'avait bu aussi peu de vin dans le monde. Les ventes en baisse de 2,7% l'an passé selon l'Organisation internationale de la vigne. Et puis le PSG sera-t-il sacré ce soir champion de France? Pour cela, Paris doit faire match nul ou gagner sur la pelouse de Lens. Match en retard de la 29e journée de Ligue 1, coup d'envoi à 21h. Et puis juste avant, à 19h, ce sera Brest face à Strasbourg.
5: Dans l'info d'ici à 7h30, on parle art et inclusion avec un spectacle inédit ce soir à Chécy, avec sur scène une soixantaine de personnes en situation de handicap et des élèves du lycée Jean Zé d'Orléans. Ensemble, ils vont chanter, danser, faire des marionnettes. Un projet porté par l'APHL, l'association d'accompagnement pour les personnes handicapées dans le Loiret, qui a demandé plusieurs mois de préparation. Patricia Pourrez est allée assister aux dernières répétitions hier.
7: Attention !
8: Autour du directeur artistique, ils sont une soixantaine, handicapés mentaux ou physiques, à répéter une scène. Spontanément, un des artistes vient à notre micro.
9: Moi, je m'appelle Sylvain, je suis chanteur dans le spectacle.
8: Ce jeune homme qui vit dans un foyer de la PHL est fier de participer à l'aventure.
9: Ça me plaît bien de relever cette année parce que ça nous permet de nous montrer aussi à nos valeurs. On est différents des uns des autres, mais ça nous réunit.
8: Pour Lucas, lui aussi suivi par la PHL, c'est même un défi personnel.
10: J'avais un retard de langage qui s'appelle le bégaiement. Et le chant, ça m'aide beaucoup sur mon bégaiement. Me sens plutôt très très à l'aise avec ce groupe.
8: Le chant, la danse, ils ont notamment appris avec Elsa Fouché, metteuse en scène.
11: Ça demande du temps, de la patience, de les voir autrement et de se dire que ce sont des artistes et pas des personnes en situation de handicap. D'être dans une authenticité de rencontre, quoi. Vraiment.
8: Par le passé, la PHL a déjà monté deux spectacles avec des résidents de ces différents foyers. Mais là, en intégrant des lycéens, c'est une première, explique la présidente de l'association, Françoise Alizon.
12: On a dit on va travailler autrement autour de l'inclusion et travailler avec des personnes qui ne sont pas en situation de handicap, de façon à ce qu'on sur scène, on ne voit pas la différence avec les deux. Donc ils sont tous habillés en noir.
8: Tous seront donc réunis sur scène ce soir pour une création qui parle de rêves et de cauchemars.
5: Et il reste encore quelques places pour ce spectacle Quand le chant de l'âme danse. C'est à 20h30 à l'espace Georges Sand de Chécy. Toutes les précisions, les témoignages et les photos sont à retrouver sur notre site internet ici.fr.
0: Le chef du service des maladies infectieuses du CHU d'Orléans sera en direct avec nous dans quelques minutes.
5: Pour parler de l'antivirus dont un premier cas a été confirmé en France, 22 cas contacts placés à l'isolement. Pas de quoi s'inquiéter, assurent les spécialistes. Thierry Prasuc répondra à nos questions tout à l'heure à 7h45. Et puis, dans le prochain journal à 8h, nous irons à Nevoix sur le site du Rassemblement évangélique Vie et Lumière, où les pèlerins sont plus nombreux que la jauge fixée, mais qui se déroulent dans le calme. La ministre déléguée à la citoyenneté était sur place hier.
0: Est-ce que le soleil profite déjà de ce long week-end de l'Ascension? On a l'impression, hein, ce matin. On le rappelle sur votre radio locale ici, Orléans, à 8h-25. On en a profité hier. Ça a l'air d'être terminé, hein. Ça va surtout être gris pour notre mercredi. Peut-être quelques éclaircies ce matin. C'est pas impossible, nous dit Météo France, mais rapidement quand même. Ça va être couvert et venteux. On parle de rafales aux alentours des 60 km/h aujourd'hui en moyenne, hein, dans la région. Les nuages seront plus nombreux certainement cet après-midi et en fin de journée, certainement le retour de la pluie. Donc, nous dit Météo France. Pour les températures, ça bouge pas. On a à peu près 8-9 degrés en ce moment en moyenne dans la région et pour les maximales cet après-midi. On ne dépassera pas les 16 pour Pithiviers et 17 partout ailleurs. C'est ce qu'on devra avoir en moyenne aujourd'hui pour Romorantin, Blois, Beaugency, Orléans et Montargis. Pour demain, ce ne sera pas terrible avec 13 degrés seulement pour les maximales. Et ça ira un petit peu mieux quand même. Allez, pour vendredi et samedi, c'est ce que nous dit pour le moment Météo France. Sur nos routes, ça se passe bien actuellement. Attention par contre, on voit rouge dans le sens des départs aujourd'hui avec ce long week-end évidemment sur l'autoroute A10, dès la fin de la matinée, ça pourrait être très très chargé. Sinon, pour le moment, ça se passe bien pour se déplacer, il est encore tôt. Il n'y a pas de problème à vous signaler non plus dans les transports ce matin.
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0: Et si, comme le soleil, votre moral est déjà parti en week-end, envoyez-lui un petit message ce matin. Dites-lui qu'on se prépare aussi. Et en attendant de tous se retrouver pour être en congé, pour rythmer ce début de journée, il y a la musique ici, avec un petit voyage. Maintenant.

0: Ici Orléans, après Désirless, on espère qu'on va pas passer de voyage à gadin en fait ce matin. On ne badine pas aujourd'hui quand on patine, hein. Vincent James, bonjour à vous.
1: Voyage, ah oui. Éternellement.
0: Pour le moment, il
1: frime. La patinoire, Marc.
0: Ouais, bon, pour démarrer la matinée, Vincent, je crois que vous allez vous calmer après, puisque vous êtes en direct de la patinoire d'Orléans pour nous faire vivre les préparatifs de la grande soirée de gala de l'USO Sport de Glace. Gala qui va célébrer ses stars ce samedi. Au programme, une comédie musicale avec du patinage de vitesse, de la danse sur glace et du patinage artistique que tout le monde va vouloir voir sur place et sur glace. Vincent, on vous lance un défi ce matin. Vous devez tenter de vous incruster dans le programme grâce au conseil d'une coach.
1: Allez. Non, bah, je vous remercie.
0: Allez.
1: Je vais essayer de le faire grâce au conseil d'Ondine Katarina. Bonjour, bonjour Ondine.
2: Bonjour.
1: Alors vous êtes patineuse sur glace.
2: Oui, patineuse artistique.
1: C'est quoi la différence entre patineuse et danseuse sur glace?
2: Alors, la principale différence, c'est que la danse sur glace, il ne saute pas et nous, patinage artistique, on va sauter.
1: Ah, vous savez faire des sauts, des big sauts en hauteur?
2: Oui, en hauteur, un peu en longueur et surtout on tourne pendant les sauts.
1: Ok, Ondine, votre objectif ce samedi, c'est remplir la patinoire de spectateurs. L'année dernière, 500 personnes pour votre gala, alors qu'en tout, il y a 900 places dispo. Pourquoi cette année, ça sera mieux que l'année dernière?
2: Je pense qu'on s'est encore plus préparé pour livrer un encore plus beau spectacle. Et on a aussi des invités exceptionnels, donc comme François Pitot, qui était déjà là l'année dernière, mais qui cette année a fait encore plus de performances.
1: Et François Pitot, qui fait partie des top 3 des patineurs français, lui, c'est un danseur ou un patineur artistique?
2: Non, c'est un patineur artistique.
1: Ok. Il y aura aussi Étienne Bastier, qui a participé aux derniers Jeux Olympiques. Lui, c'est plutôt la vitesse, son truc.
2: Oui, c'est ça.
1: Donc en tout, vous allez voir aller 2h et demie de show sur des petites pièces de 3 minutes 30. Vous êtes beaucoup entraîné, vous, avec votre section aussi?
2: Ouais, nous, les compétiteurs, donc, parce que ce sera que des compétiteurs qui se produiront, ça fait un mois qu'on fait quasiment plus que ça, okay. Parce que ça fait un mois qu'on a fini notre saison compétition. Okay. Donc depuis, on s'entraîne fort. Ouais, on révise beaucoup.
1: Et alors, est-ce que j'ai une petite chance? Est-ce que vous allez me trouver une place dans ce programme?
2: Bah, bien sûr.
1: Il y a des chances. En tout cas, vous avez réussi à me sortir, à me dégoter des patins à glace. Alors, petite coulisse, la première paire que j'ai testée était trop petite.
2: Ouais, c'est ça. Bah après, les patins, c'est compliqué à trouver. Il y a la taille, mais il y a aussi la largeur du pied. Ouais. Ça dépend des marques.
1: J'ai un pied un peu large, du coup.
2: Peut-être un peu.
1: on va partir là-dessus. Est-ce que vous pensez qu'en 40 minutes, vous allez réussir à me faire sauter en patin?
2: Sauter, oui.
1: Réceptionner, moins sûr.
2: Réceptionner, oui, mais peut-être pas en tournant.
1: Bon, en tout cas, vous êtes obligé de venir vous entraîner tôt. Là, exceptionnellement, vous êtes avec nous, mais c'est des horaires d'entraînement classiques pour vous. Enfin, limite 7h40, c'est une grasse mat pour les patineurs.
2: Ouais, c'est ça. Nous, on commence à 6h le matin.
1: Et après, vous enquillez votre journée de taf?
2: Ouais, c'est ça.
1: Quel enfer!
2: Ouais, quel enfer. Non, mais c'est pour le plus grand plaisir, mais journée de travail ou sinon journée d'école pour les plus jeunes.
1: Bon, allez, c'est parti. En tout cas, moi, vous m'avez motivé à aller faire du patinage. Bon, pour les audiences, je vais tout faire pour me péter une dent, voire une cheville. Et je vous retrouve dans 40 minutes, Marc.
0: Vérifiez votre mutuelle quand même avant, Vincent. Passez un petit coup de fil.
1: Je suis pas sûr d'en avoir une.
0: En plus, et bonne chance, on vous retrouve sur glace peut-être tout à l'heure pour la grande soirée, pour les préparatifs de la grande soirée de gala de l'USO Sport de Glace qui aura lieu samedi soir à la patinoire d'Orléans. À tout à l'heure, 8h20, on l'espère. En tout cas, Vincent, merci.
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0: Un premier cas d'antavirus est confirmé dans l'Hexagone et une vingtaine de cas contacts sont placés actuellement à l'isolement. Et forcément, les questions sont nombreuses actuellement. Comment se propage l'antavirus? Est-ce qu'on pourrait revivre les mêmes choses qu'il y a 6 ans? On va faire le point avec le chef du service des maladies infectieuses du CHU d'Orléans ce matin. Il est notre invité ici, juste après un petit peu de musique tout de suite.
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0: Et avant ce long week-end de l'Ascension, ici pour commencer ce mercredi, voici un petit gars de la Star Academy qui nous réveille. Hein. C'est Julien Lib qu'on écoute avec son tube Autrement. Bienvenue.
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0: Révélation de l'émission La Starac nous réveille ce matin à 7h47. On espère que vous allez bien. Bienvenue à tous. Grand sujet du moment, Marie Dorcel, le gouvernement sur le front de l'antivirus. Depuis le rapatriement des 5 passagers français de ce bateau de croisière où un foyer de la maladie a été détecté, l'une d'entre eux est testée positive, on le rappelle. Pour suivre au plus près la situation sanitaire, le gouvernement multiplie actuellement les réunions interministérielles. Mais nous ici, Marie, est-ce qu'il y a quelque chose à craindre? On va faire le point tout de suite avec le médecin chef du service des maladies infectieuses et tropicales au CHU d'Orléans. Il est notre invité tout de suite.
1: Bonjour Thierry Prazuc.
2: Bonjour.
1: Est-ce que vous pouvez déjà nous rappeler en quelques mots ce qu'est cet antivirus?
2: Alors c'est un virus qui, il y a plusieurs types d'antivirus, il y en a qui sont en France, même en Sologne on peut dire, mais c'est pas tout à fait le même, donc c'est des virus qui sont connus depuis les années 1990 et qui sont principalement hébergés chez des souris, des rats, des musaraignes, et il se trouve qu'il peut y avoir une transmission de ces virus de l'animal à l'homme, notamment via les déjections et l'urine.
1: Et celui-ci, on le connaît déjà, c'est ce que tout le monde dit. On a conscience de ce que peut apporter cet antivirus.
2: Oui, on le connaît et il a créé des petites épidémies en Argentine dans les années 2018, entraînant quelques dizaines de cas. Donc si vous voulez, ce virus, on sait que en Argentine, il n'a pas créé une pandémie en 2018. Et il est fort peu probable qu'il ait muté.
1: Vous évoquez la pandémie, puisqu'évidemment c'est dans toutes les têtes. On fait forcément le parallèle avec le Covid. Rien à voir ?
2: Alors, rien à voir, parce que le Covid, d'une part, il est survenu en Chine, dans une population avec beaucoup, beaucoup de monde qui se croise tous les jours sur les marchés. Des informations qui venaient de Chine, qui étaient probablement très insuffisantes. Et puis, une diffusion initiale qui n'a pas été maîtrisée.
1: Ça veut dire quoi, une diffusion initiale?
2: La diffusion entre les individus en Chine, jusqu'à ce que ça déborde sur l'ensemble de la planète, il n'y a pas eu de cassure de la chaîne de transmission initiale. Alors que là, dans le cas de l'antivirus, c'est ce qui est fait. C'est un cluster, c'est sur un bateau, ce n'est pas du tout les mêmes circonstances, c'est pas le même virus, et a priori, à moins d'avoir laissé échapper quelques personnes contact, mais la situation est contrôlée.
1: Et justement, la situation est contrôlée avec une personne testée positive, 22 cas contacts identifiés, tous mis à l'isolement. Ça, c'est quelque chose qu'on a aussi appris du Covid, c'est de réagir beaucoup plus vite quand il y a des virus comme ça.
2: Si vous voulez, pour le Covid, on se souvient, il y a eu des petits problèmes de communication. Des médecins ont pu dire le Covid ne passera pas par la France, comme le nuage de Tchernobyl, et ils se sont fortement trompés. Donc on ne veut pas reproduire les mêmes erreurs. On va peut-être un peu trop loin dans la communication qui devient excessive avec beaucoup de réunions ministérielles, ce qui est anxiogène. Donc finalement, on a un effet inverse. Donc il faut rassurer, effectivement, pour le Covid, il n'y avait pas de masque, il y avait un certain nombre de problèmes. Les leçons du passé donc sont prises en compte et je pense que on peut être tranquille pour ce virus-là.
1: Et justement, la ministre loiretaine de la Santé, Stéphanie Rist, a fait une conférence de presse hier pour parler des cas, pour expliquer aussi qu'il y avait, si besoin, les masques. En tout cas, on a la matière qu'il faut. Ça, c'est important de le rappeler, justement, pour éviter la panique. Vous dites que c'est anxiogène de communiquer. En même temps, si le gouvernement ne communiquait pas, peut-être qu'il y aurait des soupçons.
2: De toute façon, si on n'en fait pas assez, il y a des soupçons. Si on en fait trop, il y a des soupçons. Vis-à-vis de certains influenceurs complotistes, on ne peut pas faire grand-chose.
1: Si il y a une vraie cohésion d'échelle, à l'échelle européenne et internationale, ça aussi, c'est important de prendre des précautions hors dehors de la France.
2: Bien évidemment.
1: De se coordonner.
2: bien évidemment, puisque les frontières sont ce qu'elles sont, et les individus voyagent, donc ça pourrait revenir si les mêmes précautions ne sont pas faites pour l'ensemble des cas contacts. Aujourd'hui, on a aussi des moyens supplémentaires. Outre les masques, on a aussi des chambres à pression négative, notamment au CHU d'Orléans, qui permettent de confiner ces personnes pendant suffisamment longtemps pour éviter tout risque et donc casser cette fameuse chaîne de transmission pour que le virus disparaisse. Mais ce virus, l'antivirus des Andes, il va rester encore dans les Andes, chez les souris, et puis de temps en temps, il se manifestera en Argentine.
1: Ce qui est inquiétant, ce qui peut inquiéter la population sur cette souche particulière, c'est que le taux de létalité, c'est-à-dire la proportion de personnes infectées susceptibles de décéder, est estimé assez haut, entre 35 et 50%. Ça, c'est important de communiquer aussi dessus.
2: Oui, c'est un virus qui entraîne une mortalité, une létalité qui est très bien plus élevé que le Covid. Le Covid, on était à moins de 1% sur l'ensemble de la population. Donc, c'est pour ça qu'effectivement, il faut être vigilant et prendre ce virus au sérieux. Mais c'est un virus qui est moins contagieux que le Covid.
1: Et on le rappelle, effectivement, la transmission se fait en étant proche, à la différence du Covid.
2: C'est au minimum un quart d'heure à moins de 1 mètre de distance pour risquer d'être contaminé.
1: Pas d'inquiétude donc et pas de risque d'épidémie pour cet antivirus, c'est ce que vous nous dites ce matin. Merci beaucoup Thierry Prazuc, chef du service des maladies infectieuses du CHU d'Orléans, d'avoir été notre invité ce matin. Bonne journée.
2: Merci.
0: Profitons encore de cette journée, nous dit Corinne, sur la page Facebook d'ici Orléans, qui a 8 degrés ce matin à Olivet. Je veux pas être un enquiquineur, mais je vous trouve un petit peu optimiste quand même, Corinne, côté météo en tout cas. Ça risque d'être gris aujourd'hui, on le voit bien hein, ce matin, hein, c'est déjà chargé dans le Loiret et le Loiret-Cher. À peut-être se dégager un petit peu avec quelques éclaircies dans la matinée, mais rapidement, ça va surtout être gris, venteux et certainement pluvieux en toute fin de journée. Pour les températures, ça bougera pas. Par contre, elles sont plutôt stables, hein, nous dit Météo France. Pour l'ascension, qu'est-ce que ça va donner? La météo, on y revient, on fera un point complet après les infos de 8h, vous verrez. En attendant, on va se poser une question. Et si le plus grand coup politique du Moyen-Âge s'était joué sans aucune bataille? On va voir ça avec Stéphane Bern et son voyage dans le temps dans 3 minutes.

0: C'est le patron, franchement, hein, pour la pop et le rock. On l'adore, évidemment. Phil Collins et son groupe emblématique des années 80-90. C'était Genesis pour rythmer ce mercredi ici, avant les infos de 8h. À votre avis, que se passait-il au temps où le royaume de France s'est agrandi? Et la réponse, on la découvre avec vous et votre voyage dans le temps, Stéphane Bern.
1: Un mariage arrangé, deux décès coup sur coup. Et un roi plus rapide que ses voisins. Game of Thrones? Non, non. Games of Toulouse. Toulouse, automne 1271. Dans le cloître des Jacobins, les seigneurs murmurent. Le comté est sans maître. Raymond VII n'est plus. Sa fille, Jeanne de Toulouse, mariée à Alphonse de Poitiers, vient de mourir à son tour. Quelques jours plus tôt, ce dernier l'avait précédée dans la tombe. Bref, la branche de l'arbre généalogique sur laquelle reposait le trône vient d'être sciée. Au Moyen-Âge, le vrai drame n'est pas tellement la mort, mais bien l'absence d'héritier. Comme dirait un célèbre dicton que je viens d'inventer.
2: Père Caflor, raconte-nous une histoire.
1: Pas de descendance, plus d'indépendance. Le comté de Toulouse est vaste, riche, stratégique. L'Angleterre pourrait invoquer de vieux droits hérités d'Aliénor d'Aquitaine. La couronne d'Aragon, au sud des Pyrénées, observe également avec intérêt ce territoire. On dirait presque une galette des rois, sauf qu'ici, la fève s'appelle Toulouse. Mais pendant que les autres réfléchissent, le roi de France agit. Philippe III, le Hardi, envoie son sénéchal de Carcassonne sécuriser les lieux. Le 8 octobre 1271, dans le cloître toulousain, cérémonie officielle. Le comté est réuni à la couronne de France. Hop ! L'acte juridique est signé, même pas besoin de se battre. La belle affaire.
3: Je viens de la part d'un notaire de Montargis.
4: Pour vous remettre en main propre un titre de propriété.
1: Promesse solennelle, les privilèges des Toulousains seront respectés. Le Midi entre ainsi dans l'état capétien. Les institutions locales survivent, mais désormais, les décisions importantes remontent vers le nord, ce qui n'empêchera pas la ville rose de garder suffisamment de caractère pour inspirer les plus grands.
5: Oh, Toulouse.
0: Et qu'est-ce qui va être en grand caractère dans le journal aujourd'hui? On va voir ça tout de suite avec les infos, bienvenue.
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0: Avant ce long week-end de l'Ascension, on commence ce mercredi ici. Ici Orléans, bonjour à tous, il est 8h et Marie Dorsay nous rejoint maintenant pour le point sur l'actu locale. Pas de débordement malgré le monde au rassemblement évangélique de Nevoy.
7: Dont les cérémonies ont commencé dimanche, mais ça fait une semaine que les caravanes s'installent sur le site propriété de l'association. Ils sont actuellement 29 500 pèlerins, selon le décompte de la préfecture, près de 3 000 de plus que la jauge fixée par les autorités. Mais tout se déroule dans le calme, a souligné Marie-Pierre Védrenne, la ministre déléguée chargée de la citoyenneté venue sur place hier. Organisateurs et élus locaux sont aussi soulagés de la tournure des événements, Thomas Coignac.
8: La ministre déléguée a voulu se rendre compte par elle-même de l'ampleur du rassemblement de Nevoy. Joseph Charpentier, le pasteur de Vie et Lumière qui organise l'événement depuis plus de 35 ans, assure que le dialogue est constant avec les autorités locales.
9: Le sous-préfet qui est pratiquement tous les jours en relation avec moi et toutes les forces de l'ordre, donc ça se passe très bien. La jauge a dépassé, c'est-à-dire que ce que nous ne voulons pas, c'est que des caravanes s'installent en dehors des terrains de l'association Vie Lumière. Nous avons maintenu, et donc ça ne crée pas de problème particulier avec les riverains.
8: Aucun débordement donc à ce jour dans et autour des 130 hectares du site. De quoi rassurer le maire de Nevoy, Guillaume Davy.
10: Il y a un gros travail qui a été fait dans le dialogue avec le pasteur. Et en termes de sécurité et sentiment de la population, on est quand même beaucoup mieux. On arrive depuis 3 ans maintenant à maintenir quelque chose de plutôt bien. Même si ça se passe bien, ils ne réduisent pas le nombre de forces de l'ordre. Donc ça, c'est vraiment très très bien. Sur la salubrité, sur les problèmes de déjection, où là, il y a encore un travail qui a à faire.
8: La gendarmerie évoquait hier une dizaine de gardes à vue depuis le début du rassemblement, principal pour des délits routiers, comme des conduites sans permis ou sous l'emprise de l'alcool.
7: Et le rassemblement évangélique se poursuit jusqu'à dimanche à Nevoy. Les organisateurs confirment par ailleurs qu'il n'y aura pas d'autres rendez-vous cet été dans le Loiret.
0: Il n'y a pas de risque d'épidémie d'antivirus.
7: C'est ce que nous a réexpliqué et affirmé le chef du service des maladies infectieuses du CHU d'Orléans il y a quelques minutes. Les protocoles sont stricts pour la seule Française testée positive et la vingtaine de cas contacts en France, tous à l'isolement. L'interview de Thierry Prazuc est à réécouter en intégralité sur votre application ici. Un procès pour homicide involontaire jugé presque 7 ans après les faits hier à Chilleurs-aux-Bois le 2 juillet 2019. Un automobiliste ivre roulait trop vite quand il a percuté 3 adolescents à scooter et à vélo. L'un d'entre eux est mort, les 2 autres ont été grièvement blessés. Le trentenaire a été condamné à 18 mois de prison ferme hier. Maître Christophe Carpe défendait les 2 blessés qui ont perdu leur ami dans l'accident ce soir-là. 7 ans après, il attendait une condamnation à la hauteur.
5: C'est vrai que la peine peut être considérée par certains comme insuffisamment lourde. Chose importante en revanche, c'est qu'il avait été évoqué un partage de responsabilité par la défense et aujourd'hui, il n'y a pas eu de partage de responsabilité de prononcer. Ça, c'est quand même une énorme satisfaction puisqu'on a pu essayer de faire passer sur le dos de ces victimes un comportement fautif et aujourd'hui, le tribunal est venu dire qu'il n'y avait pas de comportement fautif de leur part, de ces jeunes enfants qui circulaient sur la route et c'est aujourd'hui, je pense aussi, là l'essentiel.
7: Mais l'avocate de l'automobiliste, maître Martine Verdier, n'a minimisé ni la vitesse ni l'alcoolémie de son client ce soir-là, mais réfute le terme de meurtrier de la route, employé plusieurs fois par le procureur de la République pour le qualifier.
11: Le terme de meurtrier de la route, c'est un terme qu'il faudrait bannir des prétoires. On est sur des faits qui sont involontaires. Pour être meurtrier, il faut avoir une volonté de faire un acte. Moi, j'avais la chance de défendre un homme normal et un homme empreint d'empathie, de compassion et terriblement culpabilisé de ces événements du 2 juillet qu'il n'oubliera jamais. Même si, comme il le dit, avec des mots qui sont tout à fait justes, je demande un pardon dont je sais qu'il ne sera pas accepté.
7: Retour sur cette affaire et ce procès sur notre site internet ici.fr.
0: Une salle Alfred Dreyfus au palais de justice d'Orléans.
7: Du nom de ce militaire injustement condamné pour trahison sur fond d'antisémitisme à la fin du 19e siècle. Finalement, innocenté il y a 120 ans cette année. Il a ensuite fini sa carrière dans l'armée à Orléans. L'inauguration de la salle hier s'est tenue en présence de descendants d'Alfred Dreyfus, ravis de voir sa mémoire entretenue et son nom réhabilité. Michel Dreyfus, son arrière-petit-fils.
12: Je pense qu'il y a des choses qui ont commencé au moment du centenaire de l'affaire vers 1994 et puis ensuite la cérémonie qui a été mise en place par Jacques Chirac. Mais je pense aussi que depuis quelques années, grâce aux travaux de Philippe Auriol et de Vincent Duclerc, l'image d'Alfred Dreyfus s'est modifiée et que c'est ça qui est en train de se passer. Et puis bon, il y a eu la promotion récente au grade de général à titre posthume. Enfin, il y a plusieurs événements qui se produisent et c'est très heureux.
13: On sent que vous avez plus envie qu'on parle maintenant de qui il était,
12: oui,
13: plutôt que de l'affaire.
12: Absolument, absolument. Ça, c'est, je crois, que ce que nous avons tous à cœur dans la famille, c'est de lui redonner toute sa place. Et surtout, pas la victime, mais le héros. C'est relativement récemment que la perception

0: Algérien, cœur valois, loire-valéen, valséen ou val-ligérien. Dans cette liste figure le futur nom des habitants du centre Val-de-Loire, avec des allusions au château, au centre, à la Loire, à la vallée et même au cœur. C'est ce qui a le plus surpris Chantal Colleux-Dumont, la directrice du domaine de Chaumont-sur-Loire. Elle est membre du comité du Gentilé.
1: C'est intéressant parce qu'au lieu de centre, c'est le mot cœur. Et le cœur, c'est évidemment ce qui est au milieu, mais c'est aussi ce qui touche, ce qui est le siège de l'émotion, ce qui est vivant.
0: Alors, quel sera le nom qui sortira vainqueur? Difficile de faire un pronostic, estime Chantal Colleux-Dumont.
1: Tout est possible, c'est-à-dire que dans les 10, il n'y en a aucun qui me choque sur le plan du sens et sur le plan de la prononciation. Donc, je trouve que c'est une jolie aventure à l'échelle de la région et puis c'est un travail collectif de création. Je trouve ça extrêmement sympathique, cette mobilisation de la population pour renforcer l'appartenance à une identité commune.
0: Et vous avez jusqu'au 30 mai pour voter parmi les 10 propositions retenues.
2: Et rendez-vous sur le site internet de la région dès aujourd'hui pour faire votre choix.
3: Et puis Marie, quand l'art permet de dépasser les différences.
2: C'est tout l'objet d'un spectacle présenté ce soir à Chécy par l'APHL, l'association d'accompagnement des personnes handicapées dans le Loiret. Sur scène, ils et elles seront 60 à chanter, danser, faire des marionnettes avec des élèves du lycée Jean Zay d'Orléans. Il reste encore des places et on vous amène dans les coulisses des répétition sur la page Facebook d'ici Orléans.
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3: Cette fois, on va y aller. Hein. Hier, c'était bien. Aujourd'hui, ça sera moins bien. On le rappelle pour la météo sur votre radio locale ici Orléans à 8h08. Hein. La grisaille est déjà au rendez-vous. Ce matin, dans le Loiret, le Loir-et-Cher, ça pourrait se dégager quand même avec quelques éclaircies. Mais rapidement, ça va être nuageux et venteux avec des pics à 60 km/h hein, pour les vents ce mercredi. Et la pluie devrait faire son retour en fin d'après-midi ou en début de soirée, hein, nous dit Météo France. Pour les températures, pas trop de changements. Par contre, on a déjà à peu près hein, 9-10 degrés en ce moment en moyenne dans la région. Et pour les maximales, à peu près comme hier, hein, on aura 16 aujourd'hui pour Artenay et Pithiviers et 17 partout ailleurs. Hein, 17 annoncés pour Gien, Montargis, Orléans, Beaugency, Blois et Romorantin. Pour demain, ce sera vraiment pas terrible. On aura peut-être quelques éclaircies, mais aussi de la pluie avec une baisse des températures. 13 degrés pour les maximales demain. Ça va pas être chaud hein, chez nous. Et ça ira peut-être un petit peu mieux par contre pour vendredi ou samedi. Il y aura pas de mal hein, apparemment, nous dit Météo France. Sur nos routes pour le moment, ça se passe bien. Hein, les bouchons, c'est plutôt dans une bonne demi-heure. Donc on circule normalement actuellement et on peut se déplacer tranquillement aussi avec les transports. Hein, tout va bien pour les trains et les trams dans la métropole orléanaise.
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3: Allez bosser ce mercredi matin, avant un viaduc de 4 jours, on se dit que ce n'est rien, ça va aller, on va gérer, bah bien sûr. Et Julien Clerc nous le rappelle pour commencer la matinée, bienvenue.

0: nous rassurer, hein, de nous poser. Allez, ce n'est rien, merci Julien. Mais on va quand même vous prévenir ce matin. Attention pour les nouveaux pièges que tentent les escrocs. Là, par contre, ce n'est pas rien du tout. Alors là, non.
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0: Si nous voulons voyager, attention, certains veulent nous faire trop payer. Vous allez voir, il y a une arnaque redoutable qu'on va découvrir ce matin. Maintenant, dans notre rendez-vous d'ailleurs.
3: Mais oui, si on vous accompagne même en vacances ou en grand week-end, comme celui qui commence demain pour l'Ascension. Et Aude Razeau, vous nous alertez sur les autorisations électroniques de voyage.
4: Oui, ce sont ces visas électroniques payants que vous devez absolument acheter. Si vous voyagez au Royaume-Uni, au Canada, aux États-Unis, vous êtes plusieurs à m'avoir écrit ces dernières semaines pour me dire que vous êtes fait avoir, vous avez payé beaucoup trop cher. Lucas et Marianne, deux auditeurs, ont un voyage de prévu au Royaume-Uni. Ils trouvent un site internet pour obtenir cette ETA, c'est comme ça qu'on l'appelle, cette autorisation de voyage. Ils payent une vingtaine d'euros, pas de problème, c'est le tarif. Mais gros problème, quelques jours plus tard, ils découvrent un deuxième prélèvement, 39 euros.
3: Et alors, d'où il sort ce deuxième prélèvement ?
4: Eh bien, Lucas et Marianne n'ont pas tout lu. Sur le site, je suis allée voir, c'est bien écrit, après la période d'essai de 72 heures, vous serez prélevé de 39 euros par mois. En fait, ils ont souscrit, sans s'en rendre compte, à un abonnement. Pour d'autres, c'est encore pire. Une auditrice, une autre, me dit qu'elle a déboursé 328 euros en visa électronique juste pour un voyage à Londres en famille. À ce prix-là, j'ai calculé, elle aurait pu emmener une quinzaine de personnes. Là, ce n'est même plus une histoire d'abonnement, c'est juste un site qui lui a fait payer directement et très très cher. Pour ne pas vous faire avoir, il faut absolument rester sur les sites officiels. Pour le Royaume-Uni, le plus simple, vous avez l'appli UK ETA. Vous pouvez aussi faire la démarche depuis l'ordinateur sur le site du gouvernement britannique. Je vais vous mettre le lien, le vrai, le bon, sur ici.fr. Je vais aussi vous mettre le lien d'ailleurs pour vérifier si votre ETA est valable ou non. Parce que parfois, non seulement vous avez payé trop cher, mais en plus, le document qu'on vous envoie est complètement bidon. Merci pour le voyage gâché, on n'a pas envie de ça.
3: Et si vous aussi, vous voulez partager des arnaques dont vous êtes témoin ou victime, écrivez-nous, n'hésitez pas à ici.arnaque@radiofrance.com.
0: On reste prudent, hein, Marie. Et après les voyages, on s'intéresse au patinage ce matin. Et là aussi, pour Vincent, faut être prudent. Il veut s'entraîner pour le grand gala qui va avoir lieu à la patinoire d'Orléans ce week-end. Est-ce que Vincent sera épatant sans s'éclater toutes les dents, hein. On l'espère quand même qu'il s'entraîne bien sur la glace tranquillement ce matin. Notre baladeur, on prend de ses nouvelles en direct. Juste après Michael Jackson, maintenant, bienvenue.

0: parler en écoutant Michael Jackson et Paul McCartney, c'est agréable, c'est vrai. Par contre, commencer ce mercredi avant le pont de l'Ascension avec la grisaille à 8h18, on le rappelle, c'est un peu pénible hein, pour ce mercredi matin. Il y a Martine qui participe à nos bulletins météo, d'ailleurs, sur la page Facebook d'ici Orléans. Elle nous dit que c'est couvert et il y a de la douceur ce matin en Sologne à la Motte Beuvron. Méga piou à tous, nous dit Martine qu'on embrasse aussi hein, pour le coup. Merci pour vos petits mots. Il y a aussi Lélé qui est à Feuillologe. Elle nous dit c'est couvert ce matin avec 10 degrés hein, sur le thermomètre. Bon, ça va se dégager de temps en temps dans le centre-ville d'Orléans. On aperçoit le soleil en ce moment. Pour la matinée, on a des chances d'avoir des éclaircies. Après, cet après-midi et ce soir, sera certainement plus bouché et plus pluvieux pour finir la journée. Hein. La météo, on y revient juste après l'info d'ici à 8h30. Entre grâce et verglas, il s'invite au gala, et on espère sans fracas, hein. Vincent James, vous êtes notre baladeur. Et pour commencer la matinée, vous célébrez la grande soirée qui nous attend samedi soir avec le gala de l'USO Sport de Glace qui va nous émerveiller okay, hein, oui. À la patinoire d'Orléans. Et pour l'occasion, Vincent, vous vous entraînez avec les danses sur glace d'Orléans. Comment se passe la répétition générale? Vous avez toujours toutes vos dents, Vincent?
1: Écoutez, j'ai toutes mes dents et j'ai appris à patiner en arrière grâce à la technique d'Ondine. Ondine, la technique du citron.
2: Ouais, citron, bah, au début pour commencer, pour réussir à comprendre comment glisser en arrière donc et trouver son équilibre.
1: En fait, on fait une espèce d'ovale pour réussir à patiner en arrière.
2: Ah, ouais, c'est citron. Ça.
1: Et puis on essaie d'éviter au maximum le moulinet des bras. Ça, au début, j'ai un peu commencé par ça.
2: Ouais, c'est ça.
1: Pour la stabilité.
2: Oui, oui, oui, tout à fait.
1: Mais en tout cas, bon, je vais avoir un petit peu de mal à me glisser dans le gala parce que vous allez voir des rockstars comme Wissem, Valentine, Shirel, Catalina, Elia et Ondine. Bonjour à toutes.
3: Bonjour.
1: Oh. Et on est du coup avec Catalina. Bonjour Catalina, rapprochez-vous Catalina, vous êtes super loin. Bonjour.
3: Bonjour.
1: Vous avez quel âge?
3: J'ai 11 ans.
1: Et vous devriez pas être à l'école là, à cette heure-là?
3: Bah non, j'ai pas école.
1: Vous êtes déjà en week-end?
3: Oui.
1: Ah là là, génial. Aujourd'hui c'est la grande répétition. Pourquoi faut venir au gala samedi, Catalina?
3: Bah parce que ça va être super beau, il y aura plein de ballets. Ouais. Des ballets, c'est des groupes de personnes qui patinent ensemble, qui sautent, qui font des pirouettes.
1: Et ça. Alors vous, c'est quoi votre saut favori?
3: Mon saut favori, c'est le double lutz.
1: Alors, ça ressemble à quoi, ça, le double lutz?
3: Bah, déjà, on fait deux tours en l'air et on pique en arrière.
1: D'accord. Bon, ça a l'air simple dit comme ça, mais je pense que ça l'est pas du tout. Vous avez mis du temps à faire ça?
3: Bah, j'ai commencé il y a 5 ans et je l'ai eu à peu près 2 ou 3 ans après.
1: Ok. Et pourquoi vous avez commencé le patinage artistique?
3: Bah parce que ma sœur en faisait et que ça m'a vraiment donné beaucoup envie.
1: Et ce qui est extraordinaire, et là c'est le monde de la radio, c'est que votre sœur, elle est juste à côté de vous. Surprise Catalina, c'est Elia qui est avec nous. Elia, rapprochez-vous un petit peu, vous êtes un peu loin. Bonjour Elia.
4: Bonjour.
1: Bon, ça va vous faire quoi, vous, de patiner avec votre petite sœur samedi pour le gala?
4: Bah, comme d'habitude, hein.
1: C'est basique.
4: Oui, c'est la routine.
1: Vous allez faire quoi comme type de prestation?
4: Bah, comme Catalina, on va faire un ballet en groupe.
1: D'accord. Mais alors, pour les gens qui n'y connaissent rien, un ballet, c'est un groupe de patineurs. Vous allez faire des sauts, vous allez faire des...
4: On va faire des pirouettes, tous patiner ensemble, une choré.
1: Et alors, pourquoi venir aussi tôt, du coup?
4: Bah, pour s'entraîner, parce qu'il y a beaucoup de sections. Okay. Et c'est difficile de trouver... un moment pour s'entraîner.
1: Bon, on le rappelle, ces jeunes filles qui vont s'entraîner très tard le soir, je crois que ça se finit à 21h.
4: Ce soir, 22h.
1: 22h, ah ouais. Ben, vous voyez, à cette heure-là, on roupillera fort, hein, mon Marcos, pour préparer la matinale de demain. Donc, eh ben, je vous fais des bisous, je vous donne rendez-vous au gala. Au gala samedi, à partir de 21h.
4: 20h30.
1: Pas sûr que je sois au programme. Peut-être des
5: carrières sans
1: fait. Allez, je vous embrasse et je remercie évidemment toutes les patineuses qui étaient avec nous. Merci Andine aussi, la coach.
2: Merci à vous.
1: Bon, pas la coach, mais un peu quand même.
5: Et merci.
2: Non, je suis juste patineuse et secrétaire.
1: Le secrétaire du club. Bisous Marc.
5: Salut.
1: Et puis demain, direction Tigy pour les asperges. Ciao, ciao.
0: Allez, on fait ça. Oui, parce qu'il y a la foire aux asperges aussi ce week-end. Il y a plein de choses à faire hein, pendant ce long week-end de l'Ascension ici chez nous. Merci beaucoup Vincent. Pour le moment, on commence ce mercredi ici. Et avant les infos de 8h30, c'est Zazie qui nous aide à commencer la matinée. Bon courage à tous pour le boulot ce matin.

0: Bonne matinée avec nous dans le Loiret cher. Après le roi des cons et Zazie hein, qui nous réveille ce matin, on va passer au roi du ménage. Bon, est-ce que en ce moment on fait le grand ménage de printemps à la maison? Si oui, est-ce qu'on va jusqu'au grenier et au garage? On va voir ça ici tout de suite avec la question du jour. On a trouvé des petites pépites à l'occasion en rangeant 2-3 trucs. On va en parler avec Pascal. Et juste après, il y aura l'info d'ici à 8h30.
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0: Et on va fouiller pour commencer ce mercredi ici. Qu'est-ce qu'on va trouver? Ça, on ne sait pas encore. Mais à 8h28, on en parle en tout cas avec Pascal Hernandez qui est de retour pour la question du jour. Bonjour Pascal.
7: Bonjour Marc, bonjour Marie.
8: Bonjour Pascal.
0: Bon, vous avez dégoté quelques commentaires en tout cas sur la page Facebook d'ici et Orléans. On va les découvrir tout de suite. Mais le menu ce matin de votre émission à partir de 9h à la radio, c'est qu'est-ce qu'on peut trouver qu'on aurait oublié à la maison, Pascal?
7: Effectivement, dans les greniers, parfois, on peut trouver des trésors enfouis, cachés de plusieurs générations.
0: Et on pense que ça vaut rien.
7: Mais, voilà, mais peut-être que ça vaut des choses. Alors, est-ce que vous avez déjà vécu cette expérience? C'est ce qu'on vous a demandé. Pierre nous dit oui, j'ai trouvé de vieux livres anciens d'avant-guerre. Mais il ne dit pas de quelle guerre. Donc,
0: d'accord, oui, du coup c'est flou.
7: Il y en a quelques-unes.
0: Voilà, c'est ça.
7: Stéphanie nous dit, j'ai beau chercher, je ne trouve rien. Bon, pourquoi pas. Aline nous dit qu'elle a trouvé une lampe de chevet art déco. Donc d'accord. Ça c'est pas mal, donc des années 30. Thierry nous dit qu'il a retrouvé un électrophone qu'il n'a pas encore réussi à faire fonctionner. Donc,
0: Ça, c'est un bel objet qu'on peut réparer en plus facilement à notre époque, je crois.
7: Exactement. Donc, on vous propose d'expertiser, de photographier ces objets que vous avez trouvés et on en parle avec notre invité.
0: Ah oui, avec WhatsApp en plus, envoyez des photos dès maintenant hein, sur notre compte. C'est le même numéro que le standard 02 38 53 25 25. Et puis, on essaie d'identifier ça à 9h.
7: Hein. Bah voilà. Et puis, peut-être vous-même en avez-vous trouvé.
0: Ah, oh là là. Ouais, faut que je fasse du tri avant, c'est pas encore fait ça. Mais bon, on n'en parle pas ça. À tout à l'heure, 9h en tout cas, Pascal.
7: Volontiers, merci.
0: Merci beaucoup.
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0: Marie d'Orsay, c'est une première en France.
8: Une salle d'audience nommée Alfred Dreyfus, inaugurée hier au palais de justice d'Orléans, en présence des descendants de ce militaire injustement accusé de trahison à la fin du 19e siècle. 120 ans cette année qu'il a été innocenté avant de finir sa carrière dans la cité johannique. On revient en détail sur cette nouveauté dans l'info d'ici, après le tour de l'actualité en France et dans le monde avec Cyril Ardo-Rodon.
9: Les chiffres du chômage en France, 8,1% en hausse de 0,7 points sur un an. Ça représente plus de 2,5 millions de personnes. C'est le plus haut niveau depuis 5 ans, selon l'INSEE. Une nouvelle réunion commence dans les prochaines minutes au sujet de l'antivirus. La ministre de la Santé, Stéphanie Rist, réunit en visioconférence les ordres et principales organisations des professionnels de santé. Elle a donné hier des nouvelles du seul cas positif français, une femme de 65 ans, atteinte de la forme la plus sévère. La situation est sous contrôle, dit Emmanuel Macron. Journée très difficile en perspective sur les routes partout en France en cette veille de week-end de l'Ascension. Journée très chargée selon Bison Futé. Dans le sens des départs, c'est rouge pour tout le pays. Noir en Auvergne-Rhône-Alpes, c'est orange dans le sens des retours. Informer systématiquement les victimes de violences sexuelles et conjugales de la sortie de prison de leur agresseur. Une proposition de loi en ce sens adoptée à l'unanimité dans la nuit par les députés. Le texte doit désormais aller au Sénat. Il est soupçonné d'avoir pris part à une vaste escroquerie à la billetterie du Louvre. Des groupes de touristes entrés en fraudant. Un agent du musée présenté hier à un juge d'instruction en vue de sa mise en examen. 9 autres personnes ont déjà été mises en examen dans ce dossier en février. Et puis un cobra venimeux recherché à Castelginestre, près de Toulouse. La commune appelle à la plus grande vigilance. Par précaution, les parcs, terrains de sport, collèges et centres aérés sont fermés aujourd'hui.
8: Dans l'info d'ici à 8h30, le palais de justice d'Orléans peut désormais tenir des audiences dans la salle Alfred Dreyfus, celle du tribunal de police et de proximité, inaugurée officiellement hier soir en présence des descendants de ce militaire injustement condamné pour trahison sur fond d'antisémitisme et innocenté il y a 120 ans. Alfred Dreyfus a ensuite terminé sa carrière dans l'armée à Orléans et c'est tout un symbole de donner son nom à une salle où on rend la justice, Camille Huppenoir.
2: Face aux descendants d'Alfred Dreyfus qu'il rencontre quelques minutes avant l'inauguration, le président du tribunal judiciaire d'Orléans, Julien Simon Delcrosse, apparaît ému.
5: Nous sommes 120 ans après la réhabilitation de Dreyfus par la Cour de cassation et j'avais à côté de moi 7 membres de la famille. Forcément, c'est très émouvant.
2: Voir cette plaque, ce nom d'Alfred Dreyfus à l'entrée de la salle d'audience, c'est pour lui l'expression de nombreux messages très actuels.
5: La nécessité d'une justice indépendante, rendue avec humanité, dans une société qui aujourd'hui connaît beaucoup d'actes encore totalement inadmissibles, qu'ils soient antisémites, racistes ou autres. Ce qui est un peu inquiétant, même très inquiétant, c'est de voir que ces affaires sont probablement, sans que je puisse donner de chiffres, de plus en plus nombreuses aujourd'hui.
2: L'une des arrières, petite fille d'Alfred Dreyfus, est justement avocate, Anne-Cécile Lévy-Wazana.
10: Pour tous mes confrères, franchir le seuil de cette salle, ce sera se rappeler ou ne jamais oublier tous les principes fondateurs du droit et de la justice. Le principe du contradictoire, être impartial et la présomption d'innocence, évidemment.
2: La famille l'affirme, c'est la première fois en France qu'un palais de justice nomme une salle d'audience Alfred Dreyfus.
8: Et une journée nationale de commémoration à Alfred Dreyfus aura lieu cet été, ça sera le 12 juillet.
0: Il n'y a pas de risque d'épidémie de lantavirus.
8: Le médecin-chef du service des maladies infectieuses du CHU d'Orléans nous l'a confirmé ce matin. Alors qu'une patiente a été testée positive en France, une vingtaine de cas contacts identifiés. On y revient en détail dans le journal de 7h.
0: Pour la météo, le soleil fait peut-être déjà le pont de l'Ascension. Hein, il est parfois un peu barré. Enfin, bon, non, il est en train d'arriver à Orléans. Hein, je ne vais pas nous porter la choumoune quand même. On le rappelle, son retour radio local ici à Orléans à 9h-25. On peut en avoir ce matin du soleil. Si c'est encore gris chez vous, ça pourrait se dégager hein, dans le courant de la matinée. On avait peu d'espoir hein, en commençant l'émission. Et finalement, on a un petit peu de soleil en ce moment dans la métropole. Bon, par contre, ça va pas durer très très longtemps. Hein. Il va y avoir de plus en plus de nuages. Du vent pour avoir des pics à 60 km/h cet après-midi et le retour de la pluie aux alentours de 17h, 19h et en soirée il pourrait y avoir parfois des averses, hein, nous dit Météo France. Pour les températures, ça bouge pas trop, on a 10 degrés tout juste en ce moment en moyenne hein, dans la région et comme hier pour les maximales à peu près, hein, on attend 16 aujourd'hui pour Artenay et Pithiviers et 17 partout ailleurs hein, pour Montargis, Orléans, Beaugency et Blois. Demain, 13 degrés pour les maximales, ça va bien baisser. Ça risque d'être une journée bien chahutée, presque avec des giboulées en fait. On va revenir au mois de mars hein, avec de temps en temps des éclaircies, de temps en temps de la pluie et de la grosse grisaille. Et ça ira un petit peu mieux normalement pour vendredi ou samedi, hein, nous dit Météo France. Donc on prend notre mal en patience pour ce long week-end de l'Ascension. Et demain, on peut rester tranquille et se reposer, hein, ça peut être le conseil. En attendant, ce matin, si vous avez besoin de vous déplacer actuellement, il n'y a pas de problème particulier hein, sur nos routes du Loiret et du Loiret-Cher. Le trafic est très correct pour le moment. Ça pourrait charger à partir de la fin de matinée, on le rappelle, hein, Bison Futé, voire rouge dans le sens des départs. Hein, à partir de 13h sur l'autoroute A10, ça pourrait être chargé, évidemment. Et puis sinon, dans les transports, pour le moment, tout va bien pour les trams et les trains dans la métropole orléanaise.
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0: Allez, pour ceux qui font le pont, ils ont le moral ce matin. Alors on est prêt à chanter ici avec Berger pour commencer la matinée. Celui

0: ici Orléans après celui qui chante. On espère vous présenter celui qui gagne. Maintenant à 9h-20, Marie Dancet dans la nuit du sport. On regarde vers l'avenir et les playoffs pour l'Orléans Loiret Basket.
1: Et ce sera le joueur sur lequel va s'appuyer l'OLB, le pivot Nathan Kouta, déjà indispensable l'an passé. L'intérieur hollandais s'est imposé tout au long de cette saison comme la pièce maîtresse de son équipe. Arnaud Rozac, c'est tout simplement le travail de l'ombre qui paye.
2: Quand on regarde les statistiques, les progrès du joueur sautent aux yeux. Nathan Kouta marque en moyenne près de 12 points par match. C'est 4 points de plus que la saison dernière. Le pivot est devenu un attaquant redoutable près du panier. D'ailleurs, la plupart des adversaires de l'OLB lui collent souvent deux défenseurs sur le dos pour le gêner. Mais ça ne suffit pas toujours. L'an passé, le pivot était déjà très puissant, mais il s'épuisait, ce qui le rendait parfois de moins en moins lucide au fil des matchs. Ça, c'est du passé. Nathan Kouta et ses 120 kilos ont bossé le cardio, et ça se ressent.
3: Là, fin de saison, ça se voit, j'essaie, comparé à la saison dernière, là, je donne tout. Cette année, je suis moins fatigué, et moi, je vais gagner à la fin. Je vais être frais à la fin du playoffs.
2: L'OLB avait déjà eu du mal à retenir son pivot l'été dernier face aux nombreuses sollicitations. La mission sera encore plus compliqué cette fois vu la saison réalisée par Nathan Kouta.
1: Le dernier match de la saison régulière pour l'OLB, c'est ce vendredi en Alsace, début des playoffs le 24 mai. Et ce week-end, ça risque de donner de la voix à l'Arena Comet pour l'équipe de France de handball, Marc.
0: Et on vous invite d'ailleurs pour ce match événement dès maintenant. Venez faire un petit coucou à Nathalie, 02 38 53 25 25. Effectivement, Marie, grand match de handball à vivre puisqu'on espère que l'équipe de France va se qualifier pour le mondial.
1: Exactement, match de qualification pour le Mondial 2027. Alors, on aura déjà un aperçu ce soir puisque la France affronte la République tchèque en République tchèque.
0: Voilà.
1: Et le match retour, c'est donc ce week-end à l'Arena Comet. On vous invite à aller applaudir les Bleus du hand. C'est maintenant, il faut nous appeler. 02 38 53 25 25.
0: Bonne chance.
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0: Et pour commencer la matinée ici, maintenant, on pense à nos mamans avec le tout dernier tube de Christophe Maé, qui leur fait une belle dédicace. Ça s'appelle La Lune.

0: de concerts. Il y en aura qu'une aussi hein, pour sa venue à Orléans, à l'Arena Comet. Ça sera le 11 octobre prochain. Il reste qu'une vingtaine de places si vous voulez y aller. Hein. Je parlais de Christophe Maé qu'on vient d'écouter ici ensemble. Il est 9h moins le quart. Bonjour Marie-Christine.
1: Bonjour Barb, bonjour Marie.
2: Bonjour Marie-Christine.
0: On est content de vous accueillir pour notre jeu sport au 02 38 53 25 25. Vous nous appelez d'Orléans. Marie-Christine, est-ce que comme nous, vous aimez le hand?
1: Oui, beaucoup.
0: Est-ce que vous êtes contente pour cette fin de saison des Sceptors?
1: Ah, très très contente. Ils ont fait un match merveilleux,
0: vendredi. Eh oui, vous y étiez?
1: Oui.
0: Bon, là, cette fois, hein, on remonte dans l'élite, c'est chouette hein, pour notre club local. Là, on passe en mode premium avec l'équipe de France, cette fois.
2: Exactement.
1: Exactement.
2: Vous les avez déjà vus jouer, nos Bleus, Marie-Christine?
1: En vrai, non. À la télé, oui.
2: Bon, bah là, vous allez voir, ça sera encore mieux qu'à la télé, puisque vous aurez l'ambiance de l'Arena Comet. Il risque d'y en avoir. Hein.
0: Ça va être chouette.
1: Oui,
0: pour
1: je pense.
0: Ce match où on espère se qualifier. Bon, on saura déjà demain ce que ça va donner pour le match aller. Le match retour pour la qualification de la Coupe du Monde face à la République tchèque. C'est dimanche à 17h à l'Arena. Et c'est tapis rouge pour vous. Vous avez vos places. Vous êtes invité. C'est gagné, Marie-Christine.
1: Merci beaucoup.
0: Allez, on vous embrasse.
2: Profitez bien, Marie-Christine. Bonne journée.
0: Au revoir.
1: Merci. Au revoir.
0: Et puis restez avec nous. Notre comédien de Combleu est de retour à Orléans pour la nouvelle saison du Cadeau au théâtre. Alex Lucht va être de retour. Ça fait plaisir si j'articule. Mais il y aura aussi plein de choses à voir pour la prochaine saison. Il n'y a pas qu'Alex Lucht hein, qui va venir au Théâtre d'Orléans. La programmation de cette belle salle, on va la découvrir dans un instant avec notre spécialiste culture. Et avant d'évoquer la culture, on écoute de la musique. Ce matin, ça en fait partie aussi, hein, ceci dit. Avec Laura Pausini, que voici ici.

0: Ici Orléans avec bien sûr Laura Pausini qui nous chantait La Solitudine. Mais au théâtre d'Orléans, là par contre, on préfère nettement les salles pleines. Pas question de solitude. De toute façon, on va être nombreux à y aller parce qu'il y a encore plein de très bons moments qui nous attendent dans ce lieu génial. Et pour découvrir tout de suite la programmation de la nouvelle saison du cadeau, on vous accueille Sébastien Doucet. Bonjour.
1: Oui, bonjour à tous. Le théâtre d'Orléans a vibré hier soir au rythme de la nouvelle saison du cadeau dévoilée en avant-première à ses fidèles abonnés. Aux côtés du théâtre d'Antibes, le cadeau reste, en nombre d'abonnés, la première institution théâtrale de France et s'apprête à porter 7 nouveaux spectacles jugés incontournable par son directeur Christophe Lidon.
2: C'est vrai que cette année les spectacles sont incontournables, ils sont inévitables parce que ce sont des moments de théâtre absolument exceptionnels et je sais qu'on dit ça tous les ans mais quand on sait comment ils ont été récompensés et le parcours qu'ils font, on se rend compte que c'est pas tenté.
1: Je compte 5 et 4, 9 Molières pour cette saison. Oui. 7 spectacles, autres chiffres, sont à l'affiche de cette nouvelle saison. C'est un de plus que l'an passé. Le premier, ce sera tout début octobre avec Oublie-moi. Une pièce, voilà, on en parlait, qui a reçu 4 Molières en 2023.
2: Oui, c'est peut-être un de mes plus grands coups de cœur de ces 10 dernières années. J'hésitais à les faire venir parce que simplement j'avais vu le spectacle dans une petite salle et quand on est en salle Touchard, on sait que la salle est impressionnante. Je suis allé les voir en Belgique, sur un grand plateau, et Charlie Dupont et cette merveilleuse Tania Garbarski sont incroyables dans cette pièce qui parle d'amour et qui parle d'une histoire d'amour qui s'efface. On est saisi, emballé, on danse avec eux et on pleure avec eux.
1: Oublie-moi. Début décembre, le procès de Jeanne, d'après les minutes du procès de Jeanne d'Arc.
2: Si un spectacle devait se jouer ici cette année, oui, c'est évidemment le spectacle avec Judith Chemla, mise en scène de Yves Bonnen, ébouriffante. J'ai eu le plaisir de monter l'Alouette avec Sarah Giraudeau, qui saluait le même personnage mythique aussi important à Orléans. Judith a ça de différent, c'est qu'elle parle autant qu'elle chante la voix de Jeanne d'Arc, elle a une voix angélique et c'est vrai que d'entendre parler de ces minutes d'une jeune fille de 19 ans, aujourd'hui ça résonne dans cette société qui a besoin de se remettre un peu en question.
1: En janvier, hors abonnement, enfin, parce que c'est presque une private joke entre nous, Christophe Lidon, enfin Alex Lutz sur la scène du Théâtre d'Orléans, alors seul en scène, ou presque, avec Nilo, son fidèle destrier blanc.
2: Mais oui, Nilo qui arrive tout de suite de Combleu, de pas très loin, il y vient en voisin, mais la cerise sur le cadeau, c'est vraiment quelque chose qui est une proposition du département du Loiret. Le département du Loiret a proposé au sein de la programmation du cadeau, mais hors abonnement, mais que le 7e spectacle ne fait pas partie de l'offre et des propositions d'abonnement.
1: Sexe, Grog et Rocking Chair, un spectacle où il revient sur sa parentalité, sur son père qui l'a tant marqué et qui a disparu aujourd'hui.
2: Mais je crois que tous les pères marquent. On a tous envie de lui dire des choses à son père ou de lui faire comprendre des choses. Et lui, il a ce lien tendre et à l'humour et à l'émotion qui fait que dans ce délire incroyablement drôle, on sent que ça lui tenait à cœur.
1: À la mi-janvier, l'un des grands succès du théâtre parisien, Du charbon dans les veines, une pièce récompensée par 5 Molières l'an passé.
2: Jean-Philippe Daguerre, c'est comme Alexis Michalik, c'est des hommes de théâtre, ils créent non seulement des spectacles, mais ils créent aussi une passion autour et des spectateurs qui lui sont fidèles. Et c'est vrai que Le charbon dans les veines, cette façon de nous parler d'un théâtre populaire, d'un univers ouvrier du nord de la France qui tient si chaud au cœur, ce spectacle fait un bien fou, il nous ramène à un principe d'humanité et de musique qu'on aime.
1: En avril, votre prochaine création, Hitchcock et Marie-Rose, dans laquelle vous allez retrouver Mélanie Page.
2: Ben Mélanie revient avec le même auteur, avec Mike Sadler, qui avait créé Brexit Sentimental. Il m'a écrit une pièce sur commande, sur Hitchcock. J'avais découvert que Hitchcock avait un film qui lui tenait parfaitement à cœur et qu'il n'a jamais réalisé. J'avais envie de parler un peu de ce qui nous préoccupe, c'est-à-dire l'emprise des créateurs sur leur création.
1: Voilà pour les 4 spectacles de la saison, plus Alex Lutz pour la cerise sur le gâteau. Ce à quoi il faut ajouter 2 spectacles dans le cadre du Cadeau Plus, hors abonnement, Les Enchanteurs, 2 et avec Christophe Malavoie en novembre, et Le Grenier de Steven Spielberg en mars prochain. Nouvelle saison du Cadeau dont vous pourrez vous abonner à partir du 2 juin sur Internet et à partir du 9 juin sur place au Théâtre d'Orléans.
0: Bon, après les planches du théâtre, on va s'occuper des nôtres. Tenez, on va laver le plancher vraiment maintenant. ce matin dans notre conseil santé avec vous, Gérald Kerzek. Vous êtes de retour, docteur. On s'intéresse ensemble au ménage de printemps qui est, plus sérieusement, important pour chasser les allergènes de chez soi. Bonjour, docteur.
3: Bonjour à tous. Ce matin, on va parler de quelque chose qu'on redoute parfois, mais qui peut faire des miracles pour notre bien-être, le grand ménage de printemps, en effet. Et non, c'est pas une corvée, c'est une thérapie cette année, parce que je vous propose qu'on le fasse pas uniquement pour que ça brille, mais surtout pour respirer. Parce que chez nous, l'air intérieur, il peut être jusqu'à 5 fois plus pollué que l'extérieur. Et devinez qui squatte notre confort ? Bah, les acariens, ces petites bêtes invisibles qui adorent nos matelas, nos canapés, les moisissures qui se plonquent derrière les meubles et dans la salle de bain, et puis les pollens qui s'invitent par la fenêtre. Résultat, on éternue, on a les yeux qui piquent, on est fatigué, bref, nos maisons deviennent des boîtes à allergènes. Mais bonne nouvelle, avec quelques gestes, on peut transformer notre intérieur en un vrai cocon extrêmement sain. Premier réflexe, on évite le piège de vouloir nettoyer trop fort. Il y a beaucoup de nettoyants industriels, en fait, qui contiennent des composés organiques volatiles, des perturbateurs endocriniens qui restent dans l'air. Et avec la chaleur du printemps, les polluants chimiques vont s'évaporer encore plus vite. Donc, conseil numéro 1, produits naturels. Trio magique, allez, c'est vinaigre blanc, bicarbonate de soude, savon noir, ça désinfecte, ça dégraisse et ça ne nous empoisonne pas. Et pour le reste de la maison, deuxième réflexe, c'est très simple, c'est tout ce qui peut se laver, ça part à 60 degrés minimum dans la machine, les rideaux, les coussins, les peluches. Pour les sols, pas de moquette, ça retient la poussière. On va plutôt prendre un aspirateur qui est muni d'un filtre EPA, c'est HEPA, c'est un petit bijou de technologie et ça va capter tous les allergènes.
0: On est à fond, mais une fois qu'on a nettoyé, qu'est-ce qu'on peut faire vraiment au quotidien en fait ?
3: Tous les jours, je voudrais vous rappeler qu'il faut parler aération. On ouvre les fenêtres, ça paraît bête, mais c'est pas juste pour changer d'air, c'est renouveler l'air. C'est un geste médical, 10 minutes, matin et soir, même en hiver ou au printemps, ça fait chuter de 80% la concentration des allergènes et des composés organiques volatiles, justement, qui sont enfermés dans la maison. Mais attention, faut pas aérer, évidemment, aux heures où il y a un pic pollinique si vous êtes allergique, parce que là, vous allez faire rentrer les graminées ou tous les pollens. Et d'ailleurs, pour faire le point sur vos allergènes, consultez un allergologue, il va faire le bon diagnostic. Est-ce que c'est les acariens, les moisissures, les pollens ou encore les poils d'animaux ? Il va vous donner des conseils sur mesure, des housses anti-acariens, des purificateurs d'air. Et une fois que vous aurez identifié vos allergènes, vous allez pouvoir voir la carte de la météo pollinique. Allez, je vous donne le site, c'est france-pollen au pluriel.fr et ça vous permettra de mieux les éviter. Allez, d'ici là, portez-vous bien.
0: Merci, docteur Kerzek. Merci à vous de nous avoir regardé à la télé ce matin avec ici Centre-Val de Loire. On profite du week-end de l'Ascension et on se retrouve lundi à partir de 6h30. On sera de retour pour bien démarrer la semaine prochaine. En attendant, profitez, changez-vous les idées, surtout avec ce long week-end de 4 jours. Salut à tous. Et puis à la radio, évidemment, on reste ici ensemble et on passe la matinée avec Le Point sur l'actu locale qui arrive à 9h.
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0: Oh là là, j'ai peur de parler du prochain sujet parce que c'est un mot qu'on déteste en radio. Bonne matinée avec ici Orléans, il est 8h59. Et avant les infos, on l'espère, Pascal Hollandaise, pas faire trop de yaourt ce matin, c'est ça ?
7: C'est vrai que parfois, quand la mâchoire ne suit pas le cerveau ou inversement, on peut parler en yaourt. Ou alors, quand on parle mal anglais.
0: C'est du langage de radio, ça. Tout le monde n'a peut-être pas tout compris.
7: Mais... Exactement. Alors, les yaourts, c'est notre thématique.
0: Les yaourts.
7: Les yaourts. Alors... J'ai entendu quelqu'un qui a dit yaourt hier. Je ne sais plus en quelle conversation.
0: C'est un mot qui nous fait rire.
7: 50 ans.
0: Ah oui, voilà, vive, c'est ça.
7: Donc, comment on en fait ? Alors, évidemment, bon, il y a des yaourtières, mais comment on les agrément ?
0: Avec de l'agar-agar, vous avez déjà essayé ou pas ?
7: Non.
0: Vous qui adorez le lait de soja, le lait d'avoine.
7: Mais oui.
0: Vous essayez ça, Pascal Hollandaise.
7: J'aime tout, c'est ça mon problème.
0: C'est simple à faire, sans yaourtière en plus, avec l'agar-agar.
7: Natacha, tout à l'heure, nous en donnera quelques recettes. Et puis, on verra d'où ça vient, comment ça a été créé.
0: Très bien. Bon, et en attendant, on espère ne pas en faire, nous, à l'antenne. Allez, à tout à l'heure, Pascal, pour le moment. Voici le journal.
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0: Juste avant l'Ascension, on commence ce mercredi ici ensemble, il est 9h. ici Orléans, vous nous rejoignez pile au bon moment puisqu'on accueille maintenant Marie Dorset pour le point sur l'actu locale. L'antivirus ne circule pas en France.
8: La ministre loiretaine de la Santé, Stéphanie Rist, s'est voulue rassurante hier lors d'une conférence de presse. La patiente testée positive et les 22 cas contacts sont à l'isolement. Mais évidemment, la situation fait remonter les mauvais souvenirs de l'épidémie de Covid. Rien à voir, assure le chef du service des maladies infectieuses du CHU d'Orléans. Il était notre invité ce matin.
9: Alors, rien à voir parce que le Covid, d'une part, il est survenu en Chine, avec beaucoup de monde hein, qui se croise tous les jours sur les marchés. Des informations qui venaient de Chine, qui étaient probablement très insuffisantes. Et puis, une diffusion initial qui n'a pas été maîtrisé jusqu'à ce que ça déborde sur l'ensemble de la planète. Il n'y a pas eu de cassure de la chaîne de transmission initiale. Alors que là, dans le cas de l'antivirus, c'est ce qui est fait. C'est un cluster, c'est sur un bateau, ce n'est pas du tout les mêmes circonstances, c'est pas le même virus, et a priori, à moins d'avoir laissé échapper quelques personnes contact, la situation est contrôlée. Je pense que on peut être tranquille pour ce virus-là.
8: L'interview de Thierry Prazucar est écoutée et à revoir sur votre application ici.
0: Un automobiliste condamné hier à Orléans.
8: 18 mois de prison ferme pour un accident qui remonte à 2019 sur la commune de Chilleurs-aux-Bois. Ce soir-là, il conduisait ivre et en grand excès de vitesse. Il a fauché trois adolescents qui circulaient à vélo et à scooter, faisant un mort et deux blessés graves, Lydie Lahaye.
10: Il a passé une soirée de travail avec ses collègues, il a bu 6 à 7 Ricard. Il habite à seulement quelques kilomètres et sur cette route de campagne qui n'est pas éclairée, en pleine ligne droite devant lui, le scooter et le vélo côte à côte roulent à moins de 20 km/h. Le choc est très violent, les trois jeunes projetés sur le pare-brise sur plus de 70 mètres. Il dit qu'il croit alors avoir percuté un poteau blessé. Il rentre chez lui avant de revenir trois quarts d'heure plus tard avec sa compagne et un ami. Il explique alors aux secours nombreux sur place qu'il est impliqué dans l'accident. Le tribunal n'a pas retenu hier le délit de fuite. À la barre, les deux jeunes victimes interrogées disent n'avoir aucun souvenir. Leurs proches témoignent de leurs blessures physiques et psychologiques encore 7 ans après les faits. Ils sont suivis par le procureur de la République qui lance aux prévenus « Vous avez volé la vie d'un gamin de 18 ans et brisé celle de leur famille ».
8: Retour sur ce procès sur notre site internet ici.fr. Le tribunal d'Orléans, où une salle Alfred Dreyfus a été inaugurée hier soir. C'est la première fois qu'une salle d'audience porte le nom de ce militaire innocenté il y a 120 ans. Ses descendants étaient présents et émus. C'est à lire là aussi sur notre site internet. Plus de monde que la jauge autorisée, mais pas de débordement. C'est ce qu'est venu constater hier la ministre déléguée à la citoyenneté sur le site du rassemblement évangélique de Nevoix dans l'est du Loiret, où les pèlerins sont 29 500 selon le décompte de la préfecture. La jauge était fixée à 27 000. Marie-Pierre Védrenne a rencontré les autorités chargées d'encadrer l'événement, les secours mobilisés, les organisateurs et les élus locaux. La ministre assure que l'État va s'assurer, lui, que l'association tienne bien ses engagements, même après la fin de cette édition dimanche, notamment pour le nettoyage du site.
11: Ce rassemblement a conduit à de très nombreuses présences, une jauge qui a été effectivement dépassée. L'État respecte ses engagements. Il est important que toutes les parties répondent justement à leurs obligations parce que c'est ainsi que justement les choses se passeront bien. Donc il y a effectivement ce point de vigilance pour que chacun respecte ses obligations. Mais on le constate, là, les choses se passent bien parce qu'il y a justement eu un travail d'anticipation. Il y a le temps de ce rassemblement et puis bien évidemment avec les organisateurs, avec l'association Vie et Lumière, nous avons aborder les temps à venir, à la fois de futurs rassemblements. Nous allons présenter dans les prochains jours une circulaire à destination des préfets justement sur la circulation. Et puis nous travaillons avec les organisateurs, avec d'autres collectivités territoriales aussi, au futur grand rassemblement.
8: Et l'association confirme qu'il n'y aura pas de rassemblement justement cet été dans le Loiret.
0: Pas aux urnes, mais quand même, Marie, habitant du centre Val-de-Loire, votez.
8: Pour choisir notre gentilé, le nom par lequel on nous appellera à partir du mois de juin. Nouvelle étape dans la grande consultation lancée par la région. 10 propositions sur les plus de 900 faites en ligne ont été retenues par le comité présidé par Stéphane Bern. Vous pouvez donner votre avis jusqu'au 30 mai. On vous a laissé la shortlist sur notre site internet. Et puis donc vous y êtes, voté aussi pour votre fête de village préférée en Centre-Val-de-Loire. Dernier jour pour participer au concours. C'est la foire aux asperges de Tigy qui représente le Loiret. Elle est pour l'instant deuxième. Le lauréat remporte 2 000 euros. Et puis des personnes en situation de handicap mental ou physique et des les lycéens orléanais rassemblés ce soir sur scène pour un spectacle inédit et inclusif. Ça se passe à Chessy, l'aboutissement de mois de préparation. On vous amène en coulisses sur la page Facebook d'ici Orléans.
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0: Avec Pascal Hernandez qui commence son émission ici ce mercredi à 9h06. On vous le rappelle, il faut se préparer au retour de la pluie, Pascal, mais à partir de quand? C'est ça la question. Hein.
7: Voilà, alors quelques averses en fin de journée et puis c'est plutôt demain. Elles seront un peu
0: là,
7: plus.
0: On va pas y couper demain.
7: Oui, ouais. Peut-être un peu moins puissant qu'envisagé. En tout cas, il y a un petit peu de vent pour la fin de journée aussi. Hein. Il faudra faire avec 50, 60, 65 km par heure. Donc on a compris que ces jolies éclaircies de la matinée, on peut leur dire à terme au revoir.
0: Ouais, ça va pas durer longtemps.
7: Et c'est bien agréable, hein, sortez.

0: long week-end de l'Ascension. Il y en a qui vont en profiter, évidemment. À partir de midi, entre midi et 14h, ça pourrait déjà boucher dans le sens des départs sur l'autoroute A10. Soyez prudents et patients. Et puis, si vous êtes avec nous et si vous restez là et si vous bossez, on sera là demain et vendredi avec toute l'équipe. Vous pouvez compter sur nous.
1: Merci, cher Marc. À demain.
0: En attendant, bonne émission. À demain avec plaisir. Salut à tous.
2: Ciao. 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
1: Une dinguerie, Thierry Pastor.

0: Ici Orléans avec Thierry Pastor dans les années 80, le coup de folie, on continue à chanter et à conduire pour certains d'entre nous. D'ailleurs, c'est le titre aussi du nouveau succès de Louane. On écoutera Chris Isaac avec Blue Hotel entre autres. Garou aussi avec Ici Orléans.
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0: On est ensemble ce matin, comme chaque jour, pour évoquer des sujets de vie quotidienne avec notre vétérinaire, le docteur Pierre Fabin, à 9h50, quelques conseils concernant nos animaux de compagnie, évidemment, des conseils concernant notre pouvoir d'achat avec Valère Coréard, qui nous rejoint dans une petite demi-heure pour ses précieuses astuces. Et puis, donc, la vie quotidienne, ça passe aussi parfois par les trésors qu'on retrouve dans un grenier, dans une cave, dans des maisons de famille, et puis des surprises de la valeur de ce qu'on trouve. C'est ce qu'on évoque ce matin avec notre ami Maître Cécile Solibiada, qui est commissaire-priseur à Orléans. Bonjour.
3: Bonjour Pascal.
0: Merci d'être là pour votre expertise et pour répondre aux questions des auditeurs. Vous savez comment ça fonctionne, vous qui nous suivez.

0: Si vous avez une photo à nous envoyer, vous pouvez le faire par le biais du numéro que vous connaissez, numéro fixe pour autant, oui, c'est surprenant, mais par WhatsApp, tout est magique, 02 38 53 25 25, si vous avez une photo d'un objet, d'un meuble que vous souhaitez expertisé, en tout cas pour lequel vous souhaitez avoir un avis, n'hésitez pas à le faire, 02 38 53 25 25. On vous a demandé en amont s'il vous est déjà arrivé donc de découvrir des petits trésors dans vos greniers ou dans vos caves. Marie-Blanche est avec nous pour parler de ce sujet. Marie-Blanche, bonjour à Olivet.
1: Bonjour Pascal, bonjour madame.
2: Bonjour madame.
0: Alors, racontez-nous, vous avez trouvé des petits trésors?
1: Ben, disons que moi, oui, dans la cave, il y a plein de choses.
2: Comme souvent.
1: Parce que nous sommes une famille nombreuse et nos grands-parents, ben, ils nous donnaient telle chose à un tel quand on allait en vacances. Et donc, moi, mon grand-père, on a eu, comment on appelle ça, j'ai une carafe d'absinthe ou de liqueur.
2: Oui.
1: Mais je m'en sers pas du tout. Et en plus, j'ai les deux cuillères. Et dessus, il y a marqué, les cuillères, il y a une petite tour Eiffel, et il y a marqué Paris. Donc il y a les deux petites cuillères pour absinthe, et je sais pas quoi faire de ça, parce que d'abord mes enfants, ils en veulent pas. Et j'ai aussi un tout petit vase qui m'a été remis par une petite grand-mère qui m'a remercié pour l'aide que je lui ai fait. Et c'est marqué Royal Pip, il y a un macaron, il y a une petite fille dedans, le macaron est un peu comme de la dentelle, bleu, et la petite fille, elle a une petite couronne, donc je sais pas quoi faire de ça.
0: Alors, ce qui est certain, c'est que vous avez...
1: Et je veux savoir combien ça vaut aussi.
0: Alors, vous avez eu la gentillesse de nous envoyer par WhatsApp, justement, la photo de ces objets, les petites cuillères, et puis, effectivement, l'ensemble de ce matériel que vous avez découvert. Alors, qu'est-ce qu'on peut en dire, maître?
2: On peut en dire qu'effectivement, la carafe est absinthe et les deux cuillères sont assez amusantes, dans le sens où c'est un alcool qui n'est plus du tout consommé aujourd'hui. Il a été interdit pendant un moment, tout simplement, parce qu'il rendait fou. C'est un alcool qui a été beaucoup consommé à la fin du 19e, début du 20e siècle, dont certains artistes raffolaient. Aujourd'hui, c'est vrai qu'on ne le consomme plus énormément, mais il y a quand même... Ça peut être assez amusant dans le sens où c'est pas une consommation traditionnelle. Les cuillères que vous évoquez sont plates, percées, un peu comme des mini pelles à tarte, en fait, et qui permet d'y placer un sucre et de faire couler la liqueur d'absinthe sur le sucre et de manger, en fait, la liqueur et non pas de la boire.
0: Ah, oui.
2: Donc, c'est assez amusant, mais c'est vrai que c'est peu usité. Donc, si c'est peu usité, c'est peu recherché, et malheureusement, on est plus sur un objet de décoration que sur un réel objet avec une grande valeur. On pourrait l'estimer aux alentours de 20-30 euros, à peu près. Pour le petit vase dont vous parlez, malheureusement, j'ai pas la photo de la signature en dessous qui me permettrait d'identifier une manufacture. Mais par contre, c'est vrai que alors là, malheureusement, je peux pas vous en dire plus, mais c'est vrai qu'il est assez petit. Il a une forme un peu de double gourde, en fait, comme de deux disques posés l'un sur l'autre. Et ça évoque les productions chinoises de porcelaine chinoise qui se faisaient déjà au milieu du XVIIIe siècle. Mais là, c'est une réinterprétation parce qu'il est vraiment très petit et surtout le décor est vraiment européen. Donc c'est assez intéressant, mais malheureusement, je peux pas vous donner une valorisation dessus, dans la mesure où j'ai pas la marque en dessous.
0: Voilà. Bon, c'est plus décoratif que
2: ça m'en a tout l'air, mais dans tous les cas, c'est une valeur sentimentale pour vous, je suppose.
1: Oui, ok.
0: Voilà, Marie-Blanche, merci.
1: Et je voulais poser une question. Est-ce que c'est payant d'aller voir un commissaire priseur pour l'évaluation?
2: Alors, nous faisons des expertises gratuites tous les vendredis après-midi. Vous pouvez appeler le standard, et si vous nous ramenez 2-3 objets, non, c'est gratuit. Par contre, si vous nous demandez un inventaire complet de ce qui se trouve dans votre case, cave qui apparemment recèle des merveilles, là, oui, ce sera payant.
1: Voilà. Oui, c'est parce que j'ai des assiettes en étain. En étain, donc mes enfants n'en veulent pas.
0: Eh oui.
1: Donc, c'est pour ça que, à ce moment-là, je peux vous dire au revoir.
0: Sans problème. Vous savez quoi, Marie-Blanche? On vous repasse Nathalie Antenne et vous allez entrer en contact avec Maître Solibiada. D'accord? Bonne journée à vous. 02 38 53 25 25. Vos photos. 02 38 53 25 25 par le biais de WhatsApp. N'hésitez pas et on continue à évaluer les petits trésors que vous avez trouvés ici, Orléans. Le retour de Louane, nouveauté, conduire.
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1: Si on est en conduire avec Louane, Chris, Isaac, dans quelques instants avec Blue Hotel.
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1: Chaque matin, un sujet différent. Aujourd'hui, dans cette émission, on évalue les objets que vous avez peut-être trouvés dans votre cave, dans votre grenier. Vous pouvez, par le biais de WhatsApp, nous envoyer les photos. 02 38 53 25 25, c'est le numéro à composer. N'hésitez surtout pas et on reçoit les photos avec notre invité. Nous les évaluons, Maître Cécile Solibieda, qui est commissaire-priseur à Orléans. On a reçu une autre photo. On va essayer de contacter la personne qui nous l'a envoyé pour commenter un petit peu cette photo, et c'est justement Isabelle qui vient d'arriver. Isabelle à Ardon. Bonjour Isabelle.
5: Bonjour.
1: Merci. Bonjour, merci de nous appeler. Bonjour, de nous avoir envoyé la photo. Donc il s'agit d'un service à café, précisé ces objets. Service à dessert.
5: Oui, un service à café et un service à dessert également. D'accord. Que l'on a trouvé, c'était lors d'un déménagement, en fin de compte, que mon fils a acquis un appartement, et dans cet appartement, il y avait beaucoup de vaisselle encore qui restait, dont ce joli service à café et dessert, que moi je trouve très très joli, bien travaillé, et qui est numéroté, et c'est un Limoges. Et je voulais savoir si ça avait une valeur ou pas.
6: Alors, avant de vous répondre, j'aurais besoin d'un peu plus d'informations. Est-ce que vous avez que deux tasses, telles que vous le montrez sur la photo, ou il y en a plus?
5: Il y en a 12.
6: D'accord. Et au niveau du service à gâteau, pareil, vous avez 12 petites assiettes et le plat à tarte?
5: 12 assiettes et le plat.
6: Ouais. D'accord, très bien. Donc, ce que j'ai pu voir sur la photo, donc, c'est un service à café-gâteau, donc en porcelaine blanche, avec un décor un peu asiatique d'oiseaux et de fleurs de cerisier émaillées. Donc, sur le dessous, ça porte une inscription les maîtres porcelainiers Limoges, ce qui est quand même une bonne manufacture de Limoges. Ça s'inspire des modèles chinois, dans le goût chinois, tout du moins, du 18e siècle, dans le sens où c'est vraiment un décor. Fleur de cerisier, hirondelle, c'est clairement ça. Et quand vous regardez sur le dessous, c'est effectivement une réédition d'un service du 18e qui a été fait à cette époque-là. C'est effectivement assez joli. Et ce qui est intéressant donc sur ça, c'est que c'est une manufacture qui n'est pas, ce sont des pièces qui sont peintes à la main, et ce ne sont pas des décors au pochoir, un peu comme un décalcomanie tel qu'on peut voir dans certaines manufactures, ce qui révèle une certaine qualité. Là, c'est complet. Je ne sais pas par contre si les pièces sont en bon état, si elles sont fêlées ou s'il y a quelques petits éclats qui pourraient donner une valorisation un peu moindre.
5: Il est parfait parce que c'est moi qui l'ai emballé, donc j'ai tout regardé. Il est parfait.
6: C'est quelque chose qu'on pourrait estimer entre 100 et 150 euros à peu près. Donc c'est quand même une jolie valorisation.
1: C'est pas mal.
5: C'est très bien. On a trouvé d'autres choses. Monsieur et la dame étaient férus d'art asiatique. Il y a plein de belles choses.
6: Alors faites attention, parce que l'art asiatique, ça peut révéler des surprises. Une fois, vous raconter une petite anecdote, j'ai retrouvé des broderies dans un placard dans une maison lors d'un déménagement. Très jolies broderies en soie sur soie jaune. Et ce sont des broderies qu'on a vendues 83 000 euros au marteau. Donc, c'était une jolie surprise pour ses propriétaires.
1: Effectivement, ça peut arriver.
5: Effectivement, mais de toute façon, moi, j'avais conseillé à mon fils et à sa compagne de faire estimer tout ça, parce que on ne sait pas, mais même si c'est pas très très élevé, au moins ça fait toujours un petit peu d'argent en plus. Et puis voilà.
6: Tout à fait, ça fait une partie du déménagement.
5: Oui, tout à fait.
1: Merci Isabelle.
5: Écoutez, c'est très gentil de m'avoir rappelé. En tout cas, bonne journée à vous tous.
6: Bonne journée, madame.
1: Au revoir. 02 38 53 25 25, c'est le numéro à composer pour poser vos questions à notre invité sur son parcours, son métier. Et puis, c'est ce même numéro qui vous permet d'envoyer des photos par le biais de WhatsApp. N'hésitez pas à le faire pour que nous puissions commenter les petits trésors que peut-être vous avez dénichés récemment chez vous. 02 38 53 25 25. Chris, Isaac et Garou en musique dans un instant.
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0: Ici Orléans, Chris Isaac, qui est toujours sur scène, il se promène un petit peu partout en Europe, il vient à Paris en fin d'année. C'était Blue Hotel, son premier grand succès en 87. On continue à chanter et surtout on parle expertise ce matin.
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0: Expertise d'objets avec notre invité maître Cécile Solibieda, commissaire-priseur à Orléans. On peut entrer en contact assez facilement avec vous maître, c'est ça?
3: Oui tout à fait, en appelant le standard à l'étude ou en nous envoyant un mail sans problème.
0: Et ce matin, vous êtes avec nous pour nous envoyer vos photos, pour qu'on puisse commenter les petits trésors que vous avez trouvés chez vous, dans vos caves, dans vos greniers. 02 38 53 25 25, c'est assez simple, c'est par le biais de WhatsApp. Même si c'est un numéro de téléphone fixe, on peut envoyer une photo sans souci. 02 38 53 25 25, Martine à Orléans est avec nous. Par exemple, Martine, bonjour.
4: Bonjour.
3: Bonjour madame.
0: Décrivez-nous la statuette que vous avez photographiée, s'il vous plaît.
4: Alors, pour moi, c'est pas une statuette parce qu'on peut pas la mettre debout.
0: Ah.
4: C'est quelque chose qu'on accroche et elle est creuse. Elle a toujours été sous un placard, mais je ne me souviens même plus où j'ai récupéré ça. Parce qu'à l'époque, j'ai aidé des gens à déménager. Est-ce que j'ai récupéré ça comme ça? Je ne sais plus. Ça fait au moins 30 ans qu'elle est sous un placard. Je ne me vois pas l'accrocher parce qu'elle est très très lourde. J'aurais peur qu'elle fasse tomber le mur. Enfin non, j'exagère. Mais...
3: Alors, c'est vrai qu'en voyant l'œuvre que vous nous avez envoyée, elle a l'air assez grande. Elle a l'air de faire une quarantaine de centimètres à peu près. 50 centimètres. Ah oui, vraiment,
4: voilà,
3: vraiment, elle est très très grande. Alors, ça présente une jeune femme vêtue, enfin drapée, et qui tient une tour. Donc ça, c'est assez intéressant parce que c'est ce qu'on appelle son attribut, et c'est pas n'importe qui que vous avez chez vous. C'est Sainte Barbe, donc
4: ça,
3: qui est aussi la sainte patronne des pompiers. Moi, ça me fait beaucoup penser à ce qu'on accroche sur les monuments ou en ex-voto au niveau religieux. Au niveau stylistique, ce que je peux en dire, c'est que certes, c'est un bronze, donc ce qui suppose quand même une certaine qualité, mais la ciselure, donc c'est la façon dont il est fini et travaillé à la main après avoir été fondu, est assez grasse. Donc c'est pas une production d'une grande qualité, même si sa taille est assez impressionnante. Il n'empêche que c'est assez amusant. On voit pas ça tous les jours. Nous, on voit pas mal de têtes de Christ dans ce goût-là qui sont posées. Donc, je vous disais sur des monuments. Là, c'est quelque chose qu'on pourrait estimer entre 150-200 euros à peu près.
0: C'est vrai que c'est joli. En plus, il y a une couleur.
3: Oui, alors c'est doré. En fait, c'est doré. Le bronze de façon naturelle est doré. Et ensuite, on lui rajoute une patine pour qu'il prenne une teinte verte, noire ou médaille en fonction des souhaits de l'artiste. Donc là, il a été légèrement patiné dans les creux, mais on voit tout de même sa couleur initiale.
0: Voilà pour
4: cette
0: statuette.
4: Je pense que pour ce prix-là, je vais la garder. Je vais la laisser sous l'armoire. Parce que je trouve que c'est un joli symbole quand même.
3: Oui, tout à fait. Oui,
0: bien sûr.
4: Donc, merci beaucoup pour votre gentillesse.
0: À bientôt. Bonne journée
3: merci
0: à vous.
3: Au revoir.
0: Au revoir. 02 38 53 25 25. Vous aussi, vous pouvez nous appeler et nous envoyer. Donc, par le biais de ce numéro de téléphone fixe, une photo. Et on commente tout ça ensemble, n'hésitez pas, et c'est Nathalie qui est au téléphone si vous voulez nous parler directement. On marque une petite pause des idées de sortie et on retrouvera Garou avec Ici Orléans.
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0: C'est l'heure de notre Ici Express, notre agenda avec quelques idées pour chiner, justement pour parler d'art solidaire et pour profiter d'une nouvelle guinguette. Dans le détail, on commence par demain jeudi, Outarville, où il y a un vide-grenier au centre-bourg, avenue d'Arconville, une journée pour chiner, flâner, dénicher des trésors, là aussi, dans une ambiance chaleureuse qui est rythmée par la banda d'Outarville, buvette et restauration sur place, rendez-vous donc organisé par l'association Famille Rurale. C'est ce jeudi pour le vide-grenier d'Outarville. Le Lions Club Orléans Renaissance vous invite au 19e Salon Renaissance au château de Saint-Jean-le-Blanc, que vous connaissez sûrement. Dès vendredi, donc, 17 artistes ont exposé leurs œuvres. 8 talents émergents vont faire leur premier pas, d'ailleurs, parmi ces 17 artistes. Une exposition entre culture et solidarité, puisque les bénéfices soutiendront l'association Magdalena 45 et l'école de chiens guides d'aveugles du Loiret. Lions Club Orléans Renaissance, donc, au Salon Renaissance de Saint-Jean-le-Blanc, au château directement. Et puis, autre idée de sortie à partir de samedi, découvrez la Bonhomie, la nouvelle guinguette de Boulay-les-Bars. Installée à l'espace Georges Perdereau, elle vous propose bar, food truck, concert, animation évidemment. C'est convivial, c'est pour les amis, c'est pour la famille. Du jeudi au dimanche jusqu'à la fin de l'été.
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0: Yahoo, comme promis.

0: Les chansons de notre vie, elles sont là toute la journée. Garou, par exemple, on continuera avec Balavoine dans quelques minutes. Demis Roussos, Lola Young et Messi, notamment.
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0: Dernière partie de notre émission avec maître Cécile Solibieda, qui est commissaire-priseur à Orléans. On va parler de votre métier. Si vous qui nous suivez, vous avez un objet que vous avez découvert récemment dans votre grenier, dans votre cave, vous pouvez le photographier, nous l'envoyer par le biais du numéro fixe, numéro WhatsApp, ça marche, c'est magique, 02 38 53 25 25. Il vous reste à peine quelques minutes pour pouvoir intervenir si vous le souhaitez. Un petit mot sur le métier que vous exercez. C'est un métier qui, manifestement, suscite pas mal d'engouement auprès des jeunes. C'est vrai que la télévision, par le biais de certaines émissions depuis quelques années, peut donner justement envie de s'intéresser à cet univers-là, des objets anciens. Quel est le parcours classique d'un commissaire-priseur, d'un futur commissaire-priseur en tant que formation ?
3: Le parcours classique en termes de formation, c'est une licence de droit et une licence d'histoire de l'art, suivie d'un concours d'entrée qui est national, sur lequel une vingtaine de personnes sont reçues à l'année, suivie ensuite de 2 ans de formation, un peu comme un apprentissage, donc c'est-à-dire quasiment toute l'année en entrée. Entreprise et 5 semaines de formation théorique, donc cette formation pendant 2 ans. Et à l'issue des 2 ans, vous avez l'examen terminal qui vous permet d'être diplômé commissaire-priseur.
0: Et donc, après, on est dans des ventes, dans des expertises.
3: Tout à fait. Ensuite, soit vous pouvez être salarié dans une étude ou reprendre en main les rênes d'une étude, voilà, comme vous le souhaitez. Ou même partir à l'étranger, travailler chez Christie's, Sotheby's. Les commissaires-priseurs sont assez recherchés au niveau international pour la qualité de la formation qui nous est proposée. Et vous pouvez aussi également travailler dans les assurances en tant que sinistre. Voilà. Pas mal de débouchés, de possibilités sont offertes.
0: L'histoire de l'art, c'est passionnant. Et j'imagine qu'on en apprend tout le temps parce qu'on a ce bagage de départ, mais quand je regarde la facilité avec laquelle vous commentez et devinez, d'après les photos qu'on vous envoie, l'historique des objets, ça veut dire que c'est un processus constant. C'est-à-dire
3: oui, tout à fait. On est toujours surpris par les objets et on découvre toujours de nouvelles choses. Donc, il faut toujours rester alerte et avoir l'œil avisé sur ce qu'on regarde.
0: Alors, justement, pour peut-être susciter des vocations, régulièrement, votre étude organise ce qu'on appelle les ateliers d'apprentissage.
3: C'est ça. Exactement. Alors là, ça fait quelques années que nous ne les avions pas fait et on fait 3 sessions d'ateliers d'apprentissage à l'expertise. Donc ce sont des ateliers gratuits qui auront lieu le jeudi et vendredi 29 mai à 18h et le samedi 30 mai à 10h du matin. Donc ce sont des ateliers qui durent 1h30, 2h sur lesquels on décrypte un peu et on vous apprend à regarder les objets, donc déterminer métal argenté, argent, or, plaqué or, de style d'époque, peinture, gravure, lithographie, ce qui vous permet de regarder différemment ce qu'il y a chez vous et chez vos proches.
0: Donc ça veut dire que quel que soit l'âge qu'on peut avoir, on
3: tout
0: peut
3: à
0: être
3: fait.
0: Concerné oui.
3: Tout à fait, vous appelez l'étude, donc comme je vous le disais, ce sont des ateliers gratuits. Par contre, les places sont limitées, donc n'hésitez pas à appeler l'étude pour vous inscrire lors de ces ateliers.
0: Ateliers d'apprentissage pour apprendre
3: à regarder.
0: À regarder, alors pour le plaisir.
3: Pourquoi pas estimer également.
0: Voilà,
3: c'est un petit jeu en fait.
0: Oui, oui, parce qu'à partir du moment où on regarde, intuitivement, on se demande toujours quelle est la valeur de l'objet.
3: Tout à fait.
0: C'est l'étape d'après finalement.
3: Exactement.
0: L'évaluation. Donc vous qui nous suivez, jeudi 28, vendredi 29, samedi 30. On rappelle que votre étude se situe à Orléans. Vous êtes à quelle adresse ?
3: Au 64 rue du Faubourg Madeleine, près du Pont de l'Europe.
0: Pour ces ateliers d'apprentissage, donc à la fin du mois, en matinée samedi, et donc en fin de journée, jeudi et vendredi, 28 et 29 mai. Maître Solibieda, merci beaucoup d'être venu.
3: Merci
0: nous voir.
3: À vous.
0: On réécoute cette émission, comme toutes nos émissions, évidemment, sur ICI, notre application, et sur ICI.fr. Et très heureux de vous retrouver dans quelques semaines de nouveau sur l'antenne. Merci.
3: Merci à vous.
0: Au revoir.
3: Au revoir.
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0: Avec Issy Orléans, on chante toute la journée. Demis Roussos, en l'occurrence, on chante Quand je t'aime, Messi, dans un instant. L'un des tubes de ces dernières années avec Lola Young. Le temps d'accueillir Valère Coréard, c'est l'heure.
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0: Valère, bienvenue chaque jour avec vous. Un bon plan pour notre pouvoir d'achat. Aujourd'hui, vous vouliez évoquer une bonne nouvelle pour les étudiants.
3: Depuis le 1er mai, les repas étudiants sont à 1 euro dans les restaurants gérés par le CROUS. Avant réservé aux étudiants boursiers, précaires, c'est désormais un droit qui concerne toutes les étudiantes et tous les étudiants, les doctorants, les alternants, les jeunes en mission de service civique aussi. Alors pour justifier de son statut, il faut avoir un compte Easly qui permet en fait de payer ses repas au CROUS. Enfin en général, c'est connu par les étudiants. C'est quand même une très bonne nouvelle. On parle d'un étudiant sur deux qui fait des concessions sur son alimentation pour des raisons financières. On est en 2026, on est en France et c'est pourtant une réalité. Alors ces repas à 1 euro seront un vrai coup de pouce et ça concerne les déjeuners mais aussi les dîners pour les restaurants universitaires ouverts le soir.
0: Alors que vont pouvoir manger les étudiants pour 1 euro ?
3: Pour ce tarif, il y aura forcément un plat principal et ce qu'ils appellent deux périphériques, c'est-à-dire une entrée, un fromage, un dessert ou un fruit par exemple. Après, il faut payer des suppléments. Donc ça, c'est quand même la bonne nouvelle avec des repas à 1 euro. Et puis, plus globalement, n'oubliez pas que nous avons la chance d'avoir des acteurs associatifs hyper engagés pour lutter contre toutes les précarités étudiantes en France. Logement, alimentation, habillement, fourniture. Il ne faut pas subir une situation trop compliquée dans son coin. Renseignez-vous auprès de votre faculté, par exemple, en faisant une recherche en ligne. Moi, j'ai trouvé notamment On remplit le frigo, Les paniers de Léa, Un cabas pour un étudiant aussi, des associations engagées. D'ailleurs, vous connaissez peut-être des assos ou des initiatives remarquables pour aider financièrement les étudiants, des bons plans de job aussi. Pensez à m'écrire à la fin, ça aide tout le monde. Mon mail, c'est parisilleséconomies@radiofrance.com.
0: Merci beaucoup Valère Coréard, Par ici les économies, qu'on retrouve cette rubrique sur ici notre application pour ceux ou celles qui ont manqué les précédents numéros sur ici.fr. Bien sûr, on a rendez-vous avec le docteur Pierre Fabin dans quelques instants, ici Orléans. Il sera question du sevrage. Comment ça se passe le sevrage? Le docteur nous aidera à ne pas faire d'erreur dans ce domaine. Juste après Messi et Lola Young, ici Orléans.

0: Ici Orléans, toujours à vos côtés, tout le temps, avec les chansons de nos vies, tout simplement Messi et Lola Young, Balavoine dans quelques instants. Et les conseils du docteur Pierre Fabin, vétérinaire, on est content de vous retrouver docteur.
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0: Alors c'est vrai que vous qui nous écoutez, vous avez peut-être repéré, ça vous est peut-être déjà arrivé, repéré une petite boule de poils de 6 semaines sur une annonce et le propriétaire vous assure que cette petite boule de poils mange déjà ses croquettes toute seule, qu'elle est sevrée, que vous pouvez venir la chercher. Mais docteur, vous vouliez nous expliquer pourquoi cette situation qui est très fréquente cache probablement l'une des pires erreurs qu'on puisse faire avec un bébé animal.
3: Et c'est une très grande confusion chez plein de futurs propriétaires. On réduit souvent le sevrage au sevrage alimentaire, le simple passage du lait maternel à la nourriture solide. Celui-ci commence naturellement vers l'âge de 3 à 4 semaines, quand les premières petites dents un peu aiguisées apparaissent. La mère commence à avoir mal lors de la tétée, elle repousse doucement ses petits, qui vont alors s'intéresser par mimétisme à sa gamelle. Vers 6 à 8 semaines, ils sont capables de manger 100% solide. Mais attention, être capable de croquer sa nourriture ne veut absolument pas dire que l'animal est prêt à quitter le nid familial.
0: Donc s'il est autonome pour manger et n'a plus besoin de lait, qu'est-ce qu'il retient encore avec sa mère? Il y a un risque évidemment à adopter un animal à ce moment-là.
3: Alors le risque est très important sur le plan comportemental. Après le sevrage alimentaire, il y a le sevrage psychosocial. C'est une phase d'éducation cruciale de sa vie. Entre 6 et 10 semaines, la mère va lui apprendre les codes de son espèce et les autocontrôles. Quand les petits jouent entre eux et qu'ils mordent ou griffent trop fort, la mère les plaque au sol ou les repousse fermement pour leur apprendre l'inhibition de la morsure, le respect de la douleur de l'autre et la gestion de la frustration. Si vous séparez un chiot ou un chaton de sa mère à 6 ou 7 semaines, il n'aura pas intégré ses limites. Vous risquez de vous retrouver avec un animal anxieux, hyperactif, incapable de se calmer et qui mordit les mains jusqu'au sang sans pouvoir s'arrêter.
0: C'est donc la mère qui fait le plus gros du travail d'éducation, on l'a bien compris. Alors concrètement, à quel âge idéal peut-on séparer le petit de sa fratrie et comment accompagner cette transition en douceur?
3: La loi française est très stricte sur ce point. Il est formellement interdit de céder ou de vendre un chiot ou un chaton avant l'âge de 8 semaines révolues. Mais sur le plan purement vétérinaire et comportemental, l'âge d'or pour une adoption parfaite, c'est souvent entre 10 et 12 semaines. La règle absolue, c'est de laisser la mère gérer le détachement émotionnel à son rythme. Laissez-lui le temps de faire son travail de maman jusqu'au bout.
0: Le conseil et les conseils plus généralement du docteur Pierre Fabin que vous retrouvez sur ICI, l'application ICI, ICI et ICI.fr bien sûr. Docteur, merci et à demain. Balavoine, ICI Orléans.
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0: C'est vrai que c'était difficile d'aller aussi haut que lui. Hein. Certains essayent, certains ont essayé, ils ont eu des problèmes. Hein. Certains entre nous, en tout cas. Balavoine, ici Orléans.
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0: C'est bien d'avoir tenté, Marie. On peut essayer, hors antenne, bien sûr. 10h les infos. Avec donc vous, Marie Dorcer. Bonjour Marie.
2: Rebonjour Pascal, bonjour à toutes et à tous. Patience et prudence sont de mise si vous prenez la route aujourd'hui pour ce long week-end de l'Ascension. Bison Futé prévoit beaucoup de monde. Dès aujourd'hui donc, la carte de France est rouge dans le sens des départs, noir en région Auvergne-Rhône-Alpes. Chez nous, c'est surtout l'autoroute A10 qui risque d'être chargée entre Paris et Tours, demain aussi jusqu'à 14h. Le SMIC va augmenter de 2,4% en juin, annonce du ministre du Travail ce matin, une revalorisation mécanique liée à l'inflation et non un coup de pouce du gouvernement.
0: L'antivirus n'a rien à voir avec le Covid.
2: C'est ce que nous a expliqué ce matin le chef du service des maladies infectieuses du CHU d'Orléans au lendemain de la conférence de presse de la ministre loiretaine de la Santé, Stéphanie Rist, à propos de la patiente testée positive à cette maladie, détectée, on le rappelle, sur un bateau de croisière. 22 cas contacts ont aussi été identifiés, tous à l'isolement. Ce ne sont pas les mêmes circonstances ni le même virus que lors de la pandémie mondiale, a assuré Thierry Prazuc. Son interview est à réécouter et à revoir sur votre application ici. Un rassemblement dans le calme à Nevoix sur le terrain de l'association évangélique Vie et Lumière, et ce malgré le dépassement de la jauge. Ils sont 29 500 pèlerins sur place selon le dernier décompte de la préfecture. C'est presque 3 000 de plus que la limite fixée par les autorités. La gendarmerie a procédé à une dizaine de gardes à vue depuis la semaine dernière et les premières arrivées de caravanes pour des délits routiers. Mais l'événement se déroule globalement dans le calme. La ministre déléguée à la citoyenneté était sur place hier à la rencontre des organisateurs, des élus locaux et des gendarmes mobilisés.
0: Un procès pour homicide involontaire jugé presque 7 ans après les faits.
2: À Chilleurs-aux-Bois, le 2 juillet 2019, un automobiliste ivre roulait trop vite quand il a percuté 3 adolescents à scooter et à vélo. L'un d'entre eux est mort, les 2 autres ont été grièvement blessés. Le trentenaire a été condamné à 48 mois de prison, dont 18 fermes hier. Il a aussi interdiction de repasser son permis dans les 6 prochains mois. C'est une première en France, une salle d'audience nommée Alfred Dreyfus, inaugurée hier au Palais de Justice d'Orléans, en présence des descendants de ce militaire injustement accusé de trahison à la fin du 19e siècle sur fond d'antisémitisme. 120 ans cette année qu'il a été innocenté avant de finir sa carrière dans la cité johannique. Le baptême de cette salle vécue comme une réhabilitation du nom pour les arrière-petits-enfants du capitaine, c'est-à-dire sur notre site internet.
0: Plus que 10.
2: 10 noms retenus sur plus de 900 propositions faites par les internautes pour donner un gentilé, un nom aux habitants du centre-val de Loire. Le comité présidé par Stéphane Bern a établi une shortlist donc. Castelligérien, cœur valois ou encore valséen, si vous avez une préférence, faites entendre votre voix. Le vote est ouvert en ligne jusqu'au 30 mai. On vous a laissé cette shortlist sur votre application ici. Et puis, un spectacle inclusif proposé ce soir à l'espace Georges Sand de Chessy et inédit aussi quand le chant de l'âme danse avec sur scène une soixantaine d'artistes, des personnes en situation de handicap et des lycéens orléanais. C'est une première, il reste encore des places, c'est à 20h30.
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2: Je suis inquiète, Pascal, parce que je vois que ça se couvre et oui. Je me dis que c'est peut-être parce que j'ai essayé de chanter très aigu tout à l'heure.
0: Je ne crois pas qu'il y ait un lien de cause à effet. En tout cas, la performance hors antenne était remarquable, en tout cas audacieuse. Mais c'est vrai que cette journée de transition, on la sent venir, de plus en plus de nuages, un soleil un peu plus discret qu'hier, incontestablement. En tout cas, quelques belles éclaircies ce matin. Et puis dans l'après-midi, effectivement, un risque d'averse, plutôt en fin de journée. Avec le vent, on va sentir le vent aussi qui va se lever, 50, 60, 65 km par heure, c'est ce qui est annoncé. C'est ce que nous dit Météo France. Les températures, 16, 17, 18 degrés, on est un tout petit peu en dessous des moyennes. Vous êtes à Pithiviers, Beaugency, à Main-sur-Loire, à Courtenay, 16, Gien, Montargis par exemple, ou encore par exemple à La Ferté-Saint-Aubin, 17 degrés pour Orléans et Blois, 18 pour demain. Des nuages ponctués d'averses pour le début de ce jeudi de l'Ascension, avec un vent assez marqué et puis une vraie baisse des températures, 13-14 degrés, pas davantage. On parlera de tout ça dans nos différentes éditions à venir. Merci Marie, à demain donc.
2: À demain dès 6h.
0: Avec Marc Yvan, bien sûr. Comment ça roule, vous nous le dites, hein, si vous êtes témoin d'un problème, un petit coup de fil, c'est Nathalie ce matin au 02 38 53 25 25. Vous nous dites s'il y a un bouchon, à quel endroit ça coince. Et comme ça sert à tout le monde. On fait la route ensemble, comme tous les jours, comme chaque matin.
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0: Avec ici Orléans, on continue à chanter avec eux, pas forcément aussi bien. On donne de la voix ce matin, vous avez remarqué. Hein. Avec Amir d'ici quelques instants, George Benson, Véronique Sanson aussi.
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0: Bonjour Natacha.
3: Bonjour Pascal.
0: Avec le fil du casque, vous vous êtes fait une jolie moustache.
3: Oui, bah oui.
0: Et parfois, on a un peu de lait autour de la bouche à cause des yaourts.
3: C'est vrai ?
0: Mais oui.
3: Mais comment vous le mangez ?
0: Comme un cochon.
3: Faut bien ouvrir la bouche quand vous mettez la cuillère, Pascal.
0: Comme un cochon. Les yaourts, on en parle ce matin. Alors, évidemment, yaourt nature, mais on va donner des idées pour l'utiliser autrement.
3: Oui, et aussi pour les fabriquer maison sans aucun appareil.
0: Ah bon ?
3: Ouais.
0: À bas la yaourtière ?
3: À bas la yaourtière, et pourtant j'en ai deux chez moi. Oui, je collectionne les outils, moi, comme ça.
0: Très bien. On va s'intéresser aussi au panier qu'on vous offre, le panier gourmand. Les producteurs de notre région, on les aime. La preuve, dans quelques minutes, jardin, jardinage, aménagement extérieur, Vincent Bordoux est là pour nous donner des conseils. Tout à l'heure à 10h45. Bienvenue ici Orléans.
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0: Le nouveau titre d'Amir à l'imparfaite, ici Orléans.

0: Voici Orléans avec les mélodies d'Amir, évidemment. Nouveauté, ça s'appelle L'Imparfaite. George Benson va nous faire danser. On va vous ambiancer avec Ici Orléans dans un instant.
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0: Avec Ici Orléans, Natacha, on va s'intéresser au yaourt.
3: Et oui, Pascal, ce matin, j'ai déjà une petite question pour vous. Est-ce que vous iriez chez votre pharmacien pour acheter votre dessert?
0: Oh bah non, c'est une drôle d'idée quand même.
3: Et pourtant, il y a à peine 100 ans, si vous vouliez un yaourt, c'était direction l'apothicaire. On ne le trouvait pas au rayon frais, mais entre les bandages et l'oxygéné. Le yaourt, c'est un peu une ordonnance médicale pour les intestins capricieux. Ce petit pot de 125 grammes cache en fait une histoire de roi et de médecin espion.
0: C'est donc un yaourt médicinal.
3: Oui, c'est historique. En 1542, le roi François Ier est au plus mal. Maux d'estomac terrible, épuisement, ses médecins ne savent plus quoi faire, c'est dramatique. Son allié, le sultan Soliman le Magnifique, lui envoie son meilleur médecin depuis Constantinople. Et tenez-vous bien, le médecin traverse l'Europe à pied avec un troupeau de chèvres.
0: Troupeau, mais pourquoi faire alors?
3: Et pour avoir du lait ultra frais sur place. Il prépare son lait fermenté secret, le fait boire au roi et miracle, François Ier est sur pied en quelques jours. Mais le médecin, lui, il est reparti avec son secret sans laisser la recette. C'est dommage, le yaourt disparaît de France pendant 4 siècles.
0: 4 siècles sans yaourt, c'est quand même assez long. Comment est-il revenu chez nous alors?
3: Grâce à un chercheur de l'Institut Pasteur, un prix Nobel. Il était tellement persuadé que le yaourt rendait immortel qu'il en mangeait à chaque repas. Et lui, il a découvert que le secret de longévité des paysans des Balkans venait d'une bactérie. Je vous laisse le dire, Pascal, vous adorez le latin.
0: Le Lactobacillus bulgaricus.
3: Et voilà, et dans la foulée, un certain Isaac Carasso lance une célèbre marque qui commence par un D, qui vient du surnom de son fils Daniel, et commence à les vendre en pharmacie.
0: Bon, voilà pour l'histoire, mais aujourd'hui, est-ce qu'on peut encore retrouver ce goût artisanal à la maison sans machine compliquée?
3: Et oui, c'est notre défi, faire des yaourts maison. On a tous ou pas craqué sur la fameuse yaourtière, mais on n'a pas forcément besoin de cet instrument pour en faire. Il faut juste un litre de lait entier, un yaourt du commerce pour lancer la machine. On appelle ça l'ensemencement. On va réveiller les bactéries du premier pot.
0: Comment on s'y prend concrètement?
3: C'est très simple. Vous faites chauffer votre litre de lait jusqu'à ce qu'il commence à fumer sans bouillir. On va être aux alentours de 45 degrés. Si vous n'avez pas de thermomètre, c'est quand vous pouvez y laisser un doigt sans vous brûler. S'il est tout rouge, c'est trop tard. Mélangez votre yaourt avec un peu de ce lait tiède. Reversez le tout dans la casserole. Puis, mettez tout simplement en pot.
0: Et puis après, qu'est-ce qu'on fait? On attend un peu, on laisse reposer?
3: Presque. Oui, c'est là ça. Que l'astuce de grand-mère intervient. On va préchauffer son four à 50 degrés pendant 10 minutes. On va l'éteindre, on va mettre nos pots de yaourt dedans. On ferme la porte et on ne touche plus à rien pendant 8 à 12 heures.
0: Et si je vois un petit liquide transparent au-dessus du pot le lendemain, est-ce que je le jette ou pas?
3: Non, surtout pas, malheureux. C'est le petit lait. C'est plein de protéines et de minéraux. On va le mélanger au yaourt. On va l'utiliser pour remplacer l'eau, par exemple, dans une pâte à crêpes. Ça va les rendre hyper moelleuses.
0: Alors, on sait comment les consommer, évidemment, mais à part nature, est-ce que vous avez des astuces?
3: Mais bien sûr, toujours en cuisine salée. Pourquoi pas l'utiliser en marinade pour un blanc de poulet, mélanger un yaourt avec un peu de cumin, de l'ail, du curcuma. L'acide lactique va masser la viande pendant 2 heures environ. C'est le secret du vrai poulet tandoori pour qu'il reste tendre comme un nuage. On peut aussi faire un tzatziki express avec du concombre râpé et de l'huile d'olive pour l'apéro.
0: La tout sucrée, Natacha, qu'est-ce qu'on fait alors?
3: Au hasard, Pascal, tout à fait au hasard, un mythique gâteau yaourt. Gâteau au yaourt. Je relance une recette, comme ça, au hasard. Un pot de yaourt, 2 de sucre, 3 de farine, 3 ou 4 œufs. Facile à faire, on l'attend depuis 2 ans. Et sinon, pour les gourmands aussi qui veulent faire attention, on peut même remplacer la moitié de notre mayonnaise. On n'est plus dans le yaourt, mais ne mettez pas la mayo dans le gâteau, ça ne va pas bien se passer, Pascal. Mais on peut remplacer la moitié de la mayo par du yaourt pour alléger un peu nos salades de thon, de pommes de terre. C'est onctueux et beaucoup plus léger.
0: Dernière recommandation, peut-être avant que je file en acheter pour faire mon fameux gâteau yaourt.
3: Mais oh là là, j'ai l'espoir. Gardez toujours un pot de votre production pour faire la suivante. Et n'oubliez pas, pour s'appeler yaourt, les bactéries doivent être vivantes, alors ne les faites pas bouillir, sinon ce sera juste du lait cuit.
0: Voilà pour la thématique des yaourts. Je recontextualise, ça fait en effet 2 ans que je vous promets de faire un gâteau yaourt. Je n'ai pas encore trouvé le temps de pouvoir le faire, mais il me reste encore un mois.
3: Mais oui, je vais le dire tous les jours.
0: Très bien. Eh ben, en attendant, on va se retrouver avec Mangeons Loiret, les producteurs de notre région, dans un instant.
3: Avec plaisir.
0: Et puis on va jouer aussi, on va jouer avec le panier qu'on vous offre. George Benson, comme promis, avec Give Me the Night, ici Orléans.

0: Avec ici Orléans, une ambiance de vendredi soir, bah oui, avec les paillettes, avec la musique qui va bien, bah c'est comme si on était vendredi soir, parce que c'est un week-end prolongé, donc voilà, avec le jeudi de l'Ascension, on le passe ensemble ce week-end, bien sûr. Véronique Sanson, plus calme dans un instant, et puis mangeons Loiret, la rubrique des producteurs de la région. À tout de suite.
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0: Orléans, avec Véronique Sanson, qu'on adore évidemment, et Baïa. Le documentaire de France Télévisions sur la carrière de Véronique est toujours disponible. Hein. Vous pouvez le regarder sur France.tv. Il est passé sur France 5 il y a quelques semaines à peine. On apprend plein de choses avec plein de documents inédits et personnels. Véronique Sanson, donc, Dany Briand, Zucchero, dans un instant, Jack et Carla également.
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0: Avec Ici Orléans, Mangeons Loiret, les producteurs sont avec nous, Fresh, chez So Fresh. Vous connaissez la chanson, notre couleur de gang, Fresh.
3: Ah oui, ça y est, oui, bien sûr.
0: Voilà, les légumes fraîcheurs avec Florence qui est à Ladon. Florence, bonjour.
3: Bonjour Florence.
4: Bonjour Natacha, bonjour Pascal.
3: Et oui, on a la source maraîchage à Ladon. Florence, que vous nous proposez, ce sont des légumes, c'est bien ça?
4: Oui, des beaux légumes cueillis bien frais, des belles salades en ce moment, des radis, et puis également des œufs fermiers que je vends toujours extra frais en attendant les premières carottes.
3: Ah, elles se font désirer, hein.
4: Oui, c'est vrai. Oui, c'est long, la carotte, c'est long.
0: Il n'y a pas qu'elle,
3: Ouais, voilà, les légumes de printemps, on les attend. On peut venir chercher nos légumes directement chez vous, Florence?
4: Oui, oui, tout à fait. Alors, j'ai parlé des carottes, mais il y aura bientôt des petits pois, des artichauts, les haricots verts, tout ça très frais. On peut venir sur le point de vente au Coupe de la Sablonnière à Ladon.
3: D'accord.
4: C'est ouvert le mercredi et le samedi de 10h à 12h30.
3: D'accord. Et vous, ce que vous aimez produire, Florence, ce sont des variétés anciennes, hein, c'est bien ça?
4: Tout à fait, variété ancienne, à la recherche du goût, à la recherche du caractère, et puis aussi on privilégie la culture sans chimie.
3: D'accord.
4: Et en fait, ce qu'on cherche à faire, c'est d'avoir le moins d'impact possible sur notre environnement pour le respecter, tout simplement.
3: Eh ben, bravo Florence, il y a une petite campagne de financement participatif qui va se lancer. Vous pouvez nous en dire plus?
4: La source a été créée il y a 2 ans, et pour répondre à la demande des clients, on a besoin de se développer un petit peu. Un financement participatif est en ligne en ce moment sur le site Mimosa pour aider à l'achat d'un tracteur.
3: D'accord.
4: Voilà, on peut laisser un don sur le site et ça donne la possibilité de recevoir en contrepartie des produits et de chez nous.
3: Eh bien super, où est-ce qu'on retrouve cette campagne? Sur quelle plateforme, Florence?
4: Alors sur la page Facebook, la source maraîchage Ladon 45.
3: Eh bien super, ben, on n'hésite pas à y aller et on s'abonne pour vous soutenir et avoir toutes vos infos, Florence.
4: Merci beaucoup.
3: Merci. Puis,
0: voilà, donc les légumes et les œufs fermiers.
3: C'est ça.
0: Qu'on peut acheter les yeux fermés.
3: Oh là là.
0: Ben
3: là
0: oui,
3: là.
0: C'est de qualité, forcément. Merci Florence, on vous embrasse, à bientôt.
3: À bientôt Florence.
4: Merci, big gros
3: au revoir.
0: En tout cas, en évoquant les légumes anciens de caractère, je me suis un peu reconnu.
3: J'étais sûre que ça vous ferait un petit écho.
0: Mais oui, parce que je suis une vieille courge.
3: Mais non.
0: Je vous laisse là-dessus.
3: Ouais, je ne sais pas comment rebondir là.
0: On se retrouve très bientôt, vendredi.
3: Et ben demain.
0: Alors non, demain c'est Léo.
3: Ah mais oui.
0: Mais je reviens vendredi.
3: Et ben après-demain alors, Pascal.
0: Oui, volontiers. Le temps que je m'assèche comme un vieux légume. La musique revient avec Suzette et Dany Briand et on joue juste après. Le panier gourmand sera à vous.
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0: d'Orléans avec Dany Briand qu'on adore évidemment et Suzette, premier grand succès donc. Le panier gourmand, c'est le moment ou jamais de tenter votre chance de jouer avec nous, évidemment, avec, vous le savez, des produits de notre région à chaque fois. Dans ce panier, le guide des producteurs locaux en vente directe, ça c'est un premier élément. Vous avez toutes les adresses qui vous permettent d'aller tout près de chez vous, récupérer les produits qui sont bons pour la santé, forcément. Et puis nous avons plusieurs autres produits dans le panier. Mais juste avant, je voulais vous donner la question qui porte comme chaque matin sur la thématique du jour. Et la thématique du jour, vous l'avez compris, c'est le yaourt. La question est simple, de quelle population est originaire le yaourt? Autrement dit, en Europe occidentale, d'où nous vient le yaourt? Est-ce que ce sont les peuples vikings ou bien les peuples turcs ottomans qui ont apporté cette invention dans nos assiettes? Les vikings ou les turcs ottomans? 02 38 53 25 25, on en a parlé tout à l'heure avec Natacha, puisqu'on vous a fait un petit historique de l'origine du yaourt. Donc les vikings ou les ottomans, les turcs, donc 02 38 53 25 25. Donc dans le panier gourmand, il y a ce pot de mayonnaise à l'ail des ours de Martin Pourret, il y a aussi le pot de miel de sarrasin, du gaec de Mathieu à Saint-Martin-d'Abat, Benoît Roussial à Nancré-sur-Imarde produit des lentilles, on vous offre un paquet de lentilles blondes à cette occasion, 02 38 53 25 25. Bonne chance, la réponse, vous l'avez, Nathalie décroche et c'est gagné.
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0: Des idées de sortie pour les prochaines heures avec notre Ici Express pour ce week-end où vous allez observer, vous allez glisser, vous allez chanter vendredi, donc en fin de semaine à 21h30. Rendez-vous aux copains d'abord. On est à Salbris, c'est pour une soirée Manu Jukebox. Manu Benoît, qu'on connaît bien, va chanter les titres que vous allez choisir dans une liste secrète. Alors ça va de Nougaro à Brel en passant par Brassens, Gainsbourg et Johnny. Peu probable que vous arriviez à coller ce Human Jukebox Manu Benoît, donc à Salbris vendredi 21h30 pour chanter avec lui. Samedi, dans l'après-midi de 14h à 17h, la Maison de la Loire et du Loiret de Jargeau vous invite à observer les oiseaux. Dans la quiétude de l'espace naturel de Courpin, à Ouvrières-les-Champs, vous connaissez sûrement, un animateur va vous accueillir à l'observatoire avec du matériel, des conseils pour découvrir les oiseaux. Oiseaux de zone humide, bien sûr, alors c'est gratuit, c'est sans réservation, une activité nature apaisante et enrichissante, samedi après-midi, donc au centre naturel de Courpin, à Ouvrières-les-Champs. Les champs. Et puis on finit avec samedi toujours, mais cette fois-ci le soir, 20h30, l'USO Sport de Glace vous invite à son gala de fin de saison, la patinoire d'Orléans. Plus de 60 patineurs seront là avec des invités de renom qui vous proposeront un spectacle qui va mélanger patinage artistique, danse, glace et vitesse. Et donc sur le thème de la comédie musicale, c'est la thématique de la soirée. Samedi 20h30, l'USO Sport de Glace donc vous invite à son gala, la patinoire d'Orléans. Donc.
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0: La musique qui nous fait du bien tout au long de la journée avec ici Orléans, Sanza, Donna, bien sûr Zucchero. On continue avec dans quelques instants Barbara Streisand, il y aura aussi Axel Bauer dans les prochaines le prochain quart d'heure. Et puis on joue avec Katia qui est au téléphone avec nous ce matin.
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0: Le panier gourmand avec des produits de notre région. Et Katia, d'abord bonjour, une bonne réponse de votre part à la question qu'on a posée. Comment allez-vous Katia?
3: Oui, bonjour Pascal, bonjour Lacha et bonjour à tous les auditeurs de Vichy Orléans.
0: Je vous en prie.
3: Écoutez, ça va bien.
0: Oui, d'autant que là, la réponse, vous l'aviez, hein, vous étiez très rapide à nous appeler. La question portait sur le yaourt, notre thème du jour. Par quelle population le yaourt est-il arrivé dans nos assiettes? Ou en tout cas, sur nos tables en Europe occidentale, les Vikings ou bien les Turcs? Dites-nous.
3: Les Turcs?
0: Eh oui, voilà, c'était il y a très longtemps. On a parlé tout à l'heure avec Natacha et c'est vrai que c'était il y a longtemps. Voilà. Alors pour vous, donc ce panier gourmand avec dedans, je me souviens plus. C'est tellement loin que je me souviens plus de la période. Le panier gourmand, le guide des producteurs locaux en vente directe, ça c'est une chose. Vous avez aussi le pot de mayonnaise signé Martin Pourret à l'ail des ours. Je ne sais pas si vous avez déjà testé. C'est vraiment savoureux. Vous avez aussi le pot de miel de sarrasin du GAEC de Mathieu de Saint-Martin d'Abat. Cécile Acosta, qui est près de moi, me signifie par un geste de la main que c'est un très bon miel. Elle-même l'a déjà testé. Et pour vous, le paquet de lentilles.
3: D'accord.
0: Lentilles blondes de Benoît Roussial.
3: C'est gentil. Hein.
0: Ancré sur Rimard. C'est un bel endroit.
3: Ça produit, tombe donc, bien, je cuisine beaucoup. Donc,
0: Oui, j'ai l'impression, c'est Nathalie qui me disait ça hors antenne, c'est que bah, vous avez l'habitude d'être en cuisine. Alors peut-être que déjà pour ce midi, vous avez envisagé quelque chose ou pas? Non, pas encore.
3: Alors j'ai préparé des petites carottes à la poêle avec de l'huile d'olive et des épices. J'ai déjà préparé un petit gratin de courgettes, des petites patates douces coupées en petites tranches avec de l'huile d'olive aussi et des épices dessus, du thym, du laurier, un peu de tout. Et une petite compote de poire rhubarbe. J'ai fait des essais.
0: Mais oui, vous testez, c'est comme ça que ça fonctionne. Hein. Et puis, on le teste sur soi-même. Et puis, après, on le fait pour les invités. Et puis, voilà, ça crée des idées. C'est comme ça qu'on se transmet les recettes. Faites donc, et j'en doute pas, bon usage de ce qu'il y a dans ce panier gourmand. Et on vous remercie.
3: C'est gentil.
0: Vous êtes avec nous.
3: Merci beaucoup. Très souvent. Merci France Bleu. Merci, ici Orléans.
0: Ici Orléans, oui.
3: Pascal, Natacha et tous les producteurs locaux, surtout. Merci beaucoup.
0: À très bientôt, Katia. Bonne journée. Au revoir. On continue dans un instant, on va parler jardinage avec bien sûr Vincent Bordeaux après une petite pause. Et la musique revient aussi avec Jack et Carla, ça s'appelle La Recette justement.
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0: partie des nouveautés du moment. Jack et Carla avec Ici Orléans, la recette. Axel Bauer dans quelques instants. Et puis on prend l'air. Bah oui, un petit peu de soleil. On sort, on va dans le jardin. Tiens, bonne idée.
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0: Avec Ici Orléans, Suzanne nous a appelé hier pour sa terrasse. Elle est à Gien. Bonjour Vincent Bordeaux.
4: Bonjour Pascal.
0: Elle voulait quelques conseils pour le nettoyage. C'est vrai, il y a toujours des plantes indésirables qui poussent
4: tout
0: entre deux lattes,
4: voilà,
0: etc.
4: Voilà, des plantes adventices, de la mousse, du lichen, oh des là algues. Il y a toujours plein de trucs sur la terrasse, en plus de la table et des chaises. Donc là, il va falloir pousser tout son petit matériel.
0: Oui.
4: Et puis, alors, deux possibilités. Soit on a de l'huile de coude et une brosse, du savon noir.
0: Ah oui.
4: Ça fonctionne très bien.
0: Oui.
4: Mais bon, c'est plus de
0: pencher,
4: temps. Et,
0: ouais.
4: Mais ça respecte plus les matériaux que vous utilisez. Donc, de surface.
0: Ouais.
4: Si on a du pavé, de la dalle, surtout pour protéger les joints. Parce que des fois, ça... Alors, pareil pour les terrasses bois et les terrasses en
0: même
4: composite.
0: Type de produit,
4: voilà, c'est très bien parce que c'est assez respectueux. Bon, par contre, on peut le faire en plusieurs fois. On n'est pas obligé de tout faire la même journée.
0: Ou on convoque des amis.
4: Oui, voilà, on se fait une petite soirée, mais avant, on fait des toilettes.
0: Vous voulez manger sur la terrasse? Eh bien, allez-y, aidez-moi à désherber, s'il vous plaît.
4: Sympa, les copains.
0: On n'a rien sans rien.
4: Ou alors, sinon, on peut utiliser alors, le nettoyeur de pression, mais pas direct comme ça, parce que ça nettoie tellement bien que ça va vous abîmer quand même les éléments de surface, surtout s'il y a des joints, ça peut vous faire sauter les joints.
0: Ouais.
4: Il existe des systèmes de brosses rotatives que l'on branche dessus. Donc ça, ça peut être pas mal. En plus, en utilisant du savon. Donc
0: voilà, allons-y.
4: À voir. Alors, faut pas que ce soit non plus extrêmement sale, mais non. Si on fait un nettoyage régulier, ça peut se faire assez bien.
0: Voilà pour ces petits secrets. Suzanne, merci pour votre question. Vous qui êtes à Gien, 02 38 53 25 25. Vous tous qui nous suivez, vous pouvez poser vos questions. On est là pour ça. Rendez-vous demain. Par exemple, Vincent Bordeaux, à demain.
4: À demain, bonne journée.
0: Et dans un instant, Muriel Jordan qui va évoquer l'univers des jours fériés. Ces tendances, surtout au mois de mai, les jours fériés. Et pourquoi pas, c'est comme ça. Ici Orléans, est-ce que vous avez reconnu Axel Bauer? Oui, j'imagine. Avec Cargo, les années 80, vos chansons préférées toute la journée, ici Orléans.

0: Sur Léon, dans un instant, Barbara Streisand, boulevard désert également.
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0: Muriel, vous êtes avec nous, on est content de vous retrouver. Cette tendance, c'est votre rubrique et tous les jours avec vous. On essaie de comprendre des phénomènes de société qui parfois nous intriguent. Et aujourd'hui, on va s'intéresser aux jours fériés, Muriel.
3: Ah ouais, ce mois de mai est plutôt agréable hein, cette année, avec 4 jours fériés programmés. Et nous, en France, ben, on y tient à nos jours fériés. Souvenez-vous, l'an dernier, l'ancien Premier ministre François Bayrou avait proposé la suppression de 2 jours fériés. Une proposition abandonnée, mais qui pourrait bien revenir un jour. Ces 2 jeunes salariés de 25 ans ne le souhaitent pas.
4: C'est pas bien, on n'est pas pour, c'est des jours importants qui commémorent plein de choses. Enfin, ça dépend lequel va être supprimé, mais
5: on peut trouver d'autres solutions.
4: Comme personne travaille, c'est un jour qui est, dont on se souvient parce qu'on travaille pas, justement. On ne peut pas le commémorer si on travaille parce que du coup, les gens ne vont pas y penser parce que du coup, ils travaillent.
3: Vous voyez, ces jours représentent pour beaucoup des repères partagés qui rythment l'année et qui structurent la mémoire nationale.
0: Et contrairement aux idées reçues, Muriel, avec nos 11 jours fériés annuels, nous ne sommes pas mieux lotis que nos voisins européens.
3: D'après les données de la Commission européenne sur les conditions de vie et de travail, en France, nous ne sommes pas forcément les champions des jours fériés. Nous sommes même classés en 16e position. À Chypre, ils ont 15 jours fériés. Et en dehors de l'Union européenne, le record revient au Népal avec 35 jours annuels. Vous imaginez ? En tout cas, les jours fériés étant tendance ce mois-ci, je vous propose de fêter ça avec un quiz jours fériés. J'ai tendu mon micro à des collégiens pour savoir s'ils savaient pourquoi certains jours étaient fériés.
6: Le 8 mai, c'est quoi ?
7: C'est pas... on offre les petits...
8: Les rosiers, un truc comme ça, là.
6: Non, les trucs, là. Tu sais...
8: Les muguets.
6: Voilà, les muguets, c'est pas ça ?
9: Non, ça, c'est le 1er mai.
10: Il te reste pas des masques FFP2 d'il y a 3 ans que je les mette sur mes oreilles ? Saigne.
3: Tiens, mamie, prends ce vieux masque en tissu que j'avais payé 10 euros à l'époque. Alors, c'est vrai qu'ils ont pas les bonnes réponses, là, les ados. Il y a autant d'erreurs dans leurs réponses que sur la feuille d'impôt de Patrick Balkany. Peut-être que ces 2 collégiennes de 4e vont relever le niveau. Le 8 mai, les filles, pourquoi c'est férié ?
11: C'est la guerre.
12: Moi, j'aurais dit 1945, la guerre. La première guerre, la deuxième guerre mondiale.
13: La deuxième aussi.
9: C'est-à-dire, c'est la deuxième.
14: J'ai oublié !
9: Vous l'avez pas appris en cours ?
15: La guerre, elle est. La deuxième guerre mondiale, je crois, elle est finie.
9: Le 8 mai, c'est quoi ?
12: Je sais pas du tout. Ouais, bah oui, bah c'est les jours fériés, là. Non, je sais pas.
16: Ah oui, c'est vrai.
12: Historique ?
9: Est-ce que vous trouvez que le niveau des jeunes, il a baissé, le niveau scolaire ?
12: Oui, clairement, oui.
3: Ah bah voilà, là je mets un 18 sur 20 en lucidité.
9: Généralement, le jeudi de l'Ascension, généralement ça tombe quel jour du calendrier ?
12: Mercredi.
3: Et vous pensez qu'en 2027, le jeudi de l'Ascension, il tombera quel jour ?
12: Oh bah ça, qu'est-ce que j'en sais ? Je ne sais pas du tout.
17: Un jeudi.
3: Bravo ! Ah, c'était pas facile pourtant. Hein. Bref, les jours fériés, c'est tendance en ce mois de mai. Alors profitons de ce temps-là tiens, pour faire réviser l'histoire géo à nos ados.
0: Bah oui, c'est une bonne idée. Et puis à nous aussi, pourquoi pas ? On va jouer d'ailleurs. Hein. Dans quelques minutes, le grand jeu arrive. Et là, c'était Muriel Giordan avec la rubrique « C'est tendance » que vous retrouvez, réécoutez sur ici notre application ICI.
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0: Merci Orléans, Barbara, Barbara Streisand, Woman in Love.
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0: Merci d'être avec nous, bienvenue, on joue, le grand jeu arrive. Les infos de 11h, c'est tout de suite. Ou Cécile Dacosta. Bonjour Cécile.
2: Bonjour Pascal, bonjour à tous.
0: Un accident de la route mortel jugé 7 ans après les faits hier.
2: En 2019, sur la commune de Chiarobois, un automobiliste ivre et en grand excès de vitesse fauchait 3 adolescents qui circulaient à vélo et à scooter, 1 mort, 2 blessés graves. Hier, l'automobiliste comparaissait devant le tribunal correctionnel d'Orléans pour homicide involontaire. Le trentenaire est condamné à 4 ans de prison, dont 1 an et demi ferme. Retour sur ce procès sur notre site internetici.fr. Toujours au tribunal judiciaire d'Orléans, une salle d'audience baptisée hier au nom d'Alfred Dreyfus. C'est une première en France. Un hommage en présence des descendants de ce militaire injustement accusé de trahison à la fin du 19e siècle sur fond d'antisémitisme. Le capitaine Dreyfus qui avait terminé sa carrière à Orléans.
0: Il inquiète plus qu'il ne circule en France.
2: L'antivirus, cette maladie qui a fait 3 morts à bord d'un navire de croisière, la française testée positive, ainsi que les 22 cas contacts sont tous placés à l'isolement à l'hôpital. Il n'y a pas de raison de craindre une épidémie. L'antivirus n'a rien à voir avec le Covid-19. C'est ce que nous a dit tout à l'heure le docteur Thierry Prazuc, chef du service des maladies infectieuses et tropicales au CHU d'Orléans. Son interview complète est à réécouter là aussi sur ici.fr et sur l'application ici. Le SMIC va augmenter d'environ 2,4% au 1er juin, annonce ce matin de Jean-Pierre Farandou, le ministre du Travail. Une revalorisation mécanique alors que l'inflation dépasse aujourd'hui les 2%. Et puis face à la hausse des prix des carburants, toutes les aides ciblées pour les gros rouleurs et pour certains secteurs professionnels seront réunies sur une seule et même plateforme en ligne. Elle ouvrira le 27 mai prochain, précise ce matin David Amiel, le ministre de l'Action et des Comptes Publics sur France 2. Mais dès aujourd'hui, vous pouvez faire une simulation en ligne en vous rendant sur le site des impôts pour savoir si vous êtes éligible à une aide à la pompe. Clap de fin officiel pour l'enseigne Minelli. Le chausseur placé en redressement judiciaire en mois de mars annonce sa fermeture définitive. Elle est programmée au 30 mai. En janvier 2024, après un premier placement en redressement judiciaire, Minelli avait déjà fermé plusieurs boutiques en France, dont celle rue de la République à Orléans.
0: Habitants du centre Val-de-Loire, c'est l'heure de voter.
2: Pour choisir votre gentilé, le nom des habitants de la région. Nouvelle étape dans la grande consultation lancée par le Conseil régional au début de l'année. 10 propositions sur les plus de 900 faites en ligne. Elles sont retenues par le comité du gentilé présidé par Stéphane Bern. Et vous pouvez désormais donner votre avis jusqu'au 30 mai. On vous a laissé la liste des 10 noms et le lien vers le site du vote, c'est sur ici.fr. Des personnes en situation de handicap psychique ou physique et des lycéens orléanais rassemblés ce soir sur scène pour un spectacle inédit et inclusif. Ça se passe à l'espace Georges Sand de Chessy, l'aboutissement de mois de préparation. On vous emmène dans les coulisses de ce spectacle sur la page Facebook d'ici Orléans.
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2: C'est un ciel menaçant que nous avons ce matin.
0: Effectivement, on a de plus en plus de nuages et ça sera comme ça tout au long de la journée avec un risque d'averse en cours d'après-midi, plutôt en fin d'après-midi, mais donc quelques petites gouttes incontestablement. Puis on va voir aussi que le vent va se renforcer dans les prochaines minutes, dans le courant de l'après-midi, 50, 60, 65 km par heure, un vent d'ouest, donc chargé en humidité. Donc le ressenti, tout ça n'est pas terrible. Température de 16 à 17 degrés sur l'ensemble de la région, malgré tout, ce qui est très honnête. Finalement, on attend par exemple à Pithiviers-Beaugency ou encore Courtenay, Nogent-sur-Vernisson, Vitry-aux-Loges, 16 degrés. Pour Montargis, pour Gien, par exemple, 17 ou encore à Blois et Orléans, 18 degrés. Demain, ça sera de nouveau humide dans la foulée de ce qu'on aura connu cet après-midi et dans la soirée. Quelques averses, ça se calmera un peu plus tard dans la journée. Et c'est vrai que bon, on aurait aimé un peu plus de soleil pour ce jeudi de l'Ascension. Cécile, merci. À midi pour le journal.
2: À tout à l'heure.
0: Comment ça roule? Vous nous le dites. 02 38 53 25 25. Si vous prenez le train ce week-end, c'est une mauvaise idée. Si vous faites l'axe Paris-Orléans, Limoges-Toulouse, vous pouvez essayer. Mais ça peut ne pas fonctionner. Effectivement, il y a des travaux. À partir de ce jeudi midi jusqu'à dimanche midi, la ligne est interrompue pour travaux. Vous pouvez utiliser d'autres moyens de transport si vous le souhaitez. Bonne route, quoi qu'il en soit, on est avec vous.
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0: sur Léon. On est ensemble avec Bruxelles. Pourquoi pas aller en train à Bruxelles? Là, ça marche. Vous voyez, dans ce sens-là, ça marche. Ici, Orléans, le grand jeu arrive dans un instant.

0: Avec ici Orléans et Bruxelles, bien sûr, boulevard des Désert.
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0: Le diamant bleu vous attend. 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Spectacle hommage avec Sandy Sims sur scène qui va incarner Dalida, qui va raconter son parcours, qui va chanter avec vous. Évidemment, le dîner plus le spectacle, c'est notre cadeau. Vous serez deux. Vous pouvez vous inscrire si vous voulez jouer avec nous, tenter votre chance pour le dîner spectacle du vendredi 29 mai, Barville-en-Gâtinais, Diamant Bleu, 02 38 53 25 25, 02 38 53 25 25. Vous êtes quatre candidats tous les jours, c'est celui ou celle qui fait le meilleur score, qui l'emporte bien sûr. Deux parties dans le jeu, les quatre premières questions qui vous permettent éventuellement de faire quelques erreurs, mais dès la question 5, plus d'erreurs possibles. David est avec nous à Neuville-aux-Bois. David, bonjour.
3: Bonjour Pascal et bonjour les auditeurs.
0: Comment allez-vous ?
3: Très bien, merci, et vous ?
0: Ben, ça va bien. Alors Dalida, c'est quelqu'un qu'on aime bien. Les chansons de Dalida, c'était formidable.
3: Oui, elle chantait super bien.
0: Et voilà, c'était touchant souvent et beaucoup d'émotions. Et puis il y avait une sorte de gaieté aussi parfois. Donc pour vous, cher David, on l'a dit, les quatre premières questions. La première de ces questions porte sur notre région. Je sais que vous aimez le sport en général, c'est ce qu'on m'a dit.
3: Hein, oui, mais j'ai déjà participé avec vous, de toute façon.
0: Voilà. Donc il y a des questions sport, des questions d'histoire, on parle de cinéma, de musique, de télévision, on parle de tout dans ce jeu. Et si vous êtes prêts, on va pouvoir y aller. On va entamer votre parcours, votre score sert de référence et ça sera aux autres ensuite de faire plus que vous. Bonne chance, David. On y va. Sport, pour commencer, et cet athlète à qui on rend hommage à Saran. Quel est cet athlète à qui on rend hommage au stade d'athlétisme de Saran ? Est-ce que c'est Colette Besson ou bien Alain Mimoun, d'après vous ?
3: Colette Besson ?
0: Oui, bonne réponse. Elle avait remporté la médaille d'or du 400 mètres au JO de Mexico. On s'en souvient, c'était il y a quelques années. Ça fait un premier point, Colette Besson. Question numéro 2. Quel signe astrologique vient après le lion ? Est-ce que c'est la Vierge ou bien la Balance, d'après vous ?
3: Je crois que c'est la Vierge.
0: Oui, la Vierge, excellente réponse. Du 23 août au 23 septembre pour la Vierge. La Balance arrive après la Vierge. Ça fait un deuxième point. Question numéro 3. Dans les années 50, quel accordéoniste est devenu très populaire grâce au Tour de France cycliste ? Est-ce que c'est André Verschuren ou Yvette Horner ?
3: C'est Yvette Horner.
0: Eh oui ! On s'en souvient, elle était formidable. Devenue véritable icône populaire grâce au Tour de France à bord de la voiture officielle, évidemment. À partir de 52, elle a accompagné la course pendant plusieurs années avec ses airs entraînants à l'accordéon. C'est donc un troisième point, tout va bien. Voici une quatrième question, c'est une question sonore. Comme à chaque fois, on va jouer avec la musique de Renaud qui célébrait il y a quelques jours son anniversaire cette semaine. Donc voici trois extraits de chansons de Renaud. Je vous laisse les identifier. Bon, c'est assez simple. Et je vous poserai la question après la diffusion des trois extraits. Voici le premier extrait.

0: voici un deuxième extrait.
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0: Et un troisième extrait.
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0: Béton, donc dès que le vent soufflera, juste avant. Et puis Manhattan, Kaboul, voici la question qui est une affirmation. Je viens de dire...

0: fusé ses titres du plus récent au plus ancien. Est-ce que c'est vrai ou est-ce que c'est faux?
1: Je crois que c'est vrai.
0: C'est une bonne réponse. Effectivement, c'était du plus récent au plus ancien. Manhattan Kaboulan 1, sorti en 2002. Dès que le vent soufflera en numéro 2, est sorti en 83. Et Laisse béton, l'un des premiers tubes de Renaud, sorti en 77. C'était donc bien dans l'ordre inverse de la chronologie. Bonne réponse. 4 sur 4, tout va bien, David. On continue. Désormais, plus d'erreurs possibles. On va parler de géographie ensemble. Avec quel pays d'Amérique centrale la Colombie partage-t-elle une frontière terrestre? Est-ce que c'est le Costa Rica ou bien le Panama?
1: Le Panama?
0: Oui, très bonne réponse. Panama, lui-même, à une époque ancienne province colombienne jusqu'en 1903, et donc indépendant depuis, et donc très logiquement, une frontière commune avec la Colombie. Ça fait un cinquième point. Voici une nouvelle question. Écoutez bien. Quelle substance blanche fabriquée à partir de plomb était autrefois utilisée comme maquillage? Le minium ou bien la céruse? Minium ou céruse?
1: Le céruse.
0: Eh non! C'est le minium. C'est la réponse que j'attendais. Alors, c'est un produit assez toxique, hein, évidemment. Le minium qui nous oblige à nous quitter déjà. Mais vous avez 5 points. Vous savez, David, c'est un très bon score, hein, 5 points. On va voir comment ça se passe pour les candidats d'après. Votre score sert de référence à eux de faire plus que vous. Et si personne n'y arrive, ça veut dire que c'est vous qui irez au cabaret du Diamant Bleu à Barville-en-Gâtinais pour cette soirée dîner spectacle en hommage à Dalida. Merci, cher David. On vous salue. On vous dit à plus tard, si tout va bien.
1: À plus tard et bon courage. Auditeurs.
0: C'est gentil, à bientôt David. Au revoir. Johnny Hallyday, je te promets, on continue à jouer donc. Je te...

0: Ici Orléans, je te promets, évidemment, avec Johnny, signé Goldman, 11h20.
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0: On révise nos connaissances chaque matin entre 11 et 12. Le grand jeu, le quiz que vous connaissez. Si vous découvrez notre émission, le principe est simple. Nous avons 4 candidats entre 11 et 12. Le score de référence, en l'occurrence, est de 5 points. Il faut le dépasser. C'est David qui a fait ce score-là. Donc, il faut aller au-delà. Il n'y a pas d'égalité possible dans notre jeu. Il faut faire 6, 7, ce que vous voulez, mais au-delà de 5. C'est la mission qu'on vous assigne, cher Frédéric. À Loury. Bonjour Frédéric.
3: Bonjour Pascal. Je ne parlais pas.
0: C'est pas mal, 5 points, c'est faisable. C'est bien.
3: Alors, voilà. Ouais, on va bien voir, mais c'est quand même bien.
0: Bon.
3: J'ai entendu.
0: Et voilà.
3: Alors, j'ai répondu aux questions.
0: Surtout que vous pouvez faire des erreurs lors des 4 premières questions. En revanche, de la question numéro 5, il n'y a plus d'erreur possible. Hein. Vous avez compris le principe. Pour chaque question, ouais. 1 point. Des propositions de réponse, 5 secondes pour réfléchir, ça va vite, 5 secondes, hein, bien sûr. L'objet et l'enjeu, c'est cette participation à cette belle soirée du 29 mai au cabaret Le Diamant Bleu, qu'on connaît bien à Barville en Gâtinais, avec un hommage à Dalida, sa vie, sa carrière.
3: Dalida, c'était une icône.
0: Mais exactement, et ces chansons nous restent en mémoire. Et je peux d'ailleurs que quelques questions viennent justement nous rappeler les temps forts de sa carrière dans les minutes qui viennent. Je vous souhaite bonne chance. Si vous êtes prêt,
3: merci Pascal.
0: Pouvoir y aller, vous qui aimez plein de choses. On m'a dit que vous aimez la nature. Hein. Vous, c'est la nature à fond, le sport, la pêche.
3: La nature, le sport à la télé, mais sinon la nature, la pêche. Et puis vers mon métier, quoi.
0: Exactement. Merci à vous, c'est parti. Première question pour un point. Quelle librairie orléanaise historique est installée Place de la République? Est-ce que son nom c'est Voltepage ou bien la librairie nouvelle d'Orléans, selon vous?
3: Voltepage?
0: Non, c'est la librairie nouvelle d'Orléans. Fondée en 1545 sous le règne de François Ier, imaginez, ce qui en fait l'une des plus anciennes librairies de France. Pas de points sur cette première question. Écoutez bien, voici une nouvelle question. Combien d'ailes possède une libellule? 4 ou 6?
3: 4.
0: Oui. 2 paires d'ailes transparentes. Et donc, 3 paires d'ailes. 3 paires de pattes.
3: Dans la nature, ça, je connais.
0: Exactement, j'ai bien compris. C'est votre spécialité. Donc, 2 paires d'ailes transparentes et 3 paires de pattes. Donc ça fait un premier point. Question 3 sur une bouteille de lait UHT. UHT, que signifie le T? Traitement ou température?
3: Température.
0: Oui, ultra haute température. Un procédé qu'on connaît bien qui consiste à chauffer le lait à une température très élevée, 140 degrés environ pendant 2 à 4 secondes afin d'éliminer tous les micro-organismes et d'assurer évidemment une longue conservation à température ambiante. Ça fait un deuxième point. Voici la question 4 pour vous. C'est systématiquement une question sonore. Et voici une chanson, un extrait de chanson en tout cas. Et c'est Dalida qui la chante. Écoutez bien.

0: sixième jour. C'est le titre de cette chanson, mais c'est aussi le titre d'un film de 1986. C'est la chanson d'un film. Voici ma question. Dalida a chanté uniquement cette chanson pour le film, ou bien Dalida a chanté et joué aussi comme actrice dans le film? Elle n'a que chanté, ou bien elle a chanté et joué comme actrice?
1: Quel film vous parlez?
0: Sixième jour.
1: Eh ben, elle a joué aussi dans le film.
0: Exactement, c'est une bonne réponse. On est en 1986, le film est sorti en décembre 86, six mois avant son décès. Ça se passe dans les années 40. C'est un film de Youssef Chahine qui se passe en Égypte. Et donc, dans les années 40, une épidémie de choléra ravage l'Égypte. Et donc, pour tenter de sauver son petit-fils atteint par le mal, une lavandière d'une quarantaine d'années décide de fuir la ville en bateau avec un montreur de singes.
1: Et elle jouait sur le... J'ai jamais vu comme film.
0: Là. Voilà. Youssef Chahine, sixième jour, elle était comédienne aussi dans ce film. Peut-être, j'allais dire, une nouvelle carrière qui s'ouvrait à elle, mais hélas, elle nous a quittés quelques mois plus tard. Donc, ça fait un troisième point, 3 sur 4, c'est pas mal. Il faut aller au-delà de 5, hein, je vous le rappelle.
1: Oui, je sais bien.
0: Plus d'erreurs possibles, on continue, on va parler de littérature. Quel écrivain est l'auteur des nouvelles Matteo Falcone et Colomba, dont l'action se situe en Corse? Comment s'appelle cet écrivain qui est l'auteur de ces nouvelles Matteo Falcone et Colomba? Alphonse Daudet, bien Prosper Mérimée.
1: Prosper Mérimée?
0: Oui, c'est ça, bonne réponse. On est évidemment dans les années 1840. Pour continuer, donc ça fait 4 points, voici cette nouvelle question. Au tennis, quel mot anglais désigne le coup entre les jambes popularisé par Yannick Noah en 1983? Comment ça s'appelle? Moonball ou bien Twinner? Moonball ou Twinner?
1: Moonball.
0: Eh non. C'est le Twinner. C'est pas le moonwalk non plus de Jackson, c'est le Twinner. Et c'est l'une de ses spécialités, hein, à Yannick Noah. On l'a vu plusieurs fois à l'époque, au moment de sa carrière, au top de sa carrière. Twinner, c'était le mot que j'attendais. Bon, ça veut dire qu'on s'arrête là. On s'arrête là, Fred.
1: Eh ben, c'est pas grave. Mais bonne chance au dernier concurrent.
0: Et voilà. Et puis vous rejouez quand vous voulez. À bientôt, cher Fred.
1: Oui, bien sûr. Merci, Pascal.
0: Au revoir. David est toujours en tête avec 5 points, le score à battre. À tout de suite. Petite pause avec quelqu'un qu'on adore, Bruno Mars.

0: avec ici Orléans, l'un des tubes du moment, vraiment, c'est une vraie réussite, comme souvent. Bruno Mars, I Just Might, donc. Dalida, la carrière, sa vie, son œuvre sur scène, au cabaret, le Diamant Bleu, c'est pour vous, le temps d'une soirée, on vous offre le spectacle et évidemment le dîner qui va avec pour deux personnes. Inscription si vous voulez jouer avec nous demain, après-demain, quand vous voulez, 02 38 53 25 25, Nathalie est là pour décrocher, pour accueillir vos inscriptions et on va passer un bon moment. On se retrouve dans un instant pour continuer à jouer avec deux nouveaux candidats, ici Orléans.
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3: 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C'était quand même mieux avant. 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
0: Avec des idées de sortie qu'on sélectionne pour vous, comme à chaque fois dans nos Ici Express. Voici l'Ici Express 11h30, avec des idées pour chiner, pour parler d'art solidaire et pour profiter d'une nouvelle guinguette. On va commencer avec ce rendez-vous qui vous est fixé ce jeudi. Outarville, direction Outarville, pour un vide-grenier au centre-bourg, avenue d'Arconville. Vous allez pouvoir passer une journée à chiner, à flâner, à dénicher des trésors dans une ambiance chaleureuse, évidemment, avec la banda d'Outarville, puisque la musique sera la partie aussi. C'est organisé par l'association Famille Rurale. C'est donc à Outarville ce jeudi toute la journée pour le vide-grenier. Le Lions Club Orléans Renaissance vous invite au 19e Salon Renaissance. C'est au château de Saint-Jean-le-Blanc. Dès vendredi, 17 artistes vont exposer leurs œuvres. 8 talents émergents parmi eux qui vont faire leur premier pas. Une exposition entre culture et solidarité, puisque les bénéfices soutiendront l'association Magdalena 45 et l'école de chiens guides d'aveugles du Loiret. Et puis, ce samedi, en tout cas à partir de samedi, découvrez la Bonhomie, qui est une nouvelle guinguette à Boulay-les-Bars, installée à l'espace Georges Perdereau. Elle vous attend avec des concerts, des animations et puis de quoi se restaurer, évidemment, un espace convivial pour les apéros entre amis. Elle a été structuré, constitué. On peut y passer une soirée en famille aussi. C'est idéal également pour les périodes d'après-travail, les after-works. C'est donc jusqu'à la fin de l'été, à partir de samedi, à Boulay-les-Bars, nouvelle guinguette, donc, qui s'appelle la Bonhomie.
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0: On teste notre culture générale tous les matins, 11h midi, c'est une habitude. Et je sais que vous aimez ce rendez-vous, le grand jeu, au 02 38 53 25 25.

0: Thème mélancolie, évidemment, Mylène Farmer avec Ici Orléans.
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0: Notre candidat David, au début du match, a fait 5 points. C'est le score à dépasser. Il n'y a pas d'égalité dans ce jeu. Il faut donc faire 6, 7, 8. C'est l'objectif des deux prochains candidats. On va faire leur connaissance tour à tour, évidemment. Quel est l'enjeu? Quel est le cadeau cette semaine? C'est cette belle soirée du 29 mai au Diamant Bleu, le cabaret que vous connaissez évidemment. Alors c'est à Barville en Gâtinais. Et là, donc, pour ce 29 mai, il y a une soirée spéciale avec un hommage à Dalida, toute la carrière de Dalida, la vie de Dalida, les grandes chansons de Dalida. On vous invite donc à la fois évidemment au concert, au spectacle et au dîner. Deux invitations au 02 38 53 25 25. Christian, vous êtes avec nous à la Motte Beuvron. Christian, bonjour. Comment ça va?
3: Bonjour Pascal.
0: Vous êtes à fond, cher Christian, je le sais.
3: Ah, toujours.
0: Oui, parce que vous êtes quelqu'un de dynamique, vous faites plein de sport, vous faites de la marche,
3: voilà.
0: Vous aimez la nature, vous faites du bowling aussi.
3: Et voilà.
0: Parfait, cher Christian, vous connaissez les règles du jeu. On peut se tromper pendant les 4 premières questions. En revanche, dès la question 5, plus d'erreurs possibles. Ça va vite, hein, puisqu'il n'y a que 5 secondes pour réfléchir.
3: Oui, je sais.
0: Pas mollir. Et puis, il y a 2 propositions de réponse à chaque fois. La première question étant une question locale. On y va? Vous êtes prêts?
3: On y va.
0: Christian, allez, bonne chance. Question numéro 1. Pour quel film Le Tourangeau, Patrice Lecomte a-t-il gagné 2 Césars en 97? Est-ce que c'est pour le film Ridicule ou bien pour le film Monsieur Hir?
3: Monsieur
0: Hir. Eh non, c'était le film Ridicule, 22e cérémonie des Césars. Le film a reçu plusieurs Césars, dont celui du meilleur film et du meilleur réalisateur. Ça fait pour l'instant un score vierge, mais vous allez vous rattraper. Voici une nouvelle question pour vous. On change de thématique. Quelle lettre se trouve entre le Z et le R sur un clavier d'ordinateur français? Quelle est cette lettre? Est-ce que c'est le E ou bien le Y?
3: Le E.
0: Oui, clavier AZERTY, bien sûr, entre le Z et le R. On trouve le E. Bonne réponse, ça fait un point. Voici la troisième question. De quelle couleur sont généralement les fleurs du fraisier, rouge ou blanche?
3: Blanche.
0: Oui, blanche ou jaunâtre parfois. Parfois rose aussi pour quelques spécimens, mais le plus souvent, elles sont blanches. C'est une bonne réponse, ça fait un deuxième point. Voici la question 4. Écoutez bien cette petite chanson, cette petite musique qui peut-être vous rappellera un spot de pub. Écoutez donc.

0: Le groupe s'appelait Pop Concerto Orchestra. La chanson, c'était Eden is a Magic World. Nous sommes en 76 pour la sortie de cette chanson, mais quelques années plus tard, en 1981, elle a donc servi cette chanson à illustrer un spot de pub. Mais pour quel produit? Est-ce que c'était pour une marque de téléviseur ou bien pour une marque de dentifrice? On a perdu Christian. Vous êtes là, Christian?
1: Non, dentifrice, j'ai dit dentifrice.
0: Alors, on n'a pas entendu, mais de toute façon, ce n'est pas la bonne réponse. C'était une marque de téléviseur qui n'existe plus depuis. Et voilà, mais je crois que vous avez un ange gardien à côté de vous qui peut-être vous a perturbé.
1: Oui, non, mais ça passe mal, là. Par moment, c'est...
0: Pas de points, on fait les comptes, 4 questions sont passées, ça fait 2 sur 4. L'idée est d'aller au-delà de 5, donc plus d'erreurs possibles désormais. On va s'intéresser à la littérature, écoutez bien. C'est en 1984 que paraît le célèbre roman « L'insoutenable légèreté de l'être ». Mais qui est l'auteur de ce roman « L'insoutenable légèreté de l'être » ? Thomas Bernard ou bien Milan Kundera ? Kundera ou Bernard ?
1: Thomas Bernard ?
0: Eh non ! C'était Milan Kundera, l'insoutenable légèreté de l'être, qui racontait les errances de 4 personnes qui se cherchent et qui se perdent entre légèreté et pesanteur. On est à Prague dans les années 60. Bon, on s'arrête là, alors, cher Christian.
1: Oui, c'est pas grave.
0: On est là pour, on révise ses connaissances. C'est l'intérêt du jeu. À bientôt, Christian.
1: Exactement.
0: Merci beaucoup.
1: À bientôt, Pascal. Merci.
0: À très vite. Mes amitiés, votre ange gardien. On est ensemble, un dernier candidat dans un instant pour continuer à jouer. Dalida vous attend, le souvenir de Dalida. Pour le cabaret, le Diamant Bleu à Parville-en-Gâtinais, une belle soirée. Ça sera le 29 mai, on vous invite pour évidemment ce spectacle et pour le dîner également. 2 invitations, 02 38 53 25 25. Bonne chance.
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0: Avec ici Orléans, évidemment, Jerry Rafferty, Backstreet.
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0: Le cabaret Le Diamant Bleu joue avec nous et vous jouez avec lui, en quelque sorte, puisqu'on vous offre ce dîner-spectacle. Le 29 mai, c'est une belle soirée en perspective, vraiment à partir de 19h. Tout un spectacle autour de l'univers de Dalida. Alors évidemment, le côté paillettes, les chansons qu'on aime, et puis les artistes sur scène, mais aussi le récit de sa vie, parce que c'était une vie assez particulière, hein, quand même, celle de Dalida, qui, hélas, s'est arrêtée trop tôt. Donc, deux invitations pour ce bel événement, vendredi 29 mai, à Barville-en-Gâtinais, au Diamant Bleu. 02 38 53 25 25. David est toujours en tête avec 5 points. Il faut faire davantage. Patrice, c'est ce que vous allez faire peut-être. Bonjour Patrice, comment ça va?
3: J'espère, bonjour Pascal. Oui, je sais pas, 5 points. Oh.
0: Oui, voilà. Donc,
3: question piège. Hein.
0: Voilà. Il n'y a pas d'égalité, il faut aller au-delà, donc il faut faire 6, 7. Patrice, vous êtes à Ouzouer-sur-Loire, hein, c'est bien ça?
3: C'est ça.
0: Très bien, vous êtes. On a l'impression que la conversation coupe un peu. Vous êtes près d'une fenêtre pour avoir.
3: Oui, attendez, je vais carrément mettre dehors parce qu'effectivement, ici, il y a des petits soucis de liaison. Je vais me mettre dehors comme il fait bon.
0: Je m'en voudrais de louper.
3: Ça devrait être mieux. Voilà.
0: Les quatre premières questions vous permettent éventuellement de vous tromper. En revanche, dès la question 5, plus d'erreurs possibles. Un point par bonne réponse. Vous avez 5 secondes pour réfléchir et des propositions de réponse à chacune des questions. Voilà un petit peu la mécanique. Alors, vous êtes fan d'astronomie. Ça, c'est intéressant.
3: Oui. Là, je comptais observer le soleil. Il y a un petit peu de soleil tout à l'heure, mais là, c'est foutu. Il y a des gros nuages qui sont là. Donc là, c'est, c'est terminé.
0: Et puis, le 12 août prochain, vous serez au taquet.
3: Ah oui, nous avons prévu d'aller en Espagne, oui, pour observer l'éclipse, oui, absolument.
0: Et voilà, alors ce ne sera pas comme en 99, c'était le 11 août 99 où là il avait fait noir et
3: oui,
0: sombre.
3: Oui, c'est ça, c'était le 11 août effectivement, oui, nous étions en nord de la France, enfin voilà. Oui, du côté, pas loin de Reims par là, voilà.
0: Et on attend ça avec impatience, le 12 août prochain.
3: Ah oui, apparemment il y a beaucoup d'événements qui sont prévus pour ça, hein, voilà.
0: Peut-être allons-nous parler sciences et techniques dans un instant. En tout cas, je vous propose de commencer, si vous êtes prêts.
3: On verra.
0: Première question pour vous, question locale. Dans la première moitié du XIVe siècle, quel roi de France avait l'habitude de chasser sur les terres de Chingy? Est-ce que c'était Philippe le Bel ou bien Louis IX, d'après vous?
3: Je dirais Louis IX.
0: Et non, c'était Philippe IV, dit le Bel.
3: Ah.
0: Pas de point. Il avait sa maison de chasse, effectivement, dans un lieu dit situé en bordure de la forêt de Chingy. Pas de point. D'accord. Question numéro 2. En 1966, quel groupe a déclaré être plus populaire que le Christ? Est-ce que c'était les Rolling Stones ou bien les Beatles?
3: Ah bah c'est les Beatles.
0: Oui, bien sûr. Une polémique avait touché donc le groupe. Quand John Lennon avait répondu à une interview à la télévision, il avait expliqué ses positions sur l'évolution du christianisme en expliquant que la religion dans les années 60 et plus particulièrement au Royaume-Uni n'avait plus la même importance dans la vie des gens qu'auparavant, et donc il avait noté au passage: aujourd'hui nous sommes plus populaires que Jésus. Ça fait un point. Question numéro 3. Quel héros de bande dessinée donne son nom au trophée qui récompense les meilleurs magiciens? Quel est ce héros? Houdini ou bien Mandrake?
3: Mandrake.
0: Oui, les fameux Mandrake d'or, bien sûr. Bonne réponse. Ça fait un nouveau point. Voici la question 4. C'est une question sonore. Bah oui, sonore avec deux extraits de chansons. La question arrive après la diffusion des deux extraits. Voici le premier.

0: Milli Vanilli, et justement Bonnet M, voici la question. Ces deux chansons ont un point commun. Est-ce qu'elles ont été produites et éditées par le même producteur ou bien elles sont sorties la même année? 5 secondes.
1: J'aurais sorti la même année.
0: Et non. Vous avez les années 80 d'une part avec Milli Vanilli et puis les années 70 en l'occurrence avec Bonnet M. Elles ont ces deux chansons et ces deux groupes avaient le même producteur, Frank Farian, allemand, producteur allemand. Et c'est lui d'ailleurs la grosse voix de Bonnet M. On a toujours cru que c'était le danseur qui chantait avec sa grosse voix.
1: Ouais.
0: Et non, c'est Frank Farian, même producteur pour ces deux groupes. Donc, on fait les comptes, ça fait 2 points, 2 sur 4. On poursuit désormais, plus d'erreurs, bien sûr. Et voici cette question. Quelle est la plus longue rue commerçante piétonne de France? Est-ce que c'est la rue du Gros Horloge à Rouen ou bien la rue Sainte-Catherine à Bordeaux? Selon vous.
1: Je mettrais la rue du Gros Horloge, pardon.
0: Et non, c'est la rue Sainte-Catherine à Bordeaux qui s'étend sur 1,2 km, ce qui en fait donc en effet la plus longue rue commerçante piétonne de France, 300 boutiques et des millions de visiteurs chaque année. La rue du Gros Horloge à Rouen fait moins d'1 km. On est obligé de s'arrêter là alors, Patrice.
1: Oui.
0: On s'arrête là, mais on se reparle. On n'est pas fâché, vous n'êtes pas fâché.
1: Non, pas du tout. Non, c'est un jeu.
0: On va retrouver David, notre gagnant, dans un instant. Merci Patrice, à bientôt.
1: Merci, bonne journée. Au revoir.
0: Au revoir, à tout de suite. Donc, ici Orléans. Et voici Noir et Blanc avec Bernard Lavilliers. Oui, ça commence tout doucement, Noir et Blanc, et puis ça monte en puissance ensuite. À tout de suite.

0: Et qui Orléans, La Villiers, sur cet album, il y avait plein de titres merveilleux. Il y avait Gentilhomme de fortune, semble-t-il, Extérieure nuit, entre autres. Et puis donc, Noir et Blanc, La Villiers, avec Ici Orléans.
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0: C'est la fin du jeu et c'est la victoire de David. David, vous êtes de retour à Neuville-aux-Bois. Vous êtes là, David?
3: Oui.
0: Ah, voilà, 5 points, félicitations David. Voilà. Donc le 29 mai à partir de 19h, Barville en Gâtinais, le Diamant Bleu, c'est l'occasion de revisiter avec les artistes sur scène le répertoire de Dalida. Ça va être un joli moment, le dîner, le spectacle. Vous nous direz comment ça s'est passé. Vous pourrez nous, bah, pourquoi pas même nous envoyer une petite photo sur WhatsApp, hein, sur le 02 38 53 25 25, ça marche bien. Ok, on fait comme ça David?
3: Ouais, pas de souci. Mais après je vais l'ouvrir à mon frère.
0: Ah ben très bien, très très bien, génial. On vous souhaite une belle journée David, merci bien. On se retrouve tous demain, 11h, avec Léo Simard pour jouer, on compte sur vous.
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0: Merci d'être avec nous dans un instant, les meilleurs moments d'Au Taquet avec Valérie Davido. C'est l'heure du journal, il est midi. Cécile Dacosta, l'antivirus ne circule pas en France.
4: La ministre loiretaine de la Santé, Stéphanie Rist, a voulu rassurer le public hier lors de sa conférence de presse. La patiente française testée positive et les 22 cas contacts sont à l'isolement à l'hôpital. Malgré tout, la situation sanitaire fait remonter les mauvais souvenirs de la pandémie de Covid-19. Mais ça n'a vraiment rien à voir, assure le chef du service des maladies infectieuses du CHU d'Orléans, le docteur Thierry Prazuc.
5: Alors, rien à voir parce que le Covid, d'une part, il est survenu en Chine avec beaucoup de monde, hein, qui se croise tous les jours sur les marchés. Des informations qui venaient de Chine qui étaient probablement très insuffisantes. Et puis, une diffusion initiale qui n'a pas été maîtrisée jusqu'à ce que ça déborde sur l'ensemble de la planète. Il n'y a pas eu de cassure de la chaîne de transmission initiale. Alors que là, dans le cas de l'antivirus, c'est ce qui est fait. C'est un cluster, c'est sur un bateau, ce n'est pas du tout les mêmes circonstances, c'est pas le même virus, et a priori, à moins d'avoir laissé échapper quelques personnes contacts, la situation est contrôlée. Je pense que on peut être tranquille pour ce virus-là.
4: À l'interview complète du docteur Thierry Prazuc, à réécouter et revoir sur votre application ici. Un automobiliste condamné à 4 ans de prison dans 1 an et demi ferme hier à Orléans pour homicide involontaire. L'accident remonte à 2019 à Chieurs-aux-Bois. Ce soir-là, le trentenaire était ivre et en excès de vitesse. Il a fauché 3 adolescents faisant 1 mort et 2 blessés graves. C'est une première en France. Une salle d'audience nommée Alfred Dreyfus inaugurée hier au palais de justice d'Orléans en présence des descendants de ce militaire injustement accusé de trahison à la fin du 19e siècle.
0: Un spectacle inédit et inclusif ce soir à Chécy.
4: Sur scène, des personnes en situation de handicap et des lycéens orléanais. Après des mois de répétition, ils ont tissé un lien très fort, en témoigne Françoise Alizon, la présidente de l'APHL, l'association d'accompagnement des personnes handicapées dans le Loiret, qui organise ce spectacle.
6: Les jeunes, ils sont dans la culture du corps, ils se retrouvent face à des personnes qui sont entravées physiquement, donc c'est difficile pour les jeunes aussi, hein, ils en ont peur. Eh bien, tout le monde se parle très facilement, très simplement. Ils ont une communication avec les jeunes qui est directe. Hein. Moi, j'ai vu un résident témoigner en disant, quand ils étaient tous en cercle avec les lycéens, chacun disait quel était son rêve. C'est sur les rêves et les cauchemars, le spectacle. Et alors, les lycéens, ils bavardaient un peu. Et puis, à un moment donné, il y a un des résidents qui est non-voyant. Il dit, moi, mon rêve, c'est là, tout de suite, maintenant, de vous voir tous. Oh, vous avez plus entendu un lycéen parler. Ils bougeaient pas sur leur chaise. Ils étaient là, waouh! Ils ont découvert quelque chose, quoi. Et ça, c'est gagné pour nous. Et
4: il reste encore quelques places pour ce spectacle à 20h30 à l'espace Georges Sand de Chécy. Il n'en reste plus que 10 propositions de gentilés sur plus de 900 suggestions faites par des internautes. La sélection faite par le comité du gentilé présidé par Stéphane Bern était rendue publique hier. Vous pouvez voter en ligne déjà aujourd'hui pour trouver le nom qui ira le mieux aux habitants du centre-Val de Loire. Ça se passe jusqu'au 30 mai.
0: L'Orléanais Florian Thauvin, sélectionné parmi les meilleurs joueurs de Ligue 1.
4: Désigné lundi soir dans le 11 de l'année de Ligue 1. C'était lors de la cérémonie des trophées UNFP, rendez-vous incontournable du foot français. Hier, au micro de beIN Sport, l'Orléanais a fait part de sa fierté. Écoutez.
7: Quand on voit les joueurs avec lesquels je suis entouré, c'est bien évidemment une grande fierté. Ça a été beaucoup de travail et j'en suis fier. Ça démontre que le travail paye. Donc j'en suis vraiment très heureux. C'est une récompense individuelle, mais à travers ça, j'oublie vraiment pas mes coéquipiers, parce que il y en a beaucoup d'autres de l'équipe qui auraient pu en faire partie et c'est grâce à eux. Et vraiment, quand je vous dis ça, je le pense vraiment. C'est à travers un collectif brillant qu'on peut performer et je suis vraiment conscient de la chance que j'ai eue de faire pleinement partie de cet effectif et de l'aide précieuse qu'ils m'ont apportée au quotidien.
4: Florian Thauvin, l'Orléanais qui joue ce soir avec son équipe de Lens. Match au sommet contre le PSG, ce sera à 21h.
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4: Et on redit au revoir progressivement au soleil.
0: Oui, c'est une journée de transition avec l'arrivée progressive donc de ces nuages nombreux avec quelques averses en fin d'après-midi et puis du vent. Le vent va se lever jusqu'à 60-65 km par heure. Température dans l'après-midi de 16 à 18 degrés. Le gros de la dégradation, c'est quand même pour demain avec un risque orageux important sur notre région, d'où une vigilance jaune par Météo France. Merci beaucoup Cécile. Merci aussi à Thibault Stein qui réalisait l'émission ce matin et à Nathalie qui était avec vous au téléphone. On vous souhaite une belle journée. À demain.
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10: Bonjour à toutes et à tous, j'espère que vous allez bien. Jusqu'à 13h, ce sont les meilleurs moments au taquet pour vous changer les idées. Bon courage si vous êtes sur la route, bison futé, voire rouge sur tout le pays et même noir sur une partie du quart sud-est dans le sens des départs. Alors dans quelques instants, Valérie Damido et Eric Bastien s'amuseront avec les candidats au programme Dalida, une quiche Lorraine en crochet, des centaines de verres à champagne qui tombent et une candidate enfermée dans un cimetière. Et oui, il s'en passe des choses sur votre radio ici.
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10: Et la musique, c'est maintenant sur votre radio ici avec un succès du groupe Gold qui d'ailleurs donnera son nom à l'album où il est présent, Calicoba.

0: Gold avec Kalikova sur votre radio ici. Alors il est l'heure de manger, ça tombe bien car François d'ici Bourgogne se débrouille plutôt bien en cuisine. Sa spécialité, le gratin dauphinois. Et il a une petite astuce qu'il vous partage juste après Émilie d'ici Sud-Lorraine qui confectionne des choses un peu particulières en crochet. Ce qui a amusé Valérie Damudo et Eric Bastien sur votre radio ici.
1: Alors, Émilie, elle est un peu comme moi. Elle fait pas trop de sport, t'aimes bien le vélo électrique, c'est ça?
2: Oui, c'est ça, électrique, c'est très bien.
1: Voilà, et puis les apéros avec les copines, hein?
2: Oui, essentiellement, c'est du sport aussi. Hein.
3: Je suis assez d'accord.
4: Bah, le lever de verre, hein, c'est muscle.
3: Bah, c'est très très dur. Les apéros avec les copines, tu donnes une énergie, c'est incroyable.
2: Alors, par contre, on rigole, on parle, ça fait du sport.
3: Mais je suis d'accord. Rigoler, ça fait du sport. Alors, ça me plaît énormément. Voilà, ça, c'est mon petit moment à moi. Et d'ailleurs, hors antenne, je te demanderai d'en faire un pour moi. Parce que figurez-vous qu'Émilie s'est mise au crochet. Elle s'est mise au crochet et à la couture. Donc ça, elle fait pas n'importe quoi. Alors, elle fait des quiches Lorraine en crochet. Ça, c'est comique.
4: Mais c'est quoi?
2: C'est magnifique.
3: Bah, tu vois ce que c'est le crochet quand tu fais, c'est le crochet? C'est...
4: En cuisine? Non mais attends, franchement je vois pas ce que c'est. Non mais là je le fais pas exprès.
3: Mais le crochet
2: du tricot.
3: Du tricot.
4: Mais pourquoi vous parlez de cuisine alors?
3: Parce qu'elle fait des quiches Lorraine en crochet.
4: D'accord, ok. Elle fait des pulls de quiches Lorraine.
3: Mais pas des pulls, des petits. Elle fait au crochet une mini quiche Lorraine.
4: Ok. Mais qui est le capitaine dans tout ça?
3: Allez, ok. Alors elle ne fait pas que des quiches Lorraine. Elle fait un truc que je veux avoir. Elle fait des vulves en crochet.
5: Je me fais sucer la friandise.
3: Et c'est l'occasion d'écouter Colette Renard, et c'est un plaisir.
5: Je me fais empeser la chemise. Bise. Je me fais picorer le bonbon.
3: Elle fait picorer le bonbon. Bien, ça, tu connais. Eh ben, elle fait des foufounes en crochet. Eh ben, moi, j'en veux une. Mais oui, je veux une foufoune en crochet. C'est extraordinaire.
2: Mais elles sont très, très belles.
3: Alors, tu vas envoyer tout de suite une photo au professeur Brown. Je veux voir ça, je vais en commander une.
4: Vous savez, les gens qui arrivent pour la première fois et qui entendent « Je veux une foufoune en crochet », c'est particulier, hein, l'émission.
3: Bon, déjà, t'as pas compris ce que c'était la quiche Lorraine en crochet.
4: Ça,
3: excuse-moi, bon. Alors, tu ne fais pas de jardinage parce que t'es allergique à l'herbe. C'est magnifique, ça.
2: Oui. C'est bien une terrasse en béton, c'est très bien.
3: Ah ouais, d'accord. Bah non, fais-nous une terrasse en crochet. Allez, hop là. Bien, tu vas marquer...
2: J'ai des pots, j'ai des plantes, hein, mais pas d'herbe.
3: Ah, tu peux mettre des petites plaques de bois. Enfin, tu vois, t'es pas obligé de mettre du béton. Enfin, bref, chacun fait ce qu'il veut. Alors, mon chat, deuxième question à un point. C'est une question vraie ou faute. Il y a une petite extrait. La BO du fabuleux destin d'Amélie Poulain. Quelle musique extraordinaire, quel film magnifique. Alors, je pose une question. Jean-Pierre Jeunet a écrit le film Le fabuleux destin d'Amélie Poulain suite à sa rencontre avec Audrey Tautou. Est-ce que c'est vrai? Est-ce que c'est faux? Top chrono, 5 secondes. Vite.
2: Oui.
3: Eh ben non, figure-toi que pas du tout, parce que Vanessa Paradis et Émilie Dequesne étaient pressenties pour jouer Amélie Poulain.
4: Ah oui.
3: Audrey Tautou, c'était pas le premier choix, mais Jeunet a adoré quand elle a fait le casting, donc il l'a engagée. Je vous rappelle que le film a remporté 4 Césars et a été nommé 5 fois aux Oscars. Mm-hmm. Magnifique, pas de points, mais t'as un point, t'es quand même en tête.
4: Pas de points, François, alors que Émilie Milouz rime avec Louz, nous, on va tout de suite...
3: Tu vas te calmer parce qu'elle a un point. François qui rime avec,
4: voilà. Bon, François, notre comédien qui habite à Dijon, qui est marié et qui cuisine. Il est temps quand même à 12h19 qu'on se fasse plaisir. Ça, c'est une petite séance qu'on aime bien avec Valérie. Alors, toi, tu cuisines pour les enfants qui te réclament quoi d'ailleurs, essentiellement?
6: Ils réclament des pizzas pas mal ou des nems aussi, des bobounes aussi. Ils réclament ce genre de choses.
4: Et tu cuisines du coup asiatique toi-même?
6: Oui, un peu. Je cuisine un peu asiatique. La dernière fois, on a pris à la bibliothèque un livre sur comment faire des sushis. Donc, on s'est fait une soirée maki sushi.
3: C'est bien ça.
6: C'était, voilà.
4: Et pareil, tu t'es perfectionné en pliage de samoussa aussi. J'adore les samoussas.
6: Exactement. Oh. J'avais fait, il y a fort longtemps, une petite soirée cuisine avec mon fils. Et nous avions appris dans cet atelier à faire des pliages de nems et des pliages de
4: samoussa. Non, mais attendez, c'est pas tout, Valérie. Ah oui, non, François est le roi du gratin dauphinois. Si vous aimez. Mais... Tu fais quoi? Qu'est-ce que tu mets? Pourquoi il est meilleur qu'ailleurs, ton gratin?
6: Il est meilleur parce qu'on le mange 3 jours après.
4: C'est une vraie astuce, ça?
6: Ah ouais. C'est une vraie astuce, ouais, il est meilleur le lendemain, le surlendemain.

0: Alors, il est meilleur aussi parce qu'il y a plein de crème et de l'ail qui est écrasé, ouais, cuit dans la crème.
1: Oh là là.
2: Et puis, pour finir, pour vous achever un peu, Valérie, il est capable de concevoir un royal, c'est-à-dire un gâteau avec différentes couches. Il sait faire les éclairs et il sait faire lui-même les choux.
0: Oui.
1: J'ai faim, j'ai faim, j'ai faim, j'ai faim.
2: Ah, tu nous as donné envie, là, écoute.

0: 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Valérie Damido et Eric Bastien sont à présent avec Patrice Dissier-Hero, qui est un grand fan de Dalida et qui a eu la chance d'échanger avec elle. Et puis Bruna Dissinor, musicienne, qui joue d'un instrument que perso, je ne connaissais pas. C'est l'euphonium. Vous savez, vous, ce qu'est un euphonium ?
1: Alors Patrice...
2: Qui paye l'addition, midi ?
1: Et voilà, Patrice, tu es donc à Montady dans l'Hérault, tu es marié à Marc. Tu t'amuses bien, tu chantes, tu cuisines, tu chines pour te trouver des vêtements parce que tu es très steampunk. Tu adores les vieilles broches, les colliers. Et tu es comme moi, tu aimes cette chanteuse.

0: été.
1: Oh,
0: je te vois, Valérie, dans le noir.
1: Tu es fan de Dalida?
2: Oui.
1: Alors, dis donc, il paraît que Dalida t'a signé ton livre d'or?
2: Oui, c'est ça même. Un mois avant son suicide, j'ai eu la chance de la rencontrer. Donc, j'ai amené mon livre d'or et j'ai demandé de me signer. Voilà.
1: Oh là là.
3: C'est gentil? Sympa?
2: Ah, super. Dalida était super.
1: Ouais. Bah ouais, super. Tu le vois que c'est une gentille. Il paraît que tu as une lettre d'elle aussi.
2: Oui, parce que j'avais son adresse personnelle, donc je lui écrivais et j'avais des courriers de Dalida.
1: Mais la gentillesse quand même, c'est bien.
2: Elle prenait son temps pour répondre, mais elle a toujours répondu.
1: Alors, là c'est le moment de marquer 3 points, mon chat, avec la question à choix multiples. Je vais te poser une question, je vais te faire des propositions, et à mon top chrono, tu auras 10 secondes pour me donner ta proposition. Tiens, je te mets chez là. L'école est signée pour certains, d'ailleurs c'est les vacances en ce moment.
3: Oui.
1: Mais justement, en quelle année les zones de vacances scolaires, hein, la zone A, la zone B, la zone C, en quelle année ces zones ont-elles été créées? 1964, 1978, 1986 ou l'année de naissance d'Éric Bastien, 1932?
3: Bien sûr.
1: Allez, top chrono, 10 secondes.
2: Alors, je vais dire... c'est quoi, en 86?
1: 64, 78, 86.
3: Ou 32.
2: Enfin, je vais dire au pif 78.
1: Et non, c'est 64. Pour étaler les départs en vacances, si vous voulez éviter les embouteillages. Ah bon, 60 ans plus.
2: Ça. Mais j'étais pas né en 64, j'étais en 65.
1: Comme moi, je sais.
3: Bon, t'étais pas loin. Hein.
1: Et oui, mais là, bon, bah voilà, c'était 64. Pas de points pour toi, mon chat.
3: Bruna, t'étais née, toi, en 64 ou pas du tout?
4: Ah non, pas encore.
3: Pas encore, toi, t'es bien plus. T'es après, toi. T'es 70, toi, non? T'es dans les années 70.
4: Ouais, c'est ça. Ouais, 73.
3: C'est ça. Exactement. Ah, elle est passionnée de musique aussi. On n'en a pas parlé. T'es toi-même musicienne. Et alors, tu joues, je vais te laisser nous présenter un instrument particulier que moi je ne connais pas. Dis-nous ce que c'est.
4: Alors, j'ai pratiqué la clarinette pendant presque 30 ans.
3: Ouais.
4: Et puis un jour, j'ai dit, bah tiens, j'adorais en fait tout ce qui était cuivre. Donc j'ai dit, bah tiens, je vais essayer. Parce que mon mari est musicien aussi, hein, bien sûr. Et donc je me suis mise, donc c'est maintenant un an et demi que je joue en fait de l'euphonium.
3: Alors, l'euphonium, pour ceux qui ne connaissent pas, voilà, c'est ça. Voilà.
1: Ah ouais?
4: C'est un tuba en fait.
3: C'est plus petit qu'un tuba.
1: Ah.
4: C'est plus petit qu'un tuba, tout
3: ouais.
4: à fait.
3: Ouais, donc c'est moins lourd du coup.
4: 3 pistons, voire 4, voire 4 ou 5. Et voilà.
3: Ça pèse combien? Parce que ce tuba, généralement, c'est un peu. C'est lourd, hein?
4: Oui, c'est vrai. Il faut avoir quelques biscottos quand même.
3: Merci de nous avoir fait découvrir, pour certains peut-être, comme moi d'ailleurs,
1: comme
3: je
1: moi
3: ne sais
1: aussi.
3: Pas, et Valérie, donc l'euphonium. Allez, nous avons joué pour 3 points. Tu aimes le basketball?
4: Évidemment.
3: Tu peux faire le foot peut-être?
4: Ah, pas du tout.
3: Ah, bah ça tombe bien. C'est le foot. Ah, j'adore cette musique. Ah là là, l'entrée de Valérie à la radio.
4: Ah, si c'était ma belle-mère, près de moi, elle aurait pu m'aider parce que ma belle-mère est fan de foot.
1: Aïe, aïe, aïe.
3: Allez, voici la question et la belle-mère te le souffle à distance. Pense à elle.
4: Bah, je peux pas aller en bas, moi je suis en haut. C'est pas
3: bah, dis-lui qu'elle monte. C'est maintenant. Quel joueur détient le record de buts en équipe de France de football? Voici les propositions. Kylian Mbappé, Titi Henry, Thierry Henry, Olivier Giroud ou Patrick, mon voisin qui raconte à tout le monde que si c'était pas fait les ligaments croisés, évidemment ça serait le meilleur du monde. Tu parles, mon Patrick. 10 secondes. Mbappé, Thierry Henry, Olivier Giroud ou Patoche?
4: Moi je dirais
3: Allez. Henry. Ouais. Celui qui détient le record de buts en équipe de France de foot, c'est Olivier Giroud. Ah bah voilà. 57 buts,
4: alors
3: Olivier
4: là, j'ai
3: Giroud.
4: J'ai la belle-mère qui va m'en vouloir.
3: Et ouais. T'es pas loin parce que Thierry Henry, c'est 51. Et Olivier Giroud, 57. Et Mbappé, 48 buts.
1: Ah.
4: Et
1: bah voilà.
4: T'es vraiment pas loin. Hein.
3: Bah non.
1: Non, t'es pas loin, mais t'es pas dedans. Ah, t'étais à ça du bol de sangria.
4: C'est ça.
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0: Il sera le 10 juin en concert aux 24 heures du Mans, puis cet été dans différents festivals comme celui des Vieilles Charrues. Jean-Louis Aubert, les plages, les meilleurs moments d'Otaquet reviennent dans quelques instants, car les infos pratiques près de chez vous, c'est maintenant sur votre radio ici.
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0: Bienvenue à ceux qui nous rejoignent, j'espère que vous allez bien. Les meilleurs moments d'Otaquet avec Valérie Damido et Eric Bastien, sans oublier nos candidats, évidemment, c'est jusqu'à 13h. Nous les retrouvons tous juste après Amy Winehouse, Back to Black sur votre radio, ici.

0: 20 ans déjà pour cette chanson d'Amy Winehouse, Back to Black. Merci d'écouter ici. Nous sommes maintenant avec Jean d'ici Gascogne qui raconte à Valérie Damido et Eric Bastien une histoire de guérison miraculeuse, et Sarah d'ici Loire-Océan qui a tendance à tout casser même quand elle danse.
1: Jean, tu as 4 points, tu es en tête, c'est magnifique. Alors, nous allons raconter une petite anecdote. Tu as eu affaire à une voiture de modèle CX miraculeuse. Eh oui.
2: Ah ouais.
1: Oui, parce que quand il passait beaucoup de temps avec son papa quand il jouait au rugby, notre Jean. Et puis, ton papa a dû partir travailler pendant 3 mois à l'étranger. Et à un moment donné, tu t'es fait mal, tu t'es fait une entorse. Hein?
2: Exactement, oui.
1: Et qu'est-ce qui s'est passé?
2: Alors, c'est très marrant parce qu'il y a mes frères et sœurs qui écoutent et ils vont beaucoup rigoler parce qu'ils me chambrent encore avec. Mm. En fait, je pense qu'à l'époque, pour garder un petit peu d'attention de ma mère, on était 4 frères et sœurs, j'ai un peu poussé la douleur de l'entorse dans le temps, alors qu'en fait, j'avais plus vraiment mal.
1: Oui, tu avais envie de te faire un peu chouchouter, voilà.
2: Mm. Exactement. Et en fait, on allait chez ma grand-mère pour des vacances, et chez ma grand-mère, il y a plein d'activités. Il y a un baby-foot, on joue au foot avec les cousins, on est assez nombreux, donc c'était toujours des super parties. Enfin, il y avait plein de choses à faire. Et en fait, j'ai tilté sur la route et j'ai dit, non mais attends, mais si j'ai mal au poignet, on va me dire que j'ai le droit de rien faire, ça va pas le faire du tout. Et donc, je me suis réveillé dans la voiture, là, j'étais au fond, et j'ai dit, j'ai plus mal.
1: La CX miraculeuse, t'avais guéri pendant le voyage.
2: Exactement, donc c'est resté aussi depuis, on me chambre bien avec, ouais.
1: Bien, exactement. Alors tu es en tête avec 4 points, peut-être que tu vas en marquer 5 de plus. Avec une question cash, je te mets un petit extrait de sketch.
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1: C'est Thierry Leluron qui imite le pape. On va parler de pape. Alors, Jean, entre 1309 et 1377, dans quelle ville les papes ont-ils vécu en exil loin de Rome? Entre 1309 et 1377, dans quelle ville les papes ont-ils vécu en exil loin de Rome? Top chrono, 10 secondes.
2: Il me semble qu'il y a une ville en France qui s'appelle la Cité des Papes, et c'est Avignon.
1: Eh bien, c'est une bonne réponse, bravo. Ils ont quitté Rome parce que la ville était dangereuse. Sous l'influence du roi de France, ils s'installeront à Avignon, c'était plus sûr, et c'est le début de la fameuse papauté d'Avignon qui durera près de 70 ans. Bravo, tu es à 9.
4: Et on salue les équipes d'ici Vaucluse. Alors, toi, t'es pas du tout avec ici Vaucluse, ici Loire-Océan, Sarah qui a 3 points. C'est un petit peu la ramasse, Sarah, quand même, hein. Là, il y a 5 points qui arrivent. Hein. On y
1: un
4: croit.
1: Un petit peu à la ramasse. Moi, j'aime bien. T'es gentil avec tes candidats.
4: C'est un langage familier. Tu as compris. Oh, qu'est-ce qu'elle est maladroite, dis donc, notre Sarah. Qu'est-ce qui se passe quand tu vides le lave-vaisselle?
5: Quand je vide le lave-vaisselle?
4: Il paraît que tu casses tout.
5: Ah oui, bah oui, mais il n'y a pas que quand je vais de la vaisselle.
4: Il y a pas que quand je fais plein de choses. Je suis confirmé. Tu bouscules tout dans la maison. Il paraît que tu fais tout tomber. Mais en tout tomber.
5: Oui, c'est ça, c'est régulier chez moi.
4: Ouais. Alors, le problème, c'est que t'aimes bien danser, t'es une fille, les femmes adorent danser, et dansent très bien. Et alors, une fois en soirée, tiens, on écoutait le Luron qui faisait tutti quanti, tutti machin, on aurait pu faire tutti, tubi free aussi. Hein. Le problème, c'est que quand elle veut danser sur du tubi free, qu'est-ce qu'elle nous fait, Sarah? Elle saute, elle tourne, bah, qu'est-ce qu'il...
5: Bah, elle fait la choré, et puis elle se tord la cheville.
4: Oui, deux mois d'arrêt.
1: Bah, fallait monter dans la CX miraculeuse, hein.
4: Ben oui, en même temps, 2 mois d'arrêt, tout be free, c'était raccord, hein, voilà. Allez.
1: Hein?
4: Non, rien, deux, comme deux, tout be free, les 2 mois d'arrêt. Hein?
1: Mais tu sais que tout be free, deux mois d'arrêt, d'accord. Mais
4: tout be free, tout, le chiffre 2, tout be free.
1: Non? Ah ouais, oh là là. Ouais.
4: Être libre, il y avait, ça voulait dire être libre, to be free, to be was been.
1: Et oh progresser, là, hein. là. Allez, pose ta question.
4: Je sais même pas ce que j'ai dit, je comprends même pas. Heureusement que j'ai des auteurs, parce que je comprends rien à ce que je dis.
1: Allez.
4: On y va? Ah, ben on y va.
1: Là, c'est la question cash.
4: Écoutez, moi je vous suis. C'est la Watt. C'est la Watt, mais version maths.
6: De toutes les matières, c'est les maths que je préfère.
4: C'est les maths. T'étais bonne en maths ou pas, Sarah, quand t'étais à l'école?
5: Ça allait, après ça dépend quoi.
4: Ouais, bah on va voir. Combien de mètres carrés font 10 hectares? Top chrono, 10 secondes.
5: C'est 10 000, je crois, je sais pas.
4: 10 000. Combien de mètres carrés font 10 hectares ? 10 000 ? Un hectare, c'est une surface de 100 mètres par 100 mètres. Ça fait donc 10 000 mètres carrés. C'était pas mal, mais 10 000 mètres carrés que l'on multiplie par 10, ça fait donc 100 000 mètres carrés. Donc c'est l'équivalent de 14 terrains de foot.

0: Il faudrait que pleuve l'amour, un titre qui annonce la sortie du prochain album de Pascal Obispo dans une dizaine de jours, ici en duo avec Francis Cabrel. Avez-vous tendance à être maladroit ou malchanceux? C'est le cas de Quentin d'ici Béarn et de Sandrine d'ici Saint-Étienne-Loire qui, j'avoue, sont pas mal dans le genre, ce qui a bien fait rire Valérie Damido et Eric Bastien sur votre radio ici.
1: Alors, nous avons toujours un petit Pierre Richard, un petit gaffeur à qui il arrive toujours des trucs rigolos. Eh bien, aujourd'hui, c'est toi. Quentin, il paraît qu'il travaillait quand il était en apprentissage pour un traiteur. Il fallait qu'il vide le camion rempli du matériel du repas. Et il paraît que tu as fait tomber les caisses de verre à champagne.
2: Et combien t'en as cassé?
3: Bon, il y a à peu près 300.
1: Ah bah c'est sympa, il devait être content, ton patron.
3: À la louche.
1: Oh la vache, oh mon dieu. Alors toujours...
3: Pour me dédouaner, c'était pas tout seul, c'était avec mon cousin. Hein.
1: Ouais bah tu fais bien de parler de lui parce que avec ton cousin, tu vidais des cartons, toujours des cartons. Et une fois les cartons vidés, tu donnais des coups de couteau dans les cartons pour les découper, les plier, les mettre à jeter. Et un jour, c'est qui a pris les coups de couteau?
3: C'est le cousin.
1: Et voilà. Et voilà. Et oui, il a pris quand même 3-4 coups de couteau. Combien de points de suture?
3: Non, un, et il a eu 3 ou 4 points.
1: Il t'en veut pas?
3: Oh, pas du tout. Hein. Il est parti en rigolant, donc ça allait.
4: Oh là là.
1: Ah oui, d'accord. Ok, donc il était content. Ok. Bien, alors maintenant, mon chat, c'est le moment de marquer 3 points. Ok?
3: Allez,
1: Je rappelle que Sandrine a 3 points. Alors, c'est une question à choix multiples. Je te pose la question, je te propose des réponses. À mon top chrono, tu as 10 secondes pour me donner ta réponse. Alors, Quentin, quel célèbre chanteur français est né un 23 octobre 1953 ? Jean-Jacques Goldman, Francis Cabrel, Julien Clerc, Éric Bastien. Voilà. Allez, top chrono, 10 secondes.
3: Goldman.
4: Oh non.
1: Et non, c'est lui.
5: Petite Marie, je parle de toi.
1: C'est Francis Cabrel qui est né le 23 octobre 53 à Astafort. Voilà, bon bah pas de points, toujours pas.
4: Moi j'adore Valérie, elle est pleine de points. Quentin là, t'es en train de nous la déprimer, hein. Là je veux dire.
1: J'ai envie de chialer.
4: Bah voilà, il pleut, c'est la tornade.
1: Hein. J'ai un candidat qui ne marque pas. Quentin, réveille-toi, tu peux pas rester à zéro comme ça.
4: Écoutez Valérie, on va arrêter de chanter, on va essayer de jouer avec Sandrine.
1: Ah oui, t'es en Belge là.
4: Je vous fais un Cabrel belge. Effectivement, je vais te rendre compte, c'est lamentable.
1: Allez.
4: Sandrine. Toi aussi, t'es ma petite chef du jour. Alors, on est dans du lourd, là. Attention, hein, tenez-vous bien, là, avec notre Sandine, ici, Saint-Étienne-Loire, à Roanne. Est-ce qu'elle n'a pas fait celle-là? Elle s'est fait enfermer dans un cimetière. Oui, elle va porter les fleurs sur la tombe de la grand-mère. Bon, voilà, et au moment de sortir, la porte est fermée. Comment t'as fait? Qu'est-ce qui s'est passé?
6: Bah, déjà, j'étais super surprise, quoi, parce que la tombe de mamie, elle est juste à côté de la porte, qu'on m'ait pas vue. Et je vais vers la porte, j'essaye d'ouvrir, fermée, mais c'est pas possible. Je regarde la hauteur, je dis bah jamais j'arriverai à grimper.
4: Ouais.
6: Et puis bah, je me suis mis à courir, j'ai vu une dame qui avait un trousseau de clés. Je lui ai dit madame, vous m'avez enfermée.
4: Elle m'a dit
6: alors je vous ai pas vue.
4: T'es sûre que c'était une dame réelle avec un trousseau de clés dans un cimetière?
6: Oui, je te jure, elle m'a ouvert et tout, j'étais super contente. Autrement, j'allais appeler les pompiers, ouais. Qu'est-ce que tu veux que je fasse?
4: Évidemment. Alors attends, cet été, t'es partie en vacances en Bretagne, tu nous as dit que t'aimais la Bretagne. Ah bah oui.
6: J'adore.
4: Oui, ah bah t'adores, t'es passée aux toilettes.
6: Exactement.
4: Les toilettes Sanisette, elle ferme la porte, encore une histoire de porte. Ferme la lumière, mais la lumière marche pas. Qu'est-ce qui se passe?
6: Je me suis retrouvée dans le noir et tous les jets ont été sur moi, juste à mes petites cuisses. Je me suis retrouvée dans une douche auto-nettoyante.
4: Ah mais l'horreur.
1: Oh, quelle horreur!
4: Bon, eh ben écoute, bravo, hein. Quelle vie tu as. Jouons à présent pour tenter de marquer 3 points de plus, parce que rappelons que tu as, toi, déjà des points. À la Toussaint, voilà un petit extrait d'ambiance.
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4: Et ça s'appelle la balade dans le cimetière. Je l'invente pas, c'est justement ce qu'a vécu notre amie Sandrine, c'est du Brassens. À la Toussaint, quel est le kilométrage moyen aller-retour parcouru par les Français pour aller visiter un cimetière? Tout est raccord entre toi et la question. 80 km, 130 km 250 km ou juste assez pour vider un réservoir et un porte-monnaie. 10 secondes.
6: En voiture, c'est ça, hein, pas
4: oui, exactement. Donc, oui, oui, oui.
6: Je vais dire 250 km.
4: Ouais, parce que 80, déjà 80 km à pied, t'imagines. Non, c'est juste 130 km selon l'étude du Crédoc, qui est le kilométrage moyen, les retours pour aller visiter un cimetière. Voilà, je suis désolé, c'est pas suffisant, Sandrine. Bon, t'as déjà 3 points, mais là, il n'y en aura pas de plus.
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0: Patricia Cage dans la playlist d'ici, Mademoiselle chante le blues. Restez avec nous dans moins d'une minute. Valérie Damido et Eric Bastien retrouvent Sandrine d'ici Saint-Étienne-Noir et Quentin d'ici Béarn pour d'autres anecdotes sympas et drôles sur votre radio ici.
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3: Là, ici, nous sommes avec Quentin qui n'a pas de points. Sandrine
4: qui en a 8.
3: Qui en a 8. Alors, Quentin.
5: Oui.
3: Malgré cet air sérieux et peu loquace.
4: Ah, c'est un gros déconneur
3: se
4: en temps normal.
3: Un gros déconneur qui adore aller
6: au bal masqué.
3: Et oui, parce que tu aimes te déguiser, hein, c'est ça?
5: Ouais, ça. Sur les forêts, ça arrive que j'attrape ce qui passe, ce qui me passe sous la main et je l'enfile, quoi.
3: D'accord. Dans un autre contexte, cette phrase n'a pas du tout la même signification.
4: Et surtout pour ceux qui arrivent à cette heure-ci.
3: Voilà. Surtout pour qui arrivent à cette heure-ci. On parle de vêtements.
5: Oui.
3: Ouais, bah oui, bien sûr, faut le préciser. Donc, il paraît que tu mets des perruques, des pyjamas en pilou, les sous-vêtements de ta femme, enfin, tout ce qui te passe sous
5: ouais,
3: la main.
5: Ça fait. Arrive.
4: Effectivement, c'est bizarre comme discussion.
3: Eh bien là. Alors. Pour t'encourager à tenter de marquer peut-être un point, on ne sait pas, on va te mettre un morceau, tu adores le rap, et ben moi aussi, ça tombe bien, on va te mettre un 50 Cent.

0: Je vais écouter que du rap, c'est ma vie le rap. Donc. Alors j'apprends que tu as vu le film Banlieue 13 150 fois.
1: Pas 150, mais je l'ai vu à l'appel, je le connais.
0: Oh, ah oui, Banlieue 13, mais pourquoi Banlieue 13? Parce que bon, ouais. C'est sympathique, mais deux fois, c'est suffit, non?
1: Ouais, ça suffit, mais je sais pas, j'ai eu ma période où, étant jeune, où je regardais plusieurs fois la même chose, et c'était celui-là que j'adorais à l'époque.
0: Ok. Alors, peux-tu demander à la personne qui est à côté de toi de bien vouloir fermer sa bouche physiquement? Alors, est-ce que je t'entends en écho avec lui?
2: Comment il s'appelle?
0: Comment s'appelle-t-il?
1: C'est toi.
0: Alors, ferme ta bouche physiquement, mon petit bonhomme, parce que je t'entends et c'est... Oula, pop, pop. Allez, c'est l'heure du bingo. Tu vas gagner, peut-être, ou pas. Allez, on y va. À mon top chrono, tu auras 10 secondes pour me citer un maximum d'animatrices télé. Top chrono, animatrice télé.
1: Valérie Damido. Après, là, ouf. Merde. Mercotte.
0: Bon, ouais. Je vais te prendre Mercotte parce que tu me fais de la peine. Ouais. Anne-Sophie Lapix, Estelle Denis, Léa Salamé, Sophie Davant, ouais. Karine Le Marchand, Faustine Bollard, Sublec, Étier, Benaïm, Thomas, Boccolini. Je suis fatiguée. Bon, t'as dit Damido et Mercotte. Ouais. J'allais te dire les deux gaffes de la télé, c'est magnifique. t'en as deux, c'est super.
2: Alors, c'est vrai, ça ouais, fait.
1: C'est vrai que je ne vois pas trop la télé, là, du coup.
2: Il n'y a pas que la télé. Hein,
1: On
2: fait beaucoup de choses quand même aujourd'hui.
0: Allez,
2: Sandrine, ça fait quoi de se dire que... Attends, Sandrine, ça fait quoi de se dire qu'on a gagné? Qu'on a gagné.
0: Attends, t'en sais rien.
3: Je suis contente, mais je n'ai.
2: Alors, attends. Il faut jamais dire Fontaine, je ne boirai pas de Fontaine.
3: En fait, ce printemps, voilà, il était peut-être pas dans la.
2: Exactement.
3: Au boulot, ça
0: ne
3: doit pas être facile.
0: Alors, c'est pas ce proverbe qu'il faut dire.
2: C'est
0: il ne faut pas vendre la peau de l'ours avant de l'avoir tué. Parce que Fontaine.
2: Mais comme on aime les animaux, on ne tue pas les ours. C'est pour ça que je ne donne pas.
0: Non, Sand, on ne tue pas les animaux. Il faut être complètement débile.
2: Mais Fontaine, vous n'avez pas aimé.
0: Tuer des animaux, hein?
2: Fontaine, vous n'avez pas aimé.
0: Mais c'est parce que ça ne veut rien dire. C'est pas la même signification.
2: Alors demandez à Laurent Fontaine si ça veut rien dire. Il vous le dira. Il vous ouvrira le rideau et il vous dira la vérité. Bon.
0: J'ai envie de crever.
2: Rappelons les règles de ce jeu. Il y a 8-0 sur le papier. On vient de faire un bingo, il a marqué 2 points. Si tu marques 3 points, t'encaisses 10 points de plus, t'as tout gagné. Mais si tu fais moins de 2,
0: c'est
2: lui qui encaisse les 10 points et il te la met à l'envers, du coup.
0: Ouais.
2: T'as compris la petite pression que je te mets quand même, hein?
0: Allez.
3: Bah oui, je le sais.
2: Allez, on y va.
0: Tu vas lui mettre un petit coup de Mylène Farmer pour l'encourager.
2: Mais écoutez, c'est demandé si gentiment que je vais le faire tout de suite. Maman, je dis moi.
0: Il y a un moment donné, c'était pas Mylène Farmer. Hein. Je sais pas ce que vous m'avez fait là.
2: C'est son cousin qui fait sa première partie. Ouais. Elle adore Mylène Farmer. C'est vrai, Sandrine, t'adores.
3: Oui, j'adore.
2: Pourvu qu'elle soit douce et pourvu que tu marques des points, allons-y. 10 secondes à présent pour me citer un maximum d'animateurs, les hommes, donc animateurs télé. 10 secondes, on y va. Top.
3: Michel Couper, Cyril Ferraud, Nadine, Jean-Pierre Ticou, Arthur, Jean-Luc Reichmann, Olivier Nin, Vincent Lagaffe, Alexandre Devoix.
2: Allez,
0: ça fait 9, bravo!
2: Bravo, bien sûr que c'est gagné, bravo
0: Sandrine. C'est gagné!

0: C'est parfait pour terminer ces meilleurs moments de taquet. Suite demain, toujours avec Valérie Damido et Eric Bastien. Il sera question de gratin dans le four, de Tour de France et de mariage au caleçon, entre autres. À demain. Et dans un instant, c'est Ma France avec Wendy Bouchard. Bonjour Wendy.
1: Bonjour chère Catherine, bonjour à tous.
0: Aujourd'hui, vous accueillez un député reporter.
1: Absolument, il s'agit de François Ruffin qui publie les aventures de François Ruffin, Picardie, Splendor. Il nous amène avec lui dans la rue, dans le train, dans des entreprises, d'Amiens à Caen, à Gennevilliers, et nous raconte des histoires d'hommes, de femmes, d'enfants aussi. Sa France, en somme.
0: On voyage donc dans un instant avec
2: lui. 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
0: Très bon mercredi avec votre radio ici, il est 13h. Et tout de suite, c'est Ma France avec Wendy Bouchard.
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1: Bonjour à tous, merci d'être fidèles à Ma France. Une France dans laquelle les infirmiers se disent rassurés par l'échange avec la ministre de la Santé, notamment sur les stocks de masques en cas d'épidémie. Les infectiologues nous rassurent également sur les premiers séquençages obtenus. On observe que l'antivirus n'aurait pas migré. Les 22 cas contacts français sont hospitalisés, eux en prévention et le temps de la durée d'incubation. Chez les soignants de Bichat à Paris, où se trouve en observation en revanche le plus grand nombre de cas, c'est tout de même l'inquiétude. Vous les entendrez. Au cœur de vos régions, on revient sur ce cobra supposément en vadrouille dans une petite commune près de Toulouse, commune morte aujourd'hui, le temps de retrouver le serpent. La météo assez peu clémente de ce long week-end de l'Ascension, on en parle également, ainsi que la prudence sur les routes. Respectez les agents des routes, notamment prépositionnés pour votre sécurité pour ce week-end de l'Ascension. Nous sommes dans le Nord. 13h15, j'accueille donc le député de Picardie, François Ruffin, député reporter. Lui qui, dans une bande dessinée, raconte sa France, des cafés à Amiens, aux usines, des commerces de proximité aux transports publics. Quel projet porte-t-il pour les Français? Comment entrevoit-il la présidentielle, les pieds sur le terrain? Il réagit ici. Mais d'abord, nous sommes à Bordeaux, où plus de 1700 personnes sont confinées sur un paquebot après la mort d'un des passagers âgé de 90 ans. Les autorités, Élodie Touché, vous nous informez pour Ici Gironde, les autorités suspectent une épidémie de gastro-entérite, Élodie.
3: Oui, ce paquebot qui s'appelle l'Ambition est amarré au port de Bordeaux dans le centre-ville, juste en face de la place des Quinconces, où il est arrivé la nuit dernière. À son bord, il y a donc 1233 passagers, en majorité des Britanniques et des Irlandais. L'un d'eux, vous l'avez dit, âgé de 90 ans, est décédé. Une cinquantaine présente depuis la nuit dernière des symptômes compatibles avec une infection digestive aiguë, mais il n'existe aucun lien entre cette épidémie et les cas d'antivirus détectés sur le navire MH Ondius, indique ce midi l'ARS de Nouvelle-Aquitaine, qui précise par ailleurs que les passagers malades ont tous été isolés dans leur cabine. Des prélèvements sont en cours à bord du paquebot par le service d'infectiologie du CHU de Bordeaux. Et en attendant, le préfet de Gironde a donc décidé du confinement de tous les passagers jusqu'à nouvel ordre. Le paquebot de la compagnie britannique Ambassador Cruise Line est parti des îles Shetland le 6 mai avant de faire escale à Belfast, Liverpool et Brest, avant donc de rejoindre Bordeaux, la capitale girondine, qu'il est censé quitter demain en fin d'après-midi.
1: Merci Elodie Touché pour ces précisions pour Ici Gironde, autour de ces 1200 personnes donc confinées sur un paquebot après un décès cette nuit, suspicion de gastro-entérite selon l'agence régionale de santé. Jour après jour, le gouvernement cherche à nous rassurer sur l'antivirus. Une situation sous contrôle, estime Emmanuel Macron, alors que la ministre de la Santé réaffirme qu'il n'y a pas de circulation diffuse du virus aujourd'hui. Et que les 22 cas contacts français de la passagère hollandaise du navire, aujourd'hui décédée, sont tous hospitalisés en quarantaine renforcée. Sous surveillance donc, dans des services spécialisés à la fois à Paris, à Marseille, à Rennes et à Bordeaux. L'une des inquiétudes encore en suspens, c'est la possible mutation du virus. Mais sur ce point encore, l'infectiologue Yazdan Pana, chef de service à Bichat, qui accueille les 5 Français passagers du navire, se veut rassurant.
4: Ce qui est important, quand on a un virus connu, c'est d'essayer de voir si le virus a bougé. Vous vous rappelez les variants? Tout le monde maintenant connaît les variants. Alors, les virus ne mutent pas tous de la même façon. A priori, selon les virologues, l'antivirus ne mute pas beaucoup. Mais malgré tout, il fallait, et c'était très important d'avoir les séquences. Donc les Suisses ont eu les séquences, les Français à l'Institut Pasteur ont eu les séquences. On n'a pas pour l'instant l'ensemble de la séquence, mais ce qu'on a aujourd'hui, c'est rassurant.
1: Reste que la Française contaminée sur le bateau de croisière Ondius est toujours en réanimation dans un état grave et oxygéné avec un poumon artificiel. On ne connaît pas encore exactement les modes de transmission entre humains d'un des hantavirus dont la mortalité est la plus élevée au monde. Et ce sont ces incertitudes qui fatalement créent de l'inquiétude, notamment chez les soignants de l'hôpital Bichat où sont donc hospitalisés plusieurs cas contacts. C'est un reportage pour ici d'Yvan Planteil.
5: Beaucoup d'agitation devant le service des maladies infectieuses et tropicales. C'est une grande structure vitrée bleue aux portes vertes. Des brancards entrent et sortent, des infirmiers et des médecins également, tous avec un masque. Et en face, les urgences ainsi que la maternité.
6: Alors nous, on est terrifiés, sans abuser vraiment.
5: Depuis dimanche, cette infirmière qui souhaite rester anonyme a beaucoup échangé avec ses collègues à propos de l'hantavirus.
6: On le voit que c'est pire que le Covid. Ça se propage à une vitesse dingue. Tous mes collègues, on n'est pas du tout rassurés. Certains m'ont dit que s'ils vont être déplacés dans service, ils n'iront pas.
5: Plus mesuré, en revanche, cet anesthésiste qui sort justement du service des maladies infectieuses, Charlotte Jotable au pied et sur le crâne.
7: À partir du moment où on a les FFP2 et puis les tenues, je reste prudent. Ça ne m'empêchera pas de travailler. Il faut y aller, quoi. Si tous les soignants désertent, qui va tenir l'hôpital ?
5: L'inquiétude face au virus se propage également aux donneurs de sang, nous explique cette autre infirmière de l'établissement français du sang.
8: On a eu des annulations suite à la médiatisation de l'hantavirus. Des donneurs nous ont dit non, mais en fait, on a trop peur de venir. Hier, on n'a eu que 10 donneurs sur une journée où normalement on a 30, voire 40.
5: Nous approchons du service des maladies infectieuses, mais trois agents de sécurité débarquent, voient notre micro et nous exfiltrent. Manu Militari de l'hôpital Bichat.
1: Yvan Planteil, merci. Par ailleurs, l'État indique avoir suffisamment de masques pour protéger le pays pendant minimum 3 mois en cas de vague épidémique, car au stock stratégique s'ajoutent les stocks privés et publics. Rappelons toutefois en conclusion de ce dossier qu'il n'y a pas d'épidémie d'hantavirus dans le monde aujourd'hui et un seul cas donc recensé en France. L'Assemblée nationale a voté hier soir la proposition de loi Yanis. Yanis du prénom de ce jeune homme de 17 ans qui s'est donné la mort après avoir découvert par hasard que son agresseur sexuel condamné à 5 ans de prison était sorti sous bracelet électronique et qu'il habitait à 3 km de chez lui. Personne n'avait prévenu Yanis qui s'est donc suicidé face au choc de cette réalité. Alors ce texte portait notamment l'obligation d'information des victimes de violences sexuelles. Vous avez assisté au débat hier, Coralie Moreau, au vote à l'Assemblée nationale en compagnie des parents.
9: Il est minuit quand le texte est adopté à l'unanimité des 146 votants. Vous avez réussi à faire changer la loi ce soir, conclut la ministre Aurore Berger à l'adresse des parents de Yanis. Tous les députés se lèvent et applaudissent longuement pour saluer leur courage. Le couple fond en larmes. Pour Farid, le papa, c'est l'aboutissement d'un combat qui dure depuis plus d'un an.
10: Un soulagement, un aboutissement, même si c'est qu'une pierre à l'édifice, il y a encore beaucoup de choses à faire. Mais on tient le bon bout, on va peut-être pouvoir dormir un peu maintenant.
9: Son épouse Delphine est soulagée, oui, mais toujours très en colère. Dans la proposition de loi, il y a l'interdiction pour l'agresseur de s'installer à proximité de la victime à sa sortie de prison. C'est bien, mais trop tard pour sa famille à elle.
11: Le plus insupportable, c'est de croiser son agresseur, pas tous les jours, mais presque. Moi, pour moi, c'est insoutenable. Je l'ai croisé à la sortie du cimetière, il y a peut-être un peu plus d'un mois et demi de ça. Oui, il m'a regardé et puis il m'a fait un grand sourire. Ma fille, elle l'a encore croisé la semaine dernière à Action. Et elle l'a tout fait pour l'éviter. Et lui, quand il a entendu sa voix, il a reculé, il est parti dans le rayon.
9: C'est cette peur de son agresseur qui a poussé Yanis à se donner la mort 3 jours avant ses 18 ans. Trop tôt aussi pour apprendre qu'il était accepté en fac de médecine, le métier auquel il se destinait.
1: Coralie Moreau pour ici et ce texte doit maintenant passer devant le Sénat. C'est la fin de l'histoire pour une marque culte, le chausseur Minelli, fondé en 1973 en redressement judiciaire depuis le mois de mars, annonce aujourd'hui sa fermeture définitive après le 30 mai. Une annonce le cœur lourd, dit la marque sur Instagram, avec un déstockage en boutique pour les clients pendant les 15 jours qui viennent. À la une encore, le taux de chômage dépasse les 8% au plus haut, donc depuis 2021. 2 600 000 Français sans emploi et 200 000 chômeurs de plus en un an. En première ligne, les jeunes avec un taux de chômage en hausse de 2 points. C'est le troisième et dernier jour de réquisitoire au procès du financement libyen de la campagne électorale de Nicolas Sarkozy. Au terme d'un réquisitoire cinglant,

0: partie civile, dont l'association anticorruption Anticor.
1: Il me semble que les avocats généraux n'éludent rien. Ils ne convoquent pas d'hypothèses, ils convoquent des preuves nombreuses, solides, percutantes. Et en cela, ils font une démonstration qui me semble implacable et incontestable. Quant à la sévérité, on pourra en jauger au regard des peines qui seront réclamées en fin d'après-midi.
0: Les peines, mais sans doute aussi la question de l'exécution immédiate de la décision, celle-là même qui, prononcée en première instance, avait valu à Nicolas Sarkozy un premier séjour en détention.
2: Charlotte Piret, c'est une légende de l'OL qui s'en va. Le meilleur buteur lyonnais, Fleury Dinalo, est mort à 83 ans. L'attaquant, surnommé le Petit Prince de Gerland, a disputé 489 matchs avec l'OL, remportant avec ce club 3 Coupes de France. Le Festival de Cannes a ouvert hier et aujourd'hui, ce soir, le film L'Abandon, qui sort aussi au cinéma, est présenté aux festivaliers hors compétition. Un film qui retrace les derniers jours de Samuel Paty, professeur d'histoire-géographie, bien sûr, assassiné en 2020 par un élève radicalisé. Antoine Reynard s'incarne ce professeur lâché par certains collègues et par les institutions pour ne pas faire de vagues. Il en mourra. Écoutez le réalisateur Vincent Garin, qu'il était ce matin sur France Info. Il relate donc dans ce film les 11 jours qui ont précédé la mort de Samuel Paty.
3: C'est pas du tout un film à charge. C'est un film où il y a aussi beaucoup d'humanité. C'est pas un film qui c'est pas un film politique.
4: C'est pas un film politique.
3: Non, je ne donne pas d'avis. Vous voyez, je donne les faits et chacun peut vraiment penser librement. Et moi, je l'ai fait vraiment avec en essayant d'être le plus humain, en fait, j'essaie vraiment de comprendre ce qui se passait dans la tête de chaque personnage sans les juger. C'est ça qui rend le film fort aussi, c'est que on sent que ça pourrait se passer. C'est des gens comme nous, en fait. Là, je l'ai constaté dans les premières projections, c'est que ce film, il touche tout le monde, tout âge, de toute origine, de toute religion ou athée. Et j'ai vraiment constaté sur le public l'impact de ce film, l'émotion que ça qui suscite, parce que quelque part, la laïcité, c'est quelque chose qui englobe tout le monde, c'est quelque chose qui protège tout le monde de l'abus des religions. Et là, on voit que c'est un collège qui est normal, avec des enfants. Enfin, tout est normal, en fait. Et puis, tout d'un coup, une idéologie extrême vient s'implanter dans le collège. Et c'est la rumeur, et c'est les réseaux sociaux. Et puis c'est là que le drame commence.
2: Vincent Garin, réalisateur de L'Abandon, avec Vincent Reynard, c'est Emmanuel Berco qui incarne la principale du collège. Un film adapté du livre Les Derniers Jours de Samuel Paty, qui est donc présenté ce soir au Festival de Cannes hors compétition et que vous pouvez découvrir en salle au cinéma dès aujourd'hui.
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2: Avec un tour des régions assez insolite au nord de Toulouse, un début de psychose à Castelginest à cause d'un cobra venimeux. Sa présence sur la commune est avérée comme une morte aujourd'hui. Tout est fermé par précaution, des écoles au parc, des terrains de sport aux salles municipales. Décision prise dans l'urgence par le maire avec des pompiers qui déploient un important dispositif de drones, de pièges, des équipes spécialisées. Clément Métainier, vous étiez sur place ce matin, mais toujours pas de traces du cobra.
6: Forcément, il y a de la méfiance, de la prudence. Un message est écrit en rouge sur les panneaux de la commune dans le centre-ville. Présence avérée d'un cobra venimeux. Mais pas de grosse inquiétude, pas de psychose chez les habitants. Philippe a vu passer l'information, mais ça ne l'empêche pas de se promener.
7: Ça ne m'inquiète absolument pas. Ça m'étonnerait qu'on le trouve sur un trottoir. Plutôt dans des herbes, plutôt caché dans des trous.
6: C'est sur les rives de l'Erse, au nord de la ville, qu'il y a le plus de risques de tomber nez à nez avec le cobra, là où les herbes sont assez hautes. Le sentier est d'ailleurs interdit d'accès, l'arrêté de la mairie est affiché, le collège juste à côté est complètement vide lui aussi, fermé aujourd'hui. Farida habite dans le quartier, elle déplore une situation dangereuse.
8: Je trouve ça hallucinant qu'on puisse avoir un nouvel animal de compagnie tel qu'un cobra.
6: Sa fille, toute jeune, elle ne se rend pas forcément compte du danger, elle veut attraper le serpent.
8: Ah ben là, je viens de dire à ma fille, tu fais attention, tu marches pas dans l'herbe parce qu'il peut y avoir un serpent. Bah, elle sait pas c'est quoi un cobra, mais au moins le serpent. Si elle se retrouve nez à nez, je suis pas sûre qu'elle puisse... elle va se mettre à hurler. C'est surtout ça.
6: On espère quand même que les pompiers l'auront attrapé avant. En attendant, forcément, on regarde bien où on met les pieds.
2: À Castelginest, c'est voilà, évidemment, si vous voyez ce serpent, vous appelez les pompiers le 18. Pour ces 4 jours de pont, les départs sont copieux dès aujourd'hui. Des routes en rouge et noir. On vous recommande donc la patience et la plus grande prudence. Et il va falloir vous couvrir et chausser peut-être imperméables et bottes de rigueur, car la météo s'annonce pluvieuse et capricieuse. En Occitanie, il va même neiger à 1500 mètres d'altitude. Le vent sera de la partie. En Haute-Garonne, les touristes ne vont donc pas trop s'attarder et les professionnels, Pascal Daniel, s'attendent à voir leur chiffre d'affaires baisser.
9: Dans les rues de Toulouse, un sac à la main, les touristes comme Maryse complètent leur valise avec des vêtements plus chauds.
10: Je ne suis pas habillée, moi. Moi, je suis venue chez vous en pensant que c'était le sud. Alors, j'ai acheté un petit pull, là, chez Galerie.

0: Lafayette.
1: Cette grenobloise vient de faire une partie du chemin de Compostelle et en raison de la météo, elle décide finalement de rentrer chez elle 24 heures plus tôt.
2: Vu qu'ils annoncent pas un temps terrible, je serai rentrée jeudi.
1: Cette autre vacancière,
3: I'm Blanche, and I'm from Malta.
1: Originaire de l'île de Malte, elle est coincée dans les hôtels de la région jusqu'à dimanche. Mais avec son mari, ils disent qu'ils s'adapteront aux caprices de la météo.
3: It should rain throughout these days. Not good for us, but anyway.
4: Ah, il va pleuvoir, c'est pas bon pour nous, mais on fera ce qu'on peut.
3: We'll try our best and enjoy it as much as we can.
4: On a prévu d'aller à Carcassonne, à Albi et de faire les magasins.
3: Carcassonne and to Albi.
1: Pas d'annulation non plus pour les gîtes de France, mais une baisse en revanche des réservations, souligne Loïc Gaujard, président de Haute-Garonne Tourisme.
5: On n'a pas d'annulation, mais on a un nombre de réservations qui est en baisse de 14%.
1: Les amateurs du site Météo Pyrénées dressent un tableau pas vraiment idyllique pour ces 4 jours du pont de l'Ascension. Leur président, Christophe Dedieu.
6: À Toulouse, ça va être des averses, beaucoup de vent et des températures qui ne dépasseront pas les 14-15 degrés.
1: Météo Pyrénées qui assure que le beau temps sera de retour la semaine prochaine.
7: Pascal Daniel pour Ici Occitanie, les 13h15.
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7: Dans Ma France, on tourne aujourd'hui les pages d'une BD qui nous raconte une histoire. Dans la rue, dans le train, dans des entreprises, d'Amiens à Caen ou Gennevilliers, des histoires d'hommes, de femmes, d'enfants aussi. Et le fil rouge de cette bande dessinée baptisée Picardie Splendor, c'est vous, François Ruffin, bonjour.
9: Bonjour.
7: À la croisée de tous ces personnages et de votre France. C'est un récit illustré que vous avez choisi, la splendeur picarde, en écho à une BD américaine qui vous a inspiré à travers ces différentes scénettes pour donner une dimension finalement très humaine de votre combat. C'est ça qui vous avait séduit dans la BD originelle, si j'ose dire.
9: Oui, et puis même, vous savez, la politique, ça peut être quelque chose de sale, d'ennuyeux, de laid. Et moi, j'ai toujours besoin d'y mettre un peu d'art et d'y mettre de la beauté et de l'humanité. Et donc, à travers la BD, ce que je cherche à faire, c'est pas donner des leçons, mais des émotions. C'est d'avoir quelque chose qui est pas de l'ordre de la pédagogie, mais plutôt de l'ordre de l'empathie, d'avoir des récits de vie et à donner à voir, comme toujours, les invisibles, caristes, camionneurs, auxiliaires de vie, qui tiennent le pays debout.
7: En général, avec vous, on les entend dans votre voix, on les lit dans vos bouquins, dans vos films également. Et cette fois, vous vous glissez dans cette bande dessinée, dans la peau de tout ce que vous êtes, c'est-à-dire à la fois un papa, un époux, un reporter, un député, et dans ces rôles qui vous accrochent à une réalité que vous dépeignez, en écho, vous comprenez mieux finalement aussi leurs difficultés. C'est pas la première fois, mais c'est assez bien incarné ici.
9: Bizarrement, en se saisissant de cet outil-là, je suis un grand fan de BD, moi, en général, mais j'ai senti la possibilité à travers ça de faire le lien entre l'intime et la société. Mmh. Et on peut parler de soi, parler de l'intimité des autres, et on voit en quoi ça fait écho aux fiches de paye qui sont un peu courtes et ou en quoi ça gêne, simplement pour qu'une maman puisse payer des cours de poney pour sa gamine à la rentrée, en quoi la privée la fait se sentir mal. Donc voilà, il y a un lien entre l'intime et la société qui peut se faire pour beaucoup à travers la BD. Et puis, comme c'est à partir de petites anecdotes de ces deux dernières années, ce que je ressens quand même, c'est une France en tension.
7: Bien sûr.
9: C'est une France à bout de nerfs.
7: Oui. De ces travailleurs essentiels que vous connaissez bien, dont vous documentez la réalité depuis des années maintenant, des aides-soignantes, aux transporteurs, aux petits commerçants, aux femmes de ménage. Il y a des pages très, très émouvantes, quasiment sans texte, justement, de cette femme de ménage qui met son réveil à 4 heures, qui part bosser, et il y a son petit bout de chou qui met son réveil à 7 heures, qui part bosser, qui oublie son cartable et qui se fait disputer par la directrice qui appelle elle-même la maman. Cette réalité-là, bon, voilà, c'est pas inventé.
9: Mais c'est ça que je trouve fort avec ce qu'on peut faire la bande dessinée, c'est que pour moi, au départ, c'est juste le propos d'une femme de ménage dans un couloir de l'Assemblée nationale, oui. Un matin où moi je me lève et je vais au petit déjeuner, je vois qu'elle est en conversation avec la directrice de l'école, je lui dis qu'est-ce qui va pas Maria, puis elle m'explique que sa petite, elle est partie à l'école en oubliant son cartable, c'est la deuxième fois que ça lui arrive, que bon...
7: Qu'elle a 8 ans,
9: elle est obligée de se lever à 4h du matin, et dans le même temps, il y a à l'Assemblée un texte qui est discuté sur les parents démissionnaires, et donc le titre de cette séquence-là c'est Mère démissionnaire, alors que évidemment avec un combat que je mène avec mes collègues Sophie Taillé-Polian et d'autres, pour que simplement pour les femmes qui font le ménage, ici comme à l'Assemblée, comme dans les hôpitaux et ainsi de suite, elles puissent travailler en journée et pas un petit bout de contrat le matin et un petit bout de contrat le soir.
7: Oui, il y a à chaque fois ces histoires et puis le combat que vous relayez derrière, François Ruffin.
9: Et ces femmes de ménage, à la fin, elles me disent « nous n'avons plus peur ». Voilà, ça fait écho à la parole du pape Jean-Paul II à Varsovie qui disait « n'ayez plus peur ». Et elles disent « voilà, comme vous avez parlé pour pour nous, comme vous nous défendez, on n'a plus peur. Et on est dans un pays où quand même les gens ont peur.
7: Alors moi, ce que j'aime bien, parce que vous parliez de tambouille, de séquences sales aussi en politique, c'est que en fait, on vit la politique dans cette BD. On ne parle pas de politique, de stratégie électorale, ce qui est assez appréciable aussi quand on est lecteur et quand on est citoyen. On parle de respect, on parle de dialogue, on parle de réconciliation. Il y a ces histoires justement de dialogue rompu. Puis finalement, de dialogues qui reprennent autour de préjugés ou d'amalgames, c'est cette France-là que vous voulez mettre en avant.
9: C'est France même, du coup. Mmh.
7: qui c'est sont France, cette France fracturée.
9: Mais,
7: cette France
9: oui, on a des Frances fracturées, mais on peut encore les réparer. Voilà le message que je voudrais porter, que il y a des chemins du dialogue chez des gens qui tendent à se tourner le dos, et finalement là il y a une responsabilité du politique. Est-ce que le politique doit être le corps du déchirement national, verser de l'huile sur les plaies identitaires, et mettre encore plus notre société à bout de nerfs, ou ça doit être le chemin d'une possible réconciliation, de dépasser des clivages, et donc il y a ces phrases sur la France qu'on ne veut pas, celle du racisme et de Bardella, et à un moment je dis, en voyant un spectacle de hip-hop dans lequel il y a ma fille, où il y a des gamins de toutes les origines, mais aussi il y a des gamins en situation de handicap, il y a des personnes un peu plus âgées qui sont obèses, ainsi de suite, tout ça se mélange, et je dis voilà la France qu'on veut, et il y a une maman à côté qui me reprend et qui me dit non, c'est pas la France qu'on veut, c'est la France qu'on a. C'est la France qui ne nous enlèveront pas.
7: Oui, ça nous amène directement à ce climat pré-insurrectionnel, ou au discours d'insurrection que porte un certain nombre de candidats ou de personnalités politiques, notamment du côté du camp de Jean-Luc Mélenchon, en cas de victoire de Jordan Bardella ou de Marine Le Pen ou du Rassemblement National. Est-ce qu'il faudra une insurrection aujourd'hui en France? Qu'est-ce que vous en dites de ces discours-là qui appellent finalement à une révolte ou à une agressivité?
9: Je vais pas être contre les gens qui se révoltent de manière générale. Quand il y a une grève, par exemple, chez ID Logistique, chez moi, en ce moment, dans la Somme, parce que les gens sont payés 1500 euros, alors qu'ils soulèvent...
7: C'est une grève, c'est pas une insurrection.
9: Oui, mais parce qu'ils soulèvent 10 tonnes par jour, 10 000 kilos. Bon, par contre, en revanche, c'est aujourd'hui, je le redis, qu'est-ce que doit faire? On a finalement, par nature presque, un parti qui s'appelle le Rassemblement National, mais qui est le déchirement national, parce que ça va être un tri selon les origines, selon la couleur de peau, selon la religion, selon qu'on est plus ou moins français, les vrais français, les français de papier. Donc ça porte en soi le déchirement. Je considère qu'on a une politique qui a été menée ces 10 dernières années, qui participe au déchirement, parce que ça a été la montée des inégalités. On le voit, la France, elle est passée au-dessus de la moyenne européenne pour ce qui concerne les inégalités. Absolument. Une explosion de la pauvreté, et ainsi de suite. Donc, et pour moi, la responsabilité de la gauche, ça devrait être de se rassembler pour rassembler le pays. Et je crois qu'il y a un vrai choix à faire en vue de la prochaine élection présidentielle, c'est est-ce qu'on est là pour déchirer ou est-ce qu'on est là pour réparer, pour recoudre et pour rassembler. Et il est très clair que le discours que je porte depuis 4 années, c'est le discours du rassemblement. Moi, quand Emmanuel...
7: C'est pas discours entendu du tout sur une certaine frange de la gauche aujourd'hui. Mais,
9: vous savez, quand Emmanuel Macron a fait la réforme de la retraite à 64 ans, moi je disais, bon, bien sûr je suis contre pour des raisons sociales, mais surtout, on vient d'avoir la crise des gilets jaunes, il y a eu la crise Covid, il y a la guerre en Ukraine, et après ça, ce que nous propose le président de la République, c'est de faire une réforme contre 9 Français sur 10 et contre tous les syndicats unis. Ça va pas, parce que c'est le déchirement de la nation. L'unité de la nation, c'est se demander, quand on est chef de l'État, qu'est-ce qui va permettre de rassembler les Français, quels défis vont avoir envie de relever ensemble. Or, des défis, on en a devant nous. Le défi productif, on peut pas être un grand pays sans une grande industrie, le défi démographique, le vieillissement de la population, et le plus gigantesque des défis, le défi climatique.
7: Oui, c'est la question qui était dans ma question finalement. Pas de fracture, pas d'appel à la fracture, alors que vous plaidez, vous, la réconciliation. Quand on vous parle de stratégie électorale, de Boris Vallaud, à Marine Tondelier, Raphaël Glucksmann, vous dites-vous, mais qu'est-ce qu'en ont à faire les soignants des EHPAD, les sous-traitants d'Amazon, les travailleurs essentiels, les caristes, en l'occurrence François Ruffin? Ce discours-là ne les atteint pas.
9: Moi, j'aimerais bien que tout le temps qu'on passe à parler de tous ces noms-là, on le passe à parler du logement. Par exemple, le logement, c'est le grand souci des Français. Quand on parle pouvoir d'achat, en vérité, c'est l'explosion du prix des logements et de la part du budget des ménages consacrés au logement qui est la clé de ça. Quand on parle de natalité, pourquoi les gens renoncent à faire des enfants, les jeunes couples, ou bien pourquoi ils le repoussent? D'abord, ils disent, pour le premier souci, le logement. Quand il s'agit d'aller chercher un emploi dans une autre région, pourquoi on y renonce? Pour le logement. Le logement est devenu un grand kyste de la société française et qu'il faut traiter. Et j'aimerais que, plutôt que de parler popole, on propose des solutions. Et j'en ai, par exemple, sur la question du logement.
7: Oui, ça veut dire que vous, vous qualifiez de député reporter, que tous les politiques devraient être un peu reporters, les pieds ancrés dans cette réalité-là, si absente parfois de leur discours.
9: En tout cas, moi, je me suis, depuis 25 ans, vous savez, c'est pas d'aujourd'hui, depuis 25 ans, je m'efforce d'être un pont entre les militants et les gens, un pont, je dis, entre le ciel des idées et la terre du réel, et un pont aussi entre des France. Voilà, donc je considère que je suis un pont et qui essaye d'opérer une synthèse entre tout ça.
7: D'ailleurs, il y a une scène qui fait écho à ce que vous dites. Dans le train, vous assistez à une verbalisation d'une passagère, ça se tend vraiment autour de vous et vous essayez de réconcilier un peu tout ça. Vous payez l'amende d'ailleurs qui est demandée à la femme, mais il y a des invectives, une personne qui diffame ou qui outrage un agent de sécurité. Et vous vous dites, attendez, on respecte l'uniforme, on respecte l'autorité, de l'autre côté, on respecte les passagers. Bon, c'est cette France de la réconciliation, vous voulez être arbitre de tous ces matchs.
9: On n'est pas dans la réconciliation, la scène que vous décrivez.
7: On est juste dans l'incompréhension,
9: que ça n'explose pas.
7: Oui, c'est
9: donc
7: ça,
9: c'est éviter ça. L'explosion. Oui. Et quelque part, c'est vrai que j'assiste à ça, et c'est comme si je voyais ma France sous le nez, en petit, en condensé, là, dans ce wagon de train, et je me dis, voilà ce que je veux pas. Je veux pas que ça pète. Je veux pas que ça explose. Je veux qu'on fasse France ensemble. Et donc, à même mesure, chacun fait ce qu'il peut à l'échelle de sa vie, mais à même mesure, dans ce train, avec la petite autorité qui est la mienne de député, j'essaye d'arranger les tuyaux pour qu'au moins ça ne pète pas. Là, il n'y a pas de réconciliation à la sortie. Hein. Mais au moins, voilà, on passe à autre chose.
7: Ouais, et pour que ça ne pète pas, qu'est-ce qu'on fait ? Et le train repart. Vous aviez envie qu'il parte, le train aussi. Pour que ça ne pète pas, qu'est-ce qu'on fait, François Ruffin ? On va cavalier seul à la présidentielle quand on voit la difficulté de s'allier d'une primaire, d'une pas primaire, à gauche comme à droite d'ailleurs.
9: En tout cas, moi je viens pour parler aux Français des Français.
7: Oui.
9: Et je viens pour parler de la France, de la voix qu'on a envie qu'elle retrouve, de la fierté qu'on doit éprouver à être français, des soucis concrets, matériels, qu'il y a à résoudre sur les factures, la facture d'énergie,
7: mais d'essence. Aujourd'hui, vous voyez pas de porte-voix de ce discours-là, à gauche.
9: En tout cas, je pense que j'ai ma place pour porter ça dans les mois qui viennent. Je vais le faire. Et évidemment, avec la volonté de réparer. Mais réparer, ça veut dire aussi prendre des mesures qui sont des mesures de justice. Hein. Ça va pas vous surprendre, mais les 500 fortunes françaises qui pesaient l'équivalent de 6% du PIB il y a 30 ans, elles sont passées à 20% au moment de l'arrivée d'Emmanuel Macron au pouvoir. On est aujourd'hui au-delà des 40%. Donc on a d'un côté une France qui se gave, et on a de l'autre côté des salariés qui sont rationnés, les gens de chez ID Logistique, dont je parlais, sous-traitants de Amazon, 77 milliards de dollars de profit l'année dernière, plus 31%, donc tout va bien de ce côté-là. Les salariés qui portent les tonnes de croquettes pour chat et tout le reste, ils m'expliquent comment ils sautent des repas. Et moi, c'est toutes les semaines que j'ai des travailleurs, des gens qui tiennent le pays debout, des soignantes à l'EHPAD de Poitiers, qui me disent, voilà, nous, on saute le petit déjeuner.
7: François Ruffin, cette France, porte-voix de cette France, c'est des essentiels, des travailleurs essentiels pour les premiers que vous représentez, que vous mettez aussi en lumière et en valeur dans cette BD, vos aventures de députés, de reporters au cœur de ces terrains, dans Picardie, Splendeur d'or, aux éditions Les Arènes, et je précise que vous serez le 20 à Valenciennes, le jeudi 21 mai à Caen, en dédicace tenue à la librairie Bouillon de Culture, en signature. Merci.
9: Un grand merci à vous.
7: Merci François Ruffin.
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7: Et on se quitte avec votre rendez-vous anti-arnaque au Drazo. C'est pas vrai, les grands week-ends et les vacances d'été en ligne de mire, vous nous alertez sur les autorisations électroniques de voyage.
0: Oui, ce sont ces visas électroniques payants que vous devez absolument acheter. Si vous voyagez au Royaume-Uni, au Canada, aux États-Unis, vous êtes plusieurs à m'avoir écrit ces dernières semaines pour me dire que vous êtes fait avoir, vous avez payé beaucoup trop cher. Lucas et Marianne, deux auditeurs, ont un voyage de prévu au Royaume-Uni. Ils trouvent un site internet pour obtenir cette ETA, c'est comme ça qu'on l'appelle, cette autorisation de voyage. Ils payent une vingtaine d'euros, pas de problème, c'est le tarif. Mais gros problème, quelques jours plus tard, ils découvrent un deuxième prélèvement, 39 euros.
7: Et il sort d'où ce deuxième prélèvement ?
0: Eh bien, Lucas et Marianne n'ont pas tout lu. Sur le site, je suis allée voir, c'est bien écrit, après la période d'essai de 72 heures, vous serez prélevé de 39 euros par mois. En fait, ils ont souscrit, sans s'en rendre compte, à un abonnement Pour d'autres, c'est encore pire. Une auditrice, une autre, me dit qu'elle a déboursé 328 euros en visa électronique juste pour un voyage à Londres en famille. À ce prix-là, j'ai calculé, elle aurait pu emmener une quinzaine de personnes. Là, ce n'est même plus une histoire d'abonnement, c'est juste un site qui lui a fait payer directement et très très cher. Pour ne pas vous faire avoir, il faut absolument rester sur les sites officiels. Pour le Royaume-Uni, le plus simple, vous avez l'appli UK ETA. Vous pouvez aussi faire la démarche depuis l'ordinateur sur le site du gouvernement britannique. Je vais vous mettre le lien, le vrai, le bon, sur ici.fr. Je vais aussi vous mettre le lien d'ailleurs pour vérifier si votre ETA est valable ou non. Parce que parfois, non seulement vous avez payé trop cher, mais en plus, le document qu'on vous envoie est complètement bidon. Merci pour le voyage gâché.
7: On a pas envie de ça. Merci Aude Razo. Restez à l'écoute de vos programmes ici. À demain dans Ma France.
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11: Ici Express, une semaine pour chiner, admirer l'art solidaire et profiter d'une nouvelle guinguette. Demain jeudi, direction Outerville pour son vide-grenier au centre-bourg, avenue d'Arconville. Une journée pour chiner, flâner et dénicher des trésors dans une ambiance chaleureuse rythmée par la banda d'Outerville, buvette et restauration sur place. Le Lions Club Orléans Renaissance vous invite au 19e Salon Renaissance et au château de Saint-Jean-le-Blanc. Dès vendredi, 17 artistes vont exposer leur œuvre et 8 talents émergents vont vous faire plaisir avec leur œuvre, et ça sera d'ailleurs leur premier pas. Et les bénéfices soutiendront l'association Magdalena 45 et l'école de chiens guides d'aveugles du Loiret. Enfin, à partir de samedi, découvrez la Bonhomie, la nouvelle guinguette de Boulay-les-Barres installée à l'espace Georges Perdereau. Elle vous propose bar, food truck, concerts, animations et jeux en extérieur, un espace convivial pour les apéros entre amis, les soirées en famille.
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1: Les Innocents colorent sur votre radio ici à Orléans. Bienvenue, si vous arrivez, c'est un plaisir de vous accompagner cet après-midi. La musique continue tout de suite avec Taylor Swift et Alain Chamfort. Et juste après, on découvre les gens d'ici. Vous savez, c'est le rendez-vous qui met en lumière les habitants du Loiret. Et aujourd'hui, on découvre un certain Roberto. C'est à suivre sur votre radio.

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1: Roberto Ortiz, 54 ans, depuis 15 ans en France, chef privé, cuisinier, traiteur événementiel, dans l'Orléanais, mais un peu partout en France.
2: C'est une longue présentation ça, Roberto.
1: C'est un peu compliqué, parce que les origines que j'ai, qui ça mélange tout au Brésil, ça me fait un peu parler beaucoup.
2: On parle beaucoup au Brésil.
1: Ça fait partie de notre façon de partager notre vie.
2: À la base, vous n'êtes pas du tout cuisinier, vous c'est une reconversion.
1: J'étais dans les finances et la passion m'a poussé. La France, c'est déjà... c'était déjà une passion. La cuisine, c'est devenu encore plus grand.
2: Mais pourquoi la France, c'était une passion ?
1: Le côté histoire, il y a le côté tradition, il y a le côté savoir-faire. Tout ce que la France a comme richesse, et parfois, les Français ne rendent même pas compte. Nous, étrangers, on voit une façon qui est complètement romantique, mais sérieuse de voir la France, et ça me passionne encore. On a décidé d'essayer de s'installer, et on avait pensé, on va au sud. C'est plus pareil au climat du Brésil et tout ça, mais c'est pas vraiment ça, parce qu'il y a des régions en France, les spécialités sont très marquées. Je peux pas faire ma cuisine où les gens viennent pour demander la bouillabaisse ou l'aioli tout le temps. Après avoir voyagé dans toute la France, on a trouvé en premier les vallées de la Loire et après Orléans, où il y a des très très bons produits, mais pas forcément une recette spécifique où les gens sont plus ouverts à la gastronomie qu'au plat. Je travaille beaucoup de poissons de Loire. J'ai des pêcheurs qui vont à côté de Blois ou de côté de Gien.
2: Ah, vous cuisinez du poisson de Loire?
1: Oui, je travaille beaucoup les silures. On fait des acras au lieu de l'acra de morue. On fait un acra de silures de Loire, des silures fumées.
2: Vous êtes déjà allé à la pêche aux silures?
1: J'ai déjà participé une fois. C'est pas aussi aussi facile qu'il se paraît. Ce sont des grands poissons, même si au Brésil, on a en Amazonie des poissons qui sont pareils. C'est pour ça que je me suis inspiré de cette culture de poissons des rivières pour faire quelque chose.
2: Et vous avez une autre passion, c'est le pitivier.
1: Mais je suis passionné de ces spécialités très typiques et qui sont même pas aussi connues que ça en dehors du territoire.
2: Le pitivier, personne ne connaît, à part chez nous.
1: Cette année... on a eu la chance d'apporter des chefs de Paris, de l'Académie culinaire de France, pour faire partie du jury du concours de meilleurs pitiviers de France. Beaucoup de chefs qui ont son meilleur vue de France et tout ça n'avaient pas connu faire cette propagande, le marketing, faire connaître le produit en dehors du territoire. C'est quelque chose qui est incroyable.
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1: Zao de Sagazan, la symphonie des éclairs sur votre radio ici à Orléans. Avant de retrouver les infos de 14h, la musique tout de suite avec Dire Straits, Walk of Life.
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1: Merci pour votre fidélité. Vous êtes sur votre radio ici Orléans. Et les 14h, place à l'actualité.
2: 1700 personnes confinées sur un paquebot de croisière pour une suspicion de gastro-entérite. C'est un navire de la compagnie Ambassador Cruise Line, arrivé hier soir à Bordeaux, parti des îles Shetland et passé par Brest. Un passager de 90 ans est décédé. Sur le paquebot, beaucoup de Britanniques, d'Irlandais. Une cinquantaine manifestent des symptômes. On attend les résultats des analyses. L'antivirus ne circule pas en France. C'est ce que rappelle la ministre de la Santé. 22 Français cas contact sont actuellement hospitalisés. Ils sont sous surveillance dans des services spécialisés à la fois à Paris, Marseille, Rennes et Bordeaux. Un seul cas confirmé, une femme qui était à bord du bateau de croisière est en réanimation dans un état grave à Paris. Le taux de chômage augmente, c'est le niveau le plus haut depuis 5 ans avec 2 600 000 Français sans emploi. En première ligne, les jeunes avec un taux en hausse de 2 points. Après 53 ans d'existence, les boutiques Minelli baissent le rideau le 30 mai prochain. Fermeture définitive pour l'enseigne de chaussures en difficulté financière. Placée en redressement judiciaire en mars pour la deuxième fois, les magasins restent ouverts jusqu'à cette date avec des remises de 60%. À Cannes, après les paillettes et le tapis rouge hier, place aux projections du festival. Les films en lice pour la Palme d'Or et se présenter hors compétition comme L'Abandon qui retrace les derniers jours de Samuel Paty, professeur d'histoire géo tué il y a 6 ans après avoir montré en classe des caricatures du prophète Mahomet. Le film est projeté ce soir à Cannes.
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1: Cet après-midi dans le Loiret, le ciel restera très changeant avec de belles éclaircies entre deux passages nuageux. Quelques averses pourront circuler localement, surtout vers le nord du département. Les températures 15 à 16 degrés à Orléans, Gien et Montargis. Pour ce soir, l'ambiance redeviendra un peu plus calme avec un ciel un peu plus nuageux quand même. 10 à 12 degrés, mais pas de pluie, nous dit Météo France. Demain jeudi, le réveil s'annonce un peu frais et humide. 5 à 7 degrés pour les températures et l'après-midi de la pluie avec 13 à 14 degrés.
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0: The Christians World sur votre radio ici à Orléans. Bienvenue si vous arrivez. Le programme à suivre, de la musique enchaînée et de la bonne musique avec France Gall, Gauvin, Serres ou encore Eddy Mitchell. Et puis juste après, quelques belles idées sorties dans l'IC Express. Restez avec nous, vous êtes sur votre radio ici à Orléans.
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1: Ici Express, un week-end pour chanter, observer et glisser. Vendredi à 21h30, rendez-vous aux copains d'abord de Salbris pour une soirée Manu Jukebox. Manu Benoît chante les titres que vous choisissez dans une liste secrète de Nougaro à Brel, en passant par Brassens, Gainsbourg, encore Johnny. Samedi de 14h à 17h à la Maison de Loire de Jargeau. Un bel événement. Vous allez observer les oiseaux dans la quiétude de l'espace naturel de Courpins. T'as ouvert les Chant, un animateur vous accueille à l'observatoire avec matériel et conseils pour découvrir les oiseaux des zones humides et c'est totalement gratuit bien sûr sur réservation. Enfin samedi à 20h30, l'USO Sport de Glace vous invite à son gala de fin de saison à la patinoire d'Orléans. Plus de 60 patineurs et des invités de renom se préparent à vous offrir un beau spectacle qui mêle patinage artistique, danse sur glace et vitesse sur le thème bien sûr de la comédie musicale. Réservez bien sûr vos places.
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0: Lip Sync, Funky Town sur votre radio, ici à Orléans, avant de retrouver les infos de 15h, 3 tubes enchaînés, Julie Clegg, Christophe Maé et Chagrin d'amour.
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0: 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C'était Wonder par The Banshee. Un titre à découvrir en vidéo dans la nouvelle scène, ici Orléans, sur ici.fr et l'appli ici.
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1: Merci et bienvenue. Vous êtes sur votre radio ici Orléans. Il est 15h, place à l'info.
2: 8 Français cas contact attendent le résultat de leur deuxième test à l'antivirus aujourd'hui. En tout, 22 Français sont cas contact, actuellement hospitalisés à Paris, Bordeaux, Marseille, Rennes. Un seul cas est confirmé dans notre pays, une passagère du bateau de croisière hospitalisée en réanimation à Paris. Eux sont confinés sur un paquebot à cause d'une suspicion de gastro. 1700 personnes, des passagers et des membres de l'équipage, coincés dans le port de Bordeaux. Un homme de 90 ans est décédé et une cinquantaine ont des troubles intestinaux à bord. Le bateau Ambition, comme il s'appelle, est parti d'Écosse, passé par Brest. Il est censé rentrer à Liverpool la semaine prochaine. Le parquet de Paris demande un procès aux assises pour deux jeunes soupçonnés d'être les auteurs de l'agression mortelle d'Elias. Cette adolescente de 14 ans a été tuée en janvier de l'année dernière d'un coup de machette à Paris. Il sortait de son entraînement de foot dans le 14e. 2 600 000 personnes sont à la recherche d'un emploi en France. Le taux de chômage augmente encore, selon l'INSEE. C'est le niveau le plus haut depuis 5 ans. Et puis à partir du 1er juin, le SMIC va bien augmenter de 2,4%. Ça fait un peu moins de 35 euros net en plus par mois. Une hausse liée à l'inflation, pas vraiment un coup de pouce, donc précise le ministre du Travail. Enfin, la disparition d'une légende de l'Olympique lyonnais, le footballeur Fleury Dinalo, à 83 ans. Il reste aujourd'hui encore le meilleur buteur de l'histoire du club.
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1: Cet après-midi dans le Loiret, le ciel restera très changeant avec de belles éclaircies entre deux passages nuageux. Quelques averses pourront circuler localement, surtout vers le nord du département. Les températures 15 à 16 degrés Orléans, Gien et Montargis. Pour ce soir, l'ambiance redeviendra un peu plus calme avec un ciel un peu plus nuageux quand même. 10 à 12 degrés, mais pas de pluie, nous dit Météo France. Demain jeudi, le réveil s'annonce un peu frais et humide. 5 à 7 degrés pour les températures et l'après-midi de la pluie avec 13 à 14 degrés.
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0: Start Me Up, un classique signé Rolling Stone sur votre radio ici Orléans. Continue en musique les amis, cet après-midi avec trois tubes enchaînés, Joe Dassin, Elena et Alain Souchon.
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1: Ici Express, une semaine pour chiner, admirer l'art solidaire et profiter d'une nouvelle guinguette. Demain jeudi, direction Outerville pour son vide-grenier au centre-bourg, avenue d'Arconville. Une journée pour chiner, flâner et dénicher des trésors dans une ambiance chaleureuse rythmée par la banda d'Outerville, buvette et restauration sur place. Le Lions Club Orléans Renaissance vous invite au 19e salon Renaissance. C'est au château de Saint-Jean-le-Blanc. Dès vendredi, 17 artistes vont exposer leur œuvre et 8 talents émergents vont vous faire plaisir avec leur œuvre, et ça sera d'ailleurs leur premier pas. Et les bénéfices soutiendront l'association Magdalena 45 et l'école de chiens guides d'aveugles du Loiret. Enfin, à partir de samedi, découvrez la Bonhomie, la nouvelle guinguette de Boulay-les-Barres installée à l'espace Georges Perdereau. Elle vous propose bar, food truck, concerts, animations et jeux en extérieur, un espace convivial pour les apéros entre amis, les soirées en famille.
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1: Mel Brooks, It's good to be the king. Bienvenue si vous arrivez sur votre radio. On continue en musique tout de suite avec Supertramp, Les Enfoirés et Laurent Voulzy, juste avant de retrouver les infos de 16h.
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4: Ici Orléans craque depuis 5 ans pour Sika. Entre pop, rock et électro, le groupe orléanais vient de publier un deuxième et nouvel album épatant, Sun and Moon. Et extrait de cet album, voici Be Yourself.

0: C'était Sika, Be Yourself. Un coup de cœur ici à Orléans. 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
1: Merci et bienvenue. Vous êtes sur votre radio ici Orléans. Il est 16h, place à l'actualité.
2: Une explosion dans l'usine Tesser à Crolles fait 2 blessés. L'accident s'est produit en début d'après-midi. Explosion sur un camion transportant des matières dangereuses, indique la préfecture de l'Isère, qui précise que les dégâts sont limités à l'intérieur du site et qu'un important dispositif de secours a été immédiatement engagé. Combien de temps seront-ils confinés ? 1700 passagers et membres de l'équipage d'un navire de croisière sont coincés dans le port de Bordeaux. Aucun rapport avec l'antivirus, c'est à cause d'une suspicion de gastro-entérite. Une cinquantaine ont des troubles intestinaux. La personne de 90 ans décédée à bord a fait un arrêt cardiaque. Pas de lien avec l'épidémie. Les autorités rassurent sur l'antivirus en France. Il n'y a pas de circulation du virus, répète la ministre de la Santé. 5 passagers du bateau des croisières sont hospitalisés à Paris. Seule une personne est contaminée. Elle se trouve dans un état grave. Quant aux 22 Français cas contact, on devrait savoir aujourd'hui si leur test est positif à l'antivirus. Piégé par un chasseur de pédocriminels, l'ancien directeur du sport scolaire de Haute-Saône est en garde à vue. Ancienne figure du sport franc-comtois, il a déjà été condamné pour détention d'images pédopornographiques et tentative de corruption de mineurs. L'internaute qui l'a dupé s'est fait passer pour une adolescente grâce à une image générée par l'intelligence artificielle. Enfin, ce soir, le RC Lens reçoit le PSG. Match en retard de la 29e journée de Ligue 1. Si Paris ne perd pas, il officialisera son titre de champion de France. Coup d'envoi, 21h.
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1: Cet après-midi dans le Loiret, le ciel restera très changeant avec de belles éclaircies entre 2 passages nuageux. Quelques averses pourront circuler localement, surtout vers le nord du département. Les températures 15 à 16 degrés Orléans-Gien et Montargis. Pour ce soir, l'ambiance redeviendra un peu plus calme avec un ciel un peu plus nuageux quand même. 10 à 12 degrés, mais pas de pluie, nous dit Météo France. Demain jeudi, le réveil s'annonce un peu frais et humide. 5 à 7 degrés pour les températures et l'après-midi, de la pluie avec 13 à 14 degrés.
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0: quand même, signé M. Pokora sur votre radio ici à Orléans. Allez, si on s'intéressait tout de suite au jardin, comme chaque jour sur votre radio ici à Orléans, dans Tous au jardin, un conseil, une astuce, une réponse de notre expert Vincent Bordeaux tout de suite.
1: Avec ici Orléans, Suzanne nous a appelé hier pour sa terrasse. Elle est à Gien. Bonjour Vincent Bordeaux.
2: Bonjour Pascal.
1: Elle voulait quelques conseils pour le nettoyage. C'est vrai, il y a toujours des plantes indésirables qui poussent
2: tout
1: entre deux lattes,
2: voilà,
1: etc.
2: Voilà, des plantes adventices, de la mousse, du lichen, des algues. Il y a toujours plein de trucs sur la terrasse, en plus de la table et des chaises. Donc là, il va falloir pousser tout son petit matériel.
1: Oui.
2: Et puis, alors, deux possibilités. Soit on a de l'huile de coude et une brosse du savon noir.
1: Ah oui,
2: ça fonctionne très bien.
1: Oui.
2: Mais bon, c'est plus de temps et mais ça respecte plus les matériaux que vous utilisez, donc de surface.
1: Oui.
2: Si on a du pavé, de la dalle, surtout pour protéger les joints, parce que des fois ça. Alors pareil pour les terrasses bois et les terrasses en
1: même
2: composite.
1: Type de produit,
2: voilà, c'est très bien parce que c'est assez respectueux. Bon, par contre, on peut le faire en plusieurs fois.

0: Voilà pour ces petits secrets. Suzanne, merci pour votre question. Vous qui êtes à Gien, 02 38 53 25 25. Vous tous qui nous suivez, vous pouvez poser vos questions. On est là pour ça. Rendez-vous demain. Par exemple, Vincent Bordeaux, à demain.
1: À demain, bonne journée.
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0: Myron 5, This Love sur votre radio ici en Orléans. On continue en musique avec trois tubes enchaînés, Michel Jonas, Zaz et Marc Lavoine.
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1: Ici Express, un week-end pour chanter, observer et glisser. Vendredi à 21h30, rendez-vous aux copains d'abord de Salbris pour une soirée Manu Jukebox. Manu Benoît chante les titres que vous choisissez dans une liste secrète de Nougaro à Brel, en passant par Brassens, Gainsbourg, encore Johnny. Samedi de 14h à 17h à la Maison de Loire de Jargeau, un bel événement. Vous allez observer les oiseaux dans la quiétude de l'espace naturel de Courpinsta. Ouvrez les chants. Un animateur vous accueille à l'observatoire avec matériel et conseils pour découvrir les oiseaux des zones humides, et c'est totalement gratuit, bien sûr, sur réservation. Enfin, samedi à 20h30, l'USO Sport de Glace vous invite à son gala de fin de saison à la patinoire d'Orléans. Plus de 60 patineurs et des invités de renom se préparent à vous offrir un beau spectacle qui mêle patinage artistique, danse sur glace et vitesse, sur le thème, bien sûr, de la comédie musicale. Réservez, bien sûr, vos places.
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0: Jean-Louis Aubert, merveille sur votre radio ici à Orléans, un peu d'humour, ça fait pas de mal à la veille d'un viaduc de 4 jours post-week-end de 3 jours. Fred Ballard a voulu questionner notre rapport au travail dans l'humour en tube en s'adressant aux petits commerçants qui n'arrivent plus à trouver de personnel.
1: Non mais c'est vrai qu'en entretien d'embauche à la boucherie, on me pose des questions qu'on posait pas avant. L'autre coup, il y en a, il me demande « Est-ce que vous avez un espace détente ?» J'ai dit, bah on a les WC.
2: Oui, alors c'est sûr que par rapport à l'espace détente de chez Google avec baby-food, ping-pong et cookies à volonté, c'est tout de suite moins convivial. Mais bon, l'espace détente n'est pas censé prendre plus de place que l'espace travail. Hein.
1: Les jeunes de maintenant, ils veulent plus travailler. C'est pas qu'ils ne veulent plus travailler, c'est qu'ils demandent juste d'arriver moins tôt le matin, à repartir moins tard le soir et à être payés beaucoup, beaucoup plus. Nous, c'est parce qu'on n'avait pas l'idée, mais au final, ils sont plus intelligents que nous. Hein.
2: Ah bah c'est sûr que la nouvelle génération va nous révolutionner le boulot, ça va être vite vu. Hein. Ils vont faire bosser l'intelligence artificielle pendant qu'ils joueront au baby-foot. Enfin, ici, parce qu'ailleurs, la notion de travail n'est pas toujours la même.
3: En Afrique, on n'a pas le même rapport au travail que dans les pays occidentaux comme la France. En France, la vie, on a du mal à se l'avouer, mais elle tourne un petit peu autour du travail. D'où l'adage qu'on connaît tous, métro, boulot, dodo. En Afrique, la vie... C'est déjà bien.
2: Voilà, donc le travail est un concept qui mérite d'être réétudié. Il y a peut-être moyen d'y échapper, mais bon. En attendant, avec Anne Roumanoff et Farid, on a déjà trouvé le moyen d'en rigoler. Oui, parce que quand les comiques travaillent, ça rigole pas en général. Enfin si, mais bon, on s'est compris.
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0: YouTube, with all without you sur votre radio ici à Orléans. Avant de retrouver les infos de 17h, la musique continue tout de suite avec Céline Dion et Youssef N'Dour.
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1: Allez, bienvenue à tous, on est ravis de vous retrouver comme chaque fin d'après-midi. Ici Orléans, votre radio locale en direct à 17h-19h et c'est Cécile Dacosta qui nous a rejoint pour un point complet sur l'actualité. Bonsoir Cécile.
2: Bonsoir Nathanaël, bonsoir à tous.
1: Et on commence ce journal par une question. Une commune peut-elle honorer la mémoire d'un élu local qui a été condamné par la justice?
2: Un débat presque philosophique abordé aujourd'hui au tribunal administratif d'Orléans. Au cœur de l'audience, cette délibération votée en mars 2025 par la commune de Neuville-aux-Bois. Elle voudrait baptiser un square au nom de Kléber Maléco, décédé en 2008, ancien maire de la commune pendant 48 ans. Mais Kléber Maléco a aussi été condamné deux fois par la justice, d'abord pour favoritisme et puis pour des appels malveillants dans l'affaire dite du Corbeau de Neuville. Ce matin, lors de l'audience, le rapporteur public a demandé l'annulation de la délibération prise par le conseil municipal. Le tribunal administratif rendra sa décision d'ici une quinzaine de jours. On en reparle en longueur dans le journal de 18h. Place aux réquisitions dans le procès du financement libyen de la campagne présidentielle de Nicolas Sarkozy en 2007. Le parquet général requiert à nouveau 7 ans de prison contre l'ancien président de la République. En première instance, il avait été condamné à 5 ans de réclusion. L'accusation demande aussi à la Cour d'appel de confirmer les peines prononcées à l'encontre de Claude Guéant et Brice Hortefeux, à savoir 6 et 2 ans de prison ferme à l'encontre des ex-proches collaborateurs de Nicolas Sarkozy. La décision de la Cour d'appel est prévue au mois de novembre.
1: Une première depuis 10 ans à Ormes.
2: Le retour des trains de fret après la remise en état de l'embranchement ferroviaire du silo céréalier. Un train de marchandises a été chargé de céréales cet après-midi pour la première fois donc depuis 10 ans. Il prendra la direction de la Bretagne. Objectif pour la SNCF, l'État et la région, c'est de décarboner la filière céréalière. Ça va bouchonner sur les grands axes routiers de France. Ce soir marque le début du grand pont de l'Ascension. 4 jours et déjà des départs en week-end. Bison Futé prévoit beaucoup de monde donc sur les routes, notamment en Île-de-France, au niveau des barrières de péage, sur l'A10 notamment. Le pays est classé en rouge dans le sens des départs dès aujourd'hui. C'est même noir en région Auvergne-Rhône-Alpes.
1: Ça y est, on connaît la date du premier match des play-offs pour l'Orléans Loiret Basket.
2: Ce match aller des quarts de finale est programmé donc au dimanche 24 mai, 19h, ce sera à l'Arena Comètre. Reste à savoir qui sera l'adversaire de l'OLB pour ce coup d'envoi des play-offs. Ça dépendra du classement final après la dernière journée de la saison régulière. Ce vendredi, on le rappelle, les joueurs de Lamine Kébé se déplacent en Alsace à Grisoufel. En attendant, les supporters de l'OLB peuvent déjà prendre leur place pour ce match, puisque la billetterie ouvre à l'instant.
1: Des lycéens orléanais et personnes en situation de handicap ce soir sur scène.
2: Pour un spectacle inédit et inclusif organisé par l'APHL, l'association d'accompagnement des personnes handicapées dans le Loiret, Quand le chant de l'âme danse. C'est son nom, ça se passe ce soir à l'espace Georges Sand à Chessy, début du spectacle à 20h30. Sachez qu'il reste encore des places. Et puis les derniers jours de Samuel Paty, mis en scène sur grand écran, le film L'Abandon est sorti ce matin au cinéma, réalisé par Vincent Garinc. Ce film retrace les 11 derniers jours de ce professeur d'histoire-géographie assassiné par un djihadiste en 2020. C'était à Conflans-Sainte-Honorine. L'Abandon est également présenté hors compétition au 79e Festival de Cannes.
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2: Nathanaël, il se passe quelque chose de bizarre. On voit du soleil et en même temps un ciel particulièrement sombre.
1: Ne vous basez pas là-dessus.
2: Non.
1: A priori, ça ne va pas durer longtemps. Bon, ce qu'on nous annonce, ce sont surtout des nuages. Hein. Moi, ce que je propose, c'est pas possible qu'on décale une semaine, le week-end de l'Ascension, éventuellement. Parce que,
2: après, l'avantage, c'est qu'au mois de mai, il n'y a pas qu'un seul pont, quoi.
1: C'est une cata. Non, mais là, bon, les 4 jours qui arrivent, je vais vous dire, on va chercher le soleil. Hein. On va essayer de le trouver.
2: On reste sous le plaid.
1: Mais ouais, en fait, c'est ça, quoi. Parce que, bon, a priori, par exemple, demain matin, je crois qu'il y a quelques éclaircies, mais ça ne va vraiment pas durer. Et puis ensuite, ce sont les nuages qui débarquent assez rapidement. Il y a même des risques d'orage.
2: Ça avec sera une vigilance.
1: Une vigilance jaune. C'est l'après-midi, c'est ça, demain.
2: Exactement.
1: Les températures. Bon, bah, ça se défend, quoique même non, parce que demain ça descend. Je regarde, il faisait autour de 18 degrés l'après-midi, là, ces derniers jours, on sera plus autour de 14 degrés demain, ce qui n'est pas foufou, hein, on va pas se mentir. Des rafales de vent qui seront importantes aussi, 65 km/h. Bon, on oublie le jeudi. Et pour vendredi, c'est un soleil. Alors, il prédomine un petit peu le matin, mais l'après-midi, ça part en cacahuète avec des nuages qui sont de retour et quelques averses. averses là aussi et peut-être quelques orages. On refera un point. Bon, vous l'avez compris, ce week-end de l'Ascension, ça va être un petit peu compliqué. Les nuages seront bien présents et ce sera le cas de toute façon jusqu'à dimanche, retour du soleil plutôt la semaine prochaine. C'est ce que nous indique Météo France. Cécile Dacosta, qu'on va retrouver tout à l'heure, 18h, pour un journal complet. À tout à l'heure.
2: À tout à l'heure.
1: Côté circulation, effectivement, vous l'avez dit, ça va être compliqué dès ce soir sur les routes. Alors, je regarde actuellement sur la 10, ça va à peu près. Mais je pense qu'effectivement, vous êtes du monde à quitter le travail là, un petit peu en même temps. Et ça se voit notamment sur la tangentielle du côté de Fleury. Ça se voit au niveau du Leclerc aussi, entre le Leclerc et Fleury. Décidément, chaque soir, c'est le bazar. Il y a du monde aussi sur la D20, du côté de Cap-Saran actuellement. Du monde au niveau de l'échangeur Orléans-Nord. Mais ça, c'est un peu comme tous les soirs dans le centre-ville. Ce sont les mailles qui sont compliquées actuellement. Le quartier Pasteur également. Les quais côté Nord, vous en avez l'habitude. Et puis Saint-Marceau, là, actuellement, c'est compliqué. 02 38 53 25 25. N'hésitez pas si vous êtes témoin de quoi que ce soit. Sachez que du côté des trains, tout va bien actuellement. Ils sont à l'heure à Orléans comme aux Aubrais.
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1: Donc, pour tous ceux qui font le bon, bon début de week-end, ça fait bizarre de se dire ça un mercredi soir, mais c'est effectivement le cas, profitez bien. Pour les autres, on est ensemble, les amis, on vous accompagne avec ce petit moment ciné dont vous avez l'habitude dans quelques instants et ce passe ciné à gagner au Pâté Saran, encore Pâté Orléans, ce sera juste après Renault, c'est tout de suite ça.

0: avec nous et avec Renaud. C'était Miss Maggie à l'instant sur Ici Orléans.
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0: Ravi de vous retrouver en ce mercredi après-midi. C'est vrai qu'on vous souhaite déjà un bon week-end, mais pour la plupart, effectivement, d'entre vous, vous faites le pont. Là, ça y est, week-end de 4 jours, c'est pas un temps merveilleux, mais on va essayer de s'en sortir quand même. Il y a beaucoup d'activités, de choses à faire là pendant ce week-end de l'Assomption. Et Ici Express vous rappellera un peu ce qu'il y a à faire dans le coin. Ça sera dans une vingtaine de minutes au programme aussi, dans quelques instants. Et bien évidemment, le jeu CD, hein, faudra tendre l'oreille, les amis. Vous connaissez le principe, je vais vous diffuser un extrait de film. Et puis si vous reconnaissez de quel extrait il s'agit, vous nous appellerez, vous repartirez avec ce beau cadeau pour tous les fans de ciné. C'est cool. C'est une semaine de ciné non-stop, tous les films que vous voulez pour vous et la personne qui vous accompagne au pâté Saran ou encore au pâté Orléans. En décibel, dans un petit quart d'heure, on va parler de l'Eurovision, J-3 pour l'Eurovision.

0: c'est Monroe, hein, c'est elle qui représente la France samedi soir et on sera tous derrière elle. On fera un point sur cette compétition avec Émilie Mazoyer dans quelques minutes. Ce sera décibel. Tout de suite, retour de la musique, les amis, et c'est Louane qui s'y colle. Voici Conduire.
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1: Belouane avec nous, avec ce titre Conduire. Elle est de retour avec ce single qui parle de relations toxiques très fort. Hein. Ce titre, ça marche d'ailleurs très très bien pour elle. Louane qui, c'est vrai, on parlait de Monroe et de l'Eurovision tout à l'heure. Louane qui était là l'année dernière, hein, qui représentait la France, en effet, l'année dernière, à l'Eurovision. On va tout de suite accueillir ce petit moment cinéma. D'autant plus que dans les jours qui arrivent, là ce week-end, ce sera parfait d'aller au ciné. 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Je vais vous diffuser un extrait de film. Si vous reconnaissez le film, vous nous appelez au 02 38 53 25 25. On est sur un clochuc français. Oui, on peut le dire. C'est sorti en 2009. Écoutez.
2: Je suis un spécialiste du break. J'ai fait un break qui a duré 6 ans.
3: Moi, c'est Patrick, de Dijon, Côte d'Or. Et toi ?
4: Jean-Pierre Savelli.
3: Tu vois, Jean-Pierre, tous les ans, je me fais un nouveau copain. Et cette année, j'ai l'impression que ça va être toi.
1: Oulala, est-ce que ça serait pas extrêmement facile, ça? Classique français, les amis, il y en a eu plusieurs, hein, et je vous demande même pas le numéro d'ailleurs, donnez-moi juste le titre, hein, tout simplement, de cette série de films classique français qui se passe dans le sud-ouest de la France. J'essaye de pas trop vous donner d'indices, mais vous l'avez, de toute façon, Patrick, vous l'avez, c'est obligé. 02 38 53 25 25, vous me donnez le titre de film, le titre de cette franchise, et vous repartez avec ce beau cadeau cette semaine de cinéma non-stop, où vous voulez, quand vous voulez, Pâté Saran, Pâté Orléans, pour voir tous les films que vous voulez. Appelez-nous 02 38 53 25 25 et on se retrouve juste après.

0: qu'est-ce que c'est bien, Statu Quo avec Indermino, à l'instant sur Ici Orléans à 17h18, j'ai le plaisir d'accueillir Lydie qui est avec nous par téléphone. Bonsoir Lydie.
1: Bonsoir.
0: Comment ça va Lydie, du côté de
1: ça va très bien.
0: De Tavers, c'est ça, vous habitez à Tavers?
1: Oui.
0: Hein, je vois bien, formidable.
1: Oui.
0: Lydie, on a écouté ensemble un petit extrait de film, c'était celui-ci il y a quelques instants.
2: Je suis un spécialiste du break. J'ai fait un break qui a duré 6 ans. Moi c'est Patrick, de Dijon Côte d'Or, et toi?
3: Jean-Pierre Savelli.
2: Tu vois Jean-Pierre, tous les ans je me fais un nouveau copain, et cette année j'ai l'impression que c'est avec toi.
0: Oh là là, quelle franchise, mais quel film. Vous les avez tous vus, ouais, ces films-là? Ouais.
1: Je ne sais pas si je les ai tous vus, mais j'en ai vu certains, c'est sûr.
0: Le 1, le 2, on va vous laisser nous donner le titre quand même. Qu'est-ce que c'est? C'est quoi ce film-là?
1: Camping.
0: Camping, bien sûr. Alors ça, c'est le 2. Hein. Je ne sais pas si vous l'avez reconnu, parce que c'est avec Richard Anconina qu'on entendait, qui jouait le rôle de Jean-Pierre Savelli. Le Camping 1, c'était Gérard Lanvin, mais Gérard Lanvin qui s'est embrouillé avec toute l'équipe, hein, visiblement, dans le Camping 1. Du coup, il devait jouer dans le Camping 2, puis finalement, il n'a pas joué. Et c'est Richard Anconina qui a pris la place. On le conseille, hein, ce film, c'est quand même vachement bien. Familial, on rigole bien.
1: Oui.
0: Hein, on est d'accord?
1: Oui, oui. Un bon divertissement.
0: Un bon divertissement, je confirme. Chère Lydie, je vous félicite. Vous repartez avec ce pass ciné valable une semaine. Pâté Saran, Pâté Orléans, pour aller voir tous les films que vous voulez. Félicitations à vous, Lydie.
1: Super, merci beaucoup.
0: Profitez bien, bon week-end de l'Ascension. Et je vous dis à très bientôt, chère Lydie, sur l'antenne d'Ici Orléans.
1: Merci, à bientôt.
0: Merci d'avoir participé. Courte pause, les amis. Charlotte Cardin, ensuite au programme avec Tant pis pour elle. Et puis si vous demandez ce qui s'est passé dans l'actu musicale du jour, c'est Décibel, bien sûr. À tout de suite.
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0: Charlotte Cardin, les amis, c'était tant pis pour elle. Alors, c'est sûr, ici à Orléans, il y a bien entendu ici Express qui va débarquer dans quelques minutes, les idées de sortie d'activité, notre coup de cœur. Sinon, aujourd'hui, c'est Pascal Masson. Alors, il sera avec nous par téléphone, il n'a pas pu venir avec nous en studio, mais il sera là pour nous parler de l'affaire de la Dame Blanche. C'est une enquête théâtralisée qui est proposée au château de Cloroy, du côté de Loris. C'est du 17 mai au 7 juin, et vous allez voir, c'est trop bien, parce qu'on n'est pas dans une salle de spectacle, on est à l'extérieur, autour d'un château, il y a des comédiens autour de nous qui mènent une enquête, et nous, on les regarde, et on peut participer. Et je vous donnerai tous les détails dans quelques minutes. En attendant, c'est Émilie Mazoyer, bien sûr, qui nous a rejoint pour Décibel. Salut Émilie.
1: Salut tout le monde. Émilie, au rapport pour votre dose quotidienne d'actualité musicale. Nous sommes le 13 mai. Oh, c'est le Stevie Day.

Légende vivante de notre culture moderne, héros musical et politique, auteur, compositeur, chanteur, pianiste, batteur, 25 Grammy Awards et 100 millions d'albums vendus, le grand Stevie Wonder a 76 ans aujourd'hui. Finale de l'Eurovision, J-3. 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Un score ex aequo qui a mal tourné pour nous. 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En 1993, à la radio, toute la journée, on écoutait les Counting Crows. Les Californiens de Counting Crows viennent d'annoncer leur venue en France. La billetterie est ouverte pour aller les applaudir le mois prochain à Lyon et à Paris. Sur le nouvel album de la diva africaine, star mondiale de la world music, Angélique Kidjo, il y a un duo avec Florent Pagny. L'histoire de cette collaboration est très touchante. La chanson Malaika était la préférée de la maman d'Angélique qui lui avait dit « C'est cette chanson-là que tu chanteras à mon enterrement ». Mais terrassée par la douleur le jour J, Angélique Kidjo n'a pas pu la chanter, alors elle s'est rattrapée en studio, et pas avec n'importe qui, Florent Pagny qui était le chanteur préféré de sa maman. Le résultat magnifique et émouvant est à écouter sur Hope, l'album qui vient de sortir, et puis un peu maintenant aussi parce que c'est trop joli.

C'est vrai que c'est beau ça. Malaïka, Angélique Kidjo, en duo avec Florent Pagny. Merci Émilie Mazoyer. Émilie Mazoyer et Décibel qu'on retrouve à tout moment sur ici.fr et sur l'application. Ici, concert festif, théâtre contemporain et sortie nature en famille. C'est le programme d'ici Express dans quelques instants. Ce sera juste après Eros Ramazzotti avec Cosa della Vita.

0: Ramazzotti, Cosa della Vita à l'instant sur ici Orléans ce mercredi soir. C'est pour la plupart d'entre vous le début de week-end et du coup c'est normal, il y a du monde sur la route là, particulièrement hein, ce mercredi soir, un peu plus que d'habitude, notamment au niveau des entrées d'autoroute, alors que ce soit Orléans Nord, Orléans du Milieu ou Orléans Sud. Patience, si vous êtes dans le secteur des péages et des barrières de péage, vous êtes nombreux à vouloir choper l'autoroute là ce soir, c'est bien normal, ce sont les départs en week-end dans le centre-ville d'Orléans. C'est aussi assez chargé, hein, pas se mentir, actuellement, que ce soit sur les quais, sur les mailles, en proche banlieue aussi, tout azimut, hein, beaucoup de monde du côté de la rue du Faubourg Bourgogne notamment, dans le secteur du Pont de l'Europe, entre Saint-Jean-de-la-Ruelle et Ormes aussi, vous êtes très nombreux là actuellement, du monde aussi entre le Leclerc et la tangentielle du côté de Fleury, les Aubrais, Saint-Jean-de-Braye aussi, vous êtes nombreux, et puis un peu plus au sud sur la D2020, c'est dans le secteur comme d'habitude de l'hôpital de la Source, en direction du sud, hein, de Saint-Cyr, que ça coince pas mal en ce moment. 02 38 53 25 25, n'hésitez pas à nous reporter un événement qu'on aurait raté, il n'y a pas de souci. Puis côté train, ça va plutôt bien là actuellement, ce soir les trains sont à l'heure du côté des Aubrais comme du côté d'Orléans.
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0: Vendredi soir à 20h30, on vous propose de prendre la direction de la salle des fêtes de Touchy-Montcorbon pour le concert du Monstreuil City Orchestras. C'est un groupe aux influences balkaniques, cuivrées et festives qui promet une très belle ambiance pour bien lancer le week-end. Samedi sinon, à partir de 20h30, c'est la 10e édition du festival Les Planches Fêlées qui continue au Théâtre de l'Escabeau à Briard, avec plusieurs créations autour du théâtre contemporain, du spectacle vivant et de la musique aussi, dans une ambiance conviviale et accessible à tous. Et puis mercredi, dès 14h, rendez-vous au domaine du Donjon à Olivet pour des balades à poney, des animations nature et des activités proposées aux familles et aux enfants dans un cadre verdoyant. Très belle sortie donc à tous hein, dans le Loiret, avec ici Orléans.
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0: C'est l'association LAC qui est basée à Chevillon-sur-Huillard qui propose cette enquête théâtralisée du côté de Loris là, cette fin mai et puis début juin. On en parle dans quelques instants avec l'un des membres de cette association. En attendant, Francis Cabrel sera là avec cet écrit, 17h33.

0: Francis Cabrel avec cet écrit à l'instant sur Ici Orléans.
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0: Bonsoir Pascal Masson.
3: Bonsoir.
0: Je suis ravi de vous accueillir en direct par téléphone. Vous êtes membre de l'asso qui s'appelle LAC, L-A-C, c'est basé à Chevillon-sur-Villard. Ça veut dire quoi, LAC, L-A-C ? C'est quoi ?
3: Loisirs, animation, culture.
0: Formidable. Alors, vous proposez une enquête théâtralisée jusqu'au 17 juin au château du Clos-Roy, du côté de Loris. C'est une enquête intitulée « L'affaire de la Dame Blanche ».
3: Tout à fait.
0: Et alors, pendant cette performance, il y a une douzaine de comédiens qui nous font vivre la chose et même participer à une enquête qui se déroule autour du château du Clos-Roy. Donc, on est d'accord, hein, on n'est pas dans une salle de spectacle, là. On est à l'extérieur,
3: pas du tout,
0: avec
3: les
0: comédiens.
3: On est à la fois à l'extérieur et à l'intérieur.
0: Et on peut même participer à l'enquête, du coup.
3: Ah ben c'est le but, justement.
0: C'est génial. Alors, le scénario, ça se passe au printemps 1981. Et en fait, il y a un arbre qui s'est déraciné, c'est ça qui est tombé dans le jardin du château.
3: Voilà, qui est déraciné suite à une tempête, et on découvre un squelette.
0: Qu'est-ce que c'est
3: là, refait surgir une affaire qui avait été non élucidée en 1936.
0: Et c'est une enquête qui est menée par un certain Eugène Menotte, c'est ça ?
3: Voilà, le commissaire et l'inspecteur.
0: Donc il va mener son enquête, et puis nous, en fait, on est ses stagiaires, c'est ça, dans le scénario.
3: Vous êtes les bleus de Montargis qui participent à l'enquête, une première enquête sur le terrain.
0: Exceptionnel. Alors, quoi qu'il arrive, on trouve la solution. Hein. D'accord, vous ne nous laissez pas repartir avec le...
3: On va les aider pour cela.
0: D'accord, vous ne nous laissez pas dans l'embarras, quoi. Hein.
3: Oh non, pas de là.
0: C'est aussi, et vous allez m'expliquer pourquoi, une façon originale de découvrir ce lieu, le château du Clos-Roy. Pourquoi ?
3: C'est un lieu un peu... C'est un établissement d'accueil médicalisé.
0: Oui.
3: Avec l'association des Clos du Loiret, exactement.
0: D'accord.
3: Et donc, c'est un lieu qui est privé, en quelque sorte.
0: Ouais, d'accord.
3: Et là, ils nous ont ouvert leurs portes pour monter cette enquête.
0: Alors, il y a des gens qui bossent, hein, c'est ça, en même temps. Le jeu et l'enquête se fait à l'extérieur, et à l'intérieur, il y a des gens qui travaillent, il y a des bureaux, quoi.
3: Il y a des gens qui travaillent... qui vivent, il n'y a aucun problème. Donc, c'est vraiment une vie, on rentre directement dans l'intimité.
0: Bon, c'est une enquête, on découvre un squelette, mais on est d'accord que c'est familial comme truc, ça ne fait pas flipper.
3: Oui, oui, hein, ça ne fait pas peur. Il n'y a pas de son qui coule, il n'y a pas tout ça. Non, non.
0: D'accord.
3: C'est vraiment une enquête, il faut écouter, regarder.
0: D'accord. Et conclure. Ben, regardez.
3: Et conclure. À l'occasion.
0: C'est pas la fin. Ça dure combien de temps? Parce que.
3: Ça dure dans les deux heures, voire un peu plus, suivant la participation du public.
0: Faut l'anticiper, ça, parce que pour les plus jeunes, ça peut être un petit peu compliqué, à moins qu'on puisse faire un petit break, mais c'est vrai que deux heures.
3: Disons que les plus jeunes, à partir de 11 ans, je dirais. Hein.
0: Bon, d'accord. Et on est combien dans le groupe, maximum? Comment ça se passe?
3: 25 à 30 personnes à chaque fois.
0: Bon, très bien. 10 euros.
3: Il n'y a qu'une représentation par jour, hein, pas plus.
0: Et il faut évidemment impérativement réserver. Hein. On est d'accord, on ne peut pas se pointer comme ça.
3: Oui, c'est que sur réservation. Hein.
0: Bon, très bien. Et on réserve où d'ailleurs?
3: Alors, je vous donne le numéro de téléphone, si vous voulez bien.
0: Alors, ce qu'on va faire, c'est qu'on va le laisser au standard, le numéro de téléphone, parce que je peux parier que
3: d'accord.
0: Si vous le donnez, on n'aura pas le temps de le noter. Par contre, les gens connaissent le numéro de la radio, le 02 38 53 25 25. N'hésitez pas à nous appeler si vous voulez qu'on file le numéro. Il y a peut-être aussi des infos sur le site internet de l'asso, lac-asso.fr, non?
3: Tout à fait. Il y a toutes les indications et dans les journaux également.
0: Rappelez-moi les jours auxquels ça a lieu, parce que c'est pas n'importe quel jour de la semaine.
3: Ça a lieu le mercredi soir, le vendredi soir, le samedi soir dès 20h et le dimanche après-midi à 15h.
0: Trop bien. Ben, y a plus qu'à aller rigoler avec vous et aller vous applaudir et participer surtout.
3: Et puis nous aider à résoudre cette énigme.
0: Enquête, bah ouais, carrément, par l'association. Ah. Donc, LAC, je rappelle, c'est l'affaire de la Dame Blanche au château du Clos du Roy. Et c'est jusqu'au 17 juin. Merci Pascal Masson de nous avoir raconté tout ça.
3: Ben, merci à vous.
0: Merci, belle fin d'après-midi. Et à très bientôt sur l'antenne d'ici Orléans. Et belle enquête à vous et à nous tous.
3: Merci.
0: Merci beaucoup. Retour des cadeaux dans quelques instants, les amis. Ça sera le kiosque qui sera là au 02 38 53 25 25. 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Ce serait le 17 mai prochain pour ceux qui ont un petit peu les infos. Je suis sûr de quoi je veux parler. Sinon, je vous en dirai un peu plus dans quelques instants. En attendant, c'est le retour de la musique. C'est un classique, les amis. Jeanne Mas avec Johnny à 17h43 sur Orléans. Bon mercredi après-midi avec nous. À tout de suite.

0: John Mas avec Johnny. À l'instant, on tue ici Orléans. Allez, c'est les cadeaux maintenant.
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0: 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On va écouter un petit Patrick Juvet en attendant, parce qu'on n'écoute pas assez de Patrick Juvet sur l'antenne d'ici Orléans. Et là, c'est vous, sont les fans qui débarquent, bien sûr, à 17h48. 02 38 53 25 25. Je vous souhaite bonne chance et j'espère qu'on fera aussi un petit peu de radio ensemble juste après ça.

0: Juvet, où sont les femmes à l'instant sur Ici Orléans.
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0: Et c'est Nathalie qui a été la plus rapide à nous appeler, à composer le 02 38 53 25 25. Bonsoir Nathalie.
2: Bonsoir Nathanaël.
0: Bonsoir, bonsoir. Je suis ravi de vous accueillir en direct sur l'antenne. Alors vous, c'est pas un week-end de 4 jours là pour l'instant qui vous attend. Vous, c'est petite pause demain, c'est ça. Puis vous êtes de retour au boulot vendredi.
2: Voilà, ça. De toute façon, ils annoncent pas trop beau, non, donc c'est pas grave.
0: Je pense qu'on aurait dû décaler, on aurait dû annuler ce week-end de l'Ascension. Et on annule.
2: Exactement.
0: On décale ça d'une semaine ou deux, on s'arrange, on bricole, quoi.
2: Bon. Exactement.
0: L'important, c'est que vous soyez quand même en pause demain, tranquille. Ça fera une petite matinée sous la couette, si possible. Et puis, cette bonne nouvelle, alors, l'équipe de France face à la République tchèque, c'est la première fois que vous irez encourager l'équipe de France?
2: Ah oui. Tout à fait. Oui, là, j'encourageais les 14 sur Orléans aux Comètes, mais non, là, ça sera effectivement la première fois.
0: Voilà, ça change d'échelle avec une ambiance de folie qui est apparemment prévue et garantie par les organisateurs à Comètes. Ouais. Donc, le 17 mai, 17h, équipe de France face à la République tchèque, match de handball. Félicitations. Éclatez-vous bien.
2: Eh bien, merci beaucoup. Merci, Orléans.
0: Je vous en prie, avec grand plaisir. Merci, Nathalie. À bientôt. Au revoir.
2: Merci, au revoir.
0: On marque une pause, les amis. On écoute No Doubt, Don't Speak. Et puis ensuite, on retrouve Cécile Lacosta pour un point complet sur l'actualité. Ça sera dans quelques instants, à 18h.
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0: No Doubt avec Don't Speak, bien sûr, à l'instant, sur ICI Orléans.
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0: Coucou les amis, bon début de soirée en notre compagnie, bon début de week-end même, on a le droit de le dire, parce que c'est le week-end de l'Ascension. Et là, il est 18h si je regarde bien, et si je regarde bien aussi, sur ma droite, il y a Cécile Dacosta pour un point complet sur l'actualité. Bonsoir Cécile.
2: Bonsoir.
0: Avec une question, y aura-t-il un square Kléber, Maléco à Neuville-aux-Bois?
2: Une question au cœur des débats ce matin au tribunal administratif d'Orléans. Le conseil municipal veut donner le nom de l'ancien maire de la commune décédé en 2008 à un parc. Il a voté une délibération en ce sens en mars 2025. Problème, Kléber Maléco a aussi été condamné par la justice à deux reprises, notamment pour des appels malveillants dans l'affaire dite du Corbeau de Neuville. Aujourd'hui, le rapporteur public demande donc l'annulation de la décision que la commune a prise l'an dernier. La mairie, elle, reste inflexible, François Guéraud.
3: On ne peut pas séparer l'élu local avec d'un côté son œuvre et de l'autre ses infractions pénales. C'est en vertu de ce principe que le rapporteur public a demandé au tribunal d'annuler la délibération prise par la commune de Neuville-aux-Bois en mars 2025. Pour le magistrat, cette délibération est entachée d'une erreur manifeste d'appréciation. Une évidence, estime Anne Morin, l'une des victimes de Kléber Maléco.
4: Compte tenu de ce qui nous a fait subir, ça me semble tout à fait déplacé. Il y a beaucoup de possibilités de noms, de rues ou de parcs à donner autrement que de glorifier la mémoire d'un lâche, parce que c'était tout à fait très lâche ce qu'il a fait, donc j'espère qu'on sera entendu. C'est très important pour nos enfants aussi.
3: Sauf qu'une erreur manifeste d'appréciation, ce n'est pas une position de principe, c'est une notion juridique et il faut un faisceau d'indices. Or, en l'occurrence, ce faisceau n'existe pas, soutient maître Caroline Tissier-Lotz, l'avocate de la commune de Neuville-aux-Bois.
5: Le juge, lui, doit s'assurer qu'il n'y a pas eu une erreur vraiment grossière. Si le nom donné choque tout le monde, que ce soit au niveau local ou national, si ça crée une forte indignation, ça peut justifier que le tribunal vienne mettre le holà et dire non, vous ne pouviez pas. Et aujourd'hui, à Neuville-aux-Bois, hormis les Morins, ça n'a choqué personne.
3: Et de conclure que 48 ans de mandat de maire, ce n'est pas une erreur, mais juste de l'histoire locale.
2: Le tribunal administratif d'Orléans rendra sa décision d'ici une quinzaine de jours. À nouveau 7 ans de prison ferme requis contre Nicolas Sarkozy. C'était l'heure des réquisitions cet après-midi dans le procès du financement libyen de la campagne présidentielle de l'ancien président de la République en 2007. La cour d'appel rendra, elle, sa décision au mois de novembre. On en reparle en détail dans le prochain journal à 19h. Que va devenir le projet de loi sur la fin de vie après le rejet du texte en début de semaine par le Sénat? Il pourrait à nouveau passer devant l'Assemblée nationale pour un ultime vote. De son côté, le patron des Républicains, Bruno Retailleau, propose de soumettre ce projet de loi à un référendum. Qu'en pense l'ADMD, l'Association pour le droit à mourir dans la dignité? On pose la question à l'un de ses représentants dans le Loiret. Dominique Baron sera notre invité demain à 7h45.
0: C'est un nouveau week-end sans train à partir de demain sur la ligne POLT.
2: Entre Paris, Orléans, Limoges et Toulouse, la SNCF profite du grand pont de l'Ascension pour faire des travaux de modernisation des voies. Aucun train donc sur la POLT à partir de demain, 13h20. Et jusqu'à dimanche midi, une coupure totale du trafic. C'est un choix assumé par la SNCF qui préfère opter donc pour ces week-ends coup de poing plutôt que faire des travaux sur une seule voie. Où est-elle et dans le temps? Écoutez Laurent Quellet, le directeur SNCF Réseau en Centre-Val de Loire.
6: Il y a d'abord des opérations pour lesquelles il faut qu'on ait une interruption totale de circulation parce que les moyens engagés le nécessitent. Et ensuite, ce qui pourrait être compliqué, c'est de saucissonner tout ça sur l'axe en disant aux voyageurs, bah écoutez, vous avez un train entre Paris et Orléans, mais si vous voulez plus loin, au sud par exemple, eh ben, il faudrait prendre un bus pour ensuite éventuellement reprendre un train. Donc la politique que nous menons, c'est de considérer qu'on ferme pendant une période longue la totalité de l'axe pour massifier les opérations sur le réseau. À côté de ça, nous sommes en train de tester, ce sera le cas en particulier entre Blois et Tours, la capacité à faire des travaux avec la circulation sur la voie contiguë. Donc ça, on va l'expérimenter dès le mois de juin pour effectivement apporter un élément de souplesse supplémentaire. Mais là aussi, j'attire l'attention de chacun sur le fait que ça ne pourra pas être la réponse à tout. Mais par contre, ça pourrait permettre, dans certaines circonstances, de favoriser la circulation de certains trains pendant ces grands week-ends.
2: Et après celui de l'Ascension, le prochain week-end sans train, ce sera le dernier week-end du mois de mai. Et puis le temps se gâte à nouveau dans le Loiret. Vigilance jaune aux orages demain dans le département. Elle entre en vigueur à midi et devrait être levé aux alentours de 18h. On en reparle bien sûr de cette météo à la fin de ce journal. De nombreux sapeurs-pompiers en intervention en ce moment à Châtillon-sur-Loire, au lieu-dit les Hautes-Rives, mobilisés pour sécuriser un bateau qui est en train de couler. Embarcation amarrée à quai par son propriétaire. Les voies navigables de France VNF stoppent la circulation des bateaux pour l'instant, le temps de l'intervention des secours. Une quinzaine de sapeurs-pompiers sont sur place, aucune victime à signaler.
0: L'Orléans Loiret Basket a rendez-vous le 24 mai à l'Arena Comet.
2: Pour son premier match des play-offs, match aller des quarts de finale à partir de 19h. La date est annoncée aujourd'hui par le club. La billetterie a d'ailleurs ouvert depuis une heure. Reste à connaître encore le nom de l'adversaire de l'OLB pour cette première manche des play-offs d'accession à la Betclic Elite. On le saura vendredi soir à l'issue de la toute dernière journée d'Elite 2. Le championnat où Lionel Quadio, arrière de l'OLB, a particulièrement brillé pour ses talents de défenseur, véritable muraille infranchissable sur certains matchs. Il fait partie des trois finalistes pour le trophée de meilleur défenseur de la saison d'Elite 2, et ce malgré son forfait pour blessure depuis la mi-mars. En face de lui, deux gros morceaux, Dylan Afomama de la Chorale de Roanne, et puis le favori meilleur rebondeur du championnat cette saison, le pivot de Poitiers, Narcisse Ngoy.
0: Une autre billetterie vient d'ouvrir aujourd'hui, celle du Grand Piano Festival.
2: Quatrième édition, elle aura lieu du 28 juin prochain, toujours dans plusieurs lieux à Orléans, avec comme moment fort la soirée du samedi soir, quatre artistes sur la scène du Campo Santo. Julien Huguenin, le directeur de la culture pour la ville d'Orléans, nous rappelle la programmation.
7: Kyoa ouvrira la soirée, donc c'est une jeune femme qui est une chanteuse, qui va faire une partie de son set en piano-voix, et ça c'est spécifiquement pour nous. Elle se produira avec des danseuses, c'est de la pop, très très joyeuse et très très actuelle. Ensuite on laisse la place à Yael Naïm, qu'on présente pas, mais qui elle vient nous présenter son nouvel album, avec un univers beaucoup plus électro. Ensuite on aura Avishai Cohen, qu'on ne présente pas non plus, qui est déjà venu à Orléans Jazz, et où évidemment le piano est au centre du propos artistique. Et puis on clôture cette soirée avec Yamé, pour une belle fête et de la pop urbaine, avec un artiste rappeur mais qui chante, qui monte dans les tours, dans les octaves, et qui s'est fait connaître par ses premiers titres en piano-voix. Les claviers, les touches noires et blanches, toujours au cœur du propos, même Yael Naïm s'en est emparé, mais en tout cas, chaque artiste qui se produit sur la scène du grand piano a toujours un lien de base avec le piano, toujours.
2: Et donc la billetterie pour le Grand Piano Festival du mois de juin a ouvert ce midi.
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0: Ouais.
2: Vous faites la grimace, Nathanaël Bruni.
0: Vous voyez tout à l'heure, 17h, vous vous rappelez, il y avait un petit rayon de soleil.
2: Oui, mais je le cherche, mais il n'est plus là. Il y a même du vent qui se lève.
0: Le vent qui sera présent ce soir, le vent qui sera présent cette nuit et également demain. Effectivement, vent d'ouest. Assez énervé d'ailleurs par endroits. Attention, demain après-midi, en plus de la vigilance jaune. Oh, c'est vigilance jaune, je ne sais jamais les couleurs. C'est
2: jaune, aux orages.
0: Jaune aux orages. Demain après-midi, il y aura du vent. Effectivement, des rafales, soyez prudents, parce que c'est des rafales de vent d'ouest et que souvent ça souffle très fort depuis l'ouest. Côté ciel, on aura des éclaircies timides demain matin, mais ça ne va pas durer, on va pas se mentir. Les nuages seront quand même bien présents demain, et donc des orages demain après-midi, ça on l'a dit. Et puis pour vendredi, ce ne sera pas tellement mieux en fait. En vrai, on aura des nuages dès le matin, peut-être quelques percées du soleil en fin de matinée, ça ne durera pas. Et puis pour ce week-end, c'est pas folichon non plus. Retour du beau temps plutôt la semaine prochaine. Cécile Dacosta, merci beaucoup.
2: Bonne soirée à tout le monde.
0: Demain.
2: À demain.
0: Toute la semaine?
2: Je serai en matinale.
0: Faut que je dose. À demain en tout cas. Merci Cécile Dacosta. Si vous êtes sur la route, c'est normal. Vous êtes peut-être un petit peu en galère parce que là, vous êtes tous en train de partir en week-end en même temps, les amis, notamment au niveau des barrières de péage là. Et alors, c'est du nord au milieu par le sud. Toutes les barrières de péage de la région orléanaise sont très chargées. Soyez patients si vous êtes dans ces secteurs. Il y a du monde aussi du côté du pôle 45, bien sûr, sur la D20 du côté de Cap-Saran, et ceux dans les deux sens, ça coince. Au sud, c'est plutôt là aussi sur la D20, mais du côté de l'hôpital d'Orléans-la-Source en direction du sud de Saint-Cyr-en-Val. Ça ralentit sur une dizaine de minutes, et puis patience aussi si vous êtes au niveau des ponts ainsi que de la rue du Faubourg Bourgogne. Côté train, tout va bien actuellement, ça part en temps et en heure, c'est vrai à Orléans, c'est vrai aussi aux Aubrais.
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0: Ce sera le joueur sur lequel va s'appuyer l'OLB pour les playoffs à venir, le pivot Nathan Coutard. On en parlera avec Arnaud Rozac dans quelques minutes, ce sera dans la Minute Sport. Sinon, dans Ici ça marche, on s'intéresse aux acteurs économiques locaux. Francia Flex est une grande enseigne française qui fabrique des fenêtres, des stores, des moustiquaires. Et cette aventure, elle est née ici à Orléans, c'était il y a plusieurs dizaines d'années, et on racontera l'histoire Francia Flex dans quelques minutes. Ça sera dans Ici ça marche, bien sûr. Et puis là, vous l'avez tous reconnu, et on est ravis d'accueillir Europe. Voici le final countdown. C'est parti.

0: côté, je trouve, comme titre des années 80. Exceptionnel, ça. Europe, avec The Final Countdown, à l'instant, sur Ici Orléans.
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0: Alors, je vous ai parlé du pivot Nathan Kouta, dont on va parler dans quelques instants. On le fera dans la Minute Sport avec Arnaud Rozac. Je vous ai parlé de Francia Flex, dont on fera un petit portrait. La société Francia Flex, basée à Chessy, ça sera dans Ici, ça marche. Et puis ensuite, au programme d'ici Express, une immersion dans un château qu'on va vous proposer. Il y a aussi une animation nature et puis une sortie famille dans le Loiret. Ça, ça sera dans une vingtaine de minutes. Et puis, côté musique, au programme, Joie du Blondie avec Olmi, Joie du Andrea aussi, I'm a Lover. Et puis là, c'est Charles Doré qui est de retour avec son nouveau single, Famille ou pas famille. Telle est la question.

0: extrait de l'album de Charles Doré, c'était Famille ou pas famille à l'instant. On parle sport. Et ce sera le joueur sur lequel va s'appuyer l'OLB donc pour les playoffs à venir, le pivot Nathan Kouta. Déjà indispensable l'an passé, l'intérieur hollandais s'est imposé tout au long de cette saison comme la pièce maîtresse de son équipe. Arnaud Rozac, c'est tout simplement le travail de l'ombre qui paye.
1: Quand on regarde les statistiques, les progrès du joueur sautent aux yeux. Nathan Kouta marque en moyenne près de 12 points par match. C'est 4 points de plus que la saison dernière. Le pivot est devenu un attaquant redoutable près du panier. D'ailleurs, la plupart des adversaires de l'OLB lui collent souvent deux défenseurs sur le dos pour le gêner. Mais ça ne suffit pas toujours. L'an passé, le pivot était déjà très puissant, mais il s'épuisait, ce qui le rendait parfois de moins en moins lucide au fil des matchs. Ça, c'est du passé. Nathan Kouta et ses 120 kilos ont bossé le cardio, et ça se ressent.
2: Là, fin de saison, ça se voit, j'essaie, comparé à la saison dernière, là, je donne tout. Cette année, je suis moins fatigué, et moi, je vais gagner à la fin. Je vais être frais à la fin des playoffs.
1: L'OLB avait déjà eu du mal à retenir son pivot l'été dernier face aux nombreuses sollicitations. La mission sera encore plus compliqué cette fois vu la saison réalisée par Nathan Kouta.
0: Merci beaucoup Arnaud Rozac et la Minute Sport qu'on retrouve à tout moment bien sûr sur ici.fr et également l'application ici. Ici ça marche au programme, ça vous le savez.

Bon, les acteurs locaux, Francia Flex, en l'occurrence, ça sera dans quelques minutes, Francia Flex dont le siège est attaché ici. Et puis ensuite, on a plein d'idées de sorties et d'activités là pour les jours et les semaines qui arrivent. En attendant, je vous propose Andrea, I'm a Lover.

0: Bah. Trop bien ça, Andrea. I'm a Lover, direction 85, c'était 1985 qu'il est sorti ce titre. Chose promise, chose due, maintenant on parle un petit peu des entreprises du coin. On va faire un petit focus sur Franciaflex, les amis. Ils sont du côté de chez Si. Voici si ça marche.
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0: Bonjour Mickaël Silva.
2: Bonjour Nathanaël.
0: Franciaflex, depuis 65 ans, c'est un industriel français qui conçoit et qui fabrique l'ensemble des produits de la baie, des ouvrants autour des fenêtres, de ce qui s'ouvre dans le bâtiment. Il y a 6 sites sur le territoire. Historiquement, chez Si, c'est le premier.
2: Alors, historiquement, chez Si, c'est le deuxième, parce qu'en fait, au tout début, c'était Saint-Jean-de-Bray en 1961. D'accord. Et quelques années après, avec le développement de l'activité, il y a eu un transfert du côté de chez Si, qui est aujourd'hui notre siège social.
0: Et à chez Si, vous êtes spécialisé dans 3 types de produits.
2: Oui, alors chez Si, c'est un site qui est spécialisé sur la protection solaire. On va y retrouver des stores de fenêtres pour l'extérieur, des stores en roulement, des brise-soleil orientables. On va retrouver aussi sur le site de chez Si des stores intérieurs.
0: Okay.
2: Et puis une autre gamme de produits qui est la gamme de moustiquaires qu'on fabrique à chez Si.
0: C'est un peu du confort d'été tout ça, hein. C'est ça?
2: Exactement.
0: Ouais.
2: En fait, c'est aujourd'hui autour du bâtiment, il y a plusieurs enjeux. On a historiquement le confort d'hiver pour garder la chaleur dans le bâtiment, et puis on a aussi le confort d'été qui est de plus en plus un enjeu, puisque il y a du réchauffement climatique. On voit que il y a vraiment une recherche de fraîcheur et d'optimisation du confort été dans le bâtiment. Et donc c'est vraiment le créneau du site de chez Si.
0: Le créneau et les enjeux de demain finalement, hein, pour l'entreprise et pour son activité, s'adapter à ces problématiques là.
2: Exactement. Et pour les utilisateurs aussi, parce que c'est vrai que aujourd'hui on essaie de limiter l'utilisation d'une climatisation, on essaye de faire en sorte de limiter les consommations d'énergie, et ça passe par la conception d'un bâtiment intelligent, équipé avec des produits qui vont pouvoir de manière autonome, des produits connectés, parce qu'on n'en a pas parlé, mais ce sont des produits qui sont connectés et qui vont pouvoir fonctionner de manière autonome, pour que même quand on n'est pas chez soi, on puisse garder de la fraîcheur en été, voire récupérer de la chaleur en hiver avec une ouverture des stores quand le soleil tape sur la fenêtre.
0: Vous êtes combien de collaborateurs ici à chez Si?
2: Alors sur le site de chez Si, il y a à peu près 120 personnes.
0: Ouais,
2: okay. 120 personnes, et puis on est sur des fortes périodes d'activité, ça peut monter à 150 salariés sur le site.
0: On précise tout de suite, il n'y a pas de magasin grand public, hein, Franciaflex, vous ne vendez pas aux particuliers?
2: Alors nous, on vend via un réseau de distributeurs qui se trouvent partout sur le territoire français. Il y a à peu près 5000 clients qui installe nos produits auprès des particuliers, auprès des collectivités, dans différents types de bâtiments, que ce soit de l'habitat, que ce soit des bureaux ou des commerces, des restaurants ou autres.
0: Et vous faites, vous aussi, partie du label Territoire Industrie. C'est un label qui réunit les acteurs industriels locaux avec les institutionnels, notamment la métropole d'Orléans, hein, qui est très engagée dans ce label Territoire d'Industrie. Vous en faites donc partie, un partenaire de croissance indispensable?
2: Ah ouais, c'est essentiel. Aujourd'hui, on voit qu'on a un tissu industriel local qui est varié, qui est très riche. Donc c'est essentiel de pouvoir échanger avec nos confrères qui se trouvent dans le même secteur localement,
0: bien
2: on
0: sûr.
2: Va dire. Et on peut même arriver à trouver des partenariats. On va même jusque là. Aujourd'hui, on travaille, nous, par exemple, sur le site de chez Si, avec une société qui est quelques mètres plus loin, qui s'appelle Paprec, et qui nous aide à revaloriser justement tous nos déchets, que ce soit les déchets de production comme les déchets du bureau, par exemple.
0: Je crois que vous vous retrouvez d'ailleurs tous ensemble, là, vous vous réunissez. Dans pas longtemps, non, c'est en juin, c'est ça?
2: Oui, ouais. Tout début juin, en fait,
0: au
2: Labo Village, exactement, autour de la dynamique innovation.
0: Mickaël Silva, vous êtes le directeur marketing France de Franciaflex. Merci infiniment d'être venu jusqu'à nous aujourd'hui en studio.
2: Eh bien, écoutez, merci à vous pour l'invitation.

0: parfait pour démarrer cette soirée ce week-end. On sent Brandy avec Call Me sur ici Orléans. On va marquer une courte pause et ce sera Gauvin Serre qui sera là, qui est de retour avec un titre qui s'appelle Silence Radio. Il y aura ensuite plein d'idées de sorties d'activités pour ce week-end. Ce sera ici Express. Au menu de coulisses TV avec Patrice Gascon, un documentaire touchant qui est diffusé ce soir sur LCP. C'est l'histoire d'Émilie qui vient d'avoir son premier enfant qui s'appelle Marius, mais très vite, quelque chose l'étonne. Marius ne réagit pas du tout au son. Le diagnostic tombe, il est sourd, profond, et c'est ce que raconte ce documentaire, un documentaire familial. À mon avis, il y a de quoi verser sa petite larme. Il paraît que c'est très très beau ce documentaire, Marius. Et le bruit des vagues, on en parlera avec Patrice Gascoin dans Coulisses TV. Et puis dans Si on sortait, culture, bien sûr, avec Monsieur Sébastien Doucet. On parlera des 7, il y en a 7 nouveaux spectacles au cadeau la saison prochaine, avec Alex Lutz notamment, Christophe Malavoie. Il y a aussi 2 pièces récompensées aux Molières, Oublie-moi, et puis du charbon dans les veines. De tout cela, on en parlera dans Si on sortait sur ici Orléans. Ce sera dans une petite demi-heure. À tout de suite, de bouger, surtout pas.
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0: Serre, c'est de retour avec ce single Silence Radio à l'instant sur Ici Orléans. C'est Billy Paul qui débarquera dans quelques minutes. Au programme aussi cette nouvelle chronique qui a juste lieu là, cette semaine à l'occasion de l'Eurovision, qui s'appelle 70 ans d'Eurovision. Chaque jour on revient sur une année particulière. En l'occurrence ce sera l'année 2008 dans quelques instants, l'année où Sébastien Tellier et sa chanson 100% anglaise avaient créé une polémique.
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0: Chose première, chose du retour d'ici Express maintenant, avec tout le week-end de 14h à 19h, le château qui propose son parcours château de Lubière, une expérience immersive mêlant patrimoine, projection monumentale et parcours artistique. Ça se passe dans l'enceinte du château médiéval. Lundi à partir de 15h à la maison de la transition, café associatif La Balède à Châteauneuf-sur-Loire, une animation autour du blaireau qui permettra de découvrir cet animal discret de nos forêts avec des échanges autour de la biodiversité et de la nature locale. Et puis mercredi dès 14h, direction de domaine du donjon à Olivet pour des promenades à poney et des animations en plein air à partager en famille. Voilà quelques idées donc de sorties à découvrir dans le Loiret avec Ici Orléans.
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0: Billy Paul, les amis, c'était Me and Mrs. Jones, un instant sur ici Orléans. Comme promis, on va tout de suite retrouver Monsieur Groyer, Flavien Groyer, pour cette chronique exceptionnelle là qui se déroule tout au long de cette semaine à l'occasion de l'Eurovision, qui est proposée samedi soir, bien sûr, en direct à la télé, puis chez nous aussi d'ailleurs. On prend la direction de l'année 2008, Eurovision 2008, on écoute tout de suite.
1: Boule à facettes dans les mains, une voiturette de golf sur le côté. Sur la scène de Belgrade, Sébastien Tellier termine une prestation décalée, dirons-nous. Quelques semaines plus tôt, en France, sa chanson a provoqué la polémique. En 2008, la délégation veut faire souffler un vent de nouveauté. France 3 choisit Sébastien Tellier, grand barbu aux cheveux sombres et aux lunettes noires, figure de la musique électro-française, Quentin Mauduit, spécialiste de l'Eurovision.
2: Un peu niche, mais il est quand même connu. Il avait notamment fait Ritournelle, une musique qui a été très utilisée dans la publicité.
1: Le chanteur défendra son titre Divine à Belgrade.
2: Il raconte une histoire d'amour, okay. Aux surprises.
1: Sauf qu'il y a un hic, la chanson est intégralement en anglais. Et il n'en fallait pas plus pour secouer le monde politique.
2: Jusqu'au banc de l'Assemblée nationale, au moment des questions au gouvernement, certains députés posent des questions avec la verve qu'on leur connaît, en attaquant et en demandant à la ministre de la Culture de l'époque, Christiane Albanel, de se justifier.
3: Voir la France représentée par quelqu'un qui parle en anglais, ça plaît pas aux Français.
1: La chef de la délégation de l'époque, Marie-Claire Mézerette, tente d'éteindre l'incendie.
4: Tout petit peu exagéré, surtout que France 3 est une chaîne quand même qui ne se prive pas de parler de la francophonie.
1: Mais la polémique prend de l'ampleur. La presse en parle, les députés les plus agacés sont invités sur les plateaux télé. La délégation finit par céder. Il y aura deux petites phrases en français.
5: Toi et moi, c'est comme tu sais.
1: Sébastien Tellier, lui, terminera 18e.
2: On peut comprendre cette petite polémique. Ne pas chanter en français peut être problématique en termes d'exception culturelle. Il y a déjà eu des chansons qui n'étaient pas en français, mais qui étaient dans des langues régionales. On avait déjà envoyé des chansons en corse, en breton, en créole, donc qui appartiennent au patrimoine linguistique français.
1: Depuis, la France a envoyé plusieurs chansons mélangeant à la fois le français et l'anglais, sans provoquer cette fois la moindre indignation.
0: Merci beaucoup, Flavien Groyer. Merci. À ce rendez-vous 70 ans d'Eurovision, qu'on retrouve à tout moment hein, sur ici.fr et sur l'application ici. On enchaîne tout de suite avec Patrice. Patrice Gascoin, on parle télé avec lui comme chaque soir, hein, c'est un classique. Et Patrice, vous nous parlez ce soir d'un documentaire qui vous a touché, un documentaire à regarder sur la chaîne LCP et intitulé Marius et le bruit des vagues.
6: Émilie vient d'avoir son premier enfant, il s'appelle Marius et comme toutes les mamans, elle filme les premiers instants de sa vie quand le diagnostic tombe.
7: Marius ? Marius ? Marius ?
8: On est le jeudi 29 septembre, il est 13h51. Je viens d'apprendre que mon petit garçon, mon petit Marius, est sourd.
6: Marius n'entendrait pas un Boeing décoller à côté de lui, un enfant sur 1000 né sourd profond. Le documentaire à voir ce soir sur LCP, la chaîne parlementaire, s'intitule « Marius et le bruit des vagues ». Il nous raconte cette immersion forcée de ce jeune couple dans un monde inconnu avec des rendez-vous médicaux, des attentes, des espoirs, des doutes. Le documentaire alterne images intimes filmées sur 3 ans et enquête documentaire jusqu'à ce jour où le couple découvre qu'une opération complexe pourrait donner lui à Marius. « Marius et le bruit des vagues » est réalisé par Émilie Sage, la maman de Marius, et Laure de l'Alex, parce qu'il se trouve que Émilie est journaliste reporter d'images, que d'habitude c'est elle qui filme les autres dans des sujets de société. Qu'est-ce que l'on ressent finalement à se retrouver à l'image, à être le sujet de sa propre enquête, de son documentaire? Écoutez la réponse de Émilie Sageau.
9: Honnêtement, ça a été très difficile, parce que c'est compliqué d'exposer son enfant. On en a beaucoup parlé avec son papa. J'expose aussi le papa de Marius, Romain. Et je m'expose aussi dans un état de grande vulnérabilité. Donc, faut déjà accepter son image et en plus accepter son image lors de ces moments-là. Mais je savais pourquoi je le faisais. Et puis, c'est une réalité qu'il faut montrer. On a été dans l'épreuve, dans le dur. On s'est senti isolé. Et puis, l'idée, c'était pas d'édulcorer tout ça. Mais ce qui est marrant, c'est qu'à la fin, j'étais complètement à distance. J'avais même plus l'impression que c'était moi, en fait. C'est super bizarre à dire. Je me voyais comme un personnage. Puis il y avait Laure, ma co-réalisatrice, Soline, la monteuse, parce que en fait, quand on est à la fois réalisatrice et personnage, c'est compliqué aussi de faire des choix quand ça nous concerne en plus à ce point-là, quoi.
6: Émilie, ça joue la maman de Marius, mais aussi la réalisatrice de Marius et Le Bruit des Vagues, un touchant documentaire à voir dès 20h40 sur LCP, la chaîne parlementaire. À demain pour de nouvelles coulisses télé.
0: Merci, merci beaucoup Patrice Yascoin pour ce conseil. Coulisses TV qu'on retrouve à tout moment sur ici.fr et également sur l'application ici. Phil Collins pour la suite, Against All Odds, et puis on parle culture. Nouvelle saison du cadeau avec Seb dans quelques instants.

0: douceur. Avec Phil Collins, c'était Against All Odds. À l'instant, sur Ici Orléans.
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0: À la une dans cette fin de journée, la toute nouvelle saison du cadeau au Théâtre d'Orléans. On en parle avec Seb Doucet. Bonjour Sébastien Doucet.
3: Oui, bonjour à tous. Le Théâtre d'Orléans a vibré hier soir au rythme de la nouvelle saison du cadeau dévoilée en avant-première à ses fidèles abonnés. Aux côtés du Théâtre d'Antibes, le cadeau reste, en nombre d'abonnés, la première institution théâtrale de France et s'apprête à porter 7 nouveaux spectacles jugés incontournable par son directeur, Christophe Lidon.
4: C'est vrai que cette année, les spectacles sont incontournables, ils sont inévitables, parce que ce sont des moments de théâtre absolument exceptionnels, et je sais qu'on dit ça tous les ans, mais quand on sait comment ils ont été récompensés et le parcours qu'ils font, on se rend compte que c'est pas tenté.
3: Je compte 5 et 4, 9 Molières pour cette saison. Oui. 7 spectacles, autres chiffres, sont à l'affiche de cette nouvelle saison. C'est un de plus que l'an passé. Le premier, ce sera tout début octobre avec Oublie-moi. Une pièce, voilà, on en parlait, qui a reçu 4 Molières en 2023.
4: Oui, c'est peut-être un de mes plus grands coups de cœur de ces 10 dernières années. J'hésitais à les faire venir parce que simplement j'avais vu le spectacle dans une petite salle. Et quand on est en salle Touchard, on sait que la salle est impressionnante. Je suis allé les voir en Belgique, sur un grand plateau. Et Charlie Dupont et cette merveilleuse Tania Garbarski sont incroyables dans cette pièce qui parle d'amour et qui parle d'une histoire d'amour qui s'efface. On est saisi, emballé, on danse avec eux et on pleure avec eux.
3: Oublie-moi. Début décembre, le procès de Jeanne, d'après les minutes du procès de Jeanne d'Arc.
4: Si un spectacle devait se jouer ici cette année, oui, c'est évidemment le spectacle avec Judith Chemla, mise en scène de Yves Bonnen, ébouriffante. J'ai eu le plaisir de monter l'Alouette avec Sarah Giraudeau, qui saluait le même personnage mythique aussi important à Orléans. Judith a ça de différent, c'est qu'elle parle autant qu'elle chante la voix de Jeanne d'Arc. Elle a une voix angélique et c'est vrai que d'entendre parler de ces minutes d'une jeune fille de 19 ans, aujourd'hui ça résonne dans cette société qui a besoin de se remettre un peu en question.
3: En janvier, hors abonnement, enfin, parce que c'est presque une private joke entre nous, Christophe Lidon, enfin Alex Lutz sur la scène du Théâtre d'Orléans, alors seul en scène ou presque avec Nilo, son fidèle destrier blanc.
4: Mais oui, Nilo qui arrive tout de suite de Combleu, de pas très loin, il y vient en voisin, mais la cerise sur le cadeau, c'est vraiment quelque chose qui est une proposition du département du Loiret. Le département du Loiret a proposé au sein de la programmation du cadeau, mais hors abonnement, mais que le 7e spectacle ne fait pas partie de l'offre et des propositions d'abonnement.
3: Sexe, Grog et Rocking Chair, un spectacle où il revient sur sa parentalité, sur son père qui l'a tant marqué et qui a disparu aujourd'hui.
4: Mais je crois que tous les pères marquent. On a tous envie de lui dire des choses à son père ou de lui faire comprendre des choses. Et lui, il a ce lien tendre et à l'humour et à l'émotion qui fait que, dans ce délire incroyablement drôle, on sent que ça lui tenait à cœur.
3: À la mi-janvier, l'un des grands succès du théâtre parisien, Du charbon dans les veines, une pièce récompensée par 5 Molières l'an passé.
4: Jean-Philippe Daguerre, c'est comme Alexis Michalik, c'est des hommes de théâtre, ils créent non seulement des spectacles, mais ils créent aussi une passion autour et des spectateurs qui lui sont fidèles. Et c'est vrai que Le charbon dans les veines, cette façon de nous parler d'un théâtre populaire, d'un univers ouvrier du nord de la France qui tient si chaud au cœur, ce spectacle fait un bien fou, il nous ramène à un principe d'humanité et de musique qu'on aime.
3: En avril, votre prochaine création, Hitchcock et Marie-Rose, dans laquelle vous allez retrouver Mélanie Page.
4: Ben, Mélanie revient avec le même auteur, avec Mike Sadler, qui avait créé Brexit Sentimental. Il m'a écrit une pièce sur commande, sur Hitchcock. J'avais découvert que Hitchcock avait un film qui lui tenait parfaitement à cœur et qu'il n'a jamais réalisé. J'avais envie de parler un peu de ce qui nous préoccupe, c'est-à-dire l'emprise des créateurs sur leur création.
3: Voilà pour les 4 spectacles de la saison, plus Alex Lutz pour la cerise sur le gâteau. À quoi il faut ajouter 2 spectacles dans le cadre du Cadeau Plus, hors abonnement, Les Enchanteurs, 2 et avec Christophe Malavoie en novembre et Le Grenier de Steven Spielberg en mars prochain. Nouvelle saison du Cadeau dont vous pourrez vous abonner à partir du 2 juin sur Internet et à partir du 9 juin sur place au Théâtre d'Orléans.
0: Ouais, merci Sébastien et à demain avec l'auteur orléanais Olivier Godefoy pour son étonnant petit dictionnaire des noms de rues insolites à Orléans. En attendant, bien sûr, on vous retrouve sur ici.fr et également sur l'application Ici. On va se quitter quelques instants. Christophe Maï nous chante sa lune et puis Zazie n'est pas loin, mais on se retrouvera entre les deux. À tout de suite.

Christophe Maé de retour avec ce titre, c'était la lune, à l'instant sur ici Orléans. Si vous voulez tout savoir, Zazie n'est pas loin, avec un point c'est toi. Les infos non plus ne sont pas loin, ce sera la rédac parisienne pour les infos nationales et internationales à partir de 19h. Ensuite, Laurent Petit-Guillaume, bien sûr, l'excellente émission consacrée aux musiques des années 80, qui s'appelle 100% années 80. Et puis ce soir dans Décibels, à partir de 20h, on revient sur l'Eurovision en fin de semaine. Et Pierre Rochy, Jean Z, qui sera invité d'Émilie Mazoyer, commissaire de l'exposition Video Game et musique, Jean Z. La musique dont vous êtes le héros, Video Games et musique, c'est une exposition assez exceptionnelle qui retrace l'histoire fascinante des liens entre musique et jeux vidéo, hein, de l'ère du 8-bit aux orchestres symphoniques. On parlera de cette expo en détail donc à partir de 20h. Voilà le programme, les amis. On se quitte quelques minutes donc en compagnie de Zazie. Voici un point c'est toi à 18h55.

0: Zazie avec un point de s'étoile, l'instant sûr ici à Orléans. Bon début de soirée, soyez prudents. Hein. Le vent souffle fort et la météo ne va pas être géniale. Ça sera le cas également demain. Hein. Notez-le bien, vigilant jaune aux orages demain après-midi. Prudence à tous, hein, les amis.
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0: Merci de nous avoir rejoints. Passez un excellent début de soirée en notre compagnie sur votre radio locale. Ici Orléans. Et alors, Antéguillaume, il est prêt dans les starting blocks pour l'émission 100% années 80. En attendant, voici la rédac, info nationale, internationale. C'est parti.
2: Une lourde peine requise contre Nicolas Sarkozy au procès du présumé financement libyen de la campagne présidentielle de 2007. Les avocats généraux viennent dégrainer les peines qu'ils demandent pour les 10 prévenus. Et au premier rang desquels, l'ancien président de la République, Pierre de Cossette. Le parquet général requiert 7 ans de prison contre lui.
3: Oui, la même peine que celle demandée en première instance après un réquisitoire de 3 jours peut être plus sévère, pourtant dans les mots que l'an passé, à l'encontre de celui qui en 2005 était à la fois ministre de l'Intérieur et prétendant à l'Élysée. Car l'accusation considère cette fois que Nicolas Sarkozy n'a pas seulement laissé faire, mais qu'il est l'instigateur d'un pacte de corruption avec la Libye. Et cela à un niveau opérationnel inégalé. Ce pacte qui consistait à obtenir de Muammar Kadhafi de l'argent pour financer la campagne électorale de Nicolas Sarkozy contre la possibilité de lever le mandat d'arrêt qui visait le bras droit du dictateur libyen, cerveau d'un attentat qui avait coûté la vie à 54 Français en 1989. En prenant le risque de porter atteinte à l'indépendance de la justice, s'est ému l'avocat général cet après-midi. Pour le parquet général, Nicolas Sarkozy, redevenu citoyen ordinaire, a fédéré autour de lui une association de malfaiteurs en veillant à rester en arrière-plan avec des cercles concentriques et des cercles vicieux, notamment ses proches Claude Guéant et Brice Hortefeux, contre qui ont été requis 6 ans et 2 ans de prison ferme. Les juges de la Cour d'appel suivront-ils ces réquisitions? Il faudra attendre 6 mois pour le savoir. Jugement attendu fin novembre.
2: Et avant cela, les avocats de Nicolas Sarkozy plaideront l'innocence de leur client dans 15 jours avant la fin du procès. Les 22 Français cas contact ont débuté leur quarantaine à l'hôpital. On attend toujours le résultat de leur dernier test antivirus. Une Française est contaminée et dans un état grave. La ministre de la Santé était entendue devant les députés de la Commission des Affaires Sociales aujourd'hui. Elle répète qu'il n'y a pas de circulation du virus dans le monde. Là aussi, on attend des résultats d'analyse. Ceux des 80 passagers malades du paquebot de croisière L'Ambition, amarré sur les quais de Bordeaux. 1700 personnes confinées pour suspicion de gastro-entérite. Ces mesures sont strictes, Laetitia Eveline, parce qu'on n'est pas dans une période classique.
4: Oui, avec le contexte international tendu que l'on connaît et l'antivirus, déjà les autorités sont sur le qui-vive et cela s'ajoute à une combinaison d'événements. Une épidémie assez lourde d'abord, 50 personnes malades hier, 80 aujourd'hui avec des vomissements, de la diarrhée, un peu de fièvre, mais rien d'inhabituel. Les épidémies de gastro sur un bateau, c'est 2 ou 3 fois par an à Bordeaux par exemple. Mais également le manque d'informations données par l'équipage du bateau avant d'accoster sur la situation sanitaire, ce qui a nécessité une demande d'éléments complémentaires et un retard dans l'amarrage. Et puis, évidemment, ce décès à bord lundi à Brest, une personne âgée de 92 ans qui avait eu des symptômes digestifs la veille, des vomissements, mais dont la mort n'a pas inquiété. En clair, les autorités n'ont pas demandé d'autopsie. On est donc sur des mesures de précaution lourdes. De mémoire du directeur du Grand Port Maritime de Bordeaux, un bateau de croisière entièrement confiné pour une épidémie de gastro, ça n'est jamais arrivé. Mais les analyses doivent maintenant confirmer cette thèse privilégiée, cette épidémie de gastro-entérite, somme toute classique.
2: Après Pedro, Nils, Leonardo, quels seront les noms des tempêtes de la saison prochaine? Météo France invite les Français à leur faire des propositions à remplir sur le site internet du prévisionniste. Si vous êtes inspiré, vous avez une semaine jusqu'au 21 mai. Le RC Lens contre le PSG, c'est ce soir. Match en retard de la 29e journée de Ligue 1. Si Paris ne perd pas, il officialisera son titre de champion de France. Enfin, vous l'avez peut-être déjà vu, le film Michael cartonne en salle. 3 millions d'entrées depuis sa sortie en France. Conséquence, la musique de Michael Jackson fait un retour fracassant dans les ventes et en streaming. Les classements parlent d'eux-mêmes, Yann Bertrand.
5: Oui, Michael Jackson a sorti un nouvel album, ou plutôt un mini best-of. La bande originale du film Michael, reprenant les plus grands tubes de sa carrière avec les Jackson 5 ou en solo, au sommet du classement des ventes physiques établi par le Snap en France chaque semaine. Notamment l'album s'arrache et c'était plutôt attendu, mais là où ce retour en force est plus impressionnant, c'est dans les ventes et les écoutes globales en France notamment. Plusieurs titres vieux de 4 décennies ne décrochent plus du top 10 depuis 3 semaines, au premier rang desquels Billie Jean. aux États-Unis, alors que depuis plusieurs années, plus que n'importe où ailleurs, peut-être, les accusations de pédocriminalité entachent largement son image. Les disques de Michael Jackson ont fait leur retour dans les cimes des classements, dans le sacro-saint Billboard 200, référence ultime. Thriller est carrément cinquième devant des poids lourds comme BTS, Bad Bunny ou Taylor Swift. Thriller, sorti il y a 40 ans, qui était déjà l'album le plus vendu de tous les temps, la Jackson Mania, un phénomène qui dure et qui redémarre.
2: Et c'était Yann Bertrand et Michael Jackson.
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0: Dis donc, c'est pas foufou cette météo qui arrive, hein, notamment ce soir et puis cette nuit, il y aura le ciel qui sera déjà bien chargé, bien couvert, avec quelques averses ici et là. Ça sera le programme aussi dès demain matin, du côté de la forêt d'Orléans, du Val-de-Loire, de la Puisaye jusqu'au Berry. Et puis rapidement, le ciel va se noircir encore plus, les précipitations vont s'intensifier avec une vigilance jaune aux orages dans l'après-midi, dans la région, et puis des rafales de vent qui devraient être importantes également, autour de 65 km/h demain après-midi. Les températures, elles, seront autour de 14 degrés en maximale.
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6: Bonsoir à tous, et c'est reparti pour une heure de tubes qui ont vu le jour dans les années 80 et qui, grâce aux compilations, grâce aux fêtes de famille entre amis, grâce aux spectacles en tournée depuis plus de 20 ans, continuent à nous faire du bien. Et ce soir, ça commence comme ça.

0: Opus. C'était Live is Life.
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0: Encore un exemple de tube qui dure et persiste. Ce Live is Life du groupe autrichien Opus, sorti en 84, a été ensuite repris par Hermes House Band en 2002, mais a aussi été utilisé au cinéma et dans la pub régulièrement, donc toujours d'actualité. Le cinéma aussi remet au goût du jour les années 80. Le film Juste une illusion, carton en ce moment, est un vrai plongeon drôle et mouvant dans ces années-là, sans parler de la BO. Ça commence d'ailleurs avec Imagination, Just an Illusion, que voici, que voilà.
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0: Si vous avez acheté à l'époque le 45 tours, vous vous souvenez sans doute qu'en face B, il y avait le titre Jalousie. L'album, lui, est sorti en 84. C'est l'année des manifs contre la réforme Savary sur l'enseignement privé. La France, cet été-là, en 84, est championne d'Europe de foot après sa victoire contre l'Espagne. Allez, les souvenirs en musique continuent, bien sûr, dans un instant. On va retrouver France Gall avec Donner pour donner, juste après ça.
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0: Ici Orléans, 100% des 80, ça continue. Mais avant, quelques infos près de chez vous.
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0: Michael Jackson, c'était Liberian Girl.
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0: Et pour la suite, on change radicalement de style. J'ai choisi un artiste très sympa qui a marqué le début des années 80. Un cas unique, on le surnommait le petit prince du rock. Jesse Garonne, il signe en 83 un tube hors du temps intitulé « C'est lundi ». Du rockabilly des années 50 parce que c'est un fan de rock et particulièrement d'Elvis Presley. D'ailleurs, son pseudonyme est le prénom du frère jumeau du King décédé à la naissance. Voilà, c'est lundi, une petite pépite des années 80 et voilà ce que ça donne.
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0: Cock Robin, c'était When Your Heart Is Weak. C'est l'histoire d'un homme qui aime une femme, mais il ne sait pas si c'est réciproque. Il y avait matière à en faire une chanson. Bah, ils l'ont fait. C'était un tube en 85. Allez, il est bientôt 20h. Dans un instant, l'heure de retrouver Décibel avec Émilie Mazoyer. Et je vous donnerai, comme chaque soir cette semaine, des nouvelles de l'Eurovision en direct de Vienne. J'y serai. Mais avant cela, Julien Clerc arrive avec son cœur de rocker. Juste après ça.
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2: À 20h, c'est l'heure de Décibel. Toute l'actualité musicale avec ce soir. Vous n'êtes pas prêts. Ah, les ados des années 80-90 et les aficionados du gaming rétro auront reconnu la musique d'un classique du jeu vidéo, Super Mario. Et oui, comme au cinéma et les bandes originales de films, les musiques de jeux vidéo ont leur histoire, leur mode, leur star, leur budget, leur studio dédié. Un univers musical à part entière que vous allez pouvoir découvrir grâce à la grande expo Video Games and Music à la Philharmonie de Paris jusqu'à la fin de l'année. Le co-commissaire de cette expo, Jean Z, est ce soir notre invité.
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2: Salut à toutes, salut à tous et bienvenue dans Décibel. Merci de nous avoir choisis pour passer votre mercredi soir. Qu'est-ce qui vous attend, les amis? L'anniversaire du jour extrêmement réjouissant, c'est celui de Stevie Wonder. On l'écoutera donc à la fin de l'émission. La découverte, alors que j'aurais dû vous passer la semaine dernière. Et puis on avait été bavard avec l'invité et puis on n'avait pas eu le temps. Donc c'est ce soir que je vous fais découvrir Metro Verlaine, un duo rock que vous allez adorer, qui en plus chante en français, à découvrir donc tout à l'heure. On ira faire un petit tour aussi à Vienne avec Sissi Impératrice, alias Laurent Petit-Guillaume, notre envoyé spécial à l'Eurovision. Ça y est, il est arrivé, il a déjà plein de potins, des coulisses, il a croisé la délégation française, il va vous tenir au courant de ce qui se passe à l'Eurovision. Ce sera dans la deuxième partie de l'émission. Et là, courons à la Philharmonie de Paris, redécouvrir, ou même découvrir pour celles et ceux qui ne s'y étaient jamais intéressés, ces fameuses musiques de jeux vidéo. Jean Z, bonsoir.
4: Bonsoir.
2: Bienvenue dans Décibel. Je vais être tout de suite très transparente avec les auditrices et les auditeurs. On a fait de la radio ensemble au siècle dernier. Ce qui veut dire qu'à tout moment, je ne pourrai plus vous voyer. Et des vieux réflexes, voilà, des vieux réflexes vont revenir. Et peut-être je vais dire, oh, ça fait trop plaisir de te voir, Jean Z. On a fait de la radio ensemble sur Le Move. Vous avez aussi été chroniqueur sur France Info. Donc voilà, beaucoup de radio. Mais vraiment, votre truc depuis ces dernières années, c'est les jeux vidéo. Vous avez déjà été commissaire d'expo autour du jeu vidéo en 2017 à Paris, en 2019 à Saint-Etienne, en 2022 à Montpellier. Et vous avez écrit 6 bouquins sur le sujet, notamment art et jeux vidéo en 2018. Et puis il était une fois le jeu vidéo aux éditions Les Arènes en 2024. L'expo donc qui s'appelle Video Games and Music, jeux vidéo et musique en bon français. Ça a commencé le 2 avril, c'est jusqu'au 1er novembre, donc ça laisse à nos amis tout le temps de s'organiser pour passer par Paris pour voir cette expo. C'est la plus grande qui ait jamais été faite. Ça n'a jamais existé avant.
4: Sur la musique, non. La musique, je pense que c'est même la première, vraiment d'importance. En tout cas, on a 2 ans et demi de travail. Puis c'est la Philharmonie de Paris. Alors, quand la Philharmonie, alors pour celles et ceux qui ne connaissent pas, c'est un très très beau bâtiment. Voilà, une superbe architecture où ils font plein d'ateliers pour les enfants. Il y a une énorme salle de concert classique et absolument magnifique, et un lieu qui fait musée. Donc ils font plein de choses. Et donc ça met un coup de tampon en fait. En gros, ça dit bon ben voilà, la musique de jeu.
2: C'est de la vraie musique.
4: Ça. Nous aussi, on l'aime bien. Et c'est bien, et c'est cool, voilà. Donc,
2: mais oui, mais alors c'est vrai, c'est important de le dire. Il y a eu une grande expo sur le reggae, une autre sur David Bowie, sur John Lennon, sur le metal, sur le hip-hop. Là, ce sont les musiques de jeux vidéo. Donc oui, c'est de la musique, et c'est bien de commencer par ça, parce qu'en fait, c'est vrai que nous, si on a nos souvenirs de Street Fighter à la borne d'arcade en 1987. Attends, ça y est, j'ai choisi mon perso. C'est un bonheur, mais est-ce que c'est de la musique, ça, déjà, Jean Z?
4: Oui, c'était de la musique, parce que sur Street Fighter, donc la borne, il faut savoir qu'il y avait des limitations techniques absolument incroyables, donc il faisait bien ce qu'il pouvait. Souvent, d'ailleurs, les compositeurs étaient des ingénieurs, enfin, en gros, des codeurs, parce que pour
2: imprimer... Ah, c'était les informaticiens qui faisaient la musique?
4: Pour mettre de la musique là-dedans, il fallait vraiment... Aujourd'hui, c'est plus vraiment le cas. Enfin, il y a une partie logicielle qui est plus cool. Bah voilà, la vie avec des logiciels, c'est devenu plus sympa aujourd'hui qu'hier. Ça, voilà, je vous apprends rien. Et bah à l'époque, c'était pareil. Mais souvent, il y avait très très peu. Voilà, ils avaient un millième de smartphone, quoi. Voilà, et fait de la musique. Alors que tous les autres développeurs voulaient mettre de l'image, donc ils bourraient toute la machine d'images. Et puis tiens, voilà, il te reste le petit coin en carré derrière pour faire la musique. Donc oui, c'est de la musique. À tel point que d'ailleurs, il y a certains comme Yuzo Koshiro qui est devenu, hein, on va dire, qui est un compositeur japonais qui a fait des musiques de Street of Rage 2 et qui est devenu une icône dans l'électro-française par exemple, parce qu'il a fait des concerts et sa musique est incroyable. Ce qu'il est arrivé à faire, voilà, sur des toutes petites consoles, toutes petites machines, c'est absolument incroyable. Et aujourd'hui, c'est reconnu parce qu'on, voilà, on s'aperçoit que, voilà, il y avait une difficulté à faire de la musique et que cette musique, elle est restée imprimée en nous. Mais c'est ce que vous disiez. C'est-à-dire que comment se fait-il que cette musique-là soit resté en nos mémoires, et même pour celles et ceux qui n'y jouent pas, parce que c'est ça qui est le plus incroyable.
2: C'est ça, voilà. Et c'est la force, vraiment,
4: c'est la force de cette musique, et c'est la force de cette musique de ce temps-là, voilà, parce qu'elle a changé, mais de cette époque-là.
2: Alors on apprend sur la première console en 1972, il n'y avait pas de son, non, par exemple. C'est dire à quel point ce que dit Jean Z est vrai, c'est qu'au départ, c'était vraiment pas une priorité. Ouais,
4: c'est exactement, mais c'est resté une non-priorité depuis, enfin, pendant longtemps, enfin, pendant des décennies. C'est-à-dire qu'au début, il n'y avait pas de son. Voilà, elle s'appelle la Magnavox Odyssey, elle sort aux États-Unis, puis elle connaît un certain succès, mais il n'y a pas de son. Voilà, il n'y a pas de son, il n'y a pas la place, c'est tout. De toute façon, il n'y a même pas de processeur, enfin, il n'y a pas de digne de ce nom, il n'y a quasiment rien. Voilà, pour mettre de la couleur, on met des calques sur le téléviseur, hein, c'est réel. Donc voilà, enfin, voilà, on est vraiment au minima. Enfin, c'est une période du muet que, voilà, on est en 72, donc on ne va pas connaître une période muette comme l'a connu le cinéma. Voilà.
2: Oui, ça va être beaucoup moins.
4: Voilà, ça va être quelques mois, et puis il va y avoir un pong, et puis il y a du son, et puis voilà, c'est fini. Déjà, on a un peu de sound design, même si c'est un peu crispant.
2: Oui, le son de pong, voilà. Je ne l'ai pas mis d'ailleurs ce soir, je me suis dit le pays va assez mal. Je ne vais pas vous mettre pong. Voilà. Mais oui.
4: Relevons la France. Mais voilà. Donc, mais le son, oui. Et d'ailleurs, quand le grand patron est allé voir Alan Corn, c'est l'ingénieur qui a fait pong, il a dit ouais, je vois un son comme un Flushing Meadow, comme un Roland Garros. Voilà
2: ce que
4: voilà, voilà, c'est ça. Voilà ce qu'on pouvait faire à l'époque. Et encore en trifouillant, parce que c'était un électronicien de génie, en trifouillant dans la machine pour essayer de trouver des fréquences sonores capables de produire le son pong.
2: Après, il y a eu donc les fameuses bornes d'arcade, on en a parlé, avec Street Fighter entre autres, où là, il y avait quand même un certain type de musique. Et puis, on a eu aussi dans nos consoles à la maison, les premiers jeux, je pense à la NES, où on pouvait jouer à Super Mario, et où là, en fait, la musique changeait selon l'ambiance. Il y avait Mario tout content. Il se balade, des champignons, des étoiles, et puis après il arrive dans le château qui fait peur. Autre grand moment de la musique à l'époque, au début, Tetris, on pouvait choisir la musique A. Il donnait envie de buter un chat, du coup on passait à la musique B. Qui était pire en fait.
4: Ouais, je pense qu'on revenait à la A très vite.
2: Et on revenait à la A très vite. Donc en fait, entre le moment au début des années 70 où il n'y a pas de son, et ensuite quand on arrive dans les années 80, fin des années 80, on peut commencer à faire des choix. Finalement, ça a évolué très très vite. Et c'est devenu un peu comme une musique de film, ça accompagne ce qui se passe à l'écran. C'est-à-dire que non seulement il y a du son, non seulement il y a de la musique, mais la musique s'adapte aussi à ce que fait le joueur.
4: Exactement, c'est ce qui différencie finalement la musique de cinéma, qu'on connaît toutes et tous, et la musique de jeu, c'est-à-dire que la musique est adaptative. L'exemple de Super Mario est frappant, parce que dans Super Mario, le Koji Kondo, qui est le compositeur, il utilise un truc qu'il utilise chez Disney, c'est-à-dire que Disney remplaçait le bruitage par des sons musicaux. Voilà, le son devenait une espèce de... Voilà, on pouvait mettre une harpe, un coup de violon, etc. Donc voilà, le son devenait de la musique, le bruitage devenait de la musique. Et bien chez Super Mario, vous avez exactement la même chose. Et du coup, quand on joue à Super Mario, on intervient dans la musique. Les bruits interviennent et se mêlent à la musique de manière gracieuse. Et on ne le voit pas. Et en fait, donc, on a tout un espace comme ça dans l'exposition où on explique, voilà, la musique de Super Mario, comment finalement elle s'adapte, comment finalement le joueuse et joueur deviennent un peu aussi compositeurs de la musique quelque part. Voilà. Vous n'aurez pas la même expérience que votre voisin. Voilà. Expérience musicale. Non seulement expérience de jeu, mais aussi expérience musicale.
2: Alors, Jean Z, vous êtes co-commissaire de cette expo. Je l'ai dit avec Fanny Rebillard, qui est musicologue et archiviste numérique, tous les deux. Donc, vous avez bossé 2 ans et demi, vous m'avez dit. En vrai, la masse de thèmes à aborder était énorme. Il a fallu faire des choix. Donc voilà, Super Mario évidemment est là, Final Fantasy aussi. Enfin, il y a évidemment des incontournables, mais ça a été compliqué de faire ce tri.
4: Oui. Oui,
2: oui, comment vous avez fait ?
4: Parce que bah, quand on vous dit oui, bon, bah, vous avez 50 ans d'histoire à résumer, 50 ans d'histoire de ce que vous voulez,
2: oui.
4: Bah, vous vous dites, ah oui, en 800 mètres carrés, c'est pourtant assez grand,
2: mais bah,
4: en
2: surtout
4: fait, ça devient tout, ça, oui, surtout à Paris, et au prix des loyers,
2: bah, c'est ça, mais, dites donc.
4: Voilà, bah, d'un coup, ça devient tout petit, en fait. Voilà, ouais, ça devient tout petit, bah, parce qu'on se dit, mais qu'est-ce qu'on va raconter, par quel fil on prend, etc. Donc, on voulait raconter quand même une histoire au début, donc on s'en tient vraiment au début de l'exposition, on se dit, on reste dans les années 70, puis 80, 90, et à ce moment-là, mais comme dans l'histoire de la musique de jeux vidéo, tout explose. Voilà, en fait, la scénographie devient un univers de jeux vidéo, c'est-à-dire qu'on appelle ça dans le jeu vidéo un monde ouvert. Alors, c'est quoi un monde ouvert ? Ben, en gros, il y a une porte qui s'ouvre au début du jeu, il y a un grand panorama, et puis on vous dit, ben, vous pouvez aller à droite, à gauche, tout droit, ben, faites bien ce que vous voulez. Là, vous êtes là, bon, ben mince, ben, qu'est-ce qui se passe si je vais à droite, à gauche, etc. Ben, là, c'est la même chose, et on va découvrir des thématiques différentes des années 90, 2000, 2010. On rencontre l'électro, notamment, avec des musiques de Prodigy, notamment, ou des Chemical Brothers, mais des choses beaucoup plus calmes, comme la musique traditionnelle qu'on a écoutée avec une Game Boy géante.
2: Oui, la Game Boy géante, elle est
4: et on fait jouer Tetris. Voilà, et du coup en copiant finalement le monde des jeux, on a réussi à trouver une scéno, un parcours, une visite qui soit un peu comme celle des ce qui se passe dans les jeux vidéo. Et du coup, je pense que les visiteurs qui ne connaissent pas vont être un peu perdus, mais vont se dire bon, OK, je joue le jeu.
2: Oui, voilà,
4: l'exploration est récompensée dans cette exposition. Ouais. Donc on va trouver une salle sur Sonic, super Sonic, bah ok, on va y jouer. Ah ok, on va trouver une salle sur l'électro, elle est vachement bien, etc. Donc voilà, et d'ailleurs il y a plein de Easter eggs, il y a des bonus cachés aussi dans l'exposition.
2: Comme donc, dans les jeux, comme il y a des passages jeux. Secrets.
4: Exactement. Et donc ça a été 2 ans où il a fallu ça pour que la Philharmonie, parce que c'est un travail collectif. Voilà, c'est un vrai travail collectif. Il y a Fanny, il y a moi, enfin moi, il y a tous les autres et toutes les autres. Et du coup c'est un peu une rencontre. En fait c'est marrant parce que c'est une rencontre. Un peu des non-joueurs et des joueurs, voilà. Ouais. Nous, on est plutôt joueurs avec Fanny, donc on joue beaucoup. Et puis eux, ils sont plutôt non-joueurs, mais très curieux. Et donc, du coup, il a fallu aussi dialoguer, leur faire comprendre, etc. Donc, c'est pour ça qu'on a voulu une expo pour tout le monde. C'est pour pas exclure quand même toute cette partie de gens qui n'y connaissent rien ou qui ont lâché, hein.
2: Parce que oui, bon, c'est aussi beaucoup ça. On peut lâcher à la fin du collège.
4: C'est ça, exactement, ouais. Exactement.
2: Ça a commencé le 2 avril et c'est jusqu'au 1er novembre. Video Games and Music à la Philharmonie de Paris. Vous allez y croiser, alors, un grand moment, un grand pivot, j'ai l'impression, de la musique de jeux vidéo. Mais Jean Z, ne vous en faites pas, compter sur lui, va me dire si je dis une bêtise. Grand Theft Auto, GTA. Mm-hmm. Il me semble que c'est un pivot parce que là, un peu comme dans les bandes originales de films de Tarantino, Grand Theft Auto propose, donc on joue à conduire une bagnole, mais alors vraiment comme un cochon, on conduit très mal, on veut tuer des gens, et on a un autoradio, et on a 9 radios au choix.
4: Ça c'est vrai.
2: Ah, ça c'est quand même une dinguerie, ouais, ça c'est un vrai Auto. Pivot. Et
4: qui s'est inspiré d'un jeu qu'on n'a pas pu présenter non plus, ça s'appelle Outrun de Sega. Outrun, c'est un jeu de console, hein, de salle d'arcade, où on conduisait une bagnole, c'était le rêve américain, donc c'était un conducteur, il a une blonde à ses côtés, et voilà, on est à fond la caisse sur la highway, ok, super, et les musiques sont incroyables, et il y a 6 morceaux dans l'autoradio.
2: D'accord.
4: Du coup, Grand Theft Auto a récupéré cette idée, mais on a fait... on a fait le pendant moderne de ce qui se passe quand on fait de la musique de jeu et qu'on va mettre de la musique enregistrée dans les Avengers, voilà, dans un Walkman des Avengers, on va mettre un certain son. Ben là aussi, on va prendre des sons, mais un peu comme Blur, et le son tout de Blur qui est absolument incroyable, s'est fait connaître, a été popularisé en partie grâce à FIFA, grâce à l'écran titre de
2: un
4: FIFA.
2: Jeu de foot,
4: c'est un jeu de foot, c'est une simulation de foot, sauf que tout le monde, tous ceux, hein, qui ont joué à ces FIFA des années 90-2000 se rappellent de Blur, de son tout via ça. Et donc il y a beaucoup de morceaux de hip-hop, de rock aussi, hein, d'ailleurs, de country, parce qu'ils mêlent plein de choses.
2: Ah, mais dans GTA, il y a

0: dans Grand Theft Auto, GTA 3, voilà, si vous voulez. C'est sur la radio classique des années 80. Vous écoutez Décibel et on parle avec Jean Z, qui est le co-commissaire de cette grande exposition de la Philharmonie de Paris, pardon, Video Games and Music, jeux vidéo et musique. Je vous soupçonne d'avoir mis le nom de l'expo en anglais parce que vous supportez pas les gens qui écrivent jeux vidéo et qui mettent un S à vidéo.
1: Ça, c'est vrai.
0: Je sais que c'est vos pires ennemis.
1: C'est vrai, hein, que le vidéo ne prend pas de S, mais effectivement, il y a la vox populi qui j'essaie de combattre quelque chose qui est imbattable, c'est la vox populi.
0: J'aime bien, c'est ce petit côté, on se bat contre les moulins avant, mais ça fait du
1: voilà,
0: bien.
1: Voilà, c'est ça.
0: Donc les jeux X vidéo, pas de S. Voilà. Merci les enfants. En vrai, pourquoi c'est en anglais le titre?
1: Parce qu'on dit VGM en anglais. Voilà, la vidéo. Ah. Parce que voilà, au bout d'un moment, la musique de jeux vidéo, ça devient long à dire.
0: C'est un peu long, j'avoue.
1: Voilà, c'est un peu relou. Et donc, du coup, pour les Anglais, les acronymes, ils aiment bien aussi les acronymes, comme les Français, mais voilà, celui-là, on l'a pas, celui-là, mais eux, ils l'ont, c'est VGM.
0: VGM.
1: Et donc, VGM est devenu Video Game and Music, et je trouve que ça colle très bien à l'exposition, c'est-à-dire que, voilà, on explore les rapports de la musique et des jeux vidéo. Voilà, c'est pas une histoire de la musique des jeux vidéo avec une histoire extrêmement poussée et, du coup, technologique, parce qu'on aurait été obligé de passer par beaucoup de techno, de machines, beaucoup de logiciels pour expliquer comment on intègre finalement de la musique dans les jeux, et on est plus dans les rapports finalement qu'entretient la musique avec ces jeux au fil du temps. Voilà, et là ça nous allait bien, c'était beaucoup plus popu, beaucoup plus pop.
0: Ah ouais. Alors ce qu'on vient d'entendre là, c'est donc une chanson qui était déjà un tube, Toto Africa, et qui s'est mis dans un jeu vidéo. Il y a aussi des compositeurs qui sont devenus, vous l'avez dit tout à l'heure, même des grands compositeurs reconnus et à qui on demande de composer les thèmes des jeux vidéo, comme on pourrait composer le score d'un film à Hollywood. Il y a par exemple dans Final Fantasy VI la musique de Nobuo Uematsu.

0: comment on passe de tout tout tout tout tout tout à ça, qui est de la belle et grande musique. Vous avez donné un élément de réponse tout à l'heure, c'est l'évolution de la technologie qui fait qu'on...
1: Ah, c'est sûr.
0: Voilà, on a plus de mémoire, plus de place pour les jeux, ça c'est évident. Mais il n'y a pas que ça aussi, il y a quand même un côté psychologique. Intellectuellement, les gens qui vendent du jeu vidéo, qui fabriquent du jeu vidéo, maintenant se disent, il nous faut une musique.
1: Oui, exactement. Il y a eu un changement, c'est-à-dire que cette musique est devenue, à partir des années 90 déjà, hein, Nintendo, Sega, ils disent, on va quand même, dans le marketing, on va quand même dire qu'il y a du Dolby, de la stéréo, enfin voilà, même si ça prend pas beaucoup de place dans la machine en réalité, mais on va quand même le dire et on va quand même essayer de montrer que le son c'est marrant parce que Nintendo a une image aujourd'hui très polie, enfin en tout cas très familiale, et à l'époque, dans les années 90-2000, il y avait des pubs ultra grunge, très rock, très rugueuses, et du coup on se dit, ah mais tiens, comment la com a changé, mais Sega, tout le monde se rappelle, enfin beaucoup en tout cas les plus anciens, se rappellent de ce punk voilà, qui prenait des roustes aux jeux vidéo et on disait, Sega c'est plus fort que toi, voilà,
0: et
1: avec un côté extrêmement punk, il arrivait, il était là, il avait pas de se prendre des tôles, c'est la machine qui vient. Voilà. Et ça a changé beaucoup quand même avec quelque chose qu'on connaît, c'est le CD. Alors, il n'y a pas que ça, dans les coulisses, on a beaucoup de logiciels. Mais le CD, ça a changé beaucoup de choses pour beaucoup de gens, musicalement, j'entends.
0: Bien
1: et
0: sûr.
1: Même dans le secteur musical. Mais là aussi, avec tout cet espace, on s'est dit, on peut mettre un orchestre symphonique, mais on peut garder les visuels absolument incroyables.
0: Ouais.
1: Et donc, du coup, est-ce qu'on ne pourrait pas mêler un peu les deux? C'est-à-dire une musique plus ambitieuse encore, c'est-à-dire la musique qu'on entend dans les films, en gros. Mais cette fois, à la manière du jeu vidéo, c'est-à-dire de manière interactive, en impliquant, on va dire, le joueur. Ça a mis un peu de temps aussi, pour que cette interactivité se fasse jour. Mais voilà, effectivement, le CD a beaucoup poussé, le logiciel également. Et effectivement, on arrive aujourd'hui à des qualités qui sont incroyables. Enfin, je veux dire, voilà, on a des orchestres symphoniques. Olivier de Rivière, qui est un compositeur français, qui a fait la musique de Remember Me, c'était il y a une dizaine d'années. Donc, ça se passe dans un Paris futuriste. Le jeu est absolument magnifique. Ça revisite vraiment la capitale. Et on est dans le futur, au cinéma on n'a quasiment jamais vu ça, et il a fait enregistrer par l'un des plus grands orchestres anglais, toute une musique symphonique pour la rescratcher, retravailler, rééchantillonner. On fait pas ça au cinéma parce que ça a déjà tellement coûté cher.
0: Oui, c'est l'orchestre, on n'y touche plus après.
1: Mais là, il y a une espèce d'impolitesse dans le jeu vidéo, si, vous allez voir, on fait en futur, etc. Et c'est la musique est absolument touchante aussi, mais aussi incroyable par ce côté un peu osé, quoi, ce côté, c'est du jeu vidéo, on a le droit, quoi.
0: J'adore. Et donc en parallèle de cette expo, la Philharmonie organise des conférences, mais aussi des concerts. Donc, puisque aujourd'hui, partout dans le monde, il y a des gens qui vont dans les théâtres, dans les cinémas aussi, ça se passe pas mal, et dans les salles de concerts pour entendre des concerts de musique de jeux vidéo. Donc, il y a par exemple un concert Assassin's Creed The Piano Collection. Ça sera le 23 juin. Toujours autour d'Assassin's Creed, là, il y a carrément un concert avec les images, avec l'orchestre symphonique. Il y a l'Orchestre National d'Île-de-France aussi qui va jouer Final Fantasy. Ça va être bien, ça va être le 25 juin, à la grande salle de la Philharmonie. Et voilà, donc tout au long de cette expo, il y aura aussi en parallèle des concerts. Alors,
1: c'est presque le regret, ça, de se dire que la Philharmonie de Paris, elle n'est qu'à Paris. Voilà, on aimerait une Philharmonie de Reims,
0: mais ça dure longtemps.
1: De Toulouse.
0: Alors on se dit, on a toujours moyen de passer par Paris d'ici novembre.
1: C'est tout le parce qu'on reçoit plein de commentaires. Ça a l'air génial. Si je pouvais être à Paris, etc. Mais effectivement, c'est long. Là, la Philharmonie a bien pensé en se disant, on va rallonger, on va faire attention au créneau pour que tout le monde puisse jouer. Parce qu'il y a une trentaine de postes jouables, mais du coup, si c'est blindé, effectivement, les gosses peuvent pas jouer, vous non plus, parce que vous avez quand même envie de vous faire une petite salle d'arcade. Là, c'est plutôt bien pensé. Je trouve qu'ils font bien les choses. C'est-à-dire qu'il y a des créneaux. Et du coup, quand il y a du monde, il n'y a pas non plus trop de monde. Mais voilà, mais c'est un peu le regret de se dire, la Philharmonie de Paris, il en faudrait plein.
0: Il en faudrait partout en France.
1: Exactement.
0: En attendant, essayez de programmer lors d'un passage à Paris la visite de cette expo. Et alors, si vous pouvez faire ça le samedi 27 juin, il va y avoir un grand moment. C'est la Just Dance Experience. Donc, c'est un spectacle participatif et en famille à partir de 6 ans autour du jeu Just Dance. Alors, vous allez nous en dire deux mots, Jean-Z, parce que Just Dance, il a vraiment sa place dans l'expo. Mais avant, je vous propose d'écouter une des chansons en français de Just Dance. Alors, il n'y en avait pas des masses. J'ai trouvé le bal masqué Oé Oé de la compagnie créole.
1: Et pourquoi pas, Amélie.
0: J'ai trouvé Papa Outé de Stromae.
1: Oui, tout à fait.
0: Et j'ai trouvé Plastic Bertrand.
1: Très bien.
0: Ça plane pour moi. Répétez vos chorés.

0: vous pouvez le chanter très fort et très faux dans votre douche. Mais avouez que aller à l'expo sur les musiques de jeux vidéo et taper votre meilleure choré sur Ça plane pour moi,
1: épuisante,
0: de Plastic Bertrand, ah bah ça va très très vite.
1: C'est ça, voilà, ça, faut sautiller, ouais.
0: Donc Just Dance, c'est un des jeux mis en avant et ça fait partie des espaces jouables de l'expo de la Philharmonie de Paris. Il y a 29 jeux en tout, hein, auxquels on peut jouer. Mais celui-là, il est vraiment important.
1: Il a sa petite salle, il est important parce que les jeux musicaux existaient. C'est très populaire. Mais ce qu'a réussi Ubisoft, parce que c'est un éditeur français, hein, qui
0: est. C'est français, Just Dance.
1: Just Dance, c'est français. C'est fait à Montreuil.
0: C'est voilà, pour ça
1: en région
0: a
1: parisienne.
0: Le bal masqué, ohé, ohé. Bravo les gars, dédicace.
1: Après, ils sont très, très éclectiques et ils écoutent effectivement plein de choses. Et c'est marrant parce que ce qu'ils ont réussi à faire, c'est-à-dire que dans les jeux de danse, il y a un petit côté simulation. Alors, comment, il faut jauger le niveau. Est-ce que c'est un peu haut? On va demander de la simulation à danser vraiment bien et à suivre vraiment les chorés. Bon, bah, ça, c'est dans Dance Dance Revolution où avec les pieds, il va falloir suivre toute une série de gestes absolument précis. Alors que Just Dance, pas du tout.
0: Oui. Hein,
1: Just Dance, c'est très permissif. C'est-à-dire que tout le monde peut danser et même de son canapé, normalement, si on est assez malin, on peut quand même réussir à avoir quelques
0: points.
1: Sans se lever, exactement.
0: Oh là là.
1: Mais nous on a fait un truc encore plus fort, mais c'est Ubisoft qui l'a proposé. Je trouve que c'est une idée géniale. C'est-à-dire qu'il n'y a plus du tout de manette, il n'y a plus rien. Voilà, on arrive dans la salle, on choisit son morceau et puis on commence à danser.
0: Et face à l'écran,
1: il n'y a pas de points, il n'y a pas de correct, perfect, etc. On y va. Et on danse. D'ailleurs, j'ai vu des jeunes filles notamment danser et changer totalement la choré. Il y avait une choré sur l'écran, grand écran, et elle faisait une autre choré qui était vachement bien. Et voilà. Donc, il peut se passer ça pendant l'exposition. Et ça, c'est drôle parce que d'un coup, le jeu vidéo devient un peu autre chose. C'est-à-dire que nous, ce qu'on voulait aussi montrer, c'est que cette musique de jeu, elle est très physique, finalement.
0: Ouais.
1: Au-delà même des jeux musicaux. Il y a quelque chose d'une physicalité, il y a quelque chose du corps. Et c'est peut-être pour ça aussi qu'on les retient aussi bien. C'est que quelque chose se joue au niveau physique, et on voulait ces parties dansantes parce qu'en plus ça sent incroyable. Voilà, quand on fait une expo et qu'on peut danser, c'est quand même super. Voilà, c'est rare.
0: C'est pas tous les
1: c'est
0: jours.
1: Pas chez Matisse que ça arriverait, mais même si on adore Matisse, hein, c'est pas ça le problème. Hein, mais voilà, chez Matisse, il y a moins Just Dance, et là vous pouvez la voir, c'est quand même sympa.
0: Video Games and Music à la Philharmonie de Paris, c'est jusqu'au 1er novembre. À tout de suite.
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0: L'anniversaire de Stevie Wonder, la découverte de Metro Verlaine et des nouvelles de la délégation française à l'Eurovision en direct de Vienne avec Laurent Petit-Guillaume, notre envoyé spécial. C'est ce qui vous attend dans la suite de Décibels. Je retrouve mon invité Jean Z pour parler musique de jeux vidéo. Car oui, après le reggae, David Bowie, le metal, John Lennon ou encore le hip-hop, c'est la musique de jeux vidéo qui est à l'honneur à la Philharmonie de Paris pour une grande et longue et belle expo jusqu'au 1er novembre. On n'a pas parlé d'argent, donnons les tarifs de cette expo. Non, c'est bien parce que c'est pas cher. Je vais dire du bien. Tarif réduit, 6, 9, 11 euros. Tarif plein, 15 euros. Tout va bien pour aller passer un long et bon moment où on va jouer, chanter et même danser.
1: Donc et même danser.
0: Voilà. Video Games and Music.
1: Et si à ce que je vois, les gens restent plutôt 2-3 heures parce qu'on a une grande expo, on a aussi une grande projection, un grand écran pour les gens qui veulent vraiment pas jouer, qui sont allergiques, mais qui passent un excellent moment et les gens restent. Voilà. Enfin, vraiment, c'est un lieu où les gens restent, donc c'est très agréable.
0: Est-ce que, quand vous avez préparé cette exposition, Jean Z, avec Fanny Rebillard, est-ce que vous avez pensé aux gens pour qui la musique de jeux vidéo, c'est ça ?

0: Fun Baby. Voilà. Est-ce que si on n'y connaît vraiment rien ou si on a de très très vieux souvenirs des années 80, est-ce que on se sent perdu? Est-ce que c'est devenu une musique savante, la musique de jeux vidéo, ou bien est-ce que c'est quand même toujours quelque chose qui doit être immédiat?
1: Alors, c'est immédiat et nous on a voulu le faire jouer comme ça, c'est-à-dire que quand on va dans la salle d'arcade, bah c'est une salle d'arcade et oui. on explique un peu avec les cartels, un peu avec un peu de texte ce qui s'y passe, mais après c'est beaucoup aussi beaucoup de sensations et les gens vont jouer, vont écouter, vont dire bah tiens, les prémices des premières musiques, voilà, on a aussi fait confiance au jeu pour dire ce qu'il avait à dire sur le jeu et on va dire que ça c'est le mode facile. Il y a un petit peu le mode intermédiaire, les gens vont commencer à fouiller, tiens pourquoi il y a Wipeout 2097, pourquoi Prodigy Chemical Brothers, ils ont participé à un tel jeu avec PlayStation au milieu des années 90. Tiens, voilà, là c'est le milieu intermédiaire. Puis il y a le milieu, on va dire, expert. Le mode expert. Ouais. Donc on a toute une partie sur la plongée dans le code. Bah, c'est ça, on va faire une plongée dans le code.
0: Avec comment coder
1: Comment on peut coder, comment on peut essayer de commencer à comprendre. D'ailleurs, il y a un vieil ordinateur qui s'appelle le Commodore 64 qui rappellera des souvenirs à certaines et certains. Et on peut composer de la musique dessus. Voilà, on propose de composer de la musique, mais assez facilement. Assez facilement. Donc voilà, il y en a un peu pour tous les goûts, mais. Franchement, ça a été vraiment voulu pour que les non-joueurs et les joueurs dialoguent. Ça, c'est vraiment très important. Et que si on y va en famille, il y a quelqu'un qui n'y connaît rien ou quelqu'un qui s'y connaît, mais en salle d'arcade, mais l'autre qui s'y connaît plutôt en PlayStation 4, bah, puisse dialoguer ensemble. Et ça, c'est plutôt vraiment important. Et je pense que c'est ce qui se passe. On a notre jeu vidéo et on a voulu aussi que tout le monde dialogue et que tout le monde se parle.
0: Ah, ça, c'est une très, très belle chose. Video games and music. Juste par curiosité, une musique de jeu vidéo, alors on l'a compris, il y a 50 ans, aux prémices, c'était vraiment, fallait que ça coûte que dalle, et c'est le gars qui faisait les graphismes qui composait une musique vite fait dans son salon avant d'aller au bureau. Aujourd'hui, une musique de jeu vidéo, c'est comme celle qui est orchestrale qu'on a entendu tout à l'heure, celle de Final Fantasy, celle de The Last of Us. C'est combien de pourcentage du budget d'un jeu vidéo à la louche, hein?
1: À la louche, je pense que ça doit toujours pas.
0: Ah oui, c'est toujours pas
1: extrêmement
0: énorme.
1: Extrêmement haut. De fait, pourquoi? Parce que ce qui coûte cher en fait dans un jeu vidéo, je vais vous dire, c'est les mouvements. Voilà, quand vous voyez un jeu qui ressemble à du cinéma, c'est-à-dire tous les PNJ, tous les personnages sont ultra fluides, c'est que ça coule, c'est incroyable.
0: C'est là les sous.
1: Et là les sous ils sont là parce que là il faut un max d'animateurs, de gens qui font que vos personnages ils sont super. Ça n'empêche que les gens qui mettent de l'argent, vous allez l'entendre sur la musique, généralement vous l'entendez. Voilà, Just Dance par exemple,
0: mais
1: sauf que derrière il y a quand même des gens qui font des chorés, qui les imaginent, qui se costument au sein d'Ubisoft, voilà, qui vont enregistrer tout ça, mais voilà, ça représente toujours pas quelque chose d'important, mais de plus important en tout cas qu'à l'époque des années 90, ça c'est sûr.
0: Et ça fait vraiment partie de la pop culture, notre culture commune, ces musiques de jeux vidéo. Merci beaucoup.
1: Merci
0: Jean Z. Pour se dire au revoir, je vous propose une petite partie de Guitar Hero en 2005.
1: Pas de problème. C'était pas le meilleur. Hein,
0: avec Franz Ferdinand. Ah oui, il y a du rock aussi dans les jeux vidéo. Take Me Out. Merci Jean.
1: Merci.

0: Spéciale dédicace à celles et ceux qui ont marqué plein de points à Guitar Hero grâce à cette chanson de Franz Ferdinand, Take Me Out. Franz Ferdinand en tournée française des festivals d'été. Ça commence à la cartonnerie de Reims le 19 juin. Festival Beauregard à Hérouville-Saint-Clair le samedi 4 juillet. Puis Carcassonne le 27 juillet. Et ensuite Saint-Cloud, Festival Rock en Seine le vendredi 28 août. Semaine de l'Eurovision, notre envoyé spécial sur place, Laurent Petit-Guillaume est en direct, il est bien arrivé à Vienne, ça va Lolo ?
1: Oui, salut Émilie, bonsoir à tous. Effectivement, je suis bien à Vienne, entouré de tous mes collègues de tous les pays qui participent à l'Eurovision. Comme chaque année, on est tous réunis ici devant un écran qui nous présente tout ce qui va se passer. Et demain soir, on ira voir dans la salle la demi-finale. Je vous en dirai plus, donc vendredi.
0: Ouais. Alors Laurent, on a vu qu'à Vienne, le ciel est bleu, la mascotte est affreuse. Oui. Et toi,
1: c'est vrai.
0: Elle est affreuse. J'ai vu une story, il faut suivre absolument Laurent Petit-Guillaume sur Instagram. Il vous poste tout en story, cette mascotte est absolument terrifiante, mais c'est pas grave, ce qui nous importe, donc oui, c'est les demi-finales et une petite déception, Lolo, alors.
1: Oh, je suis très déçu, je vous avais parlé du Portugal,
0: oui.
1: Ils ont été éliminés complètement lors de la première demi-finale et il y a eu une autre annulation, c'est la chanteuse de Sanremo qui s'appelle Zénith et elle était en duo avec Boy George, il était là Boy George,
0: oh.
1: Et ben il est rentré chez lui, voilà.
0: Ah,
1: ils participeront pas à la finale. Je voudrais quand même rassurer tout le monde parce que c'est vrai qu'on regarde sur internet les pronostics et les bookmakers, je dois le dire, parfois se trompent. Bon, ils s'étaient pas trompés en 2021 quand ils avaient mis les Italiens de Maneskin en première partie. Enfin en numéro 1 et oui. Barbara en numéro 2, Barbara Pravi. Mais l'an dernier, ils se sont trompés. Tout le monde croyait que c'était le groupe suédois qui allait gagner. Et finalement, c'est l'Autrichien. Donc, si vous êtes un fan de l'Eurovision et que vous regardez les paris, les bookmakers en ce moment, ne vous inquiétez pas, tout peut changer. Et notamment pour notre petite Monroe, qui a fait belle impression lors des répétitions cet après-midi, qui participera demain à la demi-finale, que vous pourrez regarder sur France 4 à partir de 21h ou sur le site de France Télévisions. Vous verrez sa prestation pour la première fois demain soir à la télé.
0: Ah, voilà. Trop bien. Et là, les journalistes l'ont vu, hein, puisque donc les répétitions du jour étaient ouvertes à la presse. Revenons à la compétition.
1: Mais il faut voir ce que ça donne en télé. Hein.
0: Oui,
1: bon,
0: bien sûr.
1: Allez, je vais te faire plaisir.
0: La Moldavie, c'est ça ?
1: Oh, je l'adore. C'est un petit gars, il s'appelle Satoshi. Il est très marrant. Et c'est une vraie déclaration d'amour à l'Europe et à son tout petit pays dont l'indépendance est menacée. Bon, c'est un mélange de plein de choses. Il y a de la tradition, il y a du rap. Il a fait sensation lors de la demi-finale. Et voilà ce que ça donne. Ça s'appelle Viva Moldova.
2: Viva Moldova, aloha, adio, vida loca, soloca, Europa, Palma de Mallorca.
1: Palma de Mallorca.
0: C'est pas mal du tout, Satoshi.
1: Mais il est sympa. Ah non, franchement, il est sympa. Tu verras, il y a une belle chorégraphie autour de lui. C'est plutôt rigolo. Ça peut le faire. En tout cas, il y a de l'ambiance et il a fait sensation lors de la demi-finale. Alors, il y en a une autre dans la série des refrains vraiment entêtants, voire énervants, mais donc efficaces.
0: Ouais.
1: J'ai choisi de vous parler de la Bulgarie qui fait son grand retour, représentée par une chanteuse qui est star dans son pays. Elle a gagné X Factor. Elle fait partie du jury de The Voice en Bulgarie. Elle s'appelle Dara, c'est très énervant, mais serait très efficace. Baranga, baranga, baranga, baranga. Tu vas voir, c'est génial, c'est génial. Ça fait danser.

0: taper sur ton siège.
1: J'adore. Attends, c'est pas du tout agaçant. Je trouve ça très bien. Ça me relaxe.
0: Même.
1: Non, si, bien sûr, non, c'est terrible. Mais oui, en tout cas, ça peut bien rentrer dans la tête. Et encore une fois, tout dépend. Et c'est vrai, Laurent le disait, mais il faut vraiment le préciser. La chanson est bonne ou pas bonne, mais c'est la prestation aussi. Qu'est-ce que ça rend à la télé? Eh oui, évidemment.
0: Exactement. Parce que nous, dans la salle, on voit tous les trucages. On voit tous les gens qui courent autour, qui accrochent une robe quelque part pour pas qu'elle s'envole, etc., etc. Il faut voir absolument ce qui se passe à l'écran, et c'est comme cela que les jurys pourront juger. Allez, un petit peu de rock, parce que la Roumanie est de retour pour des raisons techniques. Elle était absente, la Roumanie. Alors bon, je suis désolé pour la prononciation, elle s'appelle Alexandra Icapitanișcu. C'est du rock fort. Bon, la chanson s'appelle Shock Me en français.
1: Étrangle-moi.
0: Alors, on lui a demandé de changer certaines parties en termes de paroles parce que c'était plutôt tendancieux, plutôt.
1: C'est dommage.
0: C'était un petit peu comme une normalisation d'une pratique un peu dangereuse, si tu vois ce que je veux dire. Voilà.
1: Non,
0: bon. Alors, elle a déclaré que sa chanson était au contraire très positive. Elle parle d'amour de soi, que la notion d'étouffement se rapporte plutôt à des doutes, des remises en question personnelles. Bon, enfin, c'est du rock. Pour une fois qu'il y a un peu de rock à l'Eurovision, écoutez plutôt.

0: a une petite voix, la Lady Gaga. En tout cas, elle plaisante pas quand elle chante. Hein. Ah ouais.
1: Ouais, et, ah ouais. Et pas que la voix, elle dégage également sur scène. Rendez-vous ben, demain soir également, elle participera à la demi-finale. Et puis on va se quitter quand même avec une conclusion. Ce soir, on y croit, on aime toujours et encore plus Monroe. Grâce à ce qu'on a vu cet après-midi, les répétitions, grâce à ce que vous allez voir demain soir lors de la demi-finale. Je
0: dis-nous,
1: le rappelle,
0: dis-nous, est-ce que la robe, est-ce que la robe est belle? Est-ce que la Corée est belle? Ouais, on y croit.
1: Alors, elle est entourée de danseurs et de danseuses. La robe est blanche, je ne vous en dirai pas plus.
0: Okay.
1: Et bon, c'est tout un cheminement qui est très inspiré d'œuvres. Enfin, il faut décrypter, hein, d'œuvres connues, de peintures connues, d'œuvres connues.
0: Ah,
1: il y a un
0: bien.
1: Mélange de tout. Oui, ça a la pêche. C'est vraiment quelque chose qui nous emporte jusqu'à la fin. On verra ça demain, Monroe. On regarde et on écoute plutôt.
0: Merci beaucoup, Laurent Petit-Guillaume, en direct de Vienne. À demain, l'Eurovision, grande finale, J-3.

0: Elle est franco-américaine, pardon. Elle a 17 ans. Elle s'appelle Monroe, chanteuse lyrique qui représente la France cette année à l'Eurovision. Laurent Petit-Guillaume qui a vu les répètes cet après-midi et qui dit que pour nous, c'est drôlement bien parti.
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0: Le Cheap Show d'Anaïs, le premier album d'Anaïs, donc, fête ses 20 ans. Pour l'occasion, Anaïs sortira vendredi prochain une nouvelle version d'une chanson que vous connaissez bien. Normalement, vous la connaissez même par cœur depuis 20 ans que ça dure. Mon cœur, mon amour. En attendant la nouvelle version, on écoute le classique. On souhaite un bon anniversaire au Cheap Show d'Anaïs. On attend avec impatience les concerts.
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0: Mon amour, 20 ans pour le Cheap Show d'Anaïs. Et comme les albums qui sortaient au début des années 2000, ils sortaient pas en vinyle, et bien pour ces 20 ans, il sort pour la première fois en vinyle. Vous pouvez déjà effectuer une petite précommande. Et la nouvelle version de Mon Cœur, Mon Amour, version 2026, ça sera pour le 22 mai.
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0: Métro Verlaine, c'est un groupe que j'adore. Ils viennent de sortir un quatrième et nouvel album. Comment vous dire, c'est un duo, c'est rock, c'est culotté, c'est lettré, intelligent. Les paroles peuvent pas être connes puisqu'elles sont en français. Voilà, c'est ça, parce que parfois on se cache un peu derrière l'anglais en se disant c'est beau, ils vont rien comprendre. Là non, ça n'est pas le cas. Sur scène, ils sont absolument merveilleux. Il y a une vraie alchimie entre eux. J'ai beaucoup aimé cette chanson Rodéo. Je me suis dit qu'elle allait aussi vous plaire, vous parler. Et puis parce qu'on a besoin d'écouter du rock, ça fait du bien. Vous avez entendu tout à l'heure Laurent Petit-Guillaume. Même à l'Eurovision, les gens réclament du rock. Alors en voilà du bon. Made in France, Métro Verlaine.

0: quoi monter un groupe après avoir eu un coup de foudre? C'est parfois une très très bonne idée. Ça a été le cas de Métro Verlaine. Lui, c'est Axel. Elle, c'est Raphaël. Leur quatrième album va arriver tout bientôt. Il y a déjà donc cette chanson que vous venez d'entendre, Rodéo, qui est disponible. Et puis une autre aussi qui s'appelle À l'envers. Ils fêteront la sortie de leur quatrième album à Paris, au Point Éphémère, le 14 novembre prochain. Mais croyez-moi, ils n'oublieront pas de tourner absolument partout en France. Ils sont excellents en live, Métro Verlaine. Ils viennent d'Évreux. Vous allez me dire, est-ce que ça a un rapport avec le fait d'être excellent? Eh bien oui, Made in Normandie, ça fait des années que c'est une recette qui fonctionne dans le rock'n'roll, croyez-moi.
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0: C'est l'anniversaire de Stevie Wonder. Et franchement, on est à deux doigts de faire un jour férié, tellement on a de la chance, toutes et tous, autant que nous sommes, de vivre à la même époque que ce génie. C'est-à-dire que les gens, dans 300 ans, ils diront « Oh là là, Stevie Wonder !» Comme nous, on fait genre « Oh là là, Mozart !» quoi. Stevie Wonder, les gars, légende vivante, 25 Grammy Awards, 100 millions d'albums vendus. Il a aujourd'hui 76 ans. Et on fait ça en musique, évidemment, Sir Duke, chanson dans laquelle Stevie a le bon goût de rendre hommage à ses héros musicaux, Duke Ellington en tête, mais pas que. Vous écoutez ici, bon anniversaire, Stevie!

0: Joyeux anniversaire à Stevie Wonder et à cette chanson qui a pile 50 ans. Allez, merci d'avoir écouté Décibel. Merci à l'équipe. Il y avait ce soir Iris Guitoni, Justin Panigiani, Elodie Biancamaria, Laura Carvalho et Franck Moilier. À demain, la team.
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1: Je voudrais vous parler de téléphone. J'ai été fan de rock et un jour j'ai reçu un coup de téléphone. Allô, c'est Jean-Louis Aubert. Cet album s'appelle Comme un accord. Il est sorti peut-être en 2002. La chanson, c'est Alter Ego. 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J'ai joué des claviers, des guitares, j'ai peut-être même fait des chœurs, je sais plus.
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0: Le couple Véronique Sanson et Michel Berger est porté par une passion dévorante. Mais derrière le bonheur apparent, un séisme se prépare en coulisses.
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0: En 1973, Véronique s'absente de l'appartement en prétextant une course. Elle dit à Michel qu'elle descend simplement s'acheter des cigarettes. En réalité, la chanteuse ne reviendra jamais et s'envole pour les États-Unis. C'est le début d'une fuite spectaculaire pour rejoindre le rocker Stephen Stills.

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2: L'artiste toulousain Pascal Zenou, tout comme toi.

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1: Pascal Zonou fait vibrer Toulouse avec une pop élégante et habitée où chaque note raconte une émotion vraie. Entre énergie brute et mélodie ciselée, Pascal Zonou signe une musique qui vous attrape dès la première écoute et ne vous lâche plus.

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0: On décolle pour un voyage intérieur avec les deux frères les plus célèbres de Toulouse, Big Flo et Oli.
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0: D'habitude, le duo, c'est l'énergie pure. Mais pour le titre sur la Lune, tout a été différent. Ce titre les a littéralement hantés. Comment parler de la solitude quand on a tout? Oli l'avoue, l'écriture a été un véritable chemin de croix. Il a fallu des mois de doute et des dizaines de brouillons à la poubelle pour mettre des mots sur ce sentiment d'être déphasé, d'être ailleurs.

0: Un morceau suspendu en apesanteur qui affirme une chose. Même sous les projecteurs, on a tous le droit d'être un peu ailleurs et d'avoir la tête dans la lune.
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0: Alain Bachung, La nuit, je mens, la chanson préférée de Barbara Pravi.
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3: Moi, je suis très très sensible aux mots, c'est-à-dire que c'est vraiment très important le texte pour moi. C'est un des seuls artistes qui est capable d'avoir des textes très énigmatiques, en fait. On comprend parfois pas ou parfois longtemps après ce qu'il raconte.

0: La nuit je mens, c'est une chanson extraordinaire. Elle est hyper profonde et elle me fait vraiment quelque chose. Je l'écoute depuis des années, je peux l'écouter en boucle et j'ai envie de percer les mystères de cette chanson.
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1: Voici Bonneville, Elonne dans la Lune. Après plus de 100 concerts, plusieurs festivals et des premières parties de Feu Chatterton, Charlie Winston, Solane ou encore Vianney, Bonneville dévoile la première chanson achinée de son premier album, Vide Dressing, attendu le 3 juin 2026.

0: Alone dans la Lune est un single pop aux influences indie rock qui aborde le besoin de lâcher prise face à l'anxiété contemporaine. Bonneville est actuellement en tournée avec déjà plus d'une trentaine de dates partout en France. Bonneville, un coup de cœur, ici Saint-Étienne-Loire.
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2: Aujourd'hui, je vous amène à Montgivray et devant moi, il y a un château. Mais ce château, c'est aussi la mairie de Montgivray. Mais cette mairie, avant, c'était autre chose. À qui appartenait ce château? Vous allez le savoir tout de suite.
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2: Pour vous présenter cette magnifique mairie de Montgivray, je suis avec Annick Dussault, attachée de conservation au patrimoine du pays de Georges Sand. Bonjour Annick.
5: Bonjour.
2: Alors là, on est devant un très beau bâtiment.
5: Oui, là, c'est vraiment un château. Bon, un château qui a été très remanié au 19e siècle, donc avec cette entrée de tourelles là, qui marque bien la porte. C'était une seigneurie avec un château fort, bon, qui a eu plein de péripéties puisqu'il a fini par brûler pendant la guerre de Cent Ans, en 1360. Mais tel qu'on le voit là, évidemment, il a été complètement remanié au 19e, parce qu'à ce moment-là, dans les années 1840, c'est le demi-frère de Georges Sand, Hippolyte Chatiron, qui rachète ce château pour y installer sa famille. Donc il était tout près de Nohant. Et puis un peu plus tard, c'est même la fille de Georges Sand, Solange, en 1875, qui décide de s'installer elle aussi, qui souhaite un peu se rapprocher de sa mère et de Nohant, même si ça ne plaisait pas forcément beaucoup à Georges Sand. Mais bon, elle s'installe dans ce château et c'est elle qui fait faire aussi des travaux au fameux architecte d'Auvergne, hein, qui refait notamment toute l'entrée. Voilà, mais c'était la mode de l'époque.
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2: Comment est-ce que ce château s'est devenu la mairie?
5: En fait, en 1956, le château est à vendre et c'est la commune qui s'emporte acquéreur et qui décide d'y installer sa mairie et qui a fait encore des travaux tout récemment.
2: Est-ce qu'on peut dire que c'est l'une des plus belles mairies?
5: Ah, ça, c'est quand même certainement parmi les plus belles de l'Indre, hein, certainement.
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0: et d'une bibliothécaire des lycées Jeannot-Écurie de Sens. Chaque année, de novembre à avril, des centaines de jeunes découvrent des mangas sélectionnés avec soin. L'an dernier, 160 établissements y ont participé, et pas seulement dans Lyon. Sayonara organise aussi de multiples rendez-vous tout au long de l'année autour de la culture et des arts japonais. Cette fascination des jeunes pour la culture du pays du soleil levant ne date pas d'hier. Elle a commencé dans les années 80 à la télé avec Récréa 2 et le Club Dorothée. Le Capitaine Flamme et Albator ou Goldorak ont marqué toute une génération.
1: Ils attaquent en force avec un antérac. Il faut que tu ailles aider Alcor. Bon, je vais y aller.
0: Et puis, les consoles Super Nintendo et Sega ont débarqué. Des consoles avec des personnages cultes comme Sonic et Mario. Dans les années 90 et 2000, Pokémon, Dragon Ball Z et Naruto ont pris le relais, renforçant l'attrait des enfants et des ados pour le Japon. Aujourd'hui, l'influence japonaise s'étend au cinéma, à la BD et même à la musique. Oshii en est l'exemple parfait.

0: style littéraire. Les jeunes découvrent des mangas plus originaux ou exigeants que ceux qu'ils lisent d'habitude. Ça stimule leur curiosité, aiguise leur sens critique et leur apprend à varier les plaisirs tout en alimentant leur rêve de Japon.
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2: Il est tellement bon en hiver de se blottir, se réchauffer le corps, mais aussi l'esprit, pour affronter la vie avec plus de courage et de vigueur. En occitan, on dit kukuna. Kukuné en français régional, hein, comme ils disent dans les dictionnaires, ils sont mignons. Sauf que le mot de kukuna vient de coucou, provençal, hein, attesté par Mistral, dérivé de l'occitan provençal kukun, qui signifie coque ou coquille, l'œuf, pour ne pas le citer, d'où tout commence, hein, où l'embryon se développe, blotti contre la paroi, le cocon. J'ai reçu mes petits-enfants, ils m'ont coucouné. Ils m'ont enveloppé. C'était génial. Mais chai coucouna devant l'oufio. Je me suis blotti devant le feu. Chères auditrices et auditeurs, il y a plein de mots en occitan pour dire se blottir. Satapa, sakata, sarza, sagrumi, serancunia, shekrapuni. D'accord, mais celui que je vous adresse est rempli d'affection, de chaleur. Je vous coucoune de mots doux pour réchauffer votre âme. Coucounez-vous bien. Ana adio.
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1: Mais oui, ces toitures typiques que l'on trouve dans de nombreuses régions de France, et notamment dans le Val de Serre et la Hague. Leur particularité, ce sont des toitures composées de pierres plates de pays en schiste, des toitures très chères à faire réparer. C'est la raison pour laquelle le château de Vauville a besoin de soutien financier. Je vous propose d'aller dans les combles du château avec Éric Pellerin, son propriétaire. On baisse la tête.
2: Attention la tête. La tête, c'est juste une chauve-souris.
1: Ah, où ça y est, une chauve-souris?
2: Il y en a une là, il y en a une qui dormait à l'autre palier aussi.
1: Ah, tu vois comment la dérange trop. Ah oui,
2: c'est protégé. Ce qui montre aussi que Vauville, c'est bien un lieu aussi de conservation, parce qu'on a dans le jardin plus de 25 espèces d'oiseaux différentes. Dans les combles du château, on a les chauves-souris qui sont protégées. Et on a beaucoup de petits reptiles. On a la mare de Vauville, donc nous, ici, entre les Landes et le jardin, beaucoup de tritons, beaucoup de grenouilles aussi, et pas mal de salamandres aussi dans le jardin.
1: Là, on va passer une toute petite porte. Il y a des araignées. Ah oui, donc là, effectivement, il y a quelques trous dans la toiture.
2: Donc c'est vrai qu'il faut agir. Tout est humide, hein, tout s'effrite. Les chevilles de bois, elles sont plus du tout à 45 degrés.
1: Oui, c'est-à-dire que là, ça risque de tomber aussi.
2: Ah oui, oui, la prochaine tempête, je pense que ça va encore glisser un petit peu. Ce qu'il faut se dire, et c'est toujours ce qui me sauve un petit peu, c'est que cette maison-là, elle existe depuis presque 900 ans. Oui, il y a des problèmes de toiture. Maintenant, je suis là pour m'en occuper. Il y a les couvreurs qui interviennent génialement pour venir bâcher dès qu'il y a un problème. Et ça, c'est vrai qu'on est en confiance. La lose de schiste, quand on voit travailler les ouvriers et les couvreurs, c'est incroyable parce qu'ils soigneusement enlèvent chacune des tuiles. Pendant 3 semaines, 1 mois au sol, sous des tentes, ils les retaillent, ils les brossent, ils les toquent comme ça pour voir si la pierre est encore résistante et dure. Ils ont réussi à réutiliser 80% des tuiles qui existait sur la toiture.
1: Mais je crois que ça se trouve plus de toute façon, ces tuiles.
2: Et non, et les couvreurs du Cotentin essayent de garder, voire de racheter, quand ils sont sur tout leur chantier, des tuiles pour pouvoir les réutiliser sur des monuments historiques comme Vauville.
1: Comment est-ce qu'on peut expliquer ce que c'est que la lauze pour celles et ceux qui ne connaîtraient pas? Comment on peut parler de ces toitures?
2: Les lauzes de schiste, c'est comme si vous aviez des grosses tranches d'un centimètre de pierre bleue, d'une pierre qui était extraite des carrières de Tour-la-Ville à côté de Cherbourg. Et quand on se promène dans Cherbourg, on peut voir le schiste dans la maçonnerie des maisons. Aussi bien sur la toiture, mais aussi dans les murs. Donc ça, c'est la partie récente, refaite cet hiver.
1: Ah oui, effectivement, on voit la différence. Hein. Et alors, il n'y a pas de gouttière?
2: Non, au 15e et au 17e, il n'y a pas de gouttière.
1: Le château de Vauville, première pierre posée au 12e siècle, avec son jardin botanique, son environnement exceptionnel, les dunes, la mare et les landes de Vauville. 80% de sa toiture en lauze de schiste est gravement endommagée, mais on devrait pouvoir remplacer cette toiture grâce à la Fondation du patrimoine, et puis tous les soutiens habituels, la commune, la région, le département et l'État.
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3: Fin février et début mars 2026 ont été exceptionnellement doux. À Paris, la moyenne des températures les après-midi a atteint quasiment 18 degrés pendant 2 semaines. Et dans cette douceur, il y a eu des pics. En Champagne, on a frôlé les 19 degrés à Reims le 5 mars, 20,6 à Troyes le 6 mars, 25 degrés aussi dans le sud-ouest de la France, au Pays Basque. Une douceur agréable, certes, mais qui a tendance à réveiller la végétation trop tôt. Car d'expérience, on sait que les gelées ici sont possibles jusqu'à début mai et les fameux saints de glace. On risque donc de vite déchanter dans les vignobles, les vergers. C'est ce qu'on appelle le faux printemps, de plus en plus fréquent avec le changement climatique. Explication avec Serge Zaka, agroclimatologue.
4: Ces températures excédentaires font que les végétaux se réveillent plus tôt que d'habitude. Les arbres d'ailleurs fleurissent en moyenne en Suisse, en France, en Italie et en Espagne 15 jours plus tôt qu'il y a 50 ans. C'est-à-dire que les faux printemps engendrent cette floraison plus précoce et les arbres étant plus précoces, ils sont plus sensibles au gel parce que quand ils ont les bourgeons fermés, ils peuvent résister jusqu'à moins 10, moins 20 degrés. Alors que quand ils ont les bourgeons ouverts, à partir de moins 0,5, on peut avoir des dégâts. Donc ils entraînent des végétaux qui sont plus sensibles visible au printemps.
3: Et ensuite, à cause de cette douceur précoce, vient des gelées qui ont toujours existé en mars, en avril, et qui posent problème, qui font des dégâts.
4: Exactement, et c'est tout le paradoxe avec le changement climatique. Certes, le climat est plus chaud, mais il y a toujours quelques gelées en mars et en avril, plus faibles, moins nombreuses, mais sur des végétaux qui sont plus sensibles. Donc dès qu'il y a des faibles gelées qui arrivent sur les végétaux, on a des dégâts maintenant, début avril, alors qu'avant, début avril, il pouvait y avoir du gel, moins 7 sur des bourgeons fermés, ça ne faisait rien du tout. Maintenant, il peut faire moins 3 sur des bourgeons ouverts, mais ça fait plus de dégâts. Alors ces dégâts concernent surtout l'arboriculture et la viticulture. Le maraîchage, du coup, ça peut impacter, mais vu que c'est nous qui maîtrisons la date d'implantation, on peut essayer de décaler ces dates d'implantation.
3: Des hivers de moins en moins froids, pourtant, l'hiver, le gel, c'est important, c'est le meilleur insecticide, c'est aussi important pour les arbres fruitiers, pourquoi ?
4: Alors effectivement, on a des hivers de moins en moins froids. Maintenant, quand on parle de moins 3 degrés, on parle de vagues de froid. Je rappelle que les vagues de froid à Reims, c'est moins 15, moins 20 degrés. Hein. On les a plus maintenant. Dès qu'il fait moins 5, c'est la fin du monde. Mais nos écosystèmes sont différents des humains. Nous, les humains, on n'aime pas le froid. C'est pas très agréable. Les écosystèmes, ils ont besoin de froid pour leur rythme. Et c'est très important. Par exemple, si on prend le rythme des arbres fruitiers, un pommier, il a besoin de 1000 heures en dessous des 7,2 degrés pour fleurir. C'est ce qu'on appelle la vernalisation. Le manque de froid n'impacte pas que les arbres, il impacte aussi les maladies. Parce que par exemple, à l'époque des années 50, 60, 70, on attendait ce gel pour nettoyer entre guillemets la vermine. Pucerons, mouches, moustiques, et vu qu'il y a moins de froid, forcément ces vecteurs de maladies résistent à l'hiver, se reproduisent à la fin de l'hiver.

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1: Je suis sûr que vous êtes déjà passé devant le château du Barou, sauf que le château du Barou, sans un homme, il serait aujourd'hui inexistant, détruit, entièrement détruit. C'est André Vaison de Pradène qui l'a sauvé. Il arrive en Vaucluse au début du 20e. Très vite, il s'enracine, il devient conseiller municipal, conseiller départemental, puis maire de Murs pendant près de 4 mandats. André Vaison de Pradène, c'est un homme public, engagé, décoré de la Croix de Guerre 14-18, chevalier de la Légion d'honneur, mais c'est surtout un sauveur de pierre. 3 châteaux vont marquer son existence. D'abord, celui de Murs, dont il devient propriétaire. Ensuite, il y a le château de Javon sur son plateau forestier. Et puis, il y a donc le Barou. L'histoire la plus spectaculaire, quand il prend possession au début du siècle, le château féodal est dans un état catastrophique. Les guerres, les pillages et l'incendie de 1929 ont tout dévasté. Je vous renvoie d'ailleurs à la chronique consacrée sur l'histoire du château du Barou. Et là, donc, André Vaison de Pradène va se lancer dans une reconstruction titanesque. À l'époque, pas de subvention, pas de mécénat, tout est à ses frais. Et sur 10 ans, il fait travailler 10 maçons pendant 10 ans. On va consolider les murs, refaire les toitures, dégager les salles, restaurer les escaliers. Il va redonner une silhouette, une sorte de colonne vertébrale à ce château qui domine les dentelles. Et c'est ce gros travail, notamment la nouvelle toiture en béton, qui va permettre au château du Barou de survivre lorsqu'il y aura un second incendie en 1944 pendant la Seconde Guerre mondiale. Sans ces travaux-là, le château qu'on visite aujourd'hui n'existerait plus. Et puis il y a aussi cette autre facette moins connue. André Vaison de Pradène était un passionné de préhistoire. Ses travaux aujourd'hui font encore référence. En fait, il a longuement étudié les ateliers préhistoriques autour de Murs grâce aux paysans qui lui rapportaient leurs trouvailles contre quelques pièces. Une grande partie aujourd'hui de sa collection a été donnée au musée d'Orsay, et c'est loin d'être fini. Aujourd'hui, une biographie est actuellement en préparation par son petit-fils Jean-Baptiste Vaison, en collaboration avec un archéologue. Mais la vie d'André, elle, se termine tragiquement. Il meurt accidentellement à Paris, intoxiqué au monoxyde de carbone dans son appartement, avec son épouse et sa fille. Seul son fils survit, et c'est ce fils qui va prolonger l'esprit du père en protégeant les propriétés familiales. Et aujourd'hui, donc, c'est son petit-fils, Jean-Baptiste, avec Fanny, qui poursuivent cette histoire au Barou, notamment avec la création du premier whisky du Vaucluse, élaboré à l'intérieur même du château.

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1: Quand on passe le rideau, ça sent le pop-corn, il y a de la lumière qui clignote de partout. 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
3: Lui a troqué tout simplement des cartons de souvenirs pour un musée privé de 45 mètres carrés dédié à la piste étoilée. C'est Thomas Joly. Thomas, d'où vous vient cet amour pour la piste étoilée et pour le cirque ?
1: Alors que c'est une passion qui me suit depuis que j'ai à peu près 6 ans. Tout a commencé bêtement par une visite à des animaux dans un cirque qui passait à Mèche. Et c'est là que l'amour pour le cirque a commencé. Depuis de nombreuses années, je collectionne pas mal d'objets et de documents concernant le cirque. Et en fait, tous ces objets, ils étaient enfermés dans des cartons. Et donc, j'ai décidé de leur laisser la place qu'ils méritent et de les mettre en lumière et en valeur.
3: Mais alors, du coup, comment on organise sa maison ? Parce que j'imagine que plein d'objets, il faut donner des sortes de fonctionnalités, trouver la bonne place. J'imagine que ça se met pas en place du jour au lendemain, Thomas Joly.
1: Non, pas du tout. En fait, quand on a construit notre maison, on a tout aménagé le dessus du garage. Donc, on a rehaussé le dessus du garage. Et ça m'a permis de récupérer une pièce de 45 mètres carrés qui est aménagée du sol au plafond, 100% cirque.
3: Le Thomas Joly qui était en train de mettre en place, en tout cas, ce cirque à la maison, de mettre en place ces objets, c'était quoi ? C'était Thomas Joly adulte ou c'était l'enfant qui a eu ce choc psychologique qui a mis en place tout ça ?
1: On va dire un peu les deux. On va dire le Thomas petit parce que j'ai retrouvé beaucoup de choses que je gardais depuis tout petit. Et le Thomas adulte qui a pris soin de tout bien exposer, de tout mettre en lumière, de tout dépoussiérer, de tout mettre en place pour que ça soit vraiment un vrai musée privé.
3: Est-ce que il y a une pièce, quelque chose en particulier dont vous êtes le plus fier, ou alors peut-être une pièce, un objet que vous aimeriez ou rêveriez d'avoir chez vous?
1: En pièce que j'ai récupérée récemment chez un monsieur qui liquidait son musée. J'ai récupéré une très vieille affiche du Cirque Pinder qui date de 1930. Donc il y a une affiche en papier journal écrite avec de l'encre très bien écrite. C'est vraiment joli. Et en plus récent, j'ai récupéré 2 blasons en métal, pareil du Cirque Pinder, qui étaient édités en très peu d'exemplaires. Et il en reste très peu dans toute l'Europe en état exceptionnel comme je les ai aujourd'hui.
3: Quand des amis, des proches à vous poussent ou ont poussé pour la première fois la porte de ce bel endroit, ça a été quoi les réactions ?
1: Les gens ils disent que je suis fou. En fait, vous rentrez par la porte et il y a un petit sas avec des rideaux en velours. Vraiment comme dans un cirque, on a vraiment l'impression de rentrer dans un cirque. Et quand on passe le rideau, ça sent le pop-corn, il y a de la lumière qui clignote de partout. Et les gens, ils retombent en enfance et ils s'attendent vraiment pas à trouver ça dans une maison.
3: À vous, je cours. Thomas Joly a réalisé son rêve d'enfant en transformant une partie de sa maison en un véritable musée du cirque. Une immersion sensorielle unique entre des rideaux de velours de pop-corn. 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
4: Attention, je vous emmène dans vos souvenirs, des souvenirs avec vos enfants.
5: Oh, oh tiens, voilà quelqu'un, petit ours brun. Coucou, c'est toi mon copain, petit ours brun.
4: Le petit ours brun, vous l'avez sûrement en livre chez vous. Eh bien, sachez que l'entreprise Le Jouet Simple assemble les jouets de petit ours brun à Entrammes. Et ça fait un succès de dingue. Pierre Véron, le gérant, nous raconte cette histoire.
6: Qui fêtait l'année dernière ses 50 ans. Et en fait, à cette occasion, on a sorti une gamme de jouets, donc des petits véhicules, des petits camions, des jouets de bain. Et ça a été un véritable virage pour nous. On a sorti ces jouets en septembre dernier. Et on a eu des très bons retours sur cette gamme de produits.
4: La preuve, l'entreprise existe depuis 4 ans et au début, elle n'avait que 3 petits jouets.
6: Aujourd'hui, on a plus de 300 points de vente en France. Et l'année dernière, on aura vendu donc un peu plus de 60 000 jouets.
7: T'en as beaucoup des jouets.
4: Ça, c'est vrai. Et Le Jouet Simple est la seule entreprise à fabriquer ce style de jouets.
6: Entièrement fabriqué en France, en matière recyclée et à partir d'un seul matériau. Pas de colle, pas de vis, pas d'autocollant. pour que nos jouets soient entièrement recyclables, lavables et démontables.
4: Et le concept est hyper poussé parce que les jouets sont même consignés.
6: On leur propose de nous renvoyer les jouets quand l'enfant ne jouera plus avec. Et ce qui va nous permettre, nous, de les reprendre et soit de les revendre en seconde main s'ils sont en bon état, soit de les recycler en nouveaux jouets s'ils sont en trop mauvais état. On va réutiliser la matière première.
4: C'est pas bête quand on sait qu'un enfant utilise un jouet que 6 à 8 mois.
7: Pauvre petit lion abandonné au milieu des trucs cassés. Il doit être triste tout seul.
4: Mais heureusement, petit ours brun est là pour prendre soin de lui. Alors je sais que l'entreprise a un point de chute en région Auvergne-Rhône-Alpes, mais la Mayenne a une place efficace et sentimentale.
6: On a aussi notre propre atelier d'assemblage qui est basé à Entrammes, et notamment ma maman d'ailleurs qui gère tout cet atelier d'assemblage.
5: Oh tiens, voilà quelqu'un.
4: Eh bien c'est Mireille.
6: Mireille, voilà, qui est sûrement en train d'assembler des jouets aujourd'hui.
4: Ah, mais c'est tout ce qu'on aime, les histoires familiales. Et de la Mayenne à la France, en passant par l'Europe, l'entreprise continue d'évoluer.
6: Parce qu'en fait, il s'avère qu'on a eu pas mal de commandes venant pour l'export, donc notamment des pays européens. On a fait évoluer le nom de la marque en passant donc de Le Jouet Simple à Simple.
4: C'est simple, on n'a pas fini d'entendre parler d'eux. Pierre Véron continue les partenariats avec d'autres personnages. Mais en attendant, je crois que Petit Ours Brun a aussi envie de participer à l'économie circulaire.
7: Tu sais quoi ? Ce soir, en rentrant de l'école, on va voir si on trouve d'autres pluches à soigner.
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12: Donc une fois je faisais une balade avec ma famille. Et pour rire, j'avais donc mis un costume de coccinelle. Et donc, il y a une vraie petite coccinelle qui est donc venue se poser sur mon épaule. Sauf que bah, quand elle a voulu s'envoler et continuer sa route, bah, mon chien l'a mangée.
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1: Nous l'avions déjà reçue dans Toujours à la page en tant que romancière. La romanaise Magali Milot est de retour dans les librairies, mais cette fois en tant que médecin. Le métier qu'elle a exercé passionnellement jusqu'à un burn-out en blouse blanche. C'est d'ailleurs le titre qu'elle a choisi pour ce témoignage qui paraît chez l'Archipel. Mon burn-out en blouse blanche. Un livre qui commence le jour où Magali échappe de peu à la mort au volant parce que son cœur déclenche au milieu de nulle part une crise de tachycardie. Et ce n'était pas le premier symptôme, il y avait eu des bronchites à répétition, l'eczéma et même l'apparition d'un foyer d'endométriose. Et bien sûr, la course contre le temps pour s'occuper de ses enfants, recevoir ses 40 patients par jour, les ruminations nocturnes, la boule au ventre le jour. Et il y a aussi eu le déni, un refus de voir qu'il était urgent qu'elle arrête. Même cet accident, évité de justesse, n'aura pas su lui mettre les points sur les i. Pourquoi, Magali Milot ?
2: Je ne sais pas exactement, mais c'est vrai que j'avais beaucoup de culpabilité à m'arrêter par rapport aux patients, par rapport à ma famille. Dans nos études, on ne nous apprend pas à prendre soin de nous. On nous apprend à toujours être là, toujours travailler, voilà, faire plus. Et puis, en tant que femme, j'allais dire qu'on est un peu des rocs, on est... Voilà, on est les piliers et oui, je me disais, il faut que je tienne, quoi. Il faut tenir.
1: Et vous aviez des reproches qui vous étaient faits dans le cadre familial, effectivement. Comment vous les expliquez ?
2: Je pense que c'est pas compris ce qu'on vit quand on est en burn-out. Et voilà, et peut-être que l'entourage a besoin de savoir que c'est pas quelque chose qu'on ne veut plus faire, c'est juste qu'on peut plus parce qu'on n'a pas assez d'énergie. Donc je pense que c'est pas compris.
1: Pas compris non plus par une partie du corps médical, parce que vous avez quelques consultations qui sont quand même assez violentes.
2: Oui, les médecins ne m'écoutaient pas vraiment, en tout cas certains que j'ai vus. C'était assez compliqué ça pour moi.
1: Qui a été ou quelle a été la première personne ou le premier moment qui vous a autorisé à vous dire là, je vis quelque chose et c'est légitime de dire stop ?
2: Alors la première personne, ça a été quand même la psychologue qui m'a suivie. Mais au début, c'est pareil, je voulais pas croire à ce qu'elle me disait. Elle m'a vraiment dit, c'est un burn-out, etc. Il va falloir du temps. Mais moi, j'étais encore dans le déni, en me disant, non, mais c'est trop long. Elle me parle d'un an et demi de repos. Moi, j'ai envie de reprendre et je vais reprendre bien plus vite.
1: Écrire ce livre, pour vous, c'était un bilan, c'était un message. Comment est-ce que vous l'avez abordé ?
2: Pour moi, c'est plus un message, en fait. C'est plus pour aider les gens qui sont en burn-out, mais aussi les proches. Après, c'était aussi alerter, parce qu'il y a beaucoup de burn-out en ce moment, dans toutes les professions, mais le milieu médical est quand même bien impacté. Le système médical actuellement, je vais dire, il est plus performant, parce que chaque médecin a trop de patients, comme je le mets à la fin. La patientèle a augmenté de 1/5 par médecin. C'est très compliqué. Donc c'est pour ça qu'il y a des médecins qui tombent, j'allais dire, malades de plus en plus. Moi, je dirais, ce qui est essentiel par rapport... aux professions médicales, aux médecins, c'est prendre soin de soi pour pouvoir ensuite redonner aux autres. Et puis après, même pour la plupart des personnes, essayer toujours de se ramener un peu à soi et à quels sont mes besoins, quelles sont mes limites et j'ai le droit de dire non pour certaines choses pour pouvoir me préserver ma santé.
1: Magali Milot a vécu 3 ans de descente aux enfers et a mis 3 ans à se reconstruire grâce au repos, à la méditation, à la danse, à l'écriture. Grâce à un recentrage sur elle-même et une remise en question profonde de son mode de vie. Elle délivre un témoignage touchant et un message indispensable dans « Mon burn-out en blouse blanche » paru chez l'Archipel.
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3: Voici Pauline Guillouche, hépato-gastro-entérologue à Nantes. C'est un médecin très suivi sur les réseaux sociaux. Elle y partage sa passion pour la médecine avec l'envie de la rendre simple, claire et accessible à tous. Mais comment devient-on hépato-gastro-entérologue ?
4: Dès la 4e année de médecine, quand on passe en stage en fait pendant nos études, moi j'ai été happée par le service de gastro-entérologie du CHU de Nantes, où j'ai fait toutes mes études et mon internat et mon clinica et quelques années de praticien hospitalier. Et c'est une rencontre avec les médecins, avec les seniors, avec nos mentors en fait. Et là, je me suis dit, ok, c'est vraiment cette spécialité que je veux faire.
3: Qu'est-ce que vous aimez le plus dans votre métier aujourd'hui, Pauline ?
4: Les rencontres avec les gens, le fait de les suivre, comme je suis installée en libéral, je peux voir les patients des années et des années après. Donc en fait, je suis leur évolution, je suis leur vieillissement aussi, je suis leur petit parcours de vie, leurs accidents de vie parfois. Et ça, c'est en dehors évidemment de la consultation et de ce qui les amène. Mais c'est ça qui rend la relation hyper intéressante entre le patient et le praticien. Moi, je serais pas la même sans toutes les rencontres que j'ai fait depuis le début de ma carrière. J'ai toujours des histoires qui m'ont marquée, qui m'ont inspirée. Et bien sûr que c'est ces rencontres qui, aujourd'hui, font que j'ai envie de continuer ce métier.
3: Vous êtes présente sur les réseaux sociaux, Pauline, pour vulgariser un peu la médecine. Vous avez plus de 200 000 followers, donc 200 000 personnes qui vous suivent sur les réseaux sociaux. Ça veut dire que même les médecins doivent s'y mettre?
4: Tous les médecins doivent s'y mettre pour contrer les fausses informations en santé, ça c'est clair et net. Donc oui, j'encourage chaque confrère et chaque consoeur à s'y mettre. C'est passionnant, c'est un autre terrain de jeu, on va dire, un autre terrain d'exploration que sont les réseaux sociaux.
3: Vous êtes surprise justement de l'intérêt qu'on porte à toutes les vidéos que vous pouvez publier, à tout ce que vous pouvez dire sur les réseaux sociaux?
4: En ce qui concerne ma spécialité, je vois que le ventre, effectivement, intéresse les gens, probablement les angoisses. Donc, ils sont allés chercher l'information ailleurs que sur mes vidéos. Et puis, ils ont plein d'idées qui sont fausses. Et l'idée, c'est de se dire, revenez vers peut-être la parole du professionnel de santé. Donc, j'essaye de les rattraper et peut-être de contrer effectivement ce qu'ils ont vu. Parce que ce qu'on sait, c'est que l'information fausse, elle diffuse de façon virale par rapport à une information vraie qui a beaucoup plus de mal à circuler. Donc c'est pour ça qu'il faut qu'on soit nombreux à apporter cette parole.
3: Qu'est-ce qui vous rend le plus fière aujourd'hui, Pauline?
4: Waouh, c'est mes enfants, en fait. Et si on en revient sur le métier, c'est de pouvoir accompagner les gens dans la durée. Ça, c'est vraiment une grande fierté.
3: Avec Pauline Guillouche, la médecine sort des cabinets pour aller à la rencontre du public. Une approche pédagogique et humaine qui permet à chacun de mieux comprendre et de se réapproprier sa santé.
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6: Connaissez-vous la légende du chat-huant du Morvan ? On vous la raconte avec Sandra Amani, l'auteur des Légendes et Mystères du Morvan aux éditions Temps Impossible. Bonjour Sandra.
7: Bonjour Charlotte.
6: Dans le Morvan, on peut croiser un rapace étonnant, le chat huant, un cousin du Grand-Duc et de la Chouette.
7: Effectivement, vous savez, dans le passé, on clouait ces animaux aux portes des granges pour chasser le mauvais sort.
6: Oui.
7: Cependant, cet oiseau n'a pas toujours eu l'apparence qu'on lui connaît aujourd'hui. À une certaine époque, on le surnommait d'ailleurs le Bel Ardent.
6: Racontez-nous.
7: Le Bel Ardent était l'un des plus beaux oiseaux du règne animal. Aucun autre volatile n'égalait sa beauté. Son plumage était pourpre et or. Ses yeux brillaient comme des diamants. L'hirondelle, en le voyant, maudissait ses ailes noires. Le rouge-gorge enviait sa splendeur. Mais cette beauté se voyait toujours de loin. Personne n'avait encore jamais réussi à attraper un Bel Ardent dans le Morvan. La légende raconte que cet oiseau était immortel. Malheureusement, le Bel Ardent avait très mauvais caractère. Égocentrique, narcissique. Il était en fait très seul. Par un soir d'été, un rossignol curieux se pose sur une branche de hêtre juste à côté de celle où se reposait le beau volatile.
8: Mais sire, je suis désolée de troubler votre repos, mais me ferez-vous l'honneur de m'accorder quelques instants? J'aimerais deviser un peu avec vous.
7: Le Bel Ardent lui jeta un regard dédaigneux et méprisant. Mais pour qui se prenait donc ce cuistre? Dérangé dans son sommeil, il n'était pas très disposé à perdre son temps avec un rossignol, d'autant plus que le chant cristallin de son voisin le rendait un peu jaloux. Lui-même n'avait pas été doté d'une aussi divine voix, et il le regrettait vivement.
9: « D'accord !»
7: répondit-il finalement.
9: « Mais dépêche-toi! Je n'ai pas le temps de m'attarder sur les requêtes des gringalets de ton espèce, rossignol !»
8: « Ne vous inquiétez pas !»
6: lui répondit le petit oiseau brun.
8: « J'aimerais juste que vous me donniez l'une de vos superbes plumes. Mon épouse rêve de décorer notre nid avec et je lui ai promis que je ferai tout pour accéder à son souhait. Oh, pas pas la plus grande, bien sûr. Une petite plume de votre magnifique robe fera l'affaire.
9: Te donner l'une de mes plumes ?
10: S'écria l'orgueilleux, outré devant tant de hardiesse.
9: Jamais personne ne m'a fait l'affront de réclamer un tel présent. Hors de ma vue, mendiant, et que je ne te vois plus. Dis à ton épouse que je n'ai pas pour habitude d'accéder à des requêtes aussi insolentes.
10: Choqué par tant de violence, le rossignol s'enfuit en poussant des petits cris. Ses compagnons, qui attendaient fébrilement son retour, le rejoignirent pour le consoler. L'affaire s'ébruita parmi les oiseaux et arriva bientôt aux oreilles du créateur.
9: Si je ne freine pas les élans de ce prétentieux,
10: songea-t-il,
9: il dominera bientôt tous ses semblables et se moquera totalement de moi. Il est de mon devoir de lui donner une leçon avant que le pire ne se produise.
6: Vient alors le jour de la rencontre entre Dieu et le bel ardent. À votre avis, comment l'oiseau du Morvan va-t-il s'en sortir face au Créateur ?
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6: Avec son plumage pourpré or, ses yeux brillants comme des diamants, on retrouve l'oiseau, le bel ardent du Morvan face au Créateur. Une histoire de Sandra Amani extraite des légendes et mystères du Morvan aux éditions des Temps Impossibles.
10: Le bel ardent, imbu de lui-même, n'avait même pas peur face au Tout-Puissant.
9: Oiseau sans âme, je vais t'apprendre l'humilité. Désormais, tu ne susciteras plus la jalousie de tes congénères. Bien au contraire, ceux-ci détourneront le regard lorsqu'ils te verront. Va-t'en d'ici, et surtout, ne t'attarde pas de suite au bord d'un ruisseau ou d'un étang du Morvan. Tu risquerais de t'y noyer en contemplant mon œuvre.
10: Furieux, le bel ardent redescend alors sur terre. Autour de lui, les autres oiseaux commençaient déjà à chuchoter.
8: Oh, mais regardez-moi cet étrange oiseau !
6: S'exclame un petit moineau.
8: Il est vraiment laid ! Même les chauves-souris ont plus de charme que lui !
10: Dit une hirondelle. Les autres oiseaux éclatèrent de rire avant de regagner la forêt.
11: Qu'est-ce qui est moche ?
10: Pendant ce temps, le bel ardent cherchait un endroit pour se reposer. Sa rencontre avec Dieu l'avait agacé et il fomentait déjà une vengeance. Il arrive alors près d'un grand lac du Morvan. Soudain, posé sur la rive, il baisse les yeux. Aussitôt, il pousse un cri de terreur. Horrifié, il se demande qui est ce monstre qui le regarde. C'est alors qu'il comprend. L'horrible oiseau n'était autre que lui-même. Des plumes sombres avaient remplacé le somptueux plumage pourpre. Les yeux de diamant n'étaient plus que deux trous noirs, sans vie. Un chagrin immense le secoua au souvenir de sa splendeur d'antan. Non loin de là, une jeune bergère rentrait ses moutons. Elle s'arrêta près du ruisseau où s'attardait le prince déchu. Elle sursauta en le voyant.
12: Oh, quel oiseau affreux ! On était ressorti tout droit de l'enfer. Un chat-huant, à n'en pas douter. Une vraie créature diabolique. Vite, fuyons avant qu'il ne nous fasse du mal.
10: En arrivant à Saint-Léger-Vauban, elle fit le récit de sa rencontre avec le fameux chat-huant. À partir de ce jour, le bel ardent fut appelé ainsi. Le jour, il se cachait pour ne pas être vu. Et le soir, il rôdait autour des chaumières en quête de nourriture. En plus, il n'était plus immortel. Ultime punition divine.
6: Mais l'histoire ne s'arrête pas là.
10: Souvenez-vous du petit rossignol qui avait demandé une des plumes du bel ardent. Un soir, en croisant le chat-huant en pleurant, il lui dit
8: « C'est vrai que tu as été bien méchant avec moi, mais j'ai pitié de toi et si tu le souhaites, je passerai les nuits d'été à tes côtés. Peut-être que mon chant allégera un peu tes souffrances. »
10: Le chat-huant accepte, soulagé d'avoir enfin trouvé un confident. Il ignorait encore à quel point au cours des siècles, il serait rejeté et maudit.
6: Son calvaire ne faisait que commencer.

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2: Qu'aimeriez-vous planter dans votre jardin ?
3: Dans mon jardin, j'aimerais bien faire un potager avec par exemple des tomates, de la salade, des melons, etc. pour pouvoir après les récolter et faire des petites salades. Et pour l'été, ce serait bien.
4: Moi, c'est pour les planter, avoir à manger illimité.
5: Et moi, je veux planter des fraises, des fleurs par exemple, et aussi des carottes et plein d'autres choses et des salades aussi.
6: Des framboises, des myrtilles. Parce que moi, j'aime les fraises, framboises et myrtilles parce que c'est incroyable.
7: Moi, ce que je voudrais planter, c'est de la pastèque. Tout ce qu'il y a de nécessaire pour vivre, pour manger.
2: Et tu manges des fruits et des légumes ?
7: C'est presque mes aliments préférés. J'adore les légumes, les tomates, concombres, courgettes, carottes.
3: Oui, beaucoup de légumes et aussi des arbres comme des plantes, des tulipes, des roses, etc. Mais oui, les légumes, c'est trop bon aussi, les fruits.
2: C'est vrai, tu manges des légumes ?
3: Ah oui, j'en mange beaucoup. Je me fais plein de salades. Maman, elle m'a appris à tout faire. Je mets dans un petit bol, je mets de la salade avec de la vinaigrette, des tomates, je coupe des avocats. Quelquefois, je mets des fruits aussi pour donner un petit peu de sucré.
7: Moi, j'aime pas trop la salade et les avocats. C'est les seuls fruits et légumes que j'aime pas trop.
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8: On doit faire un reportage avec les R3, Mogio Carnon, mais je ne sais pas sur quel terrain ils sont.
9: Ils vont venir là ou là-bas ?
10: Là, le terrain ici est allumé
8: 24 sur 24.
10: 24 sur 24.
11: Virginie et vous.
12: Il y a quelques jours, le monde du football héroltais a vécu un moment historique. Quatre clubs étaient en effet en 7e tour de la Coupe de France.
13: Le numéro que vous demandez n'est pas attribué.
12: Point P foot pour ceux qui n'y voient pas très clair. En gros, on part des professionnels de la Ligue 1, 2, 3, ensuite les semi-pros avec les nationales 1, 2, 3 et les amateurs avec les régionales et départementales 1, 2, 3. La Coupe de France a cette particularité qui permet aux équipes de toutes les divisions de s'inscrire et de se rencontrer entre elles. Avoir quatre clubs à ce niveau de la compétition est donc dingue. Quelques jours avant leur élimination, je suis allée à l'entraînement des R3 de l'Union sportive Mogio Carnon. Rendez-vous à la plaine des sports de Mogio, un mercredi soir, 19h. Il fait déjà bien nuit. Tous les terrains sont allumés, ça joue dans tous les sens. Arrivé sur le bord du terrain avec Mathis, le technicien du son, on tombe sur Mehdi, le directeur sportif du club. Posté juste à la sortie du vestiaire, il voit tous les joueurs arriver.
14: Bonsoir.
15: Bonsoir.
14: Bonsoir, vous allez bien ?
15: Bonsoir, aussi, merci.
14: Je
15: suis super bien, le jeune, il dispose de bonsoir.
14: Ah, moi, il me sort bien. Ce que je leur dis souvent, c'est il y a des gens qui préparent la buvette, qui préparent celui. Quand vous finissez le match, première chose que vous faites, vous allez leur dire bonjour, vous mangez un morceau, vous dites bonjour à tout le monde. Là, le respect, c'est...
12: Tout en regardant les joueurs faire des jongles et des passes en attendant le coach, je demande à Mehdi depuis combien de temps il est au club.
14: Moi, je suis resté pendant 30 ans à Vendargue. Après, je suis parti dans un gros club à Palavas, R1, tout ça, là. J'ai fait 2 ans, puis après, ceux qui sont venus me chercher ici. Après, la politique d'ici ne m'a pas plu, je suis reparti. Après, ils sont revenus me rechercher.
15: La politique a changé ou quoi ?
14: Ouais.
15: Ah oui, d'accord. Et c'est quoi le boulot d'un directeur sportif ?
14: Toute la coordination des éducateurs, des joueurs. Quand il y a un problème, au lieu de se prendre le chou avec l'entraîneur, de venir me rencontrer, discuter.
15: D'accord.
14: Faire les planifications des matchs à l'extérieur quand on se déplace, tout gérer, tout.
15: Ah oui, c'est un sacré boulot.
14: Ah oui.
15: Et ça, c'est du bénévolat ?
14: On me paye mes frais d'essence.
15: Oui, d'accord. Oui,
14: mais après, je j'attends pas ça pour vivre.
15: Oui, d'accord.
14: Moi j'ai un boulot. Hein.
15: Vous faites quoi dans la vie ?
14: Je suis responsable de maintenance dans une grosse société, Vendargue.
15: Et donc le foot, ça a toujours été votre truc ?
14: Ah, toujours, toujours.
15: Vous avez toujours fait deux métiers tout le temps ?
14: Ah oui, moi le foot c'était... J'y jouais, j'entraînais.
15: Il n'y a jamais eu de truc de quand je serai grand, je serai Zidane ?
14: Les Zidane, il y en a... On croit tout le monde les Zidane, mais il n'y en a pas beaucoup. Hein. Oui. Après, il y a des regrets bien sûr, parce que nous, quand à notre époque, on avait les copains et quand tu avais tes copains, tu restais avec tes copains, j'aurais pu partir ailleurs, hein. je dis la vérité, j'aurais pu partir ailleurs. Mais quand les copains du village et tout, bon, après, c'est des choix qu'on a fait de la vie. Hein.
15: Et les copains, ils sont toujours là ?
14: Oui, je les vois toujours.
15: Ah bah alors ça valait la peine peut-être.
14: Alors, mon collègue, c'est cool, ça va pour dire.
12: On ne sait pas si Mehdi aurait été un grand joueur pro, mais comme directeur sportif du club amateur de Moguio Carnon, il fait l'unanimité.
11: Bonsoir.
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16: Allez, c'est le moment de découvrir les origines de vos communes en Vienne et en Deux-Sèvres avec Patrick Citeau dans Nom de Nom. Et il est aujourd'hui à Mazières-en-Gâtine, une commune située au centre des Deux-Sèvres et qui possède de nombreuses sources, hein, Patrick.
17: Comme son nom l'indique, Mazières-en-Gâtine a planté son décor dans ce paysage de bocage avec ses vallées et ses haies propres à la Gâtine poitevine. Située dans l'arrondissement de Parthenay, ce n'est pas une très grosse commune. Sa configuration est d'ailleurs assez particulière. La commune dessine ainsi un 8 resserré au centre où se trouve le bourg, ce qui a des conséquences assez inédites par rapport à ses trois communes voisines. Elle se trouve en effet en très grande proximité du cœur de vie et notamment de l'église de Mazières-en-Gâtine. La limite avec Saint-Parc se trouve ainsi à 50 mètres de l'édifice religieux. Une distance qui est de 100 mètres pour Saint-Mars-la-Lande et 500 mètres pour Verruy. Mazières correspond bien à l'image de château d'eau du Poitou que l'on donne à la Gâtine. La commune possède ainsi de nombreuses sources qui alimentent ruisseaux et étangs jusque dans le bourg. Une présence qu'elle doit à sa situation géographique. Mazières est en effet située sur la ligne de partage des eaux de la Sèvre niortaise au sud et du Touet au nord.
16: Et côté sous-sol, la commune affiche également des caractéristiques particulières.
17: Des particularités qui prennent la forme d'une pierre bleue très dure appelée diorite. Elle est notamment exploitée pour la réalisation des routes. Le nom de la bourgade apparaît quant à lui dans un texte de l'abbaye de Saint-Mexan du milieu du XIe siècle. Mazières est alors appelée Macerias, un nom qui signifie « ruine » en latin. Il est possible que les vestiges antiques d'un théâtre gallo-romain aient alors influencé cette dénomination. La commune traverse des siècles pour se retrouver à la Révolution en bordure de la Vendée militaire. Mazières sera relativement épargnée par cette période tourmentée. En 1849, le comte de Tussaud y installe la première ferme-école du département des Deux-Sèvres. L'établissement contribue au progrès de l'agriculture en Gâtine. Il faut attendre la seconde moitié du XIXe siècle pour voir le village se développer avec notamment la construction des halles couvertes et d'une gare. Depuis, Mazières-en-Gâtine continue sa route sur les rails de l'histoire.
16: Eh bien, n'hésitez pas à aller faire un tour à Mazières-en-Gâtine en Deux-Sèvres, à visiter ce joli bourg poitevin. Merci Patrick Citeau pour toutes ces infos. On vous retrouve le week-end prochain, évidemment, même heure, samedi et dimanche, aux alentours de 8h20. 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

0: Strauss avec On jettera nos montres.
1: Un coup de cœur ici, Drôme Ardèche.
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3: Quand il bat fromer le thé au lapin, il faudrait pas qu'il se sauvage.
1: Berrichon dans le texte.
3: Un thé, c'est un toit, un abri, où qu'on renferme les bestiaux pour qu'ils soient à l'abri de la pluie, des renards, et puis dans le temps des loups. Allez donc savoir pourquoi qu'on parle du thé au lapin, du thé au chef, du thé au cochon, puis quasiment jamais du thé aux ouailles, aux poules, aux vaches ou aux chevaux. Une histoire de thé qui se raconte dans le pays fort. Avant que je vous la raconte, faut juste savoir que quand ils boivent une tisane, ils disent pas, par exemple, boire du tilleul, mais boire sur le tilleul. Logique, on boit l'eau qu'a passé sur les plantes. Alors c'est l'histoire d'un pourvieux qui avait mal au vent. Il s'en va voir la guérisseuse, elle la regarde, puis elle y dit « Vavez qu'à rentrer chez vous, puis boire sur le thé. » Il connaissait pas ça, le thé. Ça fait qu'il retourne chez eux, puis le v'là qui jauge sur le thé au cochon en qu'une chopine de jus de poume. Adam, il a attrapé la fouère, mais il avait plus mal au ventre. Comme quoi, il n'y a que la fouère.